0: Une courte présentation avant la première séquence, cher Donald. La philosophie, d'abord, vous baignez dedans à l'Université libre de Bruxelles. Et puis surtout, vous êtes un magicien, directeur de la Maison de la Francité ici à Bruxelles. Vous mettez à l'honneur chaque jour de votre vie la langue française et surtout la francophonie au niveau international. Et ça, c'est magnifique de le faire, surtout avec l'ouverture d'esprit que vous avez. Et puis, on se dit quand même, quand va-t-il nous offrir un roman, un premier roman? Et voilà, chose faite, il est là pour Le désir d'une reine. C'est publié chez 180 degrés édition. On en parlera tout à l'heure. Un récit où il y a la puissance de l'amour qui se mêle à la mémoire et peut-être aussi à l'attente, mais surtout porté par une écriture puissante, profonde et poétique.
1: Et avec nous, Marca, un artiste inclassable, un véritable touche-à-tout, auteur, compositeur, interprète. Il traverse les décennies avec une énergie intacte, jonglant entre la chanson, le rock, les influences cubaines, et bien sûr un petit peu d'humour décalé. Hein, ça vous correspond bien, ça. Il est aussi documentaliste, il est coach de football et expert en confiture et concentré de tomates.
2: C'est juste.
1: C'est vrai. À l'occasion de la sortie de son nouvel album, Appelez-moi Serge, accompagné également d'un livre, et on va en parler dans toute cette émission.
0: Oh. Ben oui, oui, oui. Et on a de quoi faire travailler aussi nos invités.
1: Oui, parce que avant de commencer, vous avez un stylo sur vous ou pas? Est-ce que vous avez un stylo fétiche sur vous?
2: Moi,
1: qui
2: je
1: traîne?
2: N'en ai pas.
1: Vous n'en avez pas? Non, vous inquiétez pas, on
0: Très
1: est équipé.
0: Voilà.
1: Alors, simplement, parce que si vous n'en avez pas, j'en ai ici pour vous. Vous avez également devant vous des feuilles que je vous remets. Elles vous serviront à prendre note ou à faire des croquis tout au long de l'émission. Là, notez, dessinez ce qui vous passe par la tête, et à la fin de l'émission, vous nous dévoilez ce que vous avez écrit. Alors voici les billes qui sont là, vous avez des couleurs,
0: choisissez
1: la couleur qui vous plaît. Et voilà, c'est ouvert, c'est pour vous, c'est maintenant.
2: Allez-y, Donald.
1: Voilà, Donald.
0: Et puis, n'oubliez pas de signer à la fin, parce
1: Bien sûr.
0: Ça va être collector. Bah, il est temps de passer à la première séquence, cher Stéphane, le carnet de notes.
1: Alors, le carnet de notes, on va explorer vos inspirations, vos projets en cours et la façon dont vos univers respectifs se nourrissent les uns des autres.
0: Cher Donald George, je me posais une question. La philosophie, j'ai reçu récemment un grand philosophe, est-ce qu'elle fait encore partie de votre vie?
2: Oui, mais de manière très délicate, très épisodique, oui.
0: Et puis maintenant, cette écriture, parce que là, on va vous laisser la parole pour nous expliquer un peu votre univers littéraire et surtout cette démarche pour aller justement par ce petit bijou de langue française pour le désir d'une... Alors je dis langue française parce que vos phrases sont... puissantes, sont travaillées, c'est un délice. Et je disais, pour lire Donald George, mettez-vous un casque anti-bruit pour bien vous concentrer et pour surtout vivre tous ces moments intenses. Et c'est aussi de l'épistolaire, sont les lettres.
2: Oui, mais la poésie chez moi est beaucoup plus présente finalement que la philosophie. Mais c'est toute mon actualité du moment, c'est ce livre.
0: Ouais.
2: Et jamais je ne me serais douté du temps que prenait l'accouchement d'un livre. En fait, je l'ai écrit relativement vite. Je l'ai écrit sur une année bissextile, 366 jours. Chaque matin, j'écrivais une page, une seule page, de 5h du matin jusqu'à 9h. Et puis, j'allais...
0: Vaquer à vos occupations.
2: Vaquer à mes occupations. Ensuite, il y a eu le temps des relectures par des amis, puis par un agent littéraire, par des professionnels. Ça a pris 3 ans pour le réécrire. Je l'ai relu 23 fois et réécrit 23 fois, à tel point que maintenant qu'il est édité, je ne l'ai pas encore lu. je n'ai pas envie de l'abîmer, et puis j'ai un peu de mal à le relire une 25e fois. Et maintenant, c'est le temps de la promotion avec... les choucroutes littéraires, les dîners littéraires, les apéros littéraires, les dédicaces.
0: Oui, on vous voit bien un petit peu partout. C'est ça que vous vous attendiez justement à tout ce processus, vous qui êtes déjà dans les livres depuis longtemps avec votre Maison de la Francité, est-ce que vous avez été quand même surpris par tout ce long processus?
2: Oui, ce sont deux mondes différents. Moi, je suis dans le monde de la langue française. Alors, on parle littérature, on fait des dîners littéraires, etc. Mais je ne connaissais pas du tout le monde de l'édition, même si j'ai écrit quelquefois des livres pour d'autres, sous le label Porte-Plume.

0: J'ai été très surpris en fait, de l'univers complexe, parfois cruel aussi, quand on reçoit refus sur refus, et puis alors la magie de la rencontre d'un éditeur génial que j'adore, qui est Robert Naoum des éditions 180 degrés.
1: On le salue. Grand ami d'Éric d'ailleurs,
2: Éric Lamiroir.
0: Oui, Éric Lamiroir, ouais. Mais ce sont mes deux éditeurs préférés.
1: Attends. Un lien commun entre nos deux invités. Hein.
2: C'est le livre.
1: Oui.
2: Alors, Marca, vous avez un nouvel album musical, forcément. Il est accompagné d'un livre. Alors, pourquoi, évidemment, ce double projet? Quelle est la relation entre ces deux projets, le livre et le disque?
3: C'est peut-être le fait qu'on ne vend plus vraiment de disques. Mmh. Et que donc, en même temps, on a besoin d'en faire un pour avoir une carte de visite et pour se remontrer en tant que chanteur qui n'est pas encore pensionné totalement. Mmh. Donc voilà, je me suis dit à un moment, ça vaudrait peut-être la peine de donner un complément d'information pour les chansons. Donc j'ai tenté d'écrire des textes qui sont en relation avec les chansons. Soit au niveau des paroles, du contenu, soit si c'était un texte qui avait été écrit par quelqu'un d'autre, comme c'est le cas des chansons écrites par MC Solar ou par Jacques Duval ou encore Thierry Robrecht, parler de l'auteur. Voilà, en face de chaque histoire, il y a
2: un petit QR code.
3: Un QR code qui permet d'écouter la chanson. Et je me suis dit que c'était probablement une manière assez moderne de présenter
2: c'est
3: un album.
2: C'est aussi pour rester dans le coup d'aujourd'hui en disant voilà, on va utiliser les moyens modernes.
3: Voilà. Et bon, et il se fait aussi que moi je lis très très peu. J'ai lu très peu dans ma vie. Et j'ai la prétention d'écrire des livres. Mais bon, à la base, j'étais pas musicien, j'ai fait des disques, donc tout est permis. Hein.
2: Est-ce que vous avez mis un rituel en place justement pour écrire ce livre avec les chansons? Est-ce qu'il y a un rituel qui s'est mis en place pour écrire les chansons et le livre?
3: C'est-à-dire que quand je savais probablement en faisant l'album que j'allais faire ce livre, et il y a certaines choses qui me sont venues directement, et puis après ça, il y a des chansons où j'ai dû me gratter un petit peu, et où j'ai trouvé... j'avais écrit aussi des petites histoires que j'avais laissées sur le côté, tu vois, et qui finalement peuvent se raccrocher à la chanson sous certaines... Donc, c'est plutôt ce rituel-là qui a été un rituel de... comme un petit Lego que tu mets en place, tu vois, et que tu n'as pas spécialement. Je veux pas dire par là que tout, on peut dire tout et n'importe quoi dans un texte par rapport à une chanson, mais voilà, en tout cas, il y avait des corrélations.
2: Est-ce que les endroits où vous avez été pour aller rechercher justement cette nostalgie?
3: Ben, j'ai assez bonne mémoire pour mes souvenirs, et puis j'ai des copains qui parfois me rappellent des choses que j'ai faites ou que j'ai dites, et donc il m'arrive de prendre des petites notes comme ça simplement, et puis ça revient, parce qu'en fait, c'est ça qui est magique avec la mémoire, c'est que on a parfois l'impression qu'on a oublié, et puis c'est comme si cette idée qui est là tout au fond, elle arrivait à ressortir elle-même de toutes les autres idées qui sont dans ton disque dur interne. Et petit à petit, tu peux leur redonner vie. Et ça c'est plutôt excitant, je trouve.
2: Est-ce qu'il y a un endroit particulier que vous voulez que les gens écoutent le disque et lisent en même temps le livre? Moi, hier soir, je l'ai lu chez moi, en écoutant également la musique. J'ai l'impression d'être dans un rocking chair aux États-Unis, là, en train d'écouter la nostalgie, d'écouter la musique un petit peu américaine.
3: En tout cas, par rapport à l'approche musicale de cet album, qui est représenté donc dans le livre, il faut dire que d'un côté, il y a le CD, de l'autre côté, il y a le livre avec les morceaux du CD. Donc, on achète ce qu'on veut, en fait, on peut acheter le livre. Et dans les deux cas, on peut écouter les musiques. Dans cette approche-là, il y a une production qui était basée sur le blues. Et le blues, comme moi je l'entends, c'est au travers de tous les vieux bluesmen que j'ai écoutés. Le blues qui est à l'origine du rock'n'roll et tout ça. Et le blues se jouait dans ce qu'on appelle les juke joints. Dans les années 20, 30, 40, les juke joints, c'était des cabanes en bois où il y avait à boire et où il y avait de temps en temps des petites fêtes, où les gens se réunissaient pour écouter des artistes qui, bien souvent, étaient guitares à la main, simplement, des vieux bluesmen qui traversaient les États-Unis et qui faisaient des halles dans les juke joints. Et on a voulu produire cet album de cette manière-là, c'est-à-dire avec un côté un peu boisé, comme ça, très très peu d'instruments, dans mon cas deux guitares, parce que je suis pas un bon guitariste, et que je suis chanteur qui s'accompagne, donc j'ai pris un guitariste qui fait toutes les mélodies. Et c'est vrai que le côté, que, comme tu dis, dans un rocking chair, pourquoi pas, oui.
2: Moi, j'ai trouvé le côté musical extraordinaire sur cet album. Je trouve que la musique, elle emporte vraiment tout l'univers de Marca.
3: Alors, c'est très gentil et c'est très sympa que tu relèves ça. C'est sans doute parce que ça a été produit artistiquement. Et le producteur artistique, il habite à une rue d'ici.
2: Il habite rue de la Victoire. Habité aussi, bien
3: sûr. Et c'est magique parce que c'est un gars avec lequel j'avais travaillé pour mon album en 1995, qui était mon deuxième album, qui était le premier album français, et qui m'avait déjà fait la production artistique à l'époque. Et je n'ai plus travaillé avec lui pendant de longues années. Il s'appelle Pierre Ducaju. Et j'ai fait appel à lui parce que je voulais qu'il y ait une unité. Et peut-être que le fait que toi tu dises qu'en l'écoutant tu te retrouves dans un rocking chair, ben c'est qu'on a réussi cette unité.
2: Mais c'est magnifique.
1: Cher Donald George, justement, pour ce désir d'une reine, roman qui explore évidemment l'amour, la passion, l'attente, et puis
0: le désir.
1: Le désir, et puis le mystère aussi. Racontez-nous ça.
0: Mais en fait, à la base, mon intention n'était absolument pas d'écrire un livre, mais d'écrire une demande en mariage, parce que j'avais demandé en mariage la femme dont j'étais amoureux, et elle m'avait dit d'accord, à une condition, c'est que tous les jours, pendant une année, tu me confirmes ta demande en m'écrivant une lettre, un paragraphe, un poème, quelque chose qui parle de toi, de nous, de la manière dont tu vois les choses, ton enfance aussi. Et cette année-là était une année bissextile. Et donc, pendant 366 jours, tous les jours, tous les matins, j'ai rédigé une petite page ou un texte pour elle, qu'au début, je glissais dans une enveloppe et j'allais poster dans sa boîte aux lettres, parce que c'est très important de ne pas le faire par email.
2: Très joli.
3: Donc, c'est récent.
0: C'est récent, bah, c'était en 2019-2020. Et puis, au bout du compte, j'ai fini par écrire 366 pages. Et je me suis dit, mais ça pourrait faire un roman, en fait, parce que ça raconte une relation amoureuse tellement hors de l'ordinaire et surprenante et originale, que je me suis laissé tenter par demander à certains amis, surtout des amis, de lire et de me dire ce qu'elles en pensaient.
1: Et pour vous, comment définiriez-vous justement cette forme d'amour ?
0: Alors d'abord, dans ce cas-ci, ça a été platonique. Là, je dois dire que c'est 366 pages qui peuvent parfois être un peu érotiques, mais qui sont nourries de platonisme. Ça a été une très belle aventure, peut-être une de mes plus belles aventures sentimentales de ma vie, parce que cette femme avait l'art de entretenir le désir par l'attente, parfois par l'absence de réaction. Elle ne m'a jamais dit ce qu'elle pensait des écrits qu'elle recevait.
1: Jamais répondu.
0: Elle ne m'a jamais répondu. Et ce roman, c'est le fruit de mon entêtement. Et même à la page 222, quand on a décidé de rompre, j'ai continué en me disant, on ne sait jamais.
1: Finir l'année ou aller plus au-delà?
0: J'ai voulu faire 366 pages, parce qu'entre-temps, j'y avais pris goût. En fait, elle m'avait donné l'envie d'écrire. Elle avait soupçonné peut-être un talent que je n'avais pas encore vraiment exploité.
1: Oui.
0: Et je l'en remercie.
1: J'espère qu'il y a un petit remerciement pour elle.
0: Oui. Tout le livre est un remerciement.
1: Oui.
2: On va passer à la deuxième séquence, qui est la note vibrante.
1: Ça va vite, hein?
2: Ben oui, ça va super vite.
1: Et on parle de quoi donc? D'influence musicale?
2: C'est ça, parlons de l'impact de la musique à la fois dans vos vies personnelles et dans votre art. Justement, Donald George, on parle de 365 jours, je suppose que c'est jalonné 6. Ça, c'était une année bissextile, j'ai oublié. La musique joue un rôle important dans la vie de tous les jours aussi. Est-ce que vous avez un morceau fétiche qui vous accompagne justement pendant cette écriture?
0: Alors, Pas vraiment. En fait, moi, je suis pas très orienté musique. Je joue de temps en temps de la guimbarde quand j'ai bu beaucoup de vin. mais par contre, j'attache beaucoup d'importance dans mon écriture à la sonorité. Mmh. Des phrases, à leur musicalité. D'ailleurs, c'est pour ça peut-être que j'écris à voix haute. Mmh. Et j'essaie vraiment que dans la plupart des phrases que je rédige, ben, ce soit peut-être comme des phrases d'une chanson.
1: Oui, j'ai eu pas mal de phrases à relire tellement qu'elles étaient intrigantes, elles étaient... Je passe à côté de quelque chose, là, et hop, je relis la phrase, vraiment.
2: Mais la poésie, quand elle est dite, elle est quelque part aussi rythmée, il y a aussi un rythme, une sorte de chant.
0: Et d'ailleurs, il y a quelques passages qui sont de la poésie, que ce soit par les références à Éluard ou par la manière dont j'ai écrit même graphiquement certaines pages.
1: Oui. Ici, par exemple, il y a un exemple justement pour le rythme des mots et le graphisme des mots, la nécessité de m'élever, double vertige du haut d'elle, en bas de toi, en bas de soi, ta beauté me jouait des tours, des tours du bas de tes bas, reste au pied de l'escalier, ce souvenir calligrammé.
0: Elle avait de très jolies jambes.
2: Marca, quel rôle a la musique justement dans votre quotidien, mais en dehors de la scène?
3: En dehors de la scène?
2: Oui, dans le quotidien, comment est-ce que vous écoutez la musique?
3: J'écoute la musique sur des CD ou sur des vinyles. Mm-hmm. Je ne l'écoute pas encore sur les plateformes. Je ne suis abonné à aucune plateforme, sans doute aussi un peu par rébellion parce qu'ils nous payent très très mal et que donc j'ai pas envie d'eux. Mais par contre, on trouve mes albums sur les plateformes, donc ça ne tient pas du tout la route. Que je dis. mais j'aime bien le contact du vinyle, naturellement.
2: Mm-hmm. Est-ce que l'objet pour vous est encore quelque chose d'important justement au niveau musical?
3: Oui, je trouve que... Mais bon, je suis d'une vieille génération, mm-hmm. donc oui, j'ai grandi avec ça.
2: On y revient, de toute façon.
3: Oui, on y revient, mais pas autant qu'on le prétend. Mm-hmm. Hein. C'est niche.
2: Peut-être un effet de mode encore qui passe. Voilà. Là.
3: Mais c'est vrai qu'avoir l'objet en main et pouvoir lire les paroles, pouvoir dans le temps aussi regarder où ça avait été enregistré, et puis rêver en tant que musicien, se dire, ah ben j'irais bien peut-être une fois dans ce studio-là, je jouerais bien avec ce musicien-là. C'est des choses qui, je crois... On a un petit peu moins, accès à ça maintenant. Donc j'aime bien l'objet, oui, pour l'avoir en main, pour réussir à le casser parfois.
2: Oui, c'est
3: on
2: ça,
3: casse
2: ouais.
3: Ou on griffe un vinyle et puis après, on est tout ennuyé, on doit le racheter. Il y avait quelque chose de cette matérialisation. Moi, j'aime bien la matérialisation quand même. Ouais.
2: Alors, dans votre carrière, hein, vous avez collaboré avec différents artistes, des paroliers, des musiciens. Est-ce qu'il y a une rencontre justement qui vous a ému plus que d'autres, que ce soit dans l'écriture ou justement dans le partage musical?
3: Mais tous les gars avec lesquels j'ai travaillé m'ont naturellement plu, parce que sinon, je crois qu'on aurait tout simplement pas, on se serait pas arrêté, lui vers moi et moi vers lui.
2: Et des rencontres comme par exemple MC Solar qui ont été importantes pour vous dans les deux sens,
3: bien que ce soit
2: dans
3: le sens de l'écriture. Parler d'MC Solar, parce que tout le monde est d'accord pour dire qu'il écrit admirablement bien. Donc pour en faire une histoire très courte, c'est vrai que MC Solar, il a écrit un texte devant moi, on était en studio, et il a écrit d'une fois. Mm-hmm. Puis il s'est relu, il a corrigé un mot ou deux, puis c'est tout. Et le texte était bon, et je l'ai chanté dans la foulée. Ça, c'est vraiment très impressionnant. Je lui demandais comment ça se passait. Pour qu'il arrive à ça, ben en fait, il y réfléchit sans doute déjà depuis plusieurs jours, ou pas. C'est ça qui est très bizarre. Ils ont tous une manière différente de travailler, et c'était très très très marquant avec lui. Mais je veux revenir sur Thierry Robrecht, qui est le gars qui m'a sans doute le plus écrit de textes d'un côté et qui m'a beaucoup aidé, parce que il me connaissait bien. On vient du même coin, on vient de Molenbeek, on a été dans la même école primaire, la même école secondaire. Nous n'avons jamais été en classe ensemble. D'abord parce qu'il a un an de plus et que lui faisait les latines et moi les modernes. Que lui était bon à l'école et moi j'étais mauvais. Donc voilà. C'est aussi pour ça que j'ai fait appel à des paroliers. Mais Thierry m'a beaucoup aidé. Et ce qui est gai, c'est d'avoir des sessions de travail avec un parolier. Parce que tu joues de la musique. Soit il te donne un texte, et là ça rejoint un peu ce que quand tu parles du petit poème que tu as lu. Je me rappelle avoir lu une chanson que je chante encore aujourd'hui et qui est de Thierry, qui s'appelle Les Mondains. Mm-hmm. Quand je l'ai lue, elle était imprégnée d'une musique. Et j'ai simplement pris ma guitare et j'ai joué. Et c'est rare, hein, mais j'ai eu une musique en la lisant du premier coup, quoi. Tu vois, c'est arrivé directement. Et j'ai eu ça pour une chanson de Jacques Duval aussi, maintenant que
2: c'est
3: j'ai
2: ça.
3: Pour Vieux Rocker, j'ai eu ça aussi. J'ai directement trouvé quelque chose. Et je crois que c'est la force de ces paroliers-là. C'est que, comme tu le disais, ils inscrivent eux-mêmes une musique dans les mots, dans les phrases, les phrases qui vont avec les mots, les mots qui vont avec les phrases, les sons et tout ça. Et c'est quelque chose qui, moi, quand j'écris, m'est difficile à comprendre. Parce que je suis pas assez, littéraire, je dirais, pour ça. Donc c'est gai de faire confiance à d'autres.
1: Cher Donald, quelle musique, quel style de musique conduit votre vie? Quelle bande originale son pourrait-on mettre, justement, pour le désir d'une reine?
3: Ah ouais, c'est juste, hein. J'ai un morceau qui s'appelle Reine et Roi.
2: Reine et Roi, non.
0: Pas une en particulier. Bon, moi j'ai été éduqué au grand nom de... qu'il y avait dans ma jeunesse en chanson française, donc Barbara. Brel, évidemment, Brassens, Léo Ferré, et puis de manière plus actuelle, Zao de Zanagan. Je peux la passer en boucle.
2: Est-ce que vous pensez aussi que quand vous écrivez, la musique peut aider vos lecteurs justement à ressentir certaines émotions?
0: Peut-être. Moi, en tout cas, quand j'écris, j'ai besoin du silence. Justement pour me concentrer sur la musicalité de mes phrases.
1: Vous avez déjà écrit justement pour des chanteurs ou des groupes?
0: Alors, quand j'avais 16 ans, j'écrivais des textes. C'était nos premiers pas pour Philippe Tasquin. Un peu plus tard, c'était une époque où d'ailleurs j'avais envie d'écrire pour Marca, mais je n'ai jamais trouvé son adresse.
3: Ok.
0: J'ai souvent.
1: On va réécrire vite les chansons.
2: Oui, c'est ça. Faites une chanson pour l'émission, Marca la chantera à la fin.
0: Souvent à Charles Gardier, qui était le directeur des Francopholies, disant est-ce que tu pourrais pas me mettre en contact, et notamment avec toi.
3: Ok.
2: Ben voilà, quelle belle rencontre.
3: Ben oui, c'est étonnant.
0: Oui, ça m'a amusé quand on m'a dit qu'il serait ici dans le même studio.
1: Magnifique.
2: On va passer à de la musique boue.
3: Oui. Donc j'avais raison en fait.
2: Ben oui.
3: Quand j'ai blagué tout à l'heure et que tu l'as demandé ses influences.
1: Marca.
3: Il y avait
1: du Marca, exactement.
2: Donc, c'est ça. Donc vous pouvez aussi écrire à la fin de l'émission une note pour Marca qui la chantera peut-être.
1: Mais pendant la musique, n'oubliez pas
2: de griffonner.
1: De dessiner. Voilà. D'écrire.
2: Marca, est-ce qu'il y a une chanson qui vous ferait plaisir d'écouter de votre album, là, tout de suite, comme ça, dans l'instant?
3: Ah, on peut écouter Les Roses.
2: Vous restez très fidèle à vos auteurs-compositeurs. Hein.
3: Oui, tout à fait. C'est vrai que Duval m'a écrit une chanson par album en général. Solar, c'est différent parce que c'est un auteur qui écrit pour lui aussi, donc il écrit assez rarement pour les autres. Mais Thierry, Jacques Duval, oui, sont des gars avec lesquels j'entretiens cette passion de faire des chansons ensemble depuis très longtemps maintenant.
2: Il y a d'autres auteurs avec qui vous aimeriez...
3: J'ai travaillé avec Gilles Dalle aussi, c'était très agréable. On a fait quelques chouettes chansons, entre autres une qui s'appelle « Si demain je reviens ». Qui était particulièrement réussi. Et puis il y a Riton Liebman aussi. Riton qui m'a écrit mon premier single et qui sur cet album-ci m'a écrit deux chansons.
2: Une rencontre autour du foot aussi, non, Riton?
3: Oui, exactement, oui.
1: On s'écoute?
2: On s'écoute. C'est Rose.

0: C'était les roses. Il y a même un QR code dans le livre, cher Marca. Quel plaisir. Ça vous fait quoi de réécouter votre voix déjà, vos chansons? Vous écoutez souvent? Vous réécoutez souvent?
1: Une thérapie.
2: Tous les matins.
1: Je commence par
0: avec la gymnastique.
1: Oui, c'est ça.
2: Non. Je répète, je m'entends. Je m'entends chanter. Je répète beaucoup mes chansons. Donc voilà, ça me suffit. Aujourd'hui, grâce au téléphone et au petit dictaphone qu'il y a dans le téléphone, on peut s'entendre si jamais on voulait essayer quelque chose. Donc je m'entends suffisamment pour ne pas encore aller écouter mes disques en plus.
0: C'est déjà bien. Moi, je suis quand même un petit peu étonné quand vous prononcez le mot de MC Solar. Comment se font des rencontres pareilles?
2: Claude est quelqu'un de très curieux, ça c'est la première chose, et il était au courant de l'existence de ma chanson « Accouplé ». Il est arrivé en Belgique, il en a parlé à une maquilleuse que j'ai rencontrée le jour d'après, et qui m'a dit « Oh, MC Solar m'a parlé de ta chanson « Accouplé », qu'il trouve très chouette et tout ». Moi j'étais naturellement flatté. Et comme je devais jouer au Francofolie de Spa à la même affiche que lui, j'ai été le voir dans les loges, je me suis présenté et je lui ai dit que j'aimerais bien reprendre Caroline.
0: Ah oui.
2: Dans une version un peu plus chantée. Il a accepté directement ce que j'ai fait. Je l'ai commencé à la chanter en concert, puis je l'ai enregistrée pour un live. Et c'est devenu une chanson qui m'a vraiment suivi pendant longtemps. À tel point que finalement on est devenu un petit peu potes, j'ai été invité à son mariage, je l'ai invité à mon mariage, il a dansé avec ma mère d'ailleurs, je me rappelle, Mamie Pilou qui a dansé avec MC Solar, je ne sais pas s'il y a des photos, mais voilà.
0: Ah, mais c'est bien, une belle anecdote.
2: Et puis voilà, et puis après un jour je lui ai dit, mais ça ne te dirait pas de m'écrire un texte ou deux, et puis on a essayé, et voilà, et là franchement, ça rejoint un petit peu le début de l'anecdote que j'ai donné là tantôt, c'est que quand il s'y met, ça va vite, mais avant qu'il s'y mette, il faut parfois attendre.
1: Il faut prendre longtemps. Hein. On peut le dire dans le livre.
2: Je me rappelle avoir passé 3-4 jours avec lui à Paris sans en toucher une. Quoi, tu vois. On allait d'un restaurant à l'autre, d'une soirée à l'autre, et où il était, où en plus, moi, tu vois, j'avais pas beaucoup de sous, donc je devais faire gaffe, mais t'inquiète, il y a Solar qui paye. Et il m'a fait rencontrer plein de gens, plein de lieux, c'était magique. Et puis à un moment, il se met à travailler, et toi, t'es fatigué. Et lui, il se met à travailler, et il t'écrit un texte.
0: Mais l'air de rien, on rentre déjà dans la troisième séquence.
1: Je me disais, la troisième séquence, qui est la note qui dénote, un moment marquant lié à leur passion, partager un moment marquant ou insolite de votre parcours, qui révèle justement votre passion pour la musique et pour l'écriture. Justement, vous avez ça, Donald George, un souvenir marquant d'écriture, ou un mot qui a pris une tournure inattendue?
3: Je veux dire que la plupart des passages de mon livre sont marquants parce que je les ai vécus avec une femme originale qui avait l'art de me promener à l'aveugle dans la forêt de Soignes pendant une heure en me guidant par derrière. J'ai aussi vécu une aventure qui marque encore actuellement ma vie. Et l'aventure est la suivante, c'est que cette femme, Anna, était courtisée par 4 hommes et elle jouait un peu de ça en distribuant des actes d'amour platoniques un peu à chacun et des missions à chacun. Et un jour, elle a invité un des courtisans en Bretagne. J'ai mangé avec le courtisan, il m'a bien fait monter dans les tours en disant « Moi, je suis invité par Anna dans un Airbnb en Bretagne, parce que la Bretagne, c'est sa saison, c'est sa région préférée, tu comprends, alors je pars avec elle. » Et donc, comme moi, je suis pas du genre à me laisser faire, je me suis dit « Ok, elle t'invite un week-end en Bretagne, moi, je viens de faire un petit héritage de ma mère, je vais acheter une maison en Bretagne. » Et on est parti sur les routes avec un ami agent immobilier. On a visité une dizaine de propriétés. Et puis à la dixième, je suis tombé amoureux d'un petit domaine, 3000 mètres carrés, sur lequel il y a deux petites fermettes adorables. Et je me suis décidé en 10 minutes. J'ai dit ok, je prends. Le prix était abordable. Hein. C'était l'époque du Brexit, donc les Anglais revendaient en masse leurs biens immobiliers. J'ai pris quelques photos, je suis rentré, j'étais mangé au restaurant avec Anna, je lui ai montré les photos. Il y avait une petite larme qui coulait du grumel, elle trouvait ça magnifique. On a bien bu, on a fait des projets d'avenir, et puis en sortant du restaurant, elle me dit c'est magnifique, mais pourquoi la Bretagne? Je lui dis mais parce que c'est ta région préférée. Et elle me dit non, c'est la Normandie. Et ce connard de courtisan avait confondu Normandie et Bretagne.
2: Ouais, je ne sais pas s'il l'a confondu ou si t'as...
3: Non, je pense que tel qu'il était, il a dû confondre. Mais le résultat, c'est que maintenant, ça fait 4 ou 5 ans que je suis propriétaire de ce domaine que j'adore, en plein cœur des Côtes d'Armor.
0: Et vous en profitez?
3: Et j'en profite 4 mois par an. Je suis magnifique. Là-bas. Et,
1: quel bel endroit.
3: Et je tonds la pelouse. Ce qui en soi est un événement assez marquant.
2: Non, mais j'ai une chouette histoire qui s'est passée en France un jour, en musique. On faisait une tournée dans les CCAS. Les CCAS sont des centres de vacances de GDF. C'est-à-dire le gaz de France et
1: l'électricité
2: de
1: d'accord.
2: France. Ils ont des centres de vacances qui permettent à tous les gens qui travaillent chez eux d'aller à la montagne, à la campagne, à la mer. Il y a des salles de spectacle et ils font venir des artistes du théâtre, du macramé ou alors des musiciens. Et j'avais fait une tournée comme ça pendant une dizaine de jours et j'étais arrivé dans une ville. Il y avait parfois plusieurs centres comme ça qui étaient destinés à ce qu'on puisse jouer chez faire de la musique et tout ça. Et on recevait toujours un carnet de route comme ça comme les artistes en tournée quoi. Sauf que un jour on a reçu une adresse et j'avais téléphoné le jour avant pour les prévenir de notre arrivée. La bonne femme au téléphone était un peu étonnée quand même, mais elle m'a dit comme le chef est pas là, je vais lui transmettre l'information et vous serez bien reçu le lendemain. Donc le lendemain, quand on est arrivé là-bas, on a vu une magnifique maison qui était un peu isolée. C'était un petit peu bizarre par rapport aux autres endroits qu'on avait déjà vus. Et on a vu des personnes âgées, mais très âgées, dans des chaises roulantes ou dans leur chambre. Et en fait, on était arrivé dans un CCAS qui était en fait un home, où certaines personnes vivaient leurs dernières années. Et c'était lié aussi à l'EDF, GDF et tout ça. Sauf que on nous a laissé nous installer, on a fait le concert pour des personnes très très vieilles, il y en a plein qui n'ont pas voulu descendre, et ceux qui sont venus au bout de 3 chansons, je leur ai demandé « ça va, ça se passe bien ?» Ils nous ont fait « on n'entend pas !» Et puis j'ai continué à jouer et tout ça, et à un moment je leur ai dit « vous en voulez encore ?» Et ils nous ont dit « non !» Tu vois les vieux comme ça, quand ils n'ont plus de filtre et tout.
1: Bientôt sans filtre.
2: Et c'est une histoire que j'ai racontée dans mon spectacle que j'avais fait, qui s'appelait « Marcasse reprend », que j'étais beaucoup plus longue et qui est beaucoup plus savoureuse, mais voilà, je préférais te raconter ça parce que c'est un souvenir vraiment assez incroyable de se retrouver à un endroit à jouer où tu ne dois pas jouer, mais on te laisse rentrer, on te laisse t'installer, on amène les gens contre leur gré, tu fais le concert contre leur gré et ça se termine par non, on n'en veut pas. Et finalement, le type chez qui on devait vraiment aller jouer nous a appelé et en disant, mais vous arrivez à quelle heure? Donc voilà.
1: Votre femme dit souvent que vous aimez bien raconter des histoires, c'est vrai qu'on l'écoute Marc. Moi j'aime bien en tout cas ce côté populaire. Votre fils aussi aime bien vos histoires le soir, Kiki.
2: Ouais, c'est lui qui m'a rappelé que je lui racontais les histoires les plus courtes du monde. Parce que comme je n'ai pas été élevé à coup d'histoire, moi tu vois, va dormir, il est l'heure. Et donc, c'est vrai que j'arrivais en haut et que quand c'était mon tour, je faisais voilà. Bon, alors c'est l'histoire d'un petit garçon qui a joué toute la journée avec son papa et il est tellement fatigué qu'il s'endort directement. Allez, bonne nuit à mon grand.
1: J'avais le même père, mais il me racontait l'histoire de Slapidus. C'était le même type d'histoire. Ouais. Bon, c'est l'heure du note-à-note.
0: Du note-à-note. Échange de questions entre vous deux. On va vous laisser papoter. Vous faites comme si nous n'étions pas là et vous posez des questions.
1: Entre vous. Une sorte de date.
2: D'abord, j'ai découvert qu'à un moment, il avait pensé à m'écrire une chanson. Mais on a un copain commun qui est Charles Gardier. Mm-hmm. Et qui, je ne sais pas si tu sais, mais Charles, en fait, un jour, je l'ai appelé. Parce que je voyais que Jean-Luc de Stella faisait un concert à Spa. Ça se passe avant les Francofolies. Mm-hmm. Hein. Et les Francofolies ont commencé en 1994, si je me souviens bien. Et je vois qu'à Spa, il y a un gars qui organise un concert, et donc je lui propose de faire la première partie. Je tombe sur Charles, qui me fait « Oui, pas de problème, mais qui êtes-vous ?» Je dis « Ben voilà, je m'appelle Marca, j'ai joué dans Allez Allez, maintenant je me lance. Ah, mais je vois, j'étais fan d'Allez Allez et tout ça. » Et donc Charles m'a invité à faire la première partie, parce que j'ai rappelé trois fois quand même, hein, parce qu'au début, il n'y croyait pas. Et puis, il a retenu que ça s'est super bien passé. Il a retenu ça. Et puis, il m'a invité pour le tout premier concert des Francofolies dans le Parc des 7 heures. C'est moi qui l'ai fait. C'était à 11 heures du matin. Je me rappelle que ma femme était enceinte de ma fille et que mon fils était dans le petit buggy encore. Je me rappelle que comme c'était le tout premier concert à 11h, il n'y avait pas grand monde, mais voilà, Charles est resté quelqu'un de très, fidèle. J'ai pu jouer aux Francofolies plus qu'à mon tour. J'espère encore y jouer bientôt. J'ai fait l'hymne des Francofolies. Il habite toujours là-bas, et c'est quelqu'un de vraiment passionné. Et c'est vraiment quelqu'un qui est présent pour les artistes et qui a fait beaucoup pour les artistes belges au travers de son festival, mais aussi au travers de sa volonté de bien faire les choses.
0: Oui, et de son parcours politique aussi, dans sa défense du statut des artistes.
2: Oui, alors qu'il n'est pas dans le meilleur des partis pour le moment.
0: Hein. On ne peut pas dire ça.
2: On peut dire qu'il est un peu, tu vois, comme il est chez MR.
0: Il ne risque pas de devenir ministre de la culture.
2: Non, il ne va pas devenir ministre de la culture avec l'autre en face. Quoi.
1: Si vous aviez la possibilité d'échanger vos métiers pour une journée, qu'est-ce que vous aimeriez expérimenter l'un de l'autre ?
2: Moi, j'aimerais bien me promener dans le bois avec une femme qui est derrière et qui me dit à gauche et à droite.
3: Eh bien, moi, j'aimerais bien travailler avec Éric Lamirois.
0: Ah oui.
3: Je trouve que c'est une maison d'édition qui a développé un esprit de famille.
2: Oui.
3: C'est quelqu'un qui a un sens de la stratégie commerciale, qui a des idées. Quasiment chaque heure, il a une nouvelle idée.
2: Ouais.
3: Et c'est quelqu'un que j'aime vraiment beaucoup.
2: Mais c'est quelqu'un avec qui les choses sont faciles.
3: Oui.
2: Parce que tu disais tout à l'heure que rechercher un éditeur, c'est pas évident. On peut se prendre des claques, les gens qui répondent pas, ou alors des réponses négatives. Alors je dis pas que lui, il est pas impossible qu'il dise non, mais en tout cas, il est très ouvert, ça se passe vite, bien. Et moi, j'ai sorti quand même déjà 2-3 livres avec lui, et j'ai même fait un opuscule à un moment. Et c'est toujours hyper facile, quoi. Donc il n'y a pas de prise de tête, et moi ça me convient assez bien, surtout à mon âge, j'ai plus trop envie qu'on me...
3: Et puis c'est un éditeur qui est créatif.
2: Oui.
3: Ceci dit, je n'échangerai mon éditeur, Robert Naoum, contre aucun autre éditeur. Mais Éric Lamirois, son équipe, Gaëtan, et auparavant Maxime, étaient vraiment des gens pour lesquels, et sont des gens pour lesquels j'ai énormément d'admiration.
2: Eh bien, j'espère qu'ils nous écoutent.
0: On a une belle pensée pour Maxime, d'ailleurs.
3: Mmh. Oui.
0: Mais il est temps, chers amis, de passer à la séquence suivante. On va replonger en enfance avec la note scolaire. Retour sur vos savoirs et votre enfance. Quel était votre moment préféré? Peut-être autour de la lecture, autour de la musique, peut-être à l'école. On jouait de la flûte à l'époque.
2: Ça arrivait tout seul.
3: On apprenait effectivement la flûte avec Monsieur Mandarine.
0: Avec Monsieur Mondari. Voilà un premier souvenir, cher Donald, dites-nous en plus.
3: Mais moi, ça remonte avant l'école primaire. C'est mon grand-père qui m'a appris à lire, puis à écrire. Et je lui cite très reconnaissant, mmh. et je me souviens de balades où il m'emmenait promener près de l'hôpital de Verviers, où j'étais d'ailleurs né, et on passait toujours devant une brasserie qui avait une terrasse, et sur la terrasse, sur les grilles de la terrasse, il y avait trois plaques émaillées autour du produit Martini. Il y avait une rouge pour Martini, il y avait une bleue pour Rossi et ouais. une verte pour Dry. Et mon grand-père, ce qu'il amusait quand il croisait un ami devant cette terrasse, c'était de dire « Ouais, moi, mon petit-fils, il a 3 ans, mais il sait lire. Et qu'est-ce que tu lis là ?» Moi, je lisais Martini, Rossi et Dry. Évidemment, je ne savais pas lire, je reconnaissais les couleurs que j'avais ouais. mémorisées. Et alors, il se payer des shops comme ça grâce à moi.
0: Marca, si on devait vous projeter dans une classe,
1: dans votre enfance,
0: de votre enfance, dans vos
1: pour y revivre une expérience particulière,
0: oh là là. Quel prof vous a marqué?
2: Moi, l'école m'a pas marqué. L'école, ça a été pénible et j'étais vraiment celui qui faisait du bruit. Je me rappelle, est-ce que je vais oser le dire? Je me rappelle que j'avais cassé ma latte en petits morceaux, j'avais mis dans le banc. Je tapais, mais c'était les bancs qui étaient en bois au-dessus, oui, mais en fer en dessous. Donc ça résonnait et je tapais. Je faisais résonner la latte. Bang, bang, bang. Puis je jetais tout par terre. Et quand je ramassais tout, je faisais. Je passais mes journées comme ça en classe.
1: Il n'y a pas de micro pour l'image, non?
2: L'école, vraiment, ça a été très. Ça a été très long pour moi. J'ai d'ailleurs fait 2 ans de plus, naturellement, parce que je n'ai pas réussi facilement. Et voilà. Mais j'allais dans des bonnes écoles quand même. Donc j'allais à l'Athénée Léon Lepage et à l'Institut. Et voilà, il me revient quand même une petite histoire. Ouais. C'est quand même grâce à l'école que je fais de la musique. Mm-hmm. Mais pas grâce aux profs. Grâce au fait que j'ai rencontré des élèves qui étaient dans un groupe qui était punk et qui s'appelait les Mad Virgins, que j'ai été voir en concert après les avoir rencontrés le lundi, le samedi j'étais à leur répète et le samedi d'après j'étais les voir en concert. Le samedi qui suivait j'ai porté leurs instruments et puis petit à petit j'ai voulu faire comme eux, jouer de la guitare. Et voilà, c'est grâce à ce changement d'école, grâce à cette classe-là, que je me suis mis à faire de la musique. Voilà.
0: Un commentaire ou une note négative ou positive qui vous a marqué l'un et l'autre?
3: Oui, vraiment un professeur qui m'a marqué. J'étais au collège Saint-François-Xavier, mm-hmm. chez les bons pères jésuites, qui m'ont donné une formation exceptionnelle. Je leur dois tout. Mais j'avais un professeur de français qui ne voulait pas croire que c'était moi qui rédigeais les textes des rédactions. Et donc, il mettait toujours « Félicitations à la personne qui a écrit ce texte ». Et ça m'a mis en rogne, encore maintenant, quand j'y pense. Et je pense que c'était ce qu'il fallait me dire pour que je continue à écrire le plus brillamment possible.
0: Marca.
2: Ben moi, alors, je vais
0: parmi les mauvaises
2: rebondir
0: notes.
2: Sur quelque chose que tu as dit tout à l'heure. Raconter des histoires. Je me rappelle que parfois le prof me demandait de venir devant. On avait une estrade encore à l'époque. Tu te rappelles l'estrade, la petite estrade devant le. Et je devais raconter des histoires pour faire rire mes copains. Voilà. Donc c'est pas très scolaire naturellement, mais voilà. Et je crois que ça m'a donné confiance en moi. Parce que je me rappelle aussi d'une maman qui, lors de la communion d'une de ses filles, qui m'avait dit, elle était italienne, elle avait un accent adorable, elle me disait, et maintenant Serge, il va raconter une histoire pour tout le monde. Moi, j'étais là et j'étais face à plein d'adultes et j'ai dit raconter une histoire où je me suis vautré naturellement. Mais voilà, ça, c'est des petits moments comme ça qui te donnent confiance et qui font qu'après, quand tu y penses, tu te retrouves sur scène et t'as déjà un peu l'impression d'être chez toi et d'être à l'aise. Ce qui n'est pas donné à tout le monde. Parce que tout le monde n'est pas capable de prendre la parole devant des gens. Et...
0: Une petite note musicale, cher
1: Stéphane. Oui, puisqu'on a notre jukebox avec aujourd'hui Marca. Qu'est-ce que vous avez envie d'écouter encore de votre album?
2: On peut écouter Sa voix est si douce, qui est un blues très premier degré, où je parle d'une femme, de ma femme d'ailleurs, et où je j'exagère les traits où je dis que ce que j'aime chez elle, ce sont ses coudes, ses tempes et son cou.
1: L'importance
2: ce qui
1: de
2: veut la rien dire, on est bien d'accord, mais voilà, ça fait partie du...
1: Vous parlez justement de votre femme, l'importance de la famille pour vous en tant qu'artiste, que c'est primordial pour vous, justement d'être entouré, de pouvoir...
2: Disons que c'est
1: dans les coups plus durs, plus difficiles, ou justement les côtés aussi joyeux, justement, pour partager.
2: Non, alors, c'est ma femme qui a fait que notre famille est très soudée, parce qu'elle fait partie d'une famille nombreuse, et donc, voilà, elle a toujours voulu qu'on se retrouve tous les dimanches en famille, et que même maintenant qu'ils ont pris leur envol, ben, on essaye de se voir. Elle a tenu à ça, et elle a bien fait. Moi, j'étais moins... Comme je viens d'une famille explosée, c'est moins mon truc, mais je dois avouer que ça me plaît beaucoup. Et là où c'est intéressant, c'est que comme ma femme est comédienne et donc artiste, elle est la première à entendre mes nouvelles chansons, je suis le premier à écouter ses nouveaux sketchs. On se corrige, on se donne des conseils et on essaie de grandir ensemble et c'est vraiment familial. Et l'avantage qu'on a maintenant, si tu veux, c'est que les enfants sont plus là et que ça ne gaffe plus les enfants. Tu vois, ça. Donc on peut
1: parler entre vieux.
0: Allez, on écoute la jukebox. Sa voix.

0: La note salée à présent, vous, dans cette émission, après avoir écouté Marca et sa voix. Alors, quelles dépenses imprévues vous avez vues dernièrement et qui vous ont un petit peu peut-être scandalisé?
1: Moi, elle ne m'a pas scandalisé. Bon, maintenant, des notes salées, je ne suis pas en mesure d'en payer beaucoup. Mais il y en a une qui précisément est salée. C'est la dernière fois, j'ai été chez Rob, qui est ce
0: magasin d'épicerie
1: pour riches. Et j'ai acheté... du sel de Guérande gris à 8 euros le petit pot. Et je suis complètement addict de ce truc. D'ailleurs, je voulais vous en ramener. C'est absolument délicieux.
2: Ah, mais j'ai plus d'argent.
1: Et voilà, c'est une note salée dans tous les sens du terme.
3: Et comme gérant de la maison de la Francité, en termes de coûts, vous avez des aides, des subsides, fonctionnez comment? Et ça coûte, une telle maison. Elle est immense, hein, déjà en termes d'énergie.
1: Oui, c'est un complexe immobilier de 2200 mètres carrés, dont un hôtel classé monument et site. Oui. Mais on est subventionné par la COCOF, par le gouvernement bruxellois francophone, qui nous aide bien et intelligemment.
0: Est-ce que Marca, vous vous souvenez de votre premier cachet en tant qu'artiste et qu'est-ce que vous en avez fait?
2: Oula, mon premier cachet en tant qu'artiste. Ça devait être avec Allez Allez, et ça devait être, c'était payé en francs belges, ça devait être 2000 francs belges, un truc comme ça. Ce que j'en faisais, c'est que, moi j'ai toujours épargné, j'ai toujours travaillé d'abord, je portais le 11 novembre, le 1er novembre. Le 1er novembre, j'allais au cimetière et je portais les pots de fleurs pour les vieilles dames et les vieux monsieur qui nous donnaient de l'argent, et donc je faisais des économies pour m'acheter des disques comme ça, ou j'allais laver des voitures. Voilà, et donc en fait la note salée, moi j'aime pas dépenser j'ai un peu du mal, voilà. Mais quand même, ce que je trouve plutôt chouette, c'est ce que l'argent peut faire avec te donner de l'indépendance. Et je me souviens quand j'avais l'âge de pouvoir m'acheter une couque à la crème à n'importe quelle heure.
3: Ça, c'est génial.
2: Et que tu devais pas attendre de rentrer chez toi pour que ta mère t'en donne une, mais que t'as suffisamment gagner un peu d'argent en faisant un concert et en te disant, il est 3h de l'après-midi, je ne sais pas moi, en concert, je vais rentrer dans une boulangerie, me prendre une tarte au riz et pouvoir te la payer. Et ces moments-là, je l'adore encore aujourd'hui.
3: Les paquets de frites sur la place Flaget.
2: Ouais, tu vois, mais à des moments où d'habitude tu ne pouvais pas, parce que chez moi c'était très codifié, tu manges un peu le matin, à midi et le soir, et entre les deux tu ne manges pas parce que sinon tu n'as pas faim pour manger le soir. Et là, c'est te dire, j'ai envie de m'acheter une couque à crème.
1: Donald? Et moi, mon premier contrat, c'était, je pense que je devais avoir 22 ans, c'était 20 000 francs belges pour écrire les dialogues d'un téléfilm qui s'appelait Ce soir, je rentre à Braine-l'Alleud.
0: Ouf. J'adore.
3: Continuons encore sur cette lancée avec la dernière séquence avant de voir vos copies, de relever vos copies. Le petit texto, le mail, il y a WhatsApp, il y a tout, il y a les réseaux sociaux. Un message mémorable reçu peut-être récemment ou celui qui est sur le podium.
1: Alors moi j'en ai deux. Il y en a un que je n'ai pas reçu parce que c'était mon ami d'enfance, Didier, qui voulait m'envoyer un message de remerciement pour l'enfance qu'on avait vécue ensemble. Et comme il est dyslexique, il ne sait pas écrire deux mots alignés, il a demandé à ChatGPT en disant voilà, est-ce que tu pourrais m'écrire un message pour Donald pour le remercier des moments passés avec lui dans notre enfance, les tours à vélo, les jeux de Monopoly, etc. Et Chat lui a répondu, ce n'est pas possible parce que Donald est un personnage imaginaire.
3: Et le deuxième
1: message, ça, c'est un message que j'ai reçu d'une femme inconnue qui avait lu mon livre, qui m'avait écrit une lettre très gentille, et elle terminait sa lettre en écrivant, nos désirs sont les pressentiments des possibilités qui sont en nous. C'est une phrase de Goethe et je la trouve vraiment très jolie. Et comme mon roman parle de désir, ça m'a touché. Nos désirs sont les pressentiments des possibilités qui sont en nous.
3: Ben, chères auditrices, moi je vous invite à envoyer 366 textos à Donald un par jour, ça lui fera plaisir.
0: Et son numéro de téléphone est le...
2: Marc. À moi?
0: Oui.
2: Bon, ben, alors je vais parler des messages que je reçois parfois en direct après une prestation, quand les gens me disent que on les accompagne dans des moments parfois difficiles ou alors que des chansons ont bercé leurs enfants, ça me touche toujours énormément parce qu'on se sent utile quelque part. Et parfois, bon, ça se fait comme ça, de manière, on me le dit, et puis parfois on l'écrit, parce que grâce à Messenger et des choses comme ça, je reçois des messages qui sont adorables. Mais je vais rebondir sur quelque chose dont je parle dans le bouquin et qui me fait penser à ChatGPT. C'est l'histoire suivante. J'ai un copain qui me fait découvrir que Google, on peut poser toutes les questions qu'on veut et qu'ils vont répondre. Donc je pose la question suivante. Hello Google, qui est Marca? Et donc il y a un blanc qui suit. Et puis la voix robotique dit... Je ne comprends pas bien la question. Et donc, tu es un peu vexé. Et puis, tu te dis, bon, je vais me poser une autre question. Tu dis, hello Google, qui est le papa d'Angèle? Et là, Google répond, Marca est le papa d'Angèle.
0: C'est une très belle anecdote du livre, j'ai adoré ça aussi.
2: Et c'est une anecdote qui se retrouve dans le bouquin que j'ai mis en rapport avec justement une chanson que j'avais écrite avec Thierry à propos d'Angèle. Thierry Robrecht étant le parrain d'Angèle, et puis aussi à propos de la chanson « Comment te le dire » que j'ai écrite aussi à l'intention de ma fille.
3: Allez, il est temps de relever les copies.
0: On relève les copies, c'est parti.
3: Alors, quelles sont vos notes croquis, réflexions finales durant toute la petite entrevue? Marca.
2: Alors, moi j'avais dessiné des lunettes. Parce que on a besoin de lunettes pour lire, tu vois. Et comme on en a tous les quatre en plus, donc j'avais dessiné simplement des lunettes parce que je crois que je lis plus depuis que j'ai des lunettes.
0: Ah ouais.
2: Assez bizarrement, je sais pas pourquoi. J'ai écrit Donald. Parce que tu n'es pas seul, Donald, malheureusement, il y en a un autre.
1: Je suis au courant.
3: En plus de celui imaginaire, il y en a un réel.
2: Puis j'ai écrit Agenda, rue de la Victoire, parce que j'habitais rue de la Victoire, pas loin d'ici. Mm-hmm. Et c'était le début de ma relation avec ma femme, et que nous avions un agenda dans lequel tous les jours, on écrivait un petit mot avant de partir. Et on a gardé, on en a deux, trois comme ça, on a gardé ces trucs qui sont... à la fois tendre et où tu te rappelles de ce que tu pensais, de ce que tu disais, que tu laissais comme trace à la femme qui allait devenir la mère de tes enfants et qui est toujours ma femme aujourd'hui, quoi. Donc j'ai pensé à ça quand tu faisais référence à ton petit mot, à ton texte par jour. Et puis j'ai écrit Jacques Dutronc parce que toi tu as dit Barbara et que moi j'aime pas Barbara.
0: Voilà. Non, il faut lire le livre parce qu'il y a une très belle anecdote aussi avec Jacques Dutronc, ou du moins son fils. Voilà. Ah oui. À lire.
3: Et la copie de Donald.
1: Moi j'ai dessiné l'ours, hein, c'est un peu ma spécialité. Voilà. La reine à qui Marca a offert les roses.
2: Oh ouais.
1: Le désir qui est au cœur du roman. Un petit pot de sel de Guérande.
3: Ah oui, à 8 euros.
1: Et une note de musique pour que si Marca a envie un jour que j'écrive pour lui, j'ai mis mon numéro de téléphone qui est très facile à retenir. C'est comme le cri de la poule quand elle pond. 4-4-4-7-1-9.
0: Ah ouais, on est en commun là, à la fin du truc. Mon téléphone, c'est 7-1-9 à la fin aussi. Ah, donc voilà.
3: Eh ben, je vous invite aussi à signer votre copie parce qu'elle va faire partie de la grande collection de notes, l'émission qui dénote. Et puis, vous êtes à égalité pour la prononciation du mot note pendant l'émission.
0: T'as compté le mot note, magnifique, Bou. Merci à tous. On vous rappelle donc le nouvel album de Marcaz, Appelez-moi Serge, un album et un livre avec un super QR code pour retrouver toutes les chansons en rapport avec les textes du livre.
3: Et un livre aux éditions La Miroir et Donald George pour Le désir d'une reine, roman paru chez 180 degrés édition. Surtout, regardez l'agenda de la Maison de la Francité. Il y a beaucoup, beaucoup d'événements.
0: À bientôt.
3: À bientôt.

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1: Madame, Monsieur, bonjour. Merci de rejoindre l'émission Les raisons de la passion. Stéphane Fumière, la technique, Michel Van den Bosch au micro. Et nous recevons pour une seconde émission notre pianiste chinoise qui vit habituellement à Londres, Jian Jianmin.

0: c'est tout de même quelque chose qui doit être particulièrement difficile et audacieux, je dirais.
1: So when we were watching the competition, we of course understand that it's a very difficult competition, that there are high expectations, and yet when we watch the musicians, they seem particularly relaxed, not nervous at all. I myself am a musician, so I know that it's not the case and that they must feel some kind of stress. So my question is, how do you manage to stay calm when you know full well that great, incredible pianists are in the audience listening to you, judging you? It must be difficult, I suppose.
2: Yeah, well, I mean, for me, I think competitions, well, I see it as a pure opportunity of performing, basically. So if you're just doing a regular performance, you're giving a concert somewhere, there will also be very important people sitting in the audience, and you will never know actually who's watching you. I mean, I think I'm just very grateful to be able to go onto the stage and play for people, and I do have that kind of feeling I keep in my mind when I perform, because I think you need to be completely enjoy the performance in order to make the people enjoy the performance as well. So I try to forget about the fact that we're actually competing with each other, but I want to see this as a pure experience of performance. Yeah.
1: Bien, en fait, pour moi, les concours tels que la Reine Elisabeth ne sont que des opportunités de pouvoir représenter une performance sur scène. En fait, c'est un petit peu comme un concert lambda. Parfois, quand on joue des concerts devant un public, on peut aussi jouer devant des personnes très importantes qui se trouvent dans le public sans qu'on le sache, forcément. Et ainsi, j'essaye de toujours faire preuve de gratitude quand je suis sur scène, gratitude de pouvoir me présenter sur scène devant un public. J'essaie de garder cela à l'esprit et de toujours penser qu'il faut pouvoir réellement apprécier une performance pour faire en sorte que le public lui-même puisse l'apprécier à son tour. C'est pour ça que j'essaye de simplement oublier qu'il s'agit d'un concours et de simplement essayer de profiter de la performance.
0: Lors de nos échanges de mails, j'avais déjà fait remarquer à Jai Shin-min que je trouvais que ses réponses étaient toujours très simples, très, d'une grande humilité, je veux dire. Et je lui ai dit, et je le crois vraiment, que c'est une qualité des tout grands interprètes, parce qu'ils ont l'humilité devant leur art.
1: While we were exchanging emails, I already told you that I always found your answers to be incredibly humble. And I told you that, in my opinion, it's a great quality of incredible performers.
2: Thank you.
1: This skill to remain humble in your art.
2: Thank you so much.
1: Merci beaucoup.
0: Alors, quand même une question. On passe les demi-finales, etc., les éliminatoires, très bien. Jusque-là, c'est un... On va dire des récitals, ça paraît assez simple. On joue son répertoire et puis voilà. Mais puis se profile cette fameuse finale où là, non seulement on doit jouer un concerto, et dans ce cas-ci, Prokofiev, c'est quand même pas n'importe quoi, c'est un fait. Et puis il y a ce fameux imposé. Comment arrive-t-on à gérer tout ça en une simple petite semaine, sachant aussi qu'au niveau des répétitions, on est très limité?
1: 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So after the semifinal, all is well. So far, it's mostly recitals. It can feel quite simple. You're playing your own repertoires. But then comes the final, and you chose Prokofiev, which is no easy feat. And you also had to deal with the imposed piece. All of that in 1 week, knowing that there's not a lot of room for rehearsal. So how does all of that happen?
2: Well, I guess for me, I actually thought the rehearsal was quite, maybe because Prokofiev third concerto is not really a kind of like long concerto, you know, it's only 30 minutes, which I think it's the most appropriate for competition, actually, because usually competitions won't really give the competitors too much time to rehearse. But yeah, it's 30 minutes work, so I mean, I chose it kind of like intentionally because I think the length of the concerto is about the right.

0: length, you know, just in case we don't have enough time to rehearse. But then in terms of the compulsory piece, I actually enjoyed playing it very much. I mean, I remember I had the score, received the score when I arrived in the chapelle, and I finished it in one night, and I was able to follow the orchestra part recording the very second day. Kind of following, and actually during the rehearsal, I mean, it was actually went very smoothly, and I think the conductor also helped us a lot actually, because he was doing a very clear sign, you know, of all the beats and where we should come in and where we should listen to orchestra. So yeah, I think all the rehearsals actually went quite smoothly, and I didn't really have any difficulty working with the orchestra, working with the conductor, and even the compulsory piece was also quite nice. Yeah, the whole experience was actually quite nice, I would say. Yeah.
1: Bien, justement, j'ai choisi le concerto numéro 3 de Prokofiev car il ne dure que 30 minutes, ce qui est relativement court. En tout cas, ce n'est pas trop long, et je trouvais que c'était un temps qui était propice au temps de répétition qui nous était imparti. J'ai donc choisi cette pièce justement en gardant les répétitions à l'esprit. Ensuite, pour ce qui est de la partie imposée, eh bien, j'ai particulièrement adoré la musique qui m'a été donnée, en fait. J'ai reçu la partition et en une nuit, je l'avais complètement parcourue. Et ensuite, le jour d'après, j'étais capable de suivre l'enregistrement de l'orchestre, le suivre plus ou moins. Ensuite, les répétitions ont commencé et elles se sont déroulées sans accroc. Le chef d'orchestre nous a vraiment beaucoup aidés. Il faisait des signes très clairs pour suivre le rythme, pour suivre la partition. Et donc vraiment, je dirais que du début à la fin, tout s'est passé sans accroc. J'ai aimé la pièce que j'ai choisie, celle qui m'a été imposée, et j'ai été ravie de travailler avec l'orchestre et le chef d'orchestre.
2: Oui, alors quand on regarde, et bon, j'ai moi-même un peu touché la direction d'orchestre, on réalise l'importance de ce personnage qui peut soit favoriser l'interprète, soit au contraire faire que sa prestation soit très difficile. C'est un rôle particulièrement difficile.
3: Right, so when I was watching the competition and looking at the conductor, I truly realized once again how important this role is for the musical performers. Mm-hmm. The conductor can truly help or hinder a performance, and it's a very difficult role to play.
0: Mm-hmm. Yeah, of course. But I also think that it's more kind of like a collaboration, you know, the soloist, the conductor, and also the orchestra, you know, that we should all work together to make it work, basically. But of course, yeah, conductor, you know, they have great responsibility. And I agree, yeah.
1: Oui, absolument, je suis d'accord. Je pense aussi qu'en fait, il s'agit d'une véritable collaboration ici entre l'orchestre, le soliste, le chef d'orchestre. Mais évidemment, le chef d'orchestre a une énorme responsabilité sur les épaules. Je suis entièrement d'accord.
2: Mm-hmm. Alors, vous savez, je l'ai déjà dit, vous avez été vraiment adulé par le public. Qu'est-ce que ça vous fait quand vous avez cette salle complètement enthousiaste et qui vous acclame? Ça doit faire quelque chose tout de même d'assez fort dans votre corps et dans votre esprit.
3: So as I already said, the audience absolutely loved you, they adored you. And how does it feel standing in that room, looking at the audience, feeling this ovation in your mind and body? How mm-hmm. does it feel?
0: Well, I'm really, really grateful for all the audience, all the Belgian audience, because this is the kind of, you know, enthusiasm that I've never really experienced in my life. I think the best thing that could happen to a performer is when the audience truly loves you, when they also really understand you, because I had lots of very interesting conversations with audience after my performance, and you know, we talk about not only the music that I played but also interpretation and their understanding of the music and also their interpretation of my interpretation, which I think that's all very, very nice. And yeah, I mean, it's like you're understood by the people, you know, you don't really have to talk to them, but they understand by just listening to you. I think it's one of the greatest thing that could, the best thing that could happen to a musician, yeah.
1: Oui, en effet, j'ai vraiment énormément de gratitude pour le public belge. En fait, je n'avais jamais ressenti autant d'enthousiasme de la part d'un public au cours de ma carrière. C'était la première fois. Et je pense qu'en fait, c'est l'une des meilleures choses qui peut arriver à un artiste, à un musicien, ressentir l'amour et la véritable compréhension du public. C'est incroyable. Après le concours, j'ai pu avoir de nombreuses conversations avec des personnes du public et ces conversations étaient vraiment fascinantes. On a parlé de la musique, mais également, on a parlé beaucoup d'interprétation, de leur interprétation, de mon interprétation qui était jouée sur scène et j'avais vraiment le sentiment d'être comprise. C'était vraiment incroyable. On se comprenait sans se parler, simplement en s'écoutant. Et je pense que c'est l'une des meilleures choses qui peut arriver à un musicien.
2: Nous avons parlé de Serge Prokofiev et de ce magnifique troisième concerto. Eh bien, nous en écoutons le premier mouvement. Voici Jin Jin Min, au piano évidemment, et c'est le Brussels Philharmonic Orchestra, sur la direction de Kazuni Ono, qui l'accompagne.

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1: C'était donc un extrait du troisième concerto de Serge Prokofiev, le concerto qu'avait choisi Jian Zhenmin lors de sa prestation en finale du concours musical Reine-Elisabeth, cette remarquable pianiste que nous recevons aujourd'hui dans l'émission Les raisons de la passion. Alors, il y a les concerts, il y a la reine Elisabeth, bien sûr, il y a toute, on espère, une très grande carrière qui se profile à l'horizon. Est-ce qu'en dehors des concerts, vous envisagez aussi une carrière pédagogique?
2: So, we talked about concerts, we talked about the Queen Elizabeth competition, and we hope that you have a great, wonderful career ahead of you. And we were wondering if you're also thinking about a teaching career, perhaps.
3: Thank you. I actually was doing some teachings when I was in China, because I studied in New York. I did both my bachelor and master at Juilliard School, but I graduated in the year of COVID, actually. So I had to go back to China, and I wanted to study, but then study abroad to maybe Germany or maybe other European countries, but then I had some problems with the visa because of the travel restrictions during that time. And also because it was during the COVID time, so there weren't so many, you know, opportunities to perform. So I was actually teaching a little bit, in Shanghai, and I've already had a quite experience with, you know, students. I mean, I actually taught people from all ages, actually, not just young kids, but also college students, middle school students, but I also had a couple of adult students. But yeah, I mean, I enjoy teaching as well, yeah.
2: Merci beaucoup. En fait, j'ai déjà quelques expériences dans l'enseignement en Chine. J'ai étudié à New York pour mon bachelier et mon master. Et en fait, j'ai été diplômée pendant le Covid. Donc, à ce moment-là, j'ai décidé de rentrer en Chine. Je voulais poursuivre mes études et ma carrière ailleurs, dans d'autres pays, peut-être l'Allemagne ou ailleurs. Mais à cause de la pandémie, les questions de visa étaient particulièrement compliquées et il n'y avait pas beaucoup d'opportunités de faire des concerts. J'ai donc commencé à enseigner un petit peu à Shanghai. Et en fait, j'ai vraiment adoré ça. J'ai enseigné à des personnes de tout âge, des enfants, des étudiants d'université, des élèves de primaire, des adultes. J'ai vraiment adoré ça.
1: Ah ben voilà. Alors, une autre question quand même. Vous avez déjà un beau répertoire. Est-ce qu'il y a encore des compositeurs? Je suppose qu'il y a tellement de compositeurs qui existent. Qu'est-ce que vous voudriez encore aujourd'hui expérimenter comme compositeur ou comme musique et que vous n'auriez pas encore fait actuellement?
2: So my next question, you already have quite a wonderful repertoire, and I was wondering if, seeing that there are so many composers, if there are any that you haven't explored yet that you wish to learn more about, to dive more into?
3: Oh yeah, of course. I mean, there are a couple of composers that I want to dive deeper into. One is probably, I mean, okay, I love Beethoven so much that I feel like I can never really get tired of Beethoven. And one of my ambition is actually to do all his sonatas someday in my life, because I think they're just so important in piano literature, and it's something that you really cannot resist, basically. But there are also other composers, and I'm always interested in, you know, finding new pieces that I've never played, or, you know, sometimes you hear a very interesting piece in a concert and you want to learn it afterwards, you know. So yeah, I'm open to all kinds of music, and I think I would just, you know, take whatever it feels right. Yeah.
2: Oui, bien évidemment, il y a de nombreux compositeurs qui m'intéressent. Personnellement, j'adore Beethoven. Vraiment, je ne m'en lasse pas, jamais. J'ai pour ambition d'un jour jouer toutes ses sonatas, un jour dans la vie. Car je pense qu'il est véritablement crucial pour la littérature et l'histoire du piano. Donc c'est simplement trop tentant. Et je m'intéresse aussi à d'autres compositeurs. J'aime toujours découvrir de nouvelles pièces que je n'ai pas encore jouées. Et parfois, j'assiste à des concerts et j'entends une certaine pièce musicale qui m'intrigue et je veux simplement rentrer chez moi et la rejouer à mon tour. Donc je reste toujours ouverte à de nouvelles inspirations.
1: Alors nous avons nos cousins français que l'on considère parfois chez nous un peu comme chauvins et qui défendent beaucoup leurs artistes, que ce soit des musiciens ou autres d'ailleurs. Et du côté belge, on a le sentiment d'être beaucoup plus timide à ce niveau-là et on défend, me semble-t-il en tout cas, moins nos compositeurs et notre culture. Est-ce qu'en Chine, on connaît quelques compositeurs belges et est-ce que vous en connaissez en particulier ?
2: So now, moving on to our French cousins, our neighbors, they can be quite chauvinistic or, let's say, overly nationalistic when it comes to protecting their own artists. Mm-hmm. And I feel like in Belgium, we don't tend to do that as much. We're a bit more shy in this regard, and we don't defend our own composers, our own artists mm-hmm. that much. And so I was wondering if maybe in China you have heard of some Belgian musicians, or if maybe you yourself specifically have heard of some great Belgian composers or musicians.
3: Well, that I have to admit that I haven't really, you know, got any chance to look into Belgian music. But I think that's something that I would definitely do in the future because, you know, it's just the passion and the love that I felt in this country. And I believe there are also great Belgian composers, Belgian musicians, Belgian music in general that I need to discover and I need to, yeah. I think it's something that I would definitely do in the future. I was actually thinking about it this morning, actually, to find some Belgian pieces, Belgian music to play in concerts sometimes, yeah.
2: Eh bien, je dois admettre que je ne me suis pas encore penchée sur le répertoire belge, mais je compte le faire à l'avenir. La raison à cela, c'est que j'ai particulièrement adoré la passion et l'amour que j'ai ressenti ici de la part du public belge. Et je pense en effet qu'il est très important de se pencher sur des compositeurs, des musiciens, des musiques belges pour en découvrir davantage. Et je compte absolument m'y mettre. En fait, j'y ai pensé juste ce matin. Très récemment, je me disais qu'il serait bon de trouver quelques pièces musicales belges que je pourrais jouer pour un concert, peut-être.
1: Jeanne, comme on ne se lasse vraiment pas de vous écouter, et je propose d'écouter quelque chose que moi, personnellement, j'ai trouvé vraiment merveilleux, c'est le 27e concerto de Mozart. Alors, vous l'avez interprété en demi-finale. Eh bien, écoutons, en tout cas, au moins une grande partie du premier mouvement de ce magnifique 27e concerto, accompagné par l'Orchestre Royal de Chambre de Wallonie, direction Vahan, Mardi Rossian.

0: C'était donc un extrait, en tout cas, du 27e concerto de Mozart par Jian Zhenmin, notre invité aujourd'hui dans l'émission Les raisons de la passion.
1: Voilà. Alors, nous allons arriver à la fin de notre émission d'aujourd'hui. Je dois aussi remercier Sarah Biratat qui a été la traductrice et qui nous a rendu un service extraordinaire. Sinon, nous n'aurions pas eu cette émission d'une telle qualité. Alors, je pose une dernière question à notre invité. Et j'espère qu'il y aura des réponses qui vont dans notre sens. Quels sont ses projets? Elle est particulièrement appréciée en Belgique et est-ce qu'elle a encore d'autres projets à long terme chez nous? On sera toujours en tout cas ravis de la recevoir.
2: 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We will be with you again next week because this emission will be divided into two episodes. Mm-hmm. Thank you as well for our interpreter. And now I would like to move on to our last question. Do you have any projects here in Belgium in the future? We know full well that the Belgian audience is expecting a yes from you, and we hope to hear that you have any long-term project in mind, perhaps?
3: This year there are a couple of concerts scheduled already. Of course, I'm going back to Flagey in December to perform again. In November, I also have two concerts, but in other places. I posted already on my Instagram and Facebook, I think. Next year, there will also be some other projects and some more kind of like smaller venues, but some very interesting and exciting projects, actually. I'm gonna, post everything online because right now it's difficult to go into all the details. But it's always a wonderful thing to come back to Belgium because I feel like this is really where my career kind of launched. And this is also where I felt and received so many love from people. So it's always wonderful, and I always want to come back to Belgium, and I hope I will come back more in the future. Yeah.
2: Oui, alors en effet, pour cette année, j'ai déjà un concert de prévu à Flagey en décembre et puis deux autres concerts ailleurs en novembre. Je pense avoir déjà publié certains posts là-dessus à ce sujet sur Instagram et Facebook. Et par après, pour le reste, pour l'année suivante, j'ai des concerts prévus dans des salles plus petites et des concerts que je trouve très enthousiasmants. Donc je vais attendre de poster tout ça en ligne car je n'ai pas encore tous les détails pour l'instant, mais j'adorerais pouvoir revenir ici en Belgique car j'ai vraiment le sentiment que c'est ici, sur cette terre, que ma carrière a véritablement démarré. J'ai particulièrement apprécié tout l'amour que j'ai ressenti et reçu de la part du public belge et donc je veux absolument revenir et j'espère que ce sera le cas bientôt.
1: Alors pour terminer, tout de même un petit commentaire à notre ami Jia Xinmin. Naturellement, on espère vous voir beaucoup, beaucoup, beaucoup en Belgique, mais on espère aussi vous voir un peu partout dans le monde, partager avec tous les publics votre immense talent. Et je vous remercie d'avoir accepté notre invitation sur notre radio RCF. C'était un véritable plaisir et un véritable honneur que de vous recevoir. Merci.
2: So we would like to finish on a quick comment. Of course, we hope to see you a lot in the future here back in Belgium, but we also hope to see you across the world, and we hope to see you share your music with audiences from all around the world. Thank you once again for having been here with us at RCF, and it was a true pleasure and honor to be able to have this interview with you today.
3: Thank you very much. It's my pleasure to be here. Thank you.
2: Merci. Hello. Je suis ravie d'avoir été ici avec vous aujourd'hui. Merci.
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1: Bonjour chers auditeurs et bienvenue sous le figuier, à l'ombre de la sagesse, où nous échangeons avec le père Xavier Dijon. Bonjour père Xavier Dijon.
2: Bonjour Véronique.
1: Dans notre série d'émissions intitulée « Pour y voir clair », vous avez cherché à détailler, la fois dernière, les biens que notre liberté humaine est tenue d'assumer comme appartenant à sa propre nature, tels que sortis des mains du Dieu créateur. En d'autres termes, vous pensez qu'un certain nombre de biens sont à ce point inhérents à notre nature qu'ils nous obligent dans les choix que nous avons à faire. Parmi ces biens qui forment notre loi naturelle, telle que la comprend Thomas d'Aquin, vous avez cité, je le rappelle, d'abord la vie, puis le corps, puis la société, enfin Dieu lui-même. Pour bien comprendre tout ça, je renvoie les auditeurs sur le site RCF pour écouter tout cela dans les nuances. Mais aujourd'hui, nous allons approfondir la vie, si vous le voulez bien. Dans votre présentation, vous avez dit que la vie, insaisissable elle-même, saisit l'homme comme le premier don qui s'impose à lui et qu'il ne peut donc détruire ni en lui-même ni en autrui à peine de connaître le mal qui lui fait renier sa propre nature. Mais ne pouvons-nous pas parfois prendre distance par rapport à une position aussi tranchée ? En effet, à propos de ce premier bien qu'est la vie, devons-nous toujours penser nos choix en termes radicaux, comme si c'était de noir ou blanc, en disant « protéger la vie »

0: La souffrance, il n'y a rien à faire, c'est négatif. Par contre, la liberté, ça c'est positif. Et donc, comment souffrir alors qu'on a la liberté de ne plus souffrir?
1: Qu'on croit parfois ne plus souffrir.
0: D'accord. Et donc c'est précisément ça qu'il faut creuser, qu'il faut essayer de discerner.
1: Et c'est donc la liberté de faire ce qu'on veut. C'est aussi ça, puisqu'il n'y a plus de référence à Dieu.
0: Alors ça, c'est la force de la sécularisation. C'est que la liberté se conçoit elle-même comme une puissance de choix pour l'épanouissement personnel. Et donc, quand cet épanouissement personnel est contrarié pour une femme enceinte qui ne peut pas supporter sa grossesse, ou par un grand malade qui n'en peut plus de sa dégradation physique ou psychique, on peut poser la question, mais pourquoi souffrir ? Alors qu'il y a en nous une aspiration au bonheur. Et que précisément, la liberté nous est donnée. Et donc, la liberté peut être tentée, mais j'emploie le mot tentée, peut être tentée de soit supprimer l'enfant, soit que le malade demande la suppression de lui-même. Alors, ces questions-là, sur le plan de la liberté personnelle, elles sont amplifiées d'un point de vue collectif, puisque dans nos sociétés occidentales, il y a eu un large processus de dépénalisation de l'interruption volontaire de grossesse et puis de plus en plus quand même de l'euthanasie. Au point que la République française a inscrit l'interruption volontaire de grossesse dans sa constitution, donc c'est fort comme geste, un texte qui constitue le pays, qui fait l'essence du pays, admet le geste de mort sur l'enfant porté par la femme. Ou comme en Belgique, l'euthanasie des personnes démentes pourrait être admise, c'était une des dernières déclarations du comité consultatif de bioéthique, si, lorsque la personne était encore en possession de ses facultés mentales, elle a rédigé une déclaration préalable demandant qu'on mette fin à ses jours, le jour où elle ne pourra plus, par exemple, reconnaître ses enfants, etc., etc.
1: C'est donc complexe parce qu'on a l'impression que l'Église se met au-dessus de l'État, alors.
0: Ce que l'Église peut dire, en tout cas, puisque, après tout, elle a sa liberté de parole aussi, c'est que cette évolution-là des sociétés, l'Église dit, nous voyons dans cette évolution un rapport avec la perte du sens de Dieu. Donc ce processus de sécularisation-là. L'Église, en disant ça, dit, de son point de vue à elle, d'une institution ecclésiale, ce qu'elle pense de cette évolution-là. Maintenant, l'État prendra ses responsabilités, il l'écoutera ou il ne l'écoutera pas, mais l'Église dit ce qu'elle a à dire. Et pour être clair, Véronique, on pourrait citer Evangelium Vitae sur la valeur et l'inviolabilité de la vie humaine. Et le pape Jean-Paul II, ça date de 1995, il parle des racines de ce qu'il appelle la culture de mort.
1: Quand on recherche les racines les plus profondes du combat entre la culture de vie et la culture de mort, il faut arriver au cœur du drame vécu par l'homme contemporain. L'éclipse du sens de Dieu et du sens de l'homme, caractéristique du contexte social et culturel dominé par le sécularisme, qui, avec ses prolongements tentaculaires, va jusqu'à mettre parfois à l'épreuve les communautés chrétiennes elles-mêmes.
0: Donc, vous voyez, on peut rapprocher ce texte de Jean-Paul II de ce que nous avons vu dans nos émissions précédentes, par exemple sur le principe et fondement, que la destinée de l'homme, elle est commandée par son origine qui est la bonté créatrice et sa fin qui est justement d'honorer cette bonté créatrice par toute son activité ici-bas. Et c'est dans ce lien à Dieu que se trouve la plénitude d'existence, ce qu'on peut appeler le salut. Et donc, si le bien qu'est la vie elle-même constitue le premier don du Créateur, porter atteinte à la vie, c'est précisément se détacher de cette bonté créatrice et c'est entrer, il faut bien le dire, dans

0: la déchéance du péché. Et donc, si je réponds à votre question, est-ce qu'on ne peut pas prendre une certaine distance ou certaines nuances par rapport à la protection de la vie, je dois bien reconnaître que, objectivement, nous ne sommes pas autorisés, nous, petits humains, nous ne sommes pas autorisés à supprimer une vie, ni la vie d'autrui, ni la nôtre.
1: Ça revient au commandement « tu ne tueras pas ».
0: Oui, et c'est une loi qui est universellement valable, qui ne s'adresse pas seulement aux croyants, mais qui s'adresse à tout homme, parce que c'est la nature de tout homme. Il a reçu la vie sans qu'il l'ait voulu, et il est là. Et donc, porter atteinte à cette vie qui est là, c'est entrer dans ce qu'il faut bien appeler un mal. Non pas que cette règle universelle serait abstraite et qu'il faudrait la respecter rien que pour être en règle, mais c'est qu'il s'agit chaque fois d'une personne en chair et en os et qui vit. Et c'est cette vie de la personne qui s'impose à nous. Et donc, le catéchisme de l'Église catholique, pour prendre un document un peu officiel, est très clair de ce point de vue-là. Est-ce que vous voulez lire ce qu'il dit sur l'avortement ?
1: Oui, c'est au numéro 2271. « Depuis le premier siècle, l'Église a affirmé la malice morale de tout avortement provoqué. Cet enseignement n'a pas changé. Il demeure invariable. L'avortement direct, c'est-à-dire voulu comme une fin ou comme un moyen, est gravement contraire à la loi morale. »
0: Et à propos de l'euthanasie, le catéchisme est tout aussi clair. Vous voulez lire encore ?
1: Ainsi, une action ou une omission qui, de soi ou dans l'intention, donne la mort afin de supprimer la douleur, constitue un meurtre gravement contraire à la dignité de la personne humaine et au respect du Dieu vivant, son Créateur. L'erreur de jugement dans laquelle on peut être tombé de bonne foi ne change pas la nature de cet acte meurtrier, toujours à proscrire et à exclure.
0: Évidemment, des phrases comme celle-là, elles sont vraiment dures à entendre.
1: Surtout si on l'entend seul et pas en communauté.
0: Voilà, c'est dur à entendre dans le contexte d'aujourd'hui, justement, le contexte de solitude, et qui va à rebousse-poil des tendances des tendances lourdes qui contrarient notre liberté. Mais je pense qu'il faut faire un peu silence, si vous voulez, et peser le poids dramatique de la destinée humaine et essayer de comprendre le sens de cette interdiction-là.
1: Merci, Père Xavier Dijon. Pour faire un peu silence, on peut peut-être faire une pause musicale.
0: Oui, et je vous propose le chant grégorien du Miserere.

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1: Dans cette émission, pour y voir clair, avec le père Xavier Dijon, nous parlons du respect, du don de la vie. Et vous venez de nous rappeler les phrases du catéchisme de l'Église catholique qui affirme avec force, on peut le dire, la malice morale des graves atteintes à la vie que sont l'avortement et l'euthanasie. Mais je vais me faire un peu l'avocat du diable. Des positions comme celle-là sont largement critiquées dans le monde d'aujourd'hui, car elles donnent de l'Église l'image d'une vieille institution rigide dans son intolérance. On entend dire en effet de cette Église qu'elle ne comprend rien à la souffrance des gens qui vivent des situations douloureuses. En outre, les condamnations sévères qu'elle prononce provoque ou réveille le sentiment de culpabilité des personnes qui se sont senties obligées de recourir à ces pratiques que l'Église continue à juger illicites.
2: Vous avez raison, Véronique, même si vous êtes le diable...
1: En personne.
2: Non, vous mettez le doigt sur une question qui est tout à fait redoutable. C'est comment est-ce que l'Église peut faire passer le message éthique tiré de la foi chrétienne sans paraître manqué de cœur. Voilà, elle est... Je pense que l'Église est vraiment obligée de dire ce qu'elle doit dire par respect pour la vérité du Christ qui vient nous dire, vous, les humains, il peut même dire nous, les humains, nous venons de Dieu et nous allons à Dieu. Et Dieu vient à nous dans le Christ pour que nous allions à lui. Et donc, pour ce faire, la première chose qu'il nous donne, c'est la vie. Donc, nous ne pouvons pas porter atteinte à la vie. Et encore moins s'il s'agit de la vie d'un être qui ne peut pas se défendre parce qu'il est encore dans le sein de sa mère, si c'est la vie d'un grand malade qui n'en finit pas de mourir. Donc, il y a quelque chose qui s'impose de soi, et je le répète, qui s'impose à tout homme. La vie, que nous voulions ou non, la vie s'impose à tout homme. Et quelqu'un qui me dit, mais non, la vie ne s'impose pas à moi, je dis, mais d'où as-tu tiré la vie? Donc, il n'y a rien à faire, elle nous colle à la peau, la vie.
1: On voit l'enjeu alors de la fraternité pour se soutenir dans ce...
2: Oui, et ça, évidemment, quand on parle des droits de l'homme, c'est une affirmation... Du collectif qu'est l'humanité elle-même, réunie au sein de l'Assemblée générale des Nations Unies, enfin symboliquement, et on dit les droits de l'homme. Donc l'homme comme tel a des droits. Et le premier d'entre eux, qui est la condition de tous les autres, c'est le droit à la vie. Donc il y a une prise de conscience collective de ce que nous sommes liés les uns aux autres par cette commune nature. Et l'Église prétend avoir son mot à dire dans cette question-là, en disant, mais nous venons de Dieu, et c'est Dieu qui donne la vie, donc nous ne pouvons pas y toucher. Mais il est vrai que, comme nous l'avons dit avant la pause, il est vrai que porter la vie, c'est une souffrance lorsqu'elle contrarie notre liberté. Mais l'Église, tout en affirmant cette vérité de la création d'une nature qui vient d'une bienveillance, porte aussi le message fondamental du Christ qui vient soulager

0: précisément cette souffrance.
1: Ça, c'est le soulagement moral. Mais parfois, il y a des souffrances physiques intolérables.
0: Ça demanderait encore à être vérifié maintenant depuis le mouvement des soins palliatifs. Mais même, vous parlez de souffrance physique, le texte fondamental de l'Évangile, c'est celui de la passion du Christ. C'est là-bas que, c'est par ce récit-là que les Évangiles ont commencé à être composés, le récit de la passion du Christ. C'est un moment fondamental, et le signe du chrétien, c'est le signe de la croix. Donc,
1: mais ça voudrait dire que le chrétien est pour la souffrance ?
0: Le chrétien n'est pas plus pour la souffrance que n'importe qui d'autre. Donc, mais le chrétien constate que aller jusqu'au bout du respect de la vie que Dieu a donnée contredit une liberté, mais une liberté qui veut s'affranchir de tout. Et donc, on en arrive à devoir dire, c'est ça le drame de l'Église, si je puis dire, elle est obligée de dire une parole qui contredit ses contemporains, qui contrarie ses contemporains, et qui leur fait croire qu'elle est sans cœur. Mais elle dit ce qu'elle a à dire, et elle le dit parce que le Christ lui en donne la force. Alors, le Christ attaque la souffrance de deux côtés, si vous voulez. Du côté direct, positif, il guérit l'aveugle, il guérit le boiteux, il ressuscite les morts. Donc il est puissance de vie et il se révèle puissance de vie. Mais en même temps, au moment de la passion précisément, il accepte lui de subir la souffrance et la mort. Donc il vient partager cette condition pénible et dramatique jusqu'à interpeller son père, pourquoi m'as-tu abandonné ? Jusqu'à transpirer des gouttes de sang à l'agonie. Donc il vit cette condition dramatique pour la porter avec nous et pour nous aider à la traverser.
1: Oui, mais Père Xavier Dijon, si je continue à être un peu du côté du diable, pourquoi Dieu qui est tout-puissant n'enlève-t-il pas cette souffrance ?
0: Oui, la toute-puissance de Dieu, Véronique, elle est, je dirais, arrêtée. Elle doit s'arrêter. Elle a résolu de s'arrêter au seuil de la liberté de l'homme. Parce que quelqu'un qui serait tout puissant sur un autre, l'autre devient une marionnette.
1: Et... Oui, mais la souffrance, oui, est-elle d'office alors liée à cette liberté ?
0: La souffrance est liée à la liberté pécheresse. Donc, lorsque... puisque la liberté est faite pour Dieu, par Dieu, pour Dieu, pour vivre une alliance, pour être en communion avec lui, le fait de se séparer, c'est ça précisément le message du début de la Genèse, le fait de se séparer de Dieu et de vouloir faire moi ma propre volonté, et donc de décider de ce qui est bien et de ce qui est mal, et de suivre la vie du serpent qui me dit « vous serez comme des dieux et vous ne mourrez pas », mais à ce moment-là, les catastrophes commencent, et donc en refusant de mettre ma vie sous le regard de Dieu, eh bien, je vais me fermer. L'homme se ferme par rapport à la femme, où il va dominer la femme. La femme va être attirée par son mari qui va dominer sur lui, et puis Caïn va tuer Abel, et puis ça va être le déluge. Donc, il y a une série de maux et de souffrances qui vont affecter l'être humain du fait d'avoir méconnu être passé à côté de cette révélation de Dieu.
1: Mais Père Xavier Dijon, si je suis atteint d'une maladie comme ça, c'est pas nécessairement parce que j'ai mal agi.
0: Tout à fait. Et c'est là que le message du Christ devient intéressant, parce qu'il renverse la souffrance du fait que lui-même l'a portée, et que par là, cette souffrance devient pour lui un acte d'amour. Et donc, ce que un chrétien va dire à une personne qui souffre et qui n'a pas particulièrement péché, encore faudrait-il voir, nous ne connaissons pas la conscience de chacun, mais cette personne peut vraiment porter sa souffrance comme un acte d'amour vis-à-vis du Christ et vis-à-vis des humains. Donc c'est tout le sens de la lettre du pape Jean-Paul II, Salvifici Doloris, la souffrance qui sauve. Donc, encore une fois, ça ne veut pas dire que le chrétien exalte la souffrance qu'il veut. Non, il est comme tout le monde.

0: monte, c'est-à-dire qu'il voit bien qu'il y a de la souffrance et il cherche à en comprendre l'abîme.
1: Et à la diminuer.
0: Il la diminuer d'abord, et puis en comprendre l'abîme quand il contemple la mort du Christ. Alors, si j'en reviens à l'autre question que vous posiez, Véronique, sur la culpabilité, c'est vrai que si une femme lit ce que le catéchisme dit sur l'avortement et puis qu'elle même a avorté, eh bien, c'est sûr que ça réveille des choses douloureuses. Alors, que dire ? Est-ce qu'il vaut mieux se taire ? Ou bien est-ce qu'il vaut mieux dire, mais, allez, réfléchissons. Qu'est-ce que c'est la culpabilité ? C'est la conscience d'avoir fait quelque chose de mal. Eh bien, pourquoi ne pas dire « j'ai fait quelque chose de mal » ? Bon, parce que la culpabilité, elle peut devenir pathologique, hein, elle peut engendrer des dépressions ou des scrupules. Mais la culpabilité, c'est un signal moral important. De pouvoir, si j'ai fait quelque chose de mal et que je dis en disant « oh ben non, je ne suis pas coupable », c'est dangereux. C'est dangereux pour la société, c'est dangereux pour la personne elle-même.
1: Et on oublie peut-être que le pardon est possible.
0: C'est précisément ce que j'allais dire. Donc, et peut-être faut-il précisément que l'Église accentue cette dimension du pardon pour admettre la culpabilité. Je pense que quelqu'un, enfin, nous avons tous notre psychologie, mais quelqu'un n'admettra d'avoir fait le mal que si il voit une issue, et cette issue là c'est le pardon. Donc si je sais que je vais être pardonné de ce que j'ai fait, même si c'est très mal, eh bien j'hésiterai moins à avouer que je l'ai fait, sinon je serai dans le déni.
1: Merci beaucoup, Père Xavier Dijon, de nous avoir éveillés à ce don de la vie, au respect du don de la vie et au pardon.
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1: C'est le matin pour vous également sur RCF. L'heure de la louange matinale pour beaucoup de chrétiens. Une louange qui vous accompagne durant cette heure avec les psaumes du Père Joseph Gélineau. Des psaumes selon une musique et un arrangement du Père Joseph Gélineau qui avait également écrit les paroles dans la traduction de la Bible de Jérusalem. Ce sont donc ces psaumes du matin que nous vous proposons maintenant. Nous vous souhaitons une excellente journée sur RCF.

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1: La journée commence dans la louange sur RCF, une journée qui est marquée par les psaumes de Gélineau, le père Joseph Gélineau qui non seulement a composé la musique mais les paroles, puisque c'est lui qui avait traduit les psaumes pour la première édition de la Bible de Jérusalem. Nous continuons ce programme sur RCF et nous vous souhaitons une excellente journée.

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1: Merci d'être avec nous sur RCF pour cette louange du matin. Ce sont les psaumes de Gélinot qui nous accompagnent. Le père Joseph Gélinot qui avait traduit les psaumes pour la Bible de Jérusalem et qui en a composé également les musiques. Bienvenue sur RCF et bonne journée.

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1: Nous vous accompagnons dans votre louange du matin sur RCF avec les psaumes de Gélinot. Le père Joseph Gélinot, qui est surtout connu pour avoir écrit la traduction des psaumes pour la Bible de Jérusalem, mais c'est également un musicien qui en a composé la musique. Nous l'écoutons maintenant et bonne journée à tous sur RCF.

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1: À l'occasion de l'année jubilaire proclamée en 2025, le pape François a insisté pour redire combien le credo pouvait être un signe d'espérance. Il a rappelé l'anniversaire du concile de Nicée en 325. Alors le credo, c'est une déclaration profonde de ce qui fait la foi chez les chrétiens. Mais quelle est la force de ce texte et le comprenons-nous bien? Et puis faut-il réciter le credo pour faire partie des chrétiens? Eh bien en ce temps de carême, c'est avec vous, sœur Moïsa, que nous revenons sur le credo. Bonjour.
2: Bonjour Madeleine.
1: Vous êtes docteur en théologie, membre du comité de rédaction de la revue Vie consacrée, située à Bruxelles. Vous êtes sœur des Fraternités de Jérusalem et vous donnez justement en faculté Loyola Paris, où nous nous trouvons, un cours intitulé Le Credo, pourquoi faire. Vous le donnez avec Geneviève Como. Le Credo, c'est un texte qui est récité chaque dimanche. Est-ce qu'il continue justement à susciter la curiosité?
2: Eh bien, oui, je dirais oui. J'étais un peu étonnée en fait en proposant ce cours avec Geneviève. Je ne pensais pas que ça susciterait vraiment l'intérêt. Bon, bien sûr, il y a une actualité avec l'anniversaire du concile de Nicée, mais pour moi, c'est un texte qui est un peu, a priori, un peu froid, un peu rebutant, un peu impressionnant, ce qui pourrait être d'ailleurs des raisons d'essayer de le creuser, mais je n'étais pas sûre de ça. Et au contraire de ça, ce qui s'est manifesté, c'est que les gens répondent de présent, viennent à ce cours et s'impliquent réellement dans les questionnements autour de ce texte. Et c'est vraiment une surprise.
1: Donc je cherche à redécouvrir, c'est aussi ce que nous allons faire avec vous. Alors quand on parle du credo, de quoi est-ce qu'il s'agit? Est-ce que c'est un texte qui s'impose? À qui il s'adresse précisément? Et comme...
2: Alors c'est un texte qui s'impose, on peut le dire comme ça. Il est donné par la tradition de l'Église, il est proclamé dans le cadre de la liturgie. Chacun ne va pas proclamer son propre credo, réécrire son credo. On pourrait le faire, c'est pas interdit, mais c'est pas la même chose. Il s'agit d'un acte communautaire et d'un acte liturgique. C'est un peu les deux dimensions. Un acte communautaire, c'est-à-dire quelque chose qui est dit ensemble, en église, en assemblée, dans l'assemblée dominicale, donc avec d'autres. Ce qui fait que c'est une prise de parole vraiment particulière. Les croyants disent ensemble « je crois en un seul Dieu » et qui déroule ensuite tout le reste. Donc cette parole qui est un « je », alors ça on pourrait en reparler parce qu'il y a le « nous », il y a le « je », bon, il y a des histoires textuelles, des histoires de traduction derrière, on ne va pas rentrer là-dedans tout de suite, mais au moins réaliser que c'est une parole dans laquelle on dit « je », mais on le dit avec d'autres, et peut-être qu'on a des difficultés aussi à tout dire. Ça n'est pas évident d'adhérer à tout, ça n'est pas évident de comprendre tout. Est-ce qu'il le faut même absolument, avant de le dire, s'assurer qu'on a tout compris et qu'on peut signer en bas? Je ne crois pas que ce soit exactement
1: oui,
2: comme ça.
1: C'est ce qu'on se demande toujours. Est-ce que c'est un passeport pour être catholique?
2: Un passeport pour être catholique ou catholique pratiquant. J'ai vu passer, il existe des tas de petites vidéos sur YouTube, évidemment, sur la foi catholique, tout ça, et dans une de ces vidéos, un prêtre dit « mais oui, il y a 5 points pour bien attester qu'on est catholique pratiquant ». Il fait une liste de ce qu'il faut faire pour être considéré comme un catholique pratiquant. Je pense que le credo, alors je ne rentre pas dans la discussion avec cette vidéo, mais je

0: pense que le credo ne se situe pas sur ce terrain. Il ne s'agit en rien de faire, il s'agit d'entrer dans une proclamation de foi dans laquelle on essaie de se tenir avec d'autres. Et j'insiste sur le mot, on essaie de se tenir avec d'autres, sans forcément tout maîtriser, sans forcément tout comprendre. Mais c'est comme entrer dans une pièce avec d'autres. Vous voyez, vous vous tenez avec des gens et vous essayez d'entrer dans un mystère. Il y a des mots qui sont donnés, c'est pas n'importe quel mot. Vous les faites vôtres, plus ou moins. Vous n'êtes pas obligé de tout comprendre, vous n'êtes pas obligé de tout maîtriser, mais vous entrez dans quelque chose qui va petit à petit vous éclairer ou vous questionner et vous avancez là-dedans avec d'autres. C'est mais un texte fait pour être habité.
1: Oui, alors, mais vous pouvez reconnaître qu'on peut parfois être justement saisi d'un doute ou rejeter même un des aspects du credo qui semble un texte tellement officiel, même comme vous le disiez, un peu impressionnant. Alors, qu'est-ce qui se passe si on n'adhère pas à l'un des points ou même qu'on en rejette plusieurs ?
0: Alors, la foi, de toutes les façons, c'est un chemin. C'est pas une possession, c'est pas une certitude, c'est pas justement un passeport ou une carte d'identité qu'on a et qu'on devrait refaire tous les 10 ans en vérifiant et en passant un examen. Ça n'a rien à voir avec ça. C'est un chemin. Donc on est sur le chemin là où on est. On va pas faire semblant d'être ailleurs. Pour rentrer dans une église, vous n'avez pas besoin de réciter le credo. Par contre, vous êtes invité à rejoindre l'assemblée dominicale qui prononce le credo. Et pour ça, vous n'avez pas besoin de passer par la case baptême ou par la case confession ou par la case je ne sais quoi. Aucune case. Vous entrez. Ce texte dit quelque chose de la foi que partagent les gens, mais les gens ne sont pas meilleurs que vous. Ils essayent aussi de croire comme ils peuvent. Hein. Et donc vous vous trouvez dans cette église, vous entendez les gens qui disent leur foi, et vous pouvez, autant que vous le voulez, c'est une question de liberté, vous associer à ça, et petit à petit, bah, questionner les gens aussi, pourquoi pas après la messe, pourquoi pas lire des choses autour du credo. C'est une matière à creuser, le credo, ce n'est pas un texte à réciter.

0: Alors, est-ce que c'est un passage obligé, finalement, pour toutes les religions, d'avoir une sorte de charte où on pourrait dire, peut-être, il y a la déclaration des droits de l'homme, et bien, il y aurait la profession de foi, le credo du Concile de Nicée pour les chrétiens, par exemple. Est-ce que c'est un passage obligé, finalement, pour une religion, ou est-ce que les chrétiens, à un moment donné, se sont dit l'indicible doit être dit en mots et doit être écrit?
1: Le mystère reste ce qu'il est, un mystère, mais on peut approcher à l'aide du langage quelque chose de Dieu. Et Dieu s'est laissé approcher. Le plus grand témoignage que nous ayons du mystère de Dieu, c'est l'Écriture, bien plus largement et de manière bien plus importante que le credo. Mais le credo, c'est pas une parole qu'on adresse à Dieu pour dire « Seigneur, je crois en toi et voici qui tu es ceci, tu es ceci, tu es cela ». C'est une parole que la communauté s'adresse à elle-même. Vous avez peut-être remarqué en regardant le texte du credo, on ne parle pas à Dieu. On dit « Je crois en Dieu, je crois en Dieu qui est Fils, qui est Saint-Esprit, je crois en l'Église », mais on ne dit absolument pas « Je crois en toi, mon Dieu », ou « Nous croyons en toi, notre Dieu ». C'est un texte que la communauté s'atteste, dans lequel la communauté s'atteste à elle-même sa propre foi. Donc c'est un texte qui est unique en ça, et tout à fait différent du Gloria, par exemple, dans lequel on dit aussi « en nous », pour le coup, et non pas en « je », l'expression d'une louange commune, ou encore différent du Notre Père, dans lequel on s'adresse directement à Dieu comme à un Père.
0: Alors, ça semble justement peut-être parfois un peu austère, parce qu'on a le sentiment que c'est une liste de phrases. Dans quelle mesure ce document, le credo, c'est un dogme?
1: Alors, oui, le credo contient des vérités de la foi.
0: Ce qu'on appelle vérité de la foi, ça veut dire qu'on a perçu que ce qu'on écrivait était comme une évidence peut-être, ou en tout cas le fruit d'échanges.

0: et que désormais on allait se tenir à cela.
1: Alors, c'est tout sauf une évidence. Et c'est parce que ce n'est pas une évidence qu'il faut mettre des mots. Alors, on connaît ou on ne connaît pas, mais je peux en dire un petit mot. Le contexte d'écriture du credo, c'est le Concile de Nicée pour une part. Là, je parle du credo de Nicée-Constantinople. Hein. Donc le Concile de Nicée, puis le Concile de Constantinople. Puisque ce credo s'appelle symbole de Nicée-Constantinople, c'est bien les noms des deux conciles. Et ces conciles, donc au IVe siècle, se sont tenus en réponse à des hérésies. Donc il s'agissait de préciser le contenu de la foi quand celle-ci était menacée. Donc il y a bien une dimension de définition, d'attestation, d'établissement de vérité et de limite tracée au-delà de laquelle, ici, ce ne sera plus la foi orthodoxe au sens juste, quoi.
0: Alors, quand vous dites vérité de foi, c'est l'expression vérité de foi qui m'interpelle.
1: Les vérités de foi, ce qui compte ici, c'est la dimension de vérité, bien sûr, que nous approchons à travers les mots, mais ce ne sont pas les mots qui sont la fin, disons, le but visé. Ce n'est pas d'avoir les bons mots, c'est de tendre vers la vérité qu'il désigne. Bernard Cesbouet a une formule à ce sujet à propos des dogmes. Il dit « Ce sont des formulations qui sont considérées comme définitives, non pas selon leur forme, mais selon leur sens. » Donc il s'agit pas de s'attacher d'abord à des mots. De toutes les façons, la question des traductions, à la fois dans l'histoire, mais encore aujourd'hui, empêche, à mon avis, totalement de s'attacher à des mots pour eux-mêmes, mais de bien essayer de percevoir, de comprendre et d'adhérer aussi, si on s'y sent invité, à ce que ces mots désignent. Ils pointent vers quelque chose.
0: Donc au fond, c'est se laisser traverser par... comme ce qui définit la foi, c'est un petit peu ça en fait.
1: Oui, j'aime bien votre verbe traverser. Je pense que le credo, c'est un texte que nous traversons et qui nous traverse, à l'intérieur duquel il s'agit d'habiter. Vous savez que le mot originel, c'est le symbole de foi. Et symbole, à l'origine, c'était un objet cassé en deux, je ne sais pas si vous connaissez ça, un objet cassé en deux qui était donné à deux personnes qui ensuite se retrouvaient l'une l'autre grâce à ces deux moitiés qui correspondaient l'une avec l'autre. Donc il s'agit vraiment, dans un credo, c'est d'abord un signe d'appartenance, un signe de commune appartenance, un signe de communauté.
0: C'est ce que nous disions justement. Le credo récité par les chrétiens du monde entier. Merci beaucoup, sœur Moïsa, on vous retrouve demain.

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2: Bonjour, aujourd'hui nous fêtons Marguerite d'Antioche ou Sainte Marine, puisque c'est également la forme méditerranéenne ou slave du prénom Marguerite. Mais depuis Vatican II, l'absence de base historique de son hagiographie a entraîné l'interruption de son culte dans l'Église catholique, mais elle reste très vénérée chez les orthodoxes. Quoi qu'il en soit, Marguerite d'Antioche fait partie de l'histoire du culte populaire de la tradition. En effet, Sainte Marguerite d'Antioche est l'une des trois voix que Jeanne d'Arc a entendue. Et pendant des siècles, de très nombreuses femmes enceintes l'ont implorée pour une délivrance heureuse. Mais qu'en dit la légende dorée, écrite au

au Moyen-Âge par le fameux Jacques de Voragine. Marguerite aurait été une jeune chrétienne du IIIe siècle, très belle et très pieuse, qui fut rejetée à cause de sa foi par son père qui était un prêtre païen. Elle devint alors bergère et fut remarquée par le gouverneur romain qui voulut la séduire. La jeune fille refusant ses avances, il essaya de la noyer, puis l'enferma avant de la décapiter. La légende dorée raconte toujours qu'au cachot, Satan, sous forme d'un dragon, tenta en vain de la dévorer, car Marguerite, armée de sa croix, tua la bête en l'entourant de sa ceinture. Mais que veut dire cette légende? Qu'une femme pure et innocente grâce à sa seule foi réussit à tuer le dragon comme le faisait la femme de l'Apocalypse. Cette ceinture miraculeuse qui tua le dragon aurait été gardée par les bénédictines de Saint-Germain, où les femmes enceintes venaient en pèlerinage. Près de Saint-Germain, une rue du Dragon garde le souvenir d'une enseigne en la mémoire de cette fameuse Sainte Marguerite. Alors, bonne fête à toutes les marines et aux marinas, et bien sûr, aux Marguerites.

En ce temps-là, quelques-uns des scribes et des pharisiens adressèrent la parole à Jésus. « Maître, nous voulons voir un signe venant de toi. » Il leur répondit, « Cette génération mauvaise et adultère réclame un signe. Mais en fait de signe, il ne lui sera donné que le signe du prophète Jonas. En effet, comme Jonas est resté dans le ventre du monstre marin 3 jours et 3 nuits, le Fils de l'homme restera de même au cœur de la terre 3 jours et 3 nuits. Lors du jugement, les habitants de Ninive se lèveront en même temps que cette génération et ils la condamneront. En effet, ils se sont convertis en réponse à la proclamation faite par Jonas. Et il y a ici bien plus que Jonas. Lors du jugement, la reine de Saba se dressera en même temps que cette génération, et elle la condamnera. En effet, elle est venue des extrémités de la terre pour écouter la sagesse de Salomon. Et il y a ici bien plus que Salomon. »

Bonjour, amis au-delà du micro. Avez-vous cherché et trouvé d'autres richesses dans la parabole du bon grain et du livret ? Aujourd'hui, nous rencontrons deux chercheurs de Dieu, le prophète Jonas et la reine de Saba. Depuis quelque temps, Jésus est en butte aux pharisiens et aux scribes. Quand ils lui demandent un signe venant de lui, il leur répond par deux exemples qu'ils doivent connaître par cœur, eux qui connaissent les Écritures, Jonas et la reine de Saba. Jonas, au bout de 3 jours, est sorti vivant du monstre marin pour aller convertir des païens. Et la reine de Saba, une païenne, est venue découvrir la sagesse du roi Salomon. Pourtant, de leur temps, le Messie n'était pas encore présent. Or, dit Jésus aux pharisiens, il y a ici bien plus que Jonas et bien plus que Salomon. Il y a le Fils de l'homme, le Messie en personne, ne le voyez-vous pas ? Nous qui avons tant de mal à croire en lui. Il y a les signes qu'il donne à tous, les sacrements, qui ne font que parler de sa résurrection. Il y a la Bible, qui est si mal connue et si mal aimée. Il y a les signes qu'il donne à chacun et qui sont si évidents que nous ne les voyons même pas. Mais tout cela, ce sont des signes, pas des évidences mathématiques qui nous obligeraient à croire. Il ne faut plus demander des signes comme les pharisiens. Il faut plutôt, chaque soir de notre vie, dire « Seigneur ressuscité, donne-moi assez de discernement pour que je distingue en ma vie ta résurrection à l'œuvre. À demain !»

soit sanctifié, que ton règne vienne, que ta volonté soit faite sur la terre comme au ciel. Donne-nous aujourd'hui notre pain de ce jour. Pardonne-nous nos offenses, comme nous pardonnons aussi à ceux qui nous ont offensés. Et ne nous laisse pas entrer en tentation, mais délivre-nous du mal. Car c'est à toi qu'appartiennent le règne, la puissance et la gloire, pour les siècles des siècles. Amen.

0: L'ange du Seigneur apporta l'annonce à Marie.
1: Et elle conçut du Saint-Esprit. Je vous salue Marie, pleine de grâce. Le Seigneur est avec vous. Vous êtes bénie entre toutes les femmes, et Jésus, le fruit de vos entrailles, est béni. Sainte Marie, Mère de Dieu, priez pour nous pauvres pécheurs, maintenant et à l'heure de notre mort.
0: Voici la servante du Seigneur.
1: Qu'il me soit fait selon votre parole. Je vous salue Marie, pleine de grâce. Le Seigneur est avec vous. Vous êtes bénie entre toutes les femmes, et Jésus, le fruit de vos entrailles, est béni. Sainte Marie, Mère de Dieu, priez pour nous pauvres pécheurs, maintenant et à l'heure de notre mort.
0: Et le Verbe s'est fait chair.
1: Et il a habité parmi nous. Je vous salue Marie, pleine de grâce. Le Seigneur est avec vous. Vous êtes bénie entre toutes les femmes, et Jésus, le fruit de vos entrailles, est béni. Sainte Marie, Mère de Dieu, priez pour nous pauvres pécheurs.
0: Venir par sa passion et par sa croix, à la gloire de sa résurrection, par le même Jésus-Christ, votre Fils, notre Seigneur. Amen.

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1: De France, en tout cas, on parlera de foot, mais seulement un petit peu, parce que la France n'était pas en finale, donc ça ne vaut pas la peine d'en parler. Oui, je suis un brin mauvais perdant, même s'il faut reconnaître le mérite de l'Espagne, et nous allons le faire ce matin. Nous sommes aujourd'hui lundi 20 juillet, nous fêtons Saint-Aurèle et Sainte-Marguerite d'Antioche. Très bon réveil. 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Et bonjour Mathias Trudel, ce matin, une deuxième étoile.
2: Oui, sur le maillot espagnol, la Roja, championne du monde de football, après un match cadenassé hier soir à New York, elle l'emporte 1-0 dans les prolongations.

0: Fin de carrière internationale dans les larmes pour Lionel Messi. Un autre soldat américain est mort dans les frappes iraniennes ce dimanche, le troisième en un week-end, ce qui porte à 21 le total des pertes états-uniennes depuis le début de la guerre. Les ossements retrouvés dans le Tarn ont parlé, il s'agit bien de ceux de Delphine Ossagel, épouse jubilard. L'enquête touche à sa fin après 5 ans et demi de dénégation de la part de l'ex-mari Cédric. Et puis la canicule et les incendies qui touchent le sud-ouest, important incendie toujours en cours dans le Var, la Corse est aussi en proie aux flammes.
1: 1800 scouts d'Europe réunis à l'abbaye de Randol dans le Puy-de-Dôme. Les détails dans 10 minutes avec Pauline de Torsiac. La suite de l'information sur RCF Notre-Dame au plus près de chez vous. Et donc, Mathias Troud, nous avons un nouveau campeón del mundo. Je ne sais pas si mon accent est bon.
0: Non, ça va, je vous fais pratiquer un peu l'espagnol. C'est la même langue, mais une équipe bien différente. L'Argentine n'a pas réussi à défendre son titre en finale de Coupe du Monde de foot hier soir contre l'Espagne. Un match tendu, verrouillé, dont le temps réglementaire s'est achevé sans le moindre but, ni la moindre frappe argentine. Un but de Ferran Torres en prolongation est finalement venu récompenser la domination espagnole après 2010. C'est le deuxième titre mondial de la Roja, c'est aussi un doublé Eurocoupe du Monde comme la dernière fois. Lionel Messi lui fait ses adieux à la compétition sans deuxième trophée ni record du meilleur buteur. Car ce record est bien français, exploit consolatoire de Kylian Mbappé, meilleur buteur du tournoi pour la deuxième fois de suite du jamais vu, meilleur buteur de l'histoire de la Coupe du Monde aussi grâce à son doublé dans l'incongrue petite finale entre l'Angleterre et la France, perdue 6-4 par les Bleus samedi. Des Bleus bientôt entraînés par Zinedine Zidane, c'est un secret de polichinelle. L'Assemblée nationale devrait valider aujourd'hui une loi drastique sur la gouvernance du sport. Elle prévoit un plafonnement du salaire à 450 000 euros dans les fédérations, loin des 3 millions que touchait Didier Deschamps, mais pas de panique pour Zizou. Une procédure de dérogation a été introduite. La ministre des Sports a déjà indiqué qu'elle ne fera pas obstacle aux champions du monde 98.
1: L'actualité, c'est aussi une neuvième nuit d'escalade entre l'Iran et les États-Unis. L'armée américaine

0: Arne, sur indication de Cédric Jubilard, sont bien ceux de Delphine. Il a donc bien enterré le corps dans le village de Mayoc, à 15 minutes de voiture de la maison familiale. Cédric Jubilard était passé aux aveux le mois dernier après 5 ans et demi de silence et de dénégation. Son procès en appel devait commencer le 21 septembre. Et puis le feu n'est toujours pas fixé dans l'arrière-pays de Saint-Tropez, dans le Var. 600 pompiers sont mobilisés contre cet incendie qui a parcouru 200 hectares en un après-midi. Il s'agit du plus virulent des plusieurs feux actifs dans le Var et en Corse.
1: Et Mathias, on jette un œil sur la météo et ça fait du bien, il fait frais ce matin.
0: Oui, ça faisait longtemps, seulement 14 degrés au thermomètre à 7 heures. Aujourd'hui sera le jour le plus frais de la semaine avec une maximale qui ne montera pas plus haut que les 25 degrés. Il fera grand soleil ce matin, mais prévoyez un ciel légèrement plus voilé et des rafales de vent dans l'après-midi.
1: 25 degrés, c'est tout de même chaud.
0: Ça va.
1: Non, c'est tout de même trop chaud. Moi, je suis brestois. Quand on a grandi à Brest, 25 degrés, c'est déjà trop chaud. Vous avez grandi où, Mathias ?
0: Dans les Yvelines.
1: Dans les Yvelines. Ah bah vous êtes habitué à cette température.
0: C'était normal de saison.
1: Bah voilà, vous êtes heureux. Alors, merci beaucoup, Mathias Rude. On vous retrouve à 7h30. RCF Notre-Dame, il est 7h04 et tout l'été, nous vous proposons des rediffusions de la chronique Une fois n'est pas coutume, la chronique interreligieuse en partenariat avec la radio RCJ. Et nous revenons fin novembre avec le premier jour de l'Avent. Constance Grodner nous rappelle à quoi sert cette période de préparation et se demande s'il y a des équivalents dans le judaïsme et dans l'islam.
2: Bonjour. Avez-vous senti cette ambiance de Noël qui commence à s'installer? Les décorations lumineuses dans les rues commerçantes? Les mises en scène dans les vitrines des boutiques et le retour des marchés de Noël. Qui dit Noël, dit l'Avent. Un mot que l'on prononce souvent, mais dont on oublie parfois le sens profond. Si j'ai décidé d'en parler ce week-end, c'est parce que ce dimanche 30 novembre 2025 démarre officiellement la période de l'Avent. Et sachez que le premier jour de l'Avent est aussi le premier jour de la nouvelle année liturgique pour les catholiques et les protestants. Eh oui, l'Avent ne commence pas le 1er décembre, mais 4 dimanches avant Noël. Merci au calendrier de nous induire en erreur. Le mot « avant » avec un « e », s'il vous plaît, vient du latin « adventus », qui signifie « venu »,« avènement ». À quoi fait-on référence? La naissance de Jésus-Christ le 25 décembre. Tout est logique, finalement. Ainsi, l'Avent, c'est un temps de 4 semaines environ qui précède Noël. Si nos imaginaires séculiers associent souvent l'Avent avec les calendriers, les couronnes, les bougies, pour les chrétiens, c'est avant tout une période d'attente spirituelle, un moment pour se préparer à accueillir la naissance de Jésus. La tradition de l'Avent remonte au 1er siècle du christianisme, bien que sa forme et ses pratiques aient évolué au fil du temps. À l'origine, il s'agissait d'une période de jeûne et de prière qui préparait les fidèles à Noël, similaire au carême qui précède Pâques. Les orthodoxes et certains catholiques comme les croates suivent encore cette tradition. Cette idée d'attente de préparation intérieure n'est pas propre au christianisme. Les autres traditions religieuses n'ont pas d'équivalent exact, mais elles connaissent elles aussi ces temps où on se met en condition. Dans le judaïsme, la période qui ressemble le plus à l'Avent serait sans doute le mois d'Eloul. Il précède le Nouvel An juif, Rosh Hashanah. Pendant 30 jours, on s'interroge, on fait un retour sur soi. Chaque matin, on sonne le shofar qui réveille symboliquement les consciences. Et cette préparation se poursuit jusqu'à Yom Kippour, le jour du grand pardon. Là aussi, il s'agit de se préparer. Pas à une naissance divine, mais à un rendez-vous spirituel majeur. Dans l'islam, on retrouve la même logique de la montée intérieure avant un moment sacré. Le ramadan, bien sûr, est une période de jeûne et de purification qui transforme le cœur autant que le corps. Une préparation vécue au quotidien qui fait de chaque journée un chemin vers plus de profondeur. Alors, que dit cette comparaison ? Que dans toutes ces traditions, il y a une certitude commune. Le sacré ne se consomme pas, il se prépare. Il exige un pas de côté, un ralentissement, une attention nouvelle. L'Avent nous invite à cela. À prendre un peu de temps au cœur de la course de décembre pour revenir à l'essentiel. Pour entrer doucement dans la lumière que promet Noël. Qu'on soit croyant ou non, simplement sensible à l'idée que la fin d'année peut être autre chose qu'un tourbillon commercial.
1: « Voilà, vous écoutiez Constance Grodner. C'était une rediffusion de la chronique Une fois n'est pas coutume du 30 novembre dernier. À suivre, on va partir en camp scout. 1800 scouts d'Europe sont actuellement réunis à l'abbaye de Randol dans le Puy-de-Dôme.

0: Les détails à suivre, ce sera avec Pauline de Torsiac sur RCF.
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0: RCF Notre-Dame, il est 7h10, soyez les bienvenus si vous nous rejoignez. Un pompier qui traverse la France pour sensibiliser à la maladie rare de son neveu. Voilà la bonne info que vous allez découvrir dans 5 minutes, ce sera juste après l'actualité chrétienne. On part ce matin à l'abbaye Notre-Dame de Randol. Cette abbaye bénédictine de la congrégation de Solesmes est située dans la commune de Cournolles, c'est dans le Puy-de-Dôme. Et depuis samedi, les moines accueillent des scouts d'Europe pour une épopée grandiose au Moyen-Âge, Pauline de Torsiac.
4: Oui, c'est une aventure inédite. 1800 scouts d'Europe vivent en ce moment un grand jeu hors norme à l'abbaye de Randol dans le Puy-de-Dôme. Des scouts venus de toute la France avec leurs 300 chefs. L'événement est en préparation depuis plus d'un an. Il a pour thème la bataille de Bouvines. Les précisions de Théobald de Ribérol, commissaire national éclaireur des scouts d'Europe.
5: Pourquoi la bataille de Bouvines? Alors, c'est avant tout la partie d'esprit chevaleresque que l'on souhaite mettre en avant. C'est pas seulement la partie bataille, mais également toute la partie féodale, puisque le jeu s'appelle le Lys et le Lion, l'honneur du vassal. Et le but est de mettre en avant cet esprit chevaleresque pour montrer, voilà, les scouts sont un peu les derniers chevaliers des temps modernes, donc avec un code d'honneur, avec un système qui respecte et tout. Et effectivement, cette opposition entre Capétiens et Plantagenêts, pour donner également un esprit au scout, un peu toujours un esprit de compétition. Donc l'idée n'est pas de reconstituer une bataille pour reconstituer une bataille, mais vraiment en fait d'avoir une dynamique et avoir un thème qui puisse permettre aux scouts de s'impliquer dans cet esprit chevaleresque.
4: Depuis samedi jusqu'à demain, les adolescents de 12 à 17 ans vivent au rythme des messages codés, des jeux variés, des veillées festives, dormir sous la tente, cuisiner, vivre en équipe, progresser ensemble dans l'esprit scout. Et figurez-vous que les moines de l'abbaye de Randol ont eux aussi préparé à l'aventure.
5: Il faut savoir que beaucoup de moines sont d'anciens scouts, voire d'anciens scouts d'Europe, qui ont vécu eux-mêmes le dernier grand jeu national éclaireur de 2010. Et donc, ils nous accompagnent dans toute la préparation matérielle. Je viens de quitter un moine là à l'instant qui était en train de nous préparer des perches de bois pour des installations. Et en fait, ils nous ont accompagnés. On a eu des rendez-vous réguliers tout au long de l'année pour à la fois traiter sur des questions très matérielles, l'accès à l'eau, l'accès à l'électricité, mais aussi tout un accompagnement spirituel, puisqu'ils nous ont rédigé une prière particulière pour le grand jeu. Ils prient pour que tout se passe bien.
4: Ce grand jeu sur les terres de l'abbaye de Randol, c'est aussi une occasion de faire découvrir aux jeunes la vie religieuse.
5: Et c'est important pour nous que les scouts soient à la rencontre et au contact des moines pour pas pour mettre en opposition, mais pour qu'ils puissent voilà, découvrir cette vie religieuse que beaucoup ne connaissent pas. Et c'est vrai qu'on est un peu dans deux dimensions différentes, là où les scouts sont dynamiques, sont actifs, et les moines sont dans une vie effectivement religieuse et un peu dans un autre temps, dans une autre dimension. Et les mettre en relation permet d'avoir une certaine synergie, une certaine dynamique.
4: Et cette aventure hors norme pour les scouts et pour les moines s'achève demain. Rappelons que les derniers autres grands jeux pour les scouts se sont tenus en 2010 dans l'Hérault et en 99 dans l'Allier.
0: Merci beaucoup Pauline de Torsiac. On avait envie de partir en grand jeu scout avec vous ce matin. Et une grande pensée pour tous ceux qui en ce moment campent dans les bois. Si vous avez des enfants, petits-enfants, neveux, nièces, n'oubliez pas de leur envoyer une lettre. Ça fait toujours plaisir quand on est en camp scout, une carte postale des grands-parents ou des parents. RCF Notre-Dame, il est 7h13, on va partir à la découverte de l'orgue de la cathédrale de Reims. Il vient d'être rénové, mais d'abord, comme chaque matin, les conseils lecture de vos libraires. Et on va partir ce matin à Rennes, à la librairie Calvin, où Pierre-Yves Granger a été touché par l'ouvrage « Rencontre avec Dieu ». Ils ont reçu la foi et en témoignent, c'est publié aux éditions Mission Timothée. Et donc, le libraire revient sur son livre « Coup de cœur » au micro d'Alice Letondeau. Mais d'abord, la bonne information, et c'est avec vous Mathias Troude.
1: Oui, une mutation génétique du gène SCN8A qui ne touche que 500 personnes dans le monde. 500 personnes dont le petit Nolan, alors son oncle Mathieu et un ami Raphaël des pompiers lyonnais ont traversé au début du mois la France du nord au sud à pied et à vélo pour faire connaître cette maladie donc et récolter des dons. Bonjour Mathieu Raymond.
6: Bonjour à tous.
1: Vous êtes donc pompier et tonton de Nolan. Comment s'est passée votre traversée de la France en 6 jours? La récolte des dons est à la hauteur de vos espérances?
6: Oui, tout à fait. Donc, on est parti de Lille le 29 juin dernier pour rallier Marseille en 6 étapes. On a traversé du coup les villes de Reims, Troyes, Beaune, Lyon, Montélimar avant d'arriver à Marseille. Et effectivement, les dons récoltés sont au-delà de nos espérances.
1: Vous avez eu combien?
6: On a eu un peu plus de 25 000 euros de dons entre les dons des particuliers et les sponsors.
1: Et dans quoi seront investis ces 25 000 euros?
6: Eh bien, tout ça va être reversé à l'association Nolan Notre Champion, que la maman a créée il y a maintenant 2 ans, et qui vise à améliorer son quotidien. On va dire que le projet principal pour lequel va servir ces dons, c'est une tablette oculaire qui va permettre à Nolan de jouer et avec du travail peut-être même envisagé par la suite cet outil comme un outil de communication.
1: Cette mutation du gène SNC8A, est-ce que vous pouvez expliquer ce que ça fait à votre neveu?
6: En réalité, pour être un peu plus concret, c'est une maladie qui le fait convulser. Donc Nolan, il a des crises épileptiques qui sont quasiment quotidiennes et qui, avec le temps, ont détérioré sa fonction neurologique, ce qui fait qu'aujourd'hui, il a un lourd handicap moteur.
1: C'est depuis sa naissance, hein, c'est ça?
6: Oui, ça a été diagnostiqué aux alentours de ses 3 mois. Et au départ, ses convulsions avaient été mises sur le coup des convulsions hyperthermiques, puis finalement peut-être une position d'épilepsie pour après arriver sur cette maladie qui est une maladie très rare où on a 500 cas dans le monde.
1: Sa maman Sandrine raconte sur les réseaux sociaux que Nolan avait en plus une rechute à l'âge de 3 ans, il avait perdu tous ses acquis, ne pouvait plus se nourrir. Où est-ce qu'on en est aujourd'hui?
6: Aujourd'hui, ça fait des pics où parfois on a des petits pics de progression, mais sinon aujourd'hui, Nolan il souffre toujours d'handicap lourd, à savoir il tient pas assis, donc pas debout, il ne marche pas, il n'y a pas de communication verbale possible, donc il est effectivement nourri par sonde, et quelquefois on a des petits sursauts où il arrive à manger, on va dire, quelques cuillères comme ça, mais ça reste quand même un handicap sévère.
1: Et aujourd'hui, il a 9 ans. Est-ce que lui, vous, sa famille, vous arrivez un peu à vivre avec aujourd'hui?
6: Oui. Après, nous, on prend comme il est. Et c'est vrai que dans le quotidien, on essaye, nous, d'être, de lui apporter au maximum ce qu'il peut à notre niveau. Mais c'est vrai que Nolan, il sera jamais un petit garçon comme tous les autres. Donc, partant de là, on essaye d'égayer comme on peut son quotidien.
1: Mmh. Et qu'est-ce que vous avez ressenti tout au long de votre traversée de la France, même à la fin, qu'est-ce qui était dans votre cœur?
6: On a senti vraiment un grand élan de solidarité. On a senti que l'humain, il avait encore des valeurs fortes, à savoir quand on voit l'accueil qu'on nous a réservé dans toutes les villes, quand on voit l'accueil qu'on nous a réservé dans le village de Nolan, quand on est arrivé, il y avait 400 personnes qui nous attendaient, quand on voit tout l'argent qu'on a pu récolter pour lui, hein, pour sa cause. C'est une immense fierté qu'on a aujourd'hui, parce que tout ça, on l'a fait uniquement pour lui.
1: Et très rapidement, est-ce que Nolan, vous voyez ce que vous faisiez?
6: Sa maman, Nolan, il a participé à notre arrivée dans son village. Donc, on est arrivé le jeudi soir à Chessy, dans le Rhône, avec Nolan sur une joëlette. Donc, tout le village a pu voir notre arrivée à ses côtés. Et on avait prévu une arrivée à Marseille avec lui, mais malheureusement, il n'était pas en état physique pour la faire avec nous. Donc, il nous attendait, il a pu ressentir tout ça, mais malheureusement, il n'a pas pu finir.
1: Merci Mathieu Raymond, pompier et tonton du petit Nolan.
0: Merci beaucoup Mathias Troud, on vous retrouve dans 10 minutes, Mathias, pour les informations.
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0: 7h19 sur RCF Notre-Dame. Je vous propose à présent de partir à Rennes, à la librairie Calvin, où Pierre-Yves Granger a été touché par l'ouvrage « Rencontre avec Dieu ». Ils ont reçu la foi et en témoignent. C'est publié aux éditions Mission Timothée. Et donc, comme chaque matin, on découvre ce coup de cœur d'un libraire. C'est au micro d'Alice Letondo.
7: Pierre-Yves Granger, bonjour.
8: Bonjour.
7: Alors, vous êtes un des libraires de la librairie Calvin qui a ouverte en 2021 à Rennes. Les librairies Calvin sont des librairies chrétiennes. Il y en a deux en France. Vous allez nous présenter un ouvrage aujourd'hui. Donc, 8 témoignages intitulés « Rencontre avec Dieu » publié aux éditions Mission Timothée. Voilà, un ouvrage sorti cette année en avril 2026. Il est fait pour qui cet ouvrage, Pierre-Yves Granger ?
8: Alors, cet ouvrage, pour qui il est fait? En effet, c'est un ouvrage que je recommande chaudement. Cet ouvrage, il est fait déjà pour les chrétiens. Je trouve qu'il peut faire du bien à un chrétien parce qu'il rend concret ce que la foi affirme, ce que le chrétien croit déjà. C'est-à-dire que Dieu agit encore aujourd'hui. Il sauve, il console, il relève. Il donne une espérance réelle et une âme apaisée. Ce livre est aussi fait pour un public non chrétien. Ce livre est accessible pour quelqu'un qui ne croit pas. Parce qu'ici, il ne s'agit pas d'un discours religieux ou d'une leçon morale. Ce sont simplement des personnes qui racontent ce qu'elles ont vécu. Et parfois, entendre pourquoi quelqu'un croit permet de comprendre un peu mieux la foi et peut-être même de se dire « Et si moi aussi un jour, je pouvais rencontrer cette espérance ?»
7: Peut-être, voilà, pour rebondir sur ce que vous dites, pourquoi cette forme, le témoignage, touche le lecteur? C'est quoi sa force au témoignage?
8: Ce que j'ai aimé, moi, dans ce livre, dans ces témoignages, déjà, c'est qu'on parle de 8 vies différentes, 8 parcours uniques. Elles ont tout un point commun, c'est qu'à un moment donné, Dieu est venu à leur rencontre. Donc c'est un livre qui montre très bien, c'est que peu importe qui nous sommes, notre passé, notre situation, ou même l'endroit où nous nous trouvons, quand Dieu choisit de parler au cœur d'un homme ou d'une femme, il fait en sorte que cela arrive. Deuxième idée, il y a dans le résumé du livre une idée forte qui est marquée, c'est « Beaucoup portent un vide intérieur ». Donc malgré les réussites, les expériences, une question revient et maintenant, comme si rien ne pouvait vraiment remplir le cœur humain.
7: À vous entendre, on se dirait que Dieu seul comble. Voilà, qu'est-ce qui vous a marqué dans ces témoignages, vous, plus personnellement, plus particulièrement?
8: Alors moi, il y a notamment deux témoignages qui m'ont marqué particulièrement. C'est Véronica, qui est née en Argentine, qui a un début de vie très difficile, mais qui s'est toujours attachée aux grâces que Dieu lui fait quand elle a reçu une parole. Et à bien des égards, elle a une vie bien plus compliquée que la mienne, et pourtant une foi plus grande que la mienne aussi. Donc ça, c'est très encourageant pour un chrétien comme moi. C'est comme si on arrive à toucher du doigt ce qu'on croit déjà. Et puis aussi, il y a le côté les vies qui sont si différentes et pourtant qui ont tout un point commun, c'est la rencontre avec Dieu. Donc je disais tout à l'heure, c'est pour ça que je suis content de parler de ça sur les ondes d'RCF National, c'est que tous ces témoignages sont des personnes qui viennent de partout. J'ai noté, on a Bastien qui vient de Lyon, Véronica qui est née en Argentine mais qui vit dans le sud de la France. Vous avez Jean-Eudes à Nantes, Laetitia qui a grandi à Marseille, Benjamin en région parisienne, Nathalie de Perpignan, enfin voilà, Shadrach qui est né au Congo, qui vit aujourd'hui à Rennes. Enfin voilà, c'est quelque chose de très large au niveau du territoire français et pourtant qui ont tous rencontré la même chose, c'est-à-dire Dieu.
7: Merci beaucoup Pierre-Yves Granger. Je rappelle, vous êtes un des libraires de la librairie Calvin, une librairie chrétienne ouverte en 2021 à Rennes. Vous êtes revenu avec nous sur l'ouvrage Ils ont reçu la foi et en témoignent, Rencontre avec Dieu, un ouvrage publié en avril 2026 aux éditions Mission Timothée. Merci.
8: Merci à vous.
0: Et merci à vous, Alice Letondeau de RCF Bretagne. À suivre, on va visiter l'orgue de la cathédrale de Reims. Il vient d'être rénové après 30 000 heures de travail. Mais avant d'entendre les notes de l'instrument du XVIIe siècle, je vous propose quelques notes de musique un peu plus récentes. Vous écoutez Mystery of Love, c'est Thibaut Covin.

0: Voilà quelques notes de musique. Mystery of Love, c'était Thibaut Covin. Il est 7h25 sur RCF Notre-Dame et je vous propose de partir à la découverte de l'orgue rénové de la cathédrale Notre-Dame de Reims, muet depuis 2018. 30 000 heures de travail, 50 travaux et près de 3 millions d'euros ont été nécessaires pour qu'il résonne de nouveau. Vous entendrez tous les détails à 10h dans l'émission Radio Guidage, mais je vous propose dès à présent d'en écouter un extrait avec Pierre Méa, l'organiste titulaire de la cathédrale de Reims depuis 1996.
1: Quand j'ai commencé à le jouer, c'est un orgue qui n'était pas en très bon état. Il avait pas mal de faiblesses, pas mal de points faibles. Il y avait souvent des notes qui coinçaient, des notes qui fonctionnaient pas. Et je l'ai vu s'écrouler, si je puis dire, année après année. Un orgue, c'est un petit peu comme une maison, comme une voiture. Ça demande de l'entretien. Si on ne l'entretient pas, au bout d'un moment, ça devient une ruine. C'est un petit peu ce qui est arrivé à cet orgue. C'est-à-dire que progressivement, son état s'est dégradé, dégradé, dégradé, jusqu'à ce qu'il devienne totalement injouable et muet. Donc malheureusement, c'est un orgue que j'ai vu disparaître progressivement, tellement les problèmes se rajoutaient les uns aux autres. Et puis, en 2018, on a décidé malheureusement d'arrêter de le jouer parce que c'était plus possible. Il n'y avait plus rien qui fonctionnait, etc. Et donc là, il y a eu une phase de réflexion pour définir le type de travaux qui allaient être effectués sur cet instrument. Et après, je l'ai vu renaître, sachant qu'aujourd'hui, ça n'est pas un nouvel orgue. Sur les 6654 tuyaux, il y en a 99,9 qui sont identiques. C'est-à-dire qu'on a gardé les mêmes tuyaux, il a gardé les mêmes sonorités. Simplement, on a amélioré toute la partie mécanique, c'est-à-dire tous les relais entre les touches du clavier et les tuyaux. C'est-à-dire que visuellement, on voit le même orgue qu'avant. Alors, toutes les boiseries ont été nettoyées, vernies, cirées, etc. Et tout l'intérieur a été complètement refait à neuf, mais en réutilisant au maximum le matériel sonore de l'orgue.
0: Voilà tes propos recueillis par Alexis Claudretz. Rendez-vous à 10h dans Radio Guidage pour tout savoir sur cet orgue de la cathédrale de Reims.
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0: La météo, Mathias, il fait beau partout aujourd'hui.
6: Oui, ciel parfois voilé à l'intérieur des terres, mais le soleil sera au rendez-vous sur tout l'Hexagone. Il fera 21 à Lille, 23 à Paris, 29 à Lyon dans l'après-midi. Le sud, en revanche, est en vigilance canicule et surtout feu de forêt. On attend jusqu'à 38 à Montpellier.
0: Eh bien, on vous retrouve dans une seconde, Mathias, pour les informations.
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0: RCF Notre-Dame, il est 7h30. Nous sommes lundi 20 juillet et l'actualité, Mathias, c'est l'Espagne sur le toit du monde.
6: La Roja a remporté hier soir la deuxième Coupe du Monde de son histoire. Les coéquipiers de Rodri et Lamine Yamal ont fait craquer les Argentins en prolongation. 1-0 score final grâce à une réalisation de Ferran Torres. L'Albi Céleste qui n'a jamais vraiment existé. Aucun tir au but dans le temps réglementaire. Un Lionel Messi privé de ballon. Il ne leur restait que leur style rugueux, ce qui leur a d'ailleurs valu un carton rouge. En France, la fin de 5 ans et demi d'enquête, de silence et de mensonges. Les ossements retrouvés dans le Tarn jeudi sont bien ceux de Delphine Jubilard. Confirmation hier du parquet après analyse ADN. C'est Cédric Jubilard lui-même qui avait indiqué l'emplacement du corps aux gendarmes.
0: La guerre au Moyen-Orient va encore faire grimper le prix à la pompe.
6: Le baril de Brent dépasse à nouveau les 90$. C'était plutôt 70 quand le cessez-le-feu tenait encore. Les États-Unis ont annoncé une 9e nuit de frappe consécutive sur l'Iran, mais aussi la mort d'un 3e soldat américain en un week-end. Téhéran a répliqué sur les bases américaines de la région et dit aussi avoir arrêté 2 pétroliers dans le détroit d'Ormuz. Les recherches se poursuivent au Guyana après le naufrage d'un bateau. 67 personnes ont pu être secourues. 2 sont confirmées mortes, mais on ne sait pas combien étaient à bord. Le registre de 133 passagers et marins n'est pas fiable, disent les autorités. On apprend aussi ce matin que 2 membres d'équipage ont été testés positifs au cannabis. Un autre mot de sport pour terminer avec cette nouvelle victoire belge sur le Tour de France. Cette fois signée Remco Evenepoel, qui a su se défaire de Tadej Pogacar dans le final. Une 15e étape surtout marquée par l'abandon du principal rival du Slovène. Jonas Vingegaard s'est fracturé la clavicule sur une mauvaise chute.
0: Merci beaucoup Mathias, et on se rappellera surtout de votre accent pour prononcer la rora.
6: J'essaye.
0: Ah oui, beaucoup.
6: Malgré une LV2 allemand.
0: Malgré une LV2 allemand, vous aussi. Et pourtant la rora, j'arrive moins bien à le prononcer que vous. Mais... Et 7h32 sur RCF Notre-Dame, place aux leçons d'histoire avec vous, Louis Dauphren.
8: Oui, on connaît le tableau du Louvre, d'Eugène Delacroix, la mort de Sardanapale. Eh bien, on va en parler parce que Sardanapale, c'est une caricature et le nom du personnage, c'est Assurbanipal. On est à, voilà, tenez-vous bien, 707 siècles avant Jésus-Christ. C'est l'empire assyrien, grand roi d'Assyrie, dont va nous parler Josette Elahi, historienne, romancière, chercheur honoraire au CNRS et qui publie aux éditions Perrin Assurbanipal, le roi assyrien derrière la légende de Sardanapale. Bonjour Josette Elahi.
9: Bonjour Louis Dauphren et merci pour votre invitation.
8: Pourquoi s'agit-il, oui. Juste une question, pourquoi s'agit-il d'un personnage si fascinant que cela ?
9: Eh bien, Assurbanipal était le dernier grand roi assyrien. Alors, pour citer les choses, sa capitale, c'était Ninive, l'actuelle Mossoul, au nord de l'Irak. Et il avait une personnalité très complexe. Comme vous l'avez dit, certains l'identifiaient au roi Sardanapale, un roi efféminé et débauché. Mais c'était avant tout un roi conquérant et un grand intellectuel. Alors, un roi conquérant parce que son père lui avait confié la mission de perpétuer et d'élargir l'empire assyrien, ce qu'il a fait, puisque c'est un empire énorme qui va de l'Égypte à l'Iran et au Golfe Persique. Et un grand intellectuel parce que sa passion, c'était le savoir. Alors, pardon ?
8: Oui, dites-nous, Josette Elahi, parce que semble-t-il, à Ninive, il y avait une bibliothèque tout à fait impressionnante que ce roi érudit avait réussi à constituer.
9: Oui, absolument. C'est-à-dire qu'il s'est isolé à partir du moment où il a considéré que sa première mission, son devoir de roi était rempli. Il s'est isolé dans une ville au nord de la Syrie, à Harran, dans le temple de Nabou, qui était le dieu du savoir, avec tous les grands intellectuels, les grands savants de son temps, et il s'est consacré à sa passion qui est le savoir. Donc son œuvre d'intellectuel, c'est la fameuse bibliothèque d'Assurbanipal, qui comprend au moins 30 000 tablettes qui se trouvent aujourd'hui au British Museum. En réalité, elles devraient se trouver au Louvre, parce que les Anglais ont triché. Pour la découverte, en effet, le pacha turc de Mossoul avait partagé le terrain de fouille entre l'équipe anglaise et l'équipe française. Et évidemment, les Anglais et les Français rêvaient de découvrir cette bibliothèque qui était connue par les sources anciennes. Et le représentant anglais, qui était un chrétien chaldéen, Hormuz Rassam, avait l'intuition que la bibliothèque se trouvait malheureusement du côté des Français. Alors ce qu'il a fait, c'est que pendant la nuit, il fouillait en grand secret la parcelle française et il a fini par découvrir la bibliothèque. Donc le pacha turc l'a attribué aux Anglais.
8: Que nous dit cette grande bibliothèque, grande bibliothèque de l'histoire, l'une des premières grandes bibliothèques de l'histoire, Josette Elahi?
9: Eh bien, l'objectif d'Assurbanipal, c'était de réunir tout le savoir de son temps, parce que des petites bibliothèques, il y en avait eu auparavant, mais c'était la première qui avait cette ampleur. et il a mené une politique d'acquisition intelligente et efficace, c'est-à-dire qu'il envoyait des émissaires dans tout l'Empire pour recueillir les tablettes, et ça a très bien marché parce qu'il indemnisait les propriétaires. Donc il a réuni une très grande quantité de tablettes dans sa bibliothèque royale de Ninive. Il y avait aussi des papyrus et des tablettes en bois, mais ces tablettes-là n'ont pas été conservées parce que c'était un matériau périssable.
8: En un mot, sait-on jusqu'où allait le savoir des Assyriens au 7e siècle avant Jésus-Christ ?
9: Le savoir était très développé. Alors, principalement, leur intérêt principal, c'était la divination. Les tablettes religieuses, médicales, magiques, les rituels, mais il était aussi très développé dans le domaine des sciences, mathématiques, les écritures, déchiffrement des tablettes, des écritures anciennes, des langues mortes. Donc, si vous voulez, c'était en fait un rêve, ce rêve encyclopédique, ça a toujours été un rêve de l'humanité. C'est Assurbanipal le premier qui l'a incarné. Ça a été ensuite repris par la bibliothèque d'Alexandrie au 3e siècle de notre ère. Et on pense aussi au 18e siècle, l'œuvre de Diderot qui a réuni autour de lui l'encyclopédie. Moi, je me demande si Assurbanipal pouvait venir jusqu'au 21e siècle. Il serait fasciné par ce que fait l'IA aujourd'hui, puisqu'elle rassemble le travail. Voilà, toutes les connaissances de l'humanité.
8: Merci.
9: Et je suis sûre que ce serait un très bon prompteur qui poserait les bonnes questions.
8: Merci beaucoup, Josette Elahi, autour de Assurbanipal, le roi assyrien, derrière la légende de Sardanapale aux éditions Perrin.
0: Et merci Louis, on vous retrouve avec l'invité de la matinale à 8h10, la romancière Christiane Rancé. Elle vient de publier un livre sur l'Espagne, propos de circonstances au lendemain de la victoire de la Rara à la Coupe du Monde de foot. Non, je n'ai pas l'accent de Mathias Trude. On ne parlera pas d'ailleurs de la défaite de la France. Je ne sais pas si vous avez regardé le match samedi soir, c'était un peu tard, à 23h. Mais on ne sentait aucune envie chez les joueurs français, un manque de panache compensé par l'étonnante remontada en deuxième partie de match. Et le mot remontada est évidemment choisi à raison, puisque c'est l'Espagne qui finalement a gagné 6-4, on le rappelle. Et donc, on parlera de l'Espagne avec Louis Dauphren à 8h10. À suivre, direction la Belgique, on va réfléchir au parcours migratoire de ceux qui traversent la Méditerranée en quête d'une vie meilleure. À tout de suite.
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0: RCF Notre-Dame, il est 7h40, vous êtes au cœur de la matinale de l'été, soyez les bienvenus. Si vous nous rejoignez, on va découvrir avec Bruno Fuma ce qui s'est passé le 20 juillet dans l'histoire. Mais d'abord, direction la Belgique, à Bruxelles. La fonderie vous ouvre les frontières d'un pays imaginaire, la Beldavia. Une exposition immersive et engagée qui invite surtout à réfléchir autrement au parcours migratoire. Bérénice Claude y est allée poser ses bagages.
1: Beldavia, votre nouvelle terre d'accueil, c'est le titre d'une expo-action à découvrir à la Fonderie, le musée bruxellois des industries et du travail. Imaginée par la SBL Cuisas avec l'appui de Lire et Écrire Bruxelles et la rue, elle propose de se glisser dans la peau d'un migrant obligé de quitter une Belgique aux airs de 1984 pour trouver refuge ailleurs, en Beldavia. Un projet né de la collaboration entre artistes et associations de terrain, comme l'explique son réalisateur Hubert Fias.
2: J'étais en contact avec une chercheuse de Lire et Écrire, Jacqueline Michaud, pour dire que ça serait peut-être intéressant justement de donner une autre forme justement à un projet artistique pour parler de situations qui sont complexes. On a animé des ateliers pendant un an avec des apprenants en alphabétisation pour dans un premier temps récolter leurs témoignages et dans un deuxième temps créer tout cet univers Beldavia.
1: À travers parcours administratifs absurdes et situations déstabilisantes, le visiteur découvre la complexité de s'intégrer dans un nouveau pays. L'expérience est à la fois ludique et critique, fidèle à l'esprit du musée, comme le rappelle son directeur Mathias Mellartz.
3: C'est un musée qui n'est pas comme les autres. C'est un musée où on se pose des questions et on apprend à s'en poser. Donc on se pose des questions à la fonderie sur le travail. Ça veut dire quoi, travailler aujourd'hui? C'est quoi les conditions de travail aujourd'hui? Sur le logement, comment est-ce qu'on accède à un logement? Sur le vivre ensemble, sur la ville qui évolue, sur la ville qui change. Et donc c'est dans ce cadre-là qu'on accueille cette exposition ici.
1: Conçue comme un outil pédagogique, l'exposition est accessible à partir de 12 ans et s'adresse autant aux écoles qu'aux familles et associations.
0: Beldavia, votre nouvelle terre d'accueil, une exposition à découvrir à la Fonderie à Bruxelles. 7h42, un peu d'histoire à présent. Vous connaissez le concept, on prend la date du jour, aujourd'hui 20 juillet, et on regarde ce qui s'est passé ce jour dans l'histoire avec Bruno Fuma.
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5: Aujourd'hui, nous sommes le 20 juillet. Après 34 ans de règne, Robert II, dit le Pieux, le deuxième roi de la dynastie capétienne, meurt le 20 juillet 1031. Roi franc de l'an 1000, ce fils du Capet est le premier souverain considéré comme thaumaturge, c'est-à-dire pouvant guérir des écrouelles les malades. Lui succède son fils aîné, Henri Ier, sacré du vivant de son père. Il est d'ailleurs le premier des Capétiens à l'être à Reims. Hugues Capet avait été à Noyon et Robert II à Orléans. Défaite de Stalingrad, effondrement du front en Italie, débarquement en Normandie, offensive russe massive à l'Est, la situation du Reich allemand se dégrade de jour en jour. Un groupe de militaires prépare une nouvelle tentative d'attentat contre Adolf Hitler. C'est Klaus von Stauffenberg qui a la charge de passer à l'action le 20 juillet 1944.
6: À la mi-juin 1944, Stauffenberg est nommé chef d'état-major de l'armée de réserve. À ce titre, il assiste désormais aux réunions qui se tiennent à la Volksschanze, la tanière du loup, le quartier général d'Hitler. Le 20 juillet à 11h, Stauffenberg arrive sur place.
7: Colonel, la réunion va commencer.
8: J'arrive.
6: Lorsque Stauffenberg entre dans la salle de réunion, il dépose la serviette contenant la bombe à environ un mètre d'Hitler. Puis il ressort. Mais quelques instants plus tard, la bombe est déplacée par l'un des hommes présents tout au bout de la table, à 3 mètres d'Hitler. À 12h42, la bombe explose. Stauffenberg ressent l'onde de choc alors qu'il quitte le quartier général d'Hitler pour se rendre à l'aéroport. Il est persuadé que le Führer est mort.
5: Extrait d'un documentaire d'Histoire TV. Stauffenberg revient à Berlin pour la seconde partie du plan Valkyrie, prendre le contrôle de l'appareil d'État. À Prague, Vienne ou encore Paris, des généraux commencent à se soulever. Pendant ce temps-là, du côté de la tanière du loup d'Adolf Hitler.
9: Quelques heures après l'attentat, le chancelier Hitler, qui n'a été que très légèrement blessé, va accueillir le Duce.
5: Le soir même, Hitler prendra la parole à la radio. Stauffenberg et ses compagnons sont tout de suite fusillés. Une répression féroce s'abattra sur l'Allemagne. On estime qu'elle aura coûté la vie à 5000 personnes. Hitler entraînera tout un pays jusqu'au bout de sa folie. Au total, on dénombre plus d'une vingtaine de projets d'attentats contre Hitler en 12 ans de pouvoir.
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5: On passe à la culture, avec la naissance le 20 juillet 1921 de Francis Blanche, auteur, acteur, chanteur et humoriste. Il reste connu pour avoir été le partenaire de Pierre Dac. Francis Blanche disparaît en 1974. Et puis voyez le jour en 1947, toujours un 20 juillet, Carlos Santana, guitariste, chanteur et compositeur, pivot du groupe Santana, Il découvre la guitare électrique en 1955. Il a également participé au festival de Woodstock en 1969.

0: Carlos Santana, merci beaucoup Bruno Fuma d'avoir permis nous d'écouter ça ce matin en ce lundi 20 juillet.
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0: À suivre la prière du matin. Merci pour votre fidélité à RCF Notre-Dame au cœur de l'été, la matinale, pour continuer à vous réveiller dans la douceur. Un écoute Feu Chatterton à présent.

0: Vous écoutiez Feu Chatterton, un monde nouveau. C'est le choix de Pierre-Henri Paget ce matin pour vous accompagner dans votre réveil. Merci pour votre fidélité à RCF Notre-Dame. À suivre, la prière du matin.
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0: RCF Notre-Dame, il est 8h10, Sainte Marguerite d'Antioche à l'honneur aujourd'hui, l'une des trois voix que Jeanne d'Arc a entendues. Et oui, vous saurez tout sur cette sainte connue en Orient sous le nom de Sainte Marine. Ce sera après notre prière, comme chaque jour, prendre un temps pour vous, avec Dieu, loin du brouhaha. On écoute ce matin l'évangile de Saint Matthieu, c'est au chapitre 12. Des pharisiens cherchent à piéger Jésus en lui demandant des signes. Jésus va recadrer le débat. Le père Jean-Paul Caz, prêtre du diocèse de Nanterre, commente l'évangile du jour.
3: En ce temps-là, quelques-uns des scribes et des pharisiens adressèrent la parole à Jésus. « Maître, nous voulons voir un signe venant de toi. » Il leur répondit, « Cette génération mauvaise et adultère réclame un signe. Mais en fait de signe, il ne lui sera donné que le signe du prophète Jonas. » En effet, comme Jonas est resté dans le ventre du monstre marin 3 jours et 3 nuits, le Fils de l'homme restera de même au cœur de la terre 3 jours et 3 nuits. Lors du jugement, les habitants de Ninive se lèveront en même temps que cette génération et ils la condamneront. En effet, ils se sont convertis en réponse à la proclamation faite par Jonas. Et il y a ici bien plus que Jonas. Lors du jugement, la reine de Saba se dressera en même temps que cette génération, et elle la condamnera. En effet, elle est venue des extrémités de la terre pour écouter la sagesse de Salomon. Et il y a ici bien plus que Salomon. »

Bonjour, amis au-delà du micro. Avez-vous cherché et trouvé d'autres richesses dans la parabole du bon grain et du livret ? Aujourd'hui, nous rencontrons deux chercheurs de Dieu, le prophète Jonas et la reine de Saba. Depuis quelque temps, Jésus est en butte aux pharisiens et aux scribes. Quand ils lui demandent un signe venant de lui, il leur répond par deux exemples qu'ils doivent connaître par cœur, eux qui connaissent les Écritures, Jonas et la reine de Saba. Jonas, au bout de 3 jours, est sorti vivant du monstre marin pour aller convertir des païens. Et la reine de Saba, une païenne, est venue découvrir la sagesse du roi Salomon.

important de leur temps, le Messie n'était pas encore présent. « Or, dit Jésus aux pharisiens, il y a ici bien plus que Jonas et bien plus que Salomon. Il y a le Fils de l'homme, le Messie en personne, ne le voyez-vous pas? Vous voulez un signe venant de moi? Le seul que je veux vous donner est semblable à celui de Jonas. Au bout de 3 jours, je sortirai vivant du monstre de la mort. Là est la sagesse de Dieu, plus sage que celle de Salomon, pour laquelle la reine de Saba a parcouru une si grande distance. » La question des pharisiens alerte sur notre propre démarche. N'avons-nous pas envie d'un signe évident venant du Seigneur, nous qui avons tant de mal à croire en lui? Il y a les signes qu'il donne à tous, les sacrements, qui ne font que parler de sa résurrection. Il y a la Bible, qui est si mal connue et si mal aimée. Il y a les signes qu'il donne à chacun et qui sont si évidents que nous ne les voyons même pas. Mais tout cela, ce sont des signes, pas des évidences mathématiques qui nous obligeraient à croire. Il ne faut plus demander des signes comme les pharisiens. Il faut plutôt, chaque soir de notre vie, dire « Seigneur ressuscité, donne-moi assez de discernement pour que je distingue en ma vie ta résurrection à l'œuvre. » À demain.

Notre Père qui es aux cieux, que ton nom soit sanctifié, que ton règne vienne, que ta volonté soit faite sur la terre comme au ciel. Donne-nous aujourd'hui notre pain de ce jour. Pardonne-nous nos offenses, comme nous pardonnons aussi à ceux qui nous ont offensés. Et ne nous laisse pas entrer en tentation, mais délivre-nous du mal. Car c'est à toi qu'appartiennent le règne, la puissance et la gloire pour les siècles des siècles. Amen.

0: Vous écoutiez l'évangile de saint Matthieu au chapitre 12, les versets 38 à 42, commentés par le père Jean-Paul Caze, prêtre du diocèse de Nanterre. Place maintenant à Isabelle Delaunay. Nous vous retrouvons, Isabelle, pour le saint du jour. Bonjour Isabelle.
1: Bonjour, aujourd'hui nous fêtons Marguerite d'Antioche, ou Sainte Marine, puisque c'est également la forme méditerranéenne ou slave du prénom Marguerite. Mais depuis Vatican II, l'absence de base historique de son hagiographie a entraîné l'interruption de son culte dans l'Église catholique, mais elle reste très vénérée chez les orthodoxes. Quoi qu'il en soit, Marguerite d'Antioche fait partie de l'histoire du culte populaire de la tradition. En effet, Sainte Marguerite d'Antioche est l'une des trois voix que Jeanne d'Arc a entendue. Et pendant des siècles, de très nombreuses femmes enceintes l'ont implorée pour une délivrance heureuse. Mais qu'en dit la légende dorée, écrite au Moyen-Âge par le fameux Jacques de Voragine ? Marguerite aurait été une jeune chrétienne du IIIe siècle, très belle et très pieuse, qui fut rejetée à cause de sa foi par son père qui était un prêtre païen. Elle devint alors bergère et fut remarquée par le gouverneur romain qui voulut la séduire. La jeune fille refusant ses avances, il essaya de la noyer, puis l'enferma avant de la décapiter. La légende dorée raconte toujours qu'au cachot, Satan, sous forme d'un dragon, tenta en vain de la dévorer, car Marguerite, armée de sa croix, tua la bête en l'entourant de sa ceinture. Mais que veut dire cette légende ? Qu'une femme pure et innocente, grâce à sa seule foi, réussit à tuer le dragon comme le faisait la femme de l'Apocalypse. Cette ceinture miraculeuse qui tua le dragon aurait été gardée par les bénédictines de Saint-Germain, où les femmes enceintes venaient en pèlerinage. Près de Saint-Germain, une rue du Dragon garde le souvenir d'une enseigne en la mémoire de cette fameuse Sainte Marguerite. Alors, bonne fête à toutes les marines et aux marinas, et bien sûr, aux Marguerites.
0: Merci beaucoup Isabelle Delaunay pour le saint du jour.

0: 10 minutes, l'invité de la matinale. On reviendra sur la victoire de l'Espagne à la Coupe du Monde de foot, non pas pour parler des performances sportives de la Rora, mais plutôt pour évoquer ce pays visité il y a quelques semaines par le pape Léon XIV. Nous sommes aujourd'hui le lundi 20 juillet.
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0: Nous sommes lundi 20 juillet, nous fêtons aujourd'hui Saint-Aurèle et Sainte-Marguerite d'Antioche. Très bon début de journée. 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
4: Bonjour à toutes, bonjour à tous. Après une nuit de négociations, le Conseil des ministres restreint conclut un accord sur 88 dossiers, dont certains étaient d'ailleurs bloqués depuis de nombreuses semaines. Temps de travail, taxes avion, congé parental, Belfius, plusieurs secteurs sont concernés. Le gouvernement fédéral souhaite notamment ouvrir à 20% du capital de Belfius à des opérateurs privés. La taxe sur les vols en avion d'une distance de 500 à 3500 km va baisser. Elle passe de 10 à 7 euros. Le gouvernement wallon craignait que la compagnie Ryanair, principal client de l'aéroport de Charleroi, réduise ses activités suite à l'augmentation de cette taxe il y a quelques mois. Dès le 1er janvier 2027, le congé pour la naissance d'un enfant sera allongé de 5 jours. Et puis le dossier des horaires de travail bloqué de longue date est lui aussi conclu. Concrètement, le temps de travail sera désormais calculé en moyenne annuelle et non plus hebdomadaire, permettant plus de flexibilité. Le gouvernement s'est également accordé sur l'extension du service minimum dans les prisons. Enfin, le fédéral va mettre fin au système d'accumulation des congés de maladie des fonctionnaires. Autre dossier, celui d'Israël. La Belgique franchit là aussi un nouveau pas dans sa politique de sanctions. Le gouvernement a acté l'interdiction d'importer des produits issus des territoires palestiniens occupés par Israël. Cette décision concerne principalement des produits tels que l'huile d'olive, des fruits et des légumes. Avec cette décision, la Belgique devient le 4e pays européen à adopter cette mesure, rejoignant l'Irlande, l'Espagne et les Pays-Bas. L'attitude du gouvernement israélien, depuis longtemps déjà, a dépassé le stade de la légitime défense suite aux attaques du 7 octobre 2023. Il y a une privation massive de droits, des violations importantes du droit international et humanitaire, justifie le ministre des Affaires étrangères, Maxime Prévost. Dans le reste de l'actualité, dès ce 19 juillet, les grandes entreprises du secteur du textile ne pourront plus détruire les vêtements, les chaussures et autres accessoires vestimentaires invendus. Dans le cadre d'une série de mesures pour lutter contre le gaspillage, l'Europe durcit le ton contre le gaspillage textile et contraint donc les grandes marques à s'orienter vers une économie circulaire plus écologique. Chaque année en Europe, 600 000 tonnes de textiles neufs sont détruites. Retour sur le sol belge où un front commun syndical appelle à une grève totale du personnel opérationnel du service d'incendie et d'aide médicale urgente de Bruxelles ce mardi 21 juillet pour une durée de 24 heures. Par cette grève, les syndicats entendent dénoncer une diminution des effectifs de garde et la suppression de véhicules de secours, des mutations obligatoires de compagnie ou de postes avancés décidés sans concertation. Le front commun syndical reproche en outre au monde politique et à la direction l'absence de suivi des engagements pris lors de précédentes réunions. On passe à présent au sport. En football, l'Espagne est championne du monde, vous l'avez entendu ce matin. Les Espagnols sont parvenus au bout du suspense à concrétiser leur domination insolente par un but. Il leur a fallu attendre la 106e minute de jeu et une finition de Ferran Torres, 1-0 score final. La Roja décroche ainsi son deuxième titre après le premier conquis en

2010. En Formule 1, Kimi Antonelli a remporté le Grand Prix de Belgique et signe la 6e victoire de sa carrière. Le leader du championnat réalise un week-end de parfait et s'impose devant Charles Leclerc et Max Verstappen. L'Italien fait une excellente affaire au championnat puisque George Russell a été contraint à l'abandon et compte désormais 45 points d'avance sur Hamilton, qui lui aussi a passé Russell grâce à cet abandon. Enfin, en cyclisme, c'est un Remco Evenepoel exceptionnel qui a conquis sa 3e victoire d'étape sur le Tour de France ce dimanche en remportant la 15e étape de cette édition en 2026 au sommet du plateau de Solaison. Dans l'ascension finale, le Belge a été le seul à tenir le rythme de Tadej Pogacar et Isaac Del Toro. Il s'est ensuite imposé dans un sprint en côte, récoltant au passage une 500e victoire d'étape pour la Belgique dans l'histoire du Tour de France. Signalons aussi que le Danois Jonas Vingegaard a dû abandonner suite à une grosse chute, un abandon qui permet à Evenepoel de passer 2e au général du Tour de France 2026. C'est la fin de ce journal. Prochain rendez-vous avec l'actualité belge, c'est à midi.

l'éternité. C'est plutôt une suite de fragments resserrés, de micro-fictions, où ressurgissent les figures d'une enfance nombreuse. Des mamans, sœurs jumelles, qui convainquent leurs conjoints de construire une grande double maison pour abriter leur famille nombreuse. 5 enfants chacune. Faites le compte avec moi, ça fait 10 enfants, frères, sœurs, cousins, cousines, qui grandissent dans cette immense villa d'Auderghem, en lisière de la forêt de Soigne. Dans ces récits, on y croise l'école, un certain frère Denis, la neige, la mer du Nord, les peurs enfantines, la radio et la télévision naissantes, toute une Belgique d'après-guerre où les parents quittent la campagne pour s'installer en ville. Au centre de ce kaléidoscope familial se dresse la figure du père Lucien Outers, homme politique et polémiste qui imposait à ses enfants un rapport quasi sacré à la langue française, lisant le soir Chateaubriand ou Saint-Simon à voix haute. Un lourd héritage presque écrasant dont Jean-Luc Outers ne cache pas le poids. Puis vient l'accident vasculaire cérébral qui prive cet homme de parole, précisément lui qui avait fait de la langue un culte, un renversement d'une cruauté presque ironique, que le fils observe avec lucidité, sans pathos. Ayant aujourd'hui dépassé de plusieurs années l'âge auquel son père s'est éteint, Jean-Luc Outers s'écrit depuis le point de vue du survivant, qui regarde son enfance avec la conscience aiguë de ce qui l'attend. Au fil des pages, il se pose cette question, est-ce que l'enfance disparaît vraiment ou reste-t-elle quelque part intacte sous les strates du temps ? Vieillir, nous dit Jean-Luc Outers, n'est pas s'éloigner du commencement, mais y revenir par des chemins détournés. Une vision circulaire de la vie, le début et la fin ne sont peut-être pas si éloignés que l'on croit. Jean-Luc Outers n'est ni complaisant ni sentimentaliste. Plutôt que de pleurer son enfance, il l'interroge. Avec une économie de mots, une retenue, ses mots sont d'autant plus bouleversants qu'il ne cherche pas à l'être. Et puis on doit reconnaître le plaisir qu'on a de reconnaître dans ces pages les échos de notre propre histoire, cette Belgique et qu'il dépeint, c'est la nôtre aussi. De son histoire particulière, son récit devient universel. Le commencement, l'éternité de Jean-Luc Outers, à lire comme une méditation sur la vie, la mémoire, le temps qui passe, paru aux éditions Les Impressions Nouvelles.

0: 1800 scouts d'Europe réunis à l'abbaye de Randol dans le Puy-de-Dôme pour un immense grand jeu. Les détails à suivre avec Pauline de Torsiac. Ce sera après l'invité de la matinale. Louis Dauphren, vous recevez ce matin Christiane Rancé, romancière, essayiste et auteur de Que Viva España, un itinéraire amoureux aux éditions Talendier.
1: Et oui, forcément, Viva España. Environ 1 million de personnes sont attendues cet après-midi pour féliciter la Roja, les champions du monde de football qui défileront dans un bus à travers Madrid. Vous avez porté le nom de l'Espagne au sommet, salué sur X, la maison royale espagnole. Que vive l'Espagne, s'écrit également la romancière Christiane Rancé dans un essai où elle tente de comprendre les paradoxes qui façonnent ce pays. Elle y parle moins de ballons, vous l'avez deviné, que de balades au fil de cet itinéraire du Pays Basque à l'Aragon, de la Catalogne à la Galice, de la Castille à l'Andalousie. Peut-être irez-vous dans la péninsule ibérique. Cet été, l'Espagne de Cervantes et surtout Thérèse d'Avila, sur laquelle Christiane Rancé avait déjà écrit il y a une dizaine d'années, qui lui avait valu d'ailleurs le prix de l'Académie française, prix essai de l'Académie française. Bonjour Christiane Rancé.
2: Bonjour.
1: Alors, matinée particulière, vous êtes dans les Pyrénées, non loin donc de cette Espagne que vous aimez. Comment regardez-vous ce triomphe footballistique ?
2: Écoutez, comme un bonheur pour moi, une grande joie pour les Espagnols, et puis quelque chose de très joli qui est une espèce de rendez-vous entre cette actualité et la situation de ce pays et cette ardeur à vivre et à aimer qu'il manifeste toujours.
1: Avec aujourd'hui des Espagnols qui seront partout dans la rue, c'est un peuple qui vit, dit-on, à l'extérieur, contrairement aux Portugais.
2: Oui, c'est un peuple qui se retrouve dans la rue, toutes générations confondues, le soir, pour ce qu'ils appellent le paseo. Et ce qu'il y a de très très joyeux, c'est quand on passe de la France au village espagnol, c'est de retrouver toute cette population dans les rues, qui se rencontrent, les personnes âgées sur des bancs devant leurs portes, et les jeunes entre eux. Mais c'est une espèce de vivre ensemble extraordinaire qui est fêtée du nord au sud, et quelle que soit la région.
1: Alors, vous parlez de l'Espagne au pluriel.
2: Oui, parce que la particularité, c'est encore un de ces paradoxes, c'est qu'il y a une culture qui est commune, une culture qui est très enracinée dans une espèce de liturgie quotidienne fondée sur les évangiles, sur les grands rendez-vous qu'offre le catholicisme. Et c'est un pays qui est très, très attaché. Chaque Espagnol, si on peut dire, est attaché à sa région. Un Catalan est Catalan avant d'être Espagnol, un Andalou aussi, et évidemment les Gallegos, les Galiciens. La plupart ont leur langue propre, leurs coutumes propres, leurs fêtes propres. Mais il y a un proverbe qui circule en Espagne qui est très amusant, qui dit que si on avait laissé le choix aux Espagnols, ils auraient demandé l'indépendance de leur immeuble, voire de leur appartement. Il y a quelque chose propre aux Espagnols qui est une farouche individualité et encore un paradoxe, une façon toujours de vivre ensemble et de fêter ensemble.
1: Alors comment voyez-vous, Christiane Rancé, justement ce paradoxe, ce rapport en fait à l'Espagne qu'entretient chaque Espagnol qui est d'abord attaché à sa région, puisque l'Espagne est un pays très fédéral, donc qui accorde beaucoup de pouvoir au local, et en même temps il y a cet attachement et puis la monarchie qui représente cette dimension unitaire. Comment chaque Espagnol voit-il conçoit-il sa vision de l'Espagne ?
2: Alors, la monarchie, je répète aussi l'Église, hein, qui est très, très importante dans la famille, dans l'histoire de la famille. Mmh. Et l'Espagnol est très attaché à sa vie familiale. Alors, pour le reste, moi, je pense que c'est quand même une chance, parce que plutôt que de vider chaque ville, comme on le fait en France, ou chaque province de son élite pour qu'elle vienne à Paris, puisque c'est encore à Paris que la majorité des choses se passent, même si ça change un peu, en Espagne, chaque région a à cœur de prouver son excellence, d'aider les enfants catalans à aller dans les meilleures écoles et qu'elles soient catalanes, et il en est de même pour toutes les régions, même pour les plus pauvres comme l'Andalousie. Et en fait, c'est une chance. C'est une chance parce que il n'y a pas une rivalité, mais quand même, il y a effectivement une culture très très forte qui se développe, une particularité, une singularité qui va puiser des forces extraordinaires et donner une différence qui va faire toute la richesse du pays, de Barcelone par rapport à Madrid et par rapport à Séville, par rapport à toutes les capitales espagnoles. Et peut-être qu'au fond, la véritable Espagne est à Madrid.
1: Pourquoi ?
2: Parce que c'est peut-être la plus espagnole, l'étang. Madrid n'est même pas attachée d'une certaine façon à la Castille. Madrid, c'est une capitale à part entière. C'est comme une île sur ce haut plateau. C'est une ville assez neuve. Elle a été construite par Philippe II. Et s'y sont retrouvés un petit peu tous les Espagnols qui sont venus d'autres régions ou des endroits les plus pauvres de Castille. Et c'est une ville qui vit pour elle-même, par elle-même, et qui a effectivement cette aura extraordinaire à l'international. Et on dit toujours aussi en Espagne qu'il y a quelque chose de très amusant, c'est qu'au fond, la dernière reconquista des Espagnols, ce serait contre Madrid qu'ils la feraient.
1: Expliquez un petit peu, Christiane Rancé, justement, là-dessus, sur la reconquista contre Madrid.
2: Il y a une telle volonté d'avoir le plus d'autonomie possible, de dépendre le moins possible de la capitale, c'est-à-dire des autres régions. Il y a toujours cette rivalité entre les riches et les pauvres, entre la Catalogne qui est effectivement le moteur de l'économie avec le Pays Basque, mais quand même c'est essentiellement la Catalogne qui est le moteur de l'économie espagnole. Les Catalans reprochent beaucoup à l'Andalousie d'être pauvres et d'avoir à vivre de leurs subsides. Et tout ça étant organisé par Madrid, il faut effectivement contester cette autorité. Par ailleurs, il y a aussi une rivalité qui fait que cette Isabelle Ier de Castille, la reine qu'on appelle les rois catholiques, qui ont décidé que l'Espagne, ce serait la Castille, que l'Espagne, ce serait la langue castillane, alors qu'au moment où elle a pris cette décision, la Catalogne était un pays extrêmement riche, beaucoup plus riche, avec des possessions territoriales énormes, comme le Roussillon, la Sardaigne, Naples et de Sicile. Et donc les Catalans ont vécu d'une façon très très douloureuse cette décision, en comprenant tout à fait que le fait de perdre la langue comme étant la représentation de la péninsule ibérique leur ferait certainement perdre un pouvoir. De là, cette tendance à réclamer, à s'enraciner, à réclamer une identité au travers de cette langue et à vouloir trouver une autonomie de plus en plus grande, voire un séparatisme.
1: Christiane Rancé, le pape Léon XIV s'est rendu récemment en Espagne. Aujourd'hui, on en saura davantage sur la manière dont il envisage son voyage en France du 25 au 28 septembre. Vous-même, comment avez-vous regardé ce voyage du pape Léon XIV qui s'est exprimé donc en Espagne, qui est aussi une société clivée sur les sujets sensibles ?
2: Alors, clivé, je ne sais pas. Il est certain que c'est encore un des paradoxes espagnols d'être un des pays d'Europe les plus avancés en matière de loi sociétale et le pays d'Europe le plus certainement, le plus profondément attaché à la religion catholique, qui est une culture pour eux. C'est plus qu'une religion, même si la pratique chez les jeunes défaille un peu, quoi qu'il y ait un retour, il y ait une espèce de reviviscence de cette pratique. Mais c'est une identité culturelle, familiale, c'est un mode de vie. Donc la visite du pape, pour eux, a été une reconnaissance de leur rôle déjà historique dans l'histoire du catholicisme. L'Espagne a donné les plus grands saints, évidemment Thérèse d'Avila, Ignace de Loyola, Saint Dominique, Luis de León, on ne les compte plus. Et le fait que le pape revienne sur leur terre est une chose qui les a profondément touché, c'est une reconnaissance de leur existence même, parce que c'est un pays qui souffre un peu de la condescendance, notamment française, qui est au bout de l'Europe, séparée par les Pyrénées, avec un mode de vie particulier. Et cette reconnaissance internationale a été saluée par une communion extraordinaire. Moi, j'ai été très émue de voir l'accueil que les Espagnols faisaient au pape à Madrid d'abord, ensuite en Catalogne avec la consécration de la Sagrada, de la flèche de la Sagrada Familia, et on sentait une communion et cette ardeur à être dans l'instant qui est propre à l'Espagne, ce sens de la joie qui passe quelquefois par la passion, hein, par la douleur, d'où l'importance de la Semaine Sainte, mais il y a cette vibration incroyable qui est attachée profondément au catholicisme.
1: Alors diriez-vous que ce christianisme espagnol, cette vibration, comme vous dites, Sainte Thérèse d'Avila, par exemple, est-ce que c'est très loin du catholicisme français ?
2: Très loin, non, parce que il y a quand même cette universalité, mais la façon de le vivre, sans doute, parce que il est revendiqué. En France, nous avons une espèce d'obsession de la laïcité qui devient une véritable, quasiment une religion d'État. En Espagne, les Espagnols sont très fiers de leur histoire, ils sont très fiers de leur terre, ils sont très fiers de leur appartenance. Si vous demandez à un Espagnol comment va l'Espagne, il va vous dire qu'elle va horriblement mal, il va se plaindre. Mais il est profondément attaché à son pays, il ne supportera pas qu'on le critique. Donc il y a cette fierté à être ce qu'il est, liée toujours à cette indépendance et à cette farouche indépendance qui fait qu'il lui donne une identité extrêmement forte par laquelle passe la religion. Alors qu'en France, il y a un mal-être en ce moment, d'une certaine façon la façon dont je le ressens.
1: Oui.
2: Et il y a une volonté de politiser déjà la religion, ce qui n'est pas du tout le cas en Espagne. Il n'y a pas de relation ou de confusion entre la religion catholique ou l'extrême droite, l'extrême gauche ou l'extrême centre. Aujourd'hui, c'est à l'extrême droite. Il y a la religion catholique est consubstantielle à l'espagnol, qu'il soit catalan ou qu'il soit andalou, même si ce sont avec de subtiles variations, mais c'est consubstantiel à sa nature. Donc c'est tout à fait différent de la volonté en France de séparatisme et de volonté de se démarquer d'une religion qu'on considère comme passéiste ou archaïque.
1: Le fait, Christiane Rancet, que la religion soit inculturée, soit très présente dans la culture, c'est aussi une manière de la dépolitiser en fait en Espagne. Alors qu'en France, comme elle a été sortie de la culture, eh bien elle est livrée aussi à la politique, pourrait-on dire, hein, si c'est l'une des différences que vous soulignez. Un mot, Christiane Rancet, peut-être un coup de cœur avant de nous quitter sur cette Espagne estivale à laquelle on ira peut-être s'initier pendant les jours de l'été. Qu'est-ce que vous recommandez? Santiago, Salamanque, Tolède?
2: Oh ben écoutez, comme Sainte-Thérèse de Lisieux, pas la villa, je dirais, je choisis tout. la Galice, je conseille évidemment tous les grands parcours touristiques, Santiago, Saint-Jacques-de-Compostelle, bien sûr, mais c'est donc la Galice, mais toutes les côtes de Galice ne souffrent pas encore trop du tourisme et qui sont une espèce de Bretagne sous un ciel clément et avec des plages, des côtes, des villages et un art de vivre inouï.
1: Une Bretagne sous un ciel clément, vous avez tout dit. Je vois Pierre-Hugues Dubois qui jubile à côté de moi. Merci beaucoup, Christiane Rancet. Que viva España, un itinéraire amoureux chez Talendier. Vous êtes romancière, essayiste, biographe au lendemain de cette victoire triomphale de l'Espagne, qui est aussi une victoire, on l'a compris, spirituel.
0: Vous l'avez compris, Louis Dauphresne. Et vous allez peut-être en Espagne cet été, Louis ?
1: Eh bien non, malheureusement, mais figurez-vous, j'aspire à y aller. Je ne connais pas Tolède et je rêve d'y aller.
0: Eh bien, on espère tous aller un jour ou l'autre en Espagne. Merci beaucoup, Louis Dauphresne.
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0: Il est 8h22, à suivre le journal de Radio Vatican avec Xavier Sartre, mais je vous emmène d'abord à l'abbaye Notre-Dame de Randol. Cette abbaye bénédictine de la congrégation de Solesmes est située dans la commune de Cournolles, dans le Puy-de-Dôme. Et depuis samedi, les moines accueillent des scouts d'Europe pour une épopée grandiose au Moyen-Âge, Pauline de Torsiac.
4: Oui, c'est une aventure inédite. 1800 scouts d'Europe vivent en ce moment un grand jeu hors norme à l'abbaye de Randol dans le Puy-de-Dôme. Des scouts venus de toute la France avec leurs 300 chefs. L'événement est en préparation depuis plus d'un an. Il a pour thème la bataille de Bouvines. Les précisions de Théobald de Ribérol, commissaire national éclaireur des scouts d'Europe.
5: Pourquoi la bataille de Bouvines? Alors, c'est avant tout la partie d'esprit chevaleresque que l'on souhaite mettre en avant. C'est pas seulement la partie bataille, mais également toute la partie féodale, puisque le jeu s'appelle le Lys et le Lion, l'honneur du vassal. Et le but est de mettre en avant cet esprit chevaleresque pour montrer, voilà, les scouts sont un peu les derniers chevaliers des temps modernes, donc avec un code d'honneur, avec un système qui respecte et tout. Et effectivement, cette opposition entre Capétiens et Plantagenêts, pour donner également un esprit au scout, un peu toujours un esprit de compétition. Donc l'idée n'est pas de reconstituer une bataille pour reconstituer une bataille, mais vraiment en fait d'avoir une dynamique et avoir un thème qui puisse permettre aux scouts de s'impliquer dans cet esprit chevaleresque.
4: Depuis samedi et jusqu'à demain, les adolescents de 12 à 17 ans vivent au rythme des messages codés, des jeux variés, des veillées festives, dormir sous la tente, cuisiner, vivre en équipe, progresser ensemble dans l'esprit scout. Et figurez-vous que les moines de l'abbaye de Randol ont eux aussi préparé à l'aventure.
5: Il faut savoir que beaucoup de moines sont d'anciens scouts, voire d'anciens scouts d'Europe, qui ont vécu eux-mêmes le dernier grand jeu national éclaireur de 2010. Et donc, ils nous accompagnent dans toute la préparation matérielle. Je viens de quitter un moine là à l'instant qui était en train de nous préparer des perches de bois pour des installations. Et en fait, ils nous ont accompagnés. On a eu des rendez-vous réguliers tout au long de l'année pour à la fois traiter sur des questions très matérielles, l'accès à l'eau, l'accès à l'électricité, mais aussi tout un accompagnement spirituel, puisqu'ils nous ont rédigé une prière particulière pour le grand jeu. Ils prient pour que tout se passe bien.
4: Ce grand jeu sur les terres de l'abbaye de Randol, c'est aussi une occasion de faire découvrir aux jeunes la vie religieuse.
5: Et c'est important pour nous que les scouts soient à la rencontre et au contact des moines, pour mettre en opposition, mais pour qu'ils puissent découvrir cette vie religieuse que beaucoup ne connaissent pas. Et c'est vrai qu'on est un peu dans deux dimensions différentes, là où les scouts sont dynamiques, sont actifs, et les moines sont dans une vie effectivement religieuse et un peu dans un autre temps, dans une autre dimension. Et les mettre en relation permet d'avoir une certaine synergie, une certaine dynamique.
4: Et cette aventure hors norme pour les scouts et pour les moines s'achève demain. Rappelons que les derniers autres grands jeux pour les scouts se sont tenus en 2010 dans l'Hérault et en 99 dans l'Allier.
6: Quand j'ai commencé à le jouer, c'est un orgue qui n'était pas en très bon état. Il avait pas mal de faiblesses, pas mal de points faibles. Il y avait souvent des notes qui coinçaient, des notes qui fonctionnaient pas. Et je l'ai vu s'écrouler, si je puis dire, année après année. Un orgue, c'est un petit peu comme une maison, comme une voiture. Ça demande de l'entretien. Si on ne l'entretient pas, au bout d'un moment, ça devient une ruine. C'est un petit peu ce qui est arrivé à cet orgue. C'est-à-dire que progressivement, son état s'est dégradé, jusqu'à ce qu'il devienne totalement injouable et muet. Donc malheureusement, c'est un orgue que j'ai vu disparaître progressivement, tellement les problèmes se rajoutaient les uns aux autres. Et puis, en 2018, on a décidé malheureusement d'arrêter de le jouer parce que c'était plus possible. Il n'y avait plus rien qui fonctionnait, etc. Et donc là, il y a eu une phase de réflexion pour définir le type de travaux qui allaient être effectués sur cet instrument. Et après, je l'ai vu renaître, sachant qu'aujourd'hui, ça n'est pas un nouvel orgue. Sur les 6654 tuyaux, il y en a 99,9 qui sont identiques. C'est-à-dire qu'on a gardé les mêmes tuyaux, il a gardé les mêmes sonorités. Simplement, on a amélioré toute la partie mécanique, c'est-à-dire tous les relais entre les touches du clavier et les tuyaux. C'est-à-dire que visuellement, on voit le même orgue qu'avant. Alors, toutes les boiseries ont été nettoyées, vernies, cirées, etc. Et tout l'intérieur a été complètement refait à neuf, mais en réutilisant au maximum le matériel sonore de l'orgue.
0: Voilà pour l'orgue de la cathédrale de Reims, un extrait de l'émission Radio Guidage. Rendez-vous à 10h avec Alexis Claudrette de RCF Reims-Ardennes pour redécouvrir l'orgue rénové de la cathédrale de Reims. À suivre, la météo avec Mathias Roud et puis ce sera le journal de Radio Vatican. Dans 3 minutes, Xavier Sartre.
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0: Oui. 8h29, on jette un œil sur la météo avec vous, Mathias Troud, et c'est le jour le plus frais de la semaine, ça fait du bien.
1: Oui, tenez-vous bien, avec une minimale à 14 degrés, une maximale à 25, Paris passe sous les normales de saison. Alors on ne parle que d'un ou deux degrés, ça reste un temps estival, mais ça fait du bien après trois vagues de chaleur. Et puis Pierre-Hugues, vous qui trouviez que ça restait encore un peu trop chaud pour le Brestois qui est en vous, vous pourrez compter sur des rafales de vent à 40 km/h.
0: Ah, du zèf, comme on dit chez moi.
1: Voilà. Et côté ciel, du soleil à prévoir pour toute la journée. Le ciel se voilera légèrement dans cet après-midi avant de se dégager à nouveau pour la nuit. Une nuit qu'on attend tout aussi fraîche que celle-ci.
0: Mais je ne sais pas si c'est pareil chez vous, Mathias. Tout est encore chaud chez moi. Les murs sont encore chauds, le sol est encore chaud. J'espère qu'on va pouvoir rafraîchir l'atmosphère. Ça fera du bien. Mathias Troud, on vous retrouve tous les jours dans la matinale pour les informations. À suivre les informations avec Radio Vatican, Xavier Sartre. Direction Rome, nous retrouvons Xavier Sartre, le journal de Radio Vatican.
10: Angelus à Castel Gandolfo, Léon XIV invite à adopter un style évangélique. Pas question de s'imposer par la force ou le pouvoir, a rappelé hier midi le pape. Le président libanais aux États-Unis, une première depuis 2009. Il sera évidemment beaucoup question de la guerre entre Israël et le Hezbollah. Andy Burnham, nouveau premier ministre du Royaume-Uni. Le travailliste, ancien maire du Grand Manchester, remplace Keir Starmer avec un programme nettement plus à gauche. Aura-t-il les moyens cependant de ses ambitions ? Sommet de la CEDEAO, la Communauté économique des États d'Afrique de l'Ouest, une nouvelle présidence et toujours autant de défis à relever, surtout en matière sécuritaire. La Syrie dispose d'un nouveau parlement, un signal positif en faveur d'une éventuelle démocratisation du pays. C'est ce que nous verrons dans notre dossier à suivre à la fin de ce journal.
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10: Bonjour. Adopter un style évangélique sans nous imposer par le pouvoir et la force, sans perdre confiance en l'œuvre de Dieu. C'est ce qu'a recommandé le pape hier lors de la prière mariale de l'Angélus depuis la place de la Liberté à Castel Gandolfo, où il effectue sa pause estivale. Léon XIV a encouragé chacun des fidèles à devenir la petite graine de l'évangile qui germe et le levain d'amour qui transforme la pâte du monde. Le compte-rendu de Myriam Sandouno.
12: Le royaume des cieux est comparable à un homme qui a semé du bon grain dans son champ, peut-on lire dans l'évangile selon Saint Matthieu, qui met en évidence trois petites paraboles rappelées par Léon XIV. Le bon grain est l'ivraie, le grain de moutarde et le levain dans la farine. Elle vise à rappeler l'avènement du royaume de Dieu dans l'histoire, son action dans la vie des hommes, a dit le pape, ajoutant ensuite que Dieu a sa manière d'agir. Son royaume se répand même au milieu de l'ivraie et nous demande un regard capable de saisir le bien qui germe même dans les ténèbres du mal, sans toutefois juger aussitôt.
13: Et ci chiede uno sguardo capace di cogliere il bene che germoglia anche fra le oscurità del male, senza giudicare tutto e subito.
12: Il faut ainsi se soumettre à la logique de la graine qui n'est pas celle du succès et de la grandeur, mais qui nous demande de nous faire petits et de servir les autres. Adopter un style évangélique, c'est ce qu'a suggéré l'évêque de Rome, sans s'opposer précipitamment par des jugements arrogants ou s'imposer par le pouvoir et la force et avoir confiance en l'œuvre de Dieu. Pour le Saint-Père, tout chrétien est appelé à devenir la petite graine de l'évangile qui germe et un levain d'amour qui peut transformer ce monde.
13: È come un lievito di amore che trasforma la pasta del mondo.
10: Myriam Sandouno, et après la prière de l'Angélus, le pape a partagé son inquiétude concernant ce qui se passe dans divers pays déchirés par la guerre et la violence. N'oublions pas ceux qui souffrent et meurent à cause des conflits et joignons à l'engagement généreux en faveur de la paix notre prière constante. C'est ce qu'il a déclaré à la foule des fidèles. Parmi ces conflits, il y a celui dans le Golfe Persique. Voilà plus d'une semaine que les hostilités ont repris. Les États-Unis ont encore mené la nuit dernière plusieurs raids sur des centres de commandement militaires iraniens, des sites de défense aérienne et de surveillance côtière, des capacités maritimes, des sites de lancement de missiles et de drones, ainsi que des réseaux de communication. Ce qui n'empêche pas l'Iran de frapper à son tour des objectifs américains dans la région. Des cibles troubles ont été atteintes en Jordanie, à Aqaba notamment, en Syrie, au Koweït et à Bahreïn. Deux pétroliers ont par ailleurs été arrêtés par la force alors qu'ils tentaient de franchir le détroit d'Ormuz. Et puis on vient d'apprendre que des frappes ont eu lieu à Bushehr, des frappes américaines. Bushehr, c'est là où se trouve une centrale nucléaire, annonce faite par les autorités iraniennes. C'est dans ce contexte que le président libanais Joseph Aoun a entamé ce week-end sa visite officielle aux États-Unis. Hier, il a rencontré à Washington le secrétaire d'État américain Marco Rubio. Mardi, c'est le président américain qui le recevra à la Maison-Blanche. Une première depuis la rencontre entre l'ancien président Michel Sleiman et Barack Obama. C'était en 2009. À Beyrouth, Paul Khalife.
14: Lors de la rencontre avec Marco Rubio, Joseph Aoun a mis l'accent sur l'importance de la mise en œuvre du retrait israélien de la première zone pilote dans le sud Liban. Le président libanais a également sollicité un renforcement du soutien américain à l'armée libanaise et sollicité un appui économique dans les secteurs de l'énergie, des télécoms et des transports. Le chef de la diplomatie américaine a pour sa part salué, je cite, « le courage du gouvernement libanais sous la direction du président Aoun pour ses efforts déterminés visant à rétablir la souveraineté nationale, à désarmer le Hezbollah et à démanteler son infrastructure terroriste ». Dans ce contexte, des sources libanaises affirment que le secrétaire d'État a lié toute garantie américaine sur un retrait israélien du sud Liban au désarmement du Hezbollah. La visite de Joseph Aoun aux États-Unis a soulevé de vives critiques chez une partie des médias libanais pour des manquements au protocole officiel. Le chef de l'État libanais a ainsi été accueilli par la responsable du protocole à la Maison-Blanche. En outre, Joseph Aoun s'est lui-même rendu au bureau de Marco Rubio au département d'État plutôt que de recevoir le secrétaire d'État à son lieu d'hébergement. Paul Khalife, Beyrouth, RFI pour Radio Vatican.
10: Autre conflit majeur, l'Ukraine, dont l'armée a lancé la nuit dernière plus de 400 drones en direction de la région de Moscou, selon les autorités russes. 6 personnes ont été blessées au sud de la capitale. La Russie, elle, a visé hier un navire marchand turc qui quittait le port d'Odessa, tuant 6 des marins présents à bord. Une vingtaine de missiles balistiques ont été par ailleurs tirés sur Kiev. Une personne a été tuée et 16 autres blessés dans la capitale ukrainienne. Un 7e Premier ministre pour le Royaume-Uni en 10 ans. Hier, Andy Burnham a remplacé Keir Starmer, un changement chez les travaillistes conséquence des élections locales de mai dernier qui ont vu une nette percée des populistes de Reform UK et confirmé l'impopularité de Keir Starmer. Andy Burnham aura la lourde tâche de redynamiser le Labour à 3 ans des prochaines législatives. À Londres, Jean Jaffray.
15: Andy Burnham a donc fait son entrée au 10 Downing Street. Il a été maire pendant 9 ans du Grand Manchester, une communauté urbaine de 2 millions d'habitants qu'il a modernisé et rendu attractive aux investisseurs. Âgé de 56 ans, cet habile communicant qui se proclame un rassembleur promet de revenir sur 40 années de libéralisme économique hérité de Margaret Thatcher. Au cours d'une intervention publique, il a notamment promis de décentraliser les services de l'État, de relancer la croissance, de construire plus de logements et d'augmenter le pouvoir d'achat des ménages. Andy Burnham s'engage aussi à une refonte du système de protection sociale en faveur des personnes âgées sur laquelle ses prédécesseurs ont échoué. Il souhaite une réglementation plus contraignante des compagnies des eaux privatisées, très endettées et responsables de la pollution des rivières. Mais des rumeurs d'une reprise de l'exploitation de gisements pétroliers et gaziers en mer du Nord inquiètent l'aile gauche du Parti travailliste. Celle-ci souhaite qu'Ed Miliband, fort d'un bon bilan au ministère de l'Énergie, soit nommé ministre des Finances. Reste que l'action du nouveau gouvernement devra prendre en compte les contraintes budgétaires et le coût élevé des intérêts de la dette publique. Londres, Jean Jaffray, Radio Vatican.
10: On l'a appris hier au Niger, 16 soldats ont été tués, 23 blessés vendredi lors d'une attaque qualifiée de terroriste dans l'ouest du pays, dans la zone de Terra, dans la région de Tillabéri. C'est ce qu'a annoncé l'agence nigérienne de presse qui précise que 15 terroristes ont été tués. La question de la sécurité dans le Sahel, de manière générale, a été abordée ce week-end lors du sommet de la CDAO à Lundji, près de Freetown, en Sierra Leone. Ce 69e sommet a été marqué par des changements majeurs à la tête de l'institution ouest-africaine et des échanges sur l'avenir de l'institution dans un contexte sécuritaire donc, et régional en particulier. À Abidjan, les détails avec Mohamed Lamine.
16: Sans surprise, c'est au président sénégalais que les dirigeants ouest-africains ont confié les commandes de l'institution quinquagénaire après le mandat du Sierra Leonais Julius Maada Bio. Bassirou Diomaye Faye hérite des dossiers sécuritaires, économiques et de gouvernance. Il est appelé à redéfinir la nouvelle relation avec le Burkina Faso, le Mali et le Niger qui ont quitté la CEDEAO pour créer l'AES. Le président guinéen Mamadi Doumbouya, dont le pays a retrouvé sa place au sein de la communauté après la transition, a souligné que les sanctions ne sont pas une solution, les jugeant préjudiciables aux populations. Le général sénégalais Birame Diop prend la tête de la commission de la CEDEAO en remplacement du diplomate gambien Oumar Touré. Ce dernier, dans son dernier discours, a incité à l'adoption des nouvelles réformes appelées Pacte pour l'avenir. Celles-ci portent sur le commerce intra-régional, le marché numérique unique et le marché régional de l'énergie. L'activation d'une force régionale permanente a été abordée à nouveau pour faire face à la menace sécuritaire persistante. Un accord intergouvernemental en vue de construire un gazoduc reliant le Nigeria au Maroc en passant par 13 pays a été signé par les dirigeants ouest-africains. À Abidjan, Mohamed Lamine pour Radio Vatican.
10: Et avant de passer à notre dossier, ce petit rappel pour que vous nous écriviez afin que nous en sachions un peu plus sur vous, nos auditeurs. Pourquoi nous écoutez-vous? Que préférez-vous? Qu'est-ce que vous n'aimez pas, si c'est possible? Eh bien, pour cela, écrivez-nous à français@vaticannews.va. français@vaticannews.va. Dans notre dossier, direction la Syrie, après la chute de Bachar al-Assad et la fin de la guerre civile, le pays dispose dorénavant d'un parlement. Le nouvel organe, dont le mandat est de 2 ans et demi renouvelable, doit participer à la reconstruction des institutions du pays. Ce parlement devra ainsi former une commission chargée de rédiger la future constitution. Il devra aussi doter le pays d'un budget, proposer et amender des lois, tout en faisant face à des défis majeurs liés à l'affirmation de son indépendance et à la séparation des pouvoirs. Pour Adel Bakawan, directeur de l'ESMENA, l'Institut européen d'études sur le Moyen-Orient et l'Afrique du Nord, auteur du livre « La décomposition du Moyen-Orient » paru aux éditions Talendier, la mise en place de ce nouveau parlement est tout de même un signal positif en faveur d'une éventualité de démocratisation de la nouvelle Syrie.
17: C'est un parlement dans le contexte de transition. Elle n'a pas été désignée directement par le peuple, hein. C'est des élections indirectes. Les missions générales de cette Assemblée nationale sont des missions d'un processus de transition, c'est-à-dire d'un état d'urgence à un état normalisé de la Syrie. C'est pourquoi il est fort probable qu'ici 3 ans, 4 ans, le régime se stabilise, le nouveau régime, et qu'on assiste à des nouvelles élections normales.
18: Qui sont les membres qui forment ce Parlement? Est-il assez représentatif?
17: Il n'est pas assez représentatif. Qui à l'Assemblée nationale? Écoutez, en partie déjà, c'est une grande majorité sunnite. Pour le dire, ça reflète quand même la démographie syrienne. En Syrie, vous avez au moins 60% de la population, donc la majorité sunnite. Et ensuite, vous avez des alawites, vous avez des druzes, vous avez des kurdes, vous avez des maïliens, vous avez des turcomanes, etc., etc. Vous avez des chrétiens. Donc, vous avez une grande diversité syrienne, hélas, qui n'est pas reflétée au sein de l'Assemblée nationale.
18: Est-ce qu'avec ce nouveau Parlement, la Syrie prend son destin en main?
17: La Syrie ne prend pas son destin en main. Mais par contre, c'est un acte positif dans le parcours de la nouvelle Syrie. C'est un geste dans le bon sens, même si ce geste n'est pas total et complet, parce que tout simplement les élections n'étaient pas directes. Et ensuite, une bonne partie de l'Assemblée nationale a été désignée directement par le président de la République de transition. Mais c'est un signal positif en faveur d'une éventualité de la démocratisation de la nouvelle Syrie.
18: Que représente le nouveau Parlement pour les Syriens ?
17: Représente tout d'abord sortie de la dictature de Bachar al-Assad. C'est un symbole, bien évidemment, mais c'est un symbole qui représente quand même une sorte de rupture. Donc ça, c'est le premier sens. Le deuxième sens, c'est que même si les élections n'étaient pas parfaites, même si l'acte n'est pas idéal en termes de la démocratie libérale, mais c'est un temps quand même, un temps positif sur le chemin de la démocratisation. Et après, bien évidemment, ça représente quand même un espoir pour le peuple syrien qui vit sous la dictature depuis 50 ans.
18: Des organisations de la société civile critiquent ce projet. processus de désignation, dénonçant une concentration excessive des pouvoirs entre les mains d'Ahmed Al-Shara en l'absence du Premier ministre. Elle relève également une représentation insuffisante des composantes ethniques et religieuses du pays, ainsi que des femmes. Ces accusations sont-elles fondées ?
17: Dans le contexte de transition, ou bien on débouche sur une démocratie, ou bien on débouche sur une dictature ou un autoritarisme de type égyptien ou tunisien. Donc, pour empêcher la concentration de la totalité des pouvoirs au sein du nouveau président, Ahmed Al-Shara, qu'on connaît parfaitement son parcours, hein, on sait d'où il vient. Et c'est un enfant d'Al-Qaïda, devenu Daesh, redevenu Al-Qaïda. Et donc, pour éviter cela, bien évidemment, il faut la contestation, il faut la conflictualité, il faut l'émergence d'une société civile forte. Et c'est ce qu'on a pour le moment en Syrie. Et il est probable que cette assemblée nationale répondent beaucoup plus aux attentes d'Ahmed Al-Shara pour donner des cadres juridiques à ses actions que répondre aux attentes de la population syrienne.
19: Invité par Augustine Asta, le spécialiste du Proche-Orient Adel Bakawan était ce matin l'invité de Radio Vatican.
0: Vous écoutiez Xavier Sartre pour le journal de Radio Vatican à réécouter sur notre site rcfnotredame.fr. Et faire à suivre la prière du matin. Mais d'abord, je vous propose de partir à la découverte de l'orgue de la cathédrale de Reims. Il vient d'être rénové. Et d'abord, comme chaque matin, les conseils lecture de vos libraires. Et on va partir ce matin à Rennes, à la librairie Calvin, où Pierre-Yves Granger a été touché par l'ouvrage « Rencontre avec Dieu ». Ils ont reçu la foi et en témoignent.

0: 2005, c'est publié aux éditions Mission Timothée. Il revient sur son livre coup de cœur avec Alice Letondeau.
1: Pierre-Yves Granger, bonjour.
2: Bonjour.
1: Alors, vous êtes un des libraires de la librairie Calvin qui est ouverte en 2021 à Rennes. Les librairies Calvin sont des librairies chrétiennes. Il y en a deux en France. Vous allez nous présenter un ouvrage aujourd'hui. Donc, 8 témoignages intitulés « Rencontre avec Dieu » publié aux éditions Mission Timothée. Voilà, un ouvrage sorti cette année en avril 2026. Il est fait pour qui cet ouvrage, Pierre-Yves Granger ?
2: Alors, cet ouvrage, pour qui il est fait ? En effet, c'est un ouvrage que je recommande chaudement. Cet ouvrage, il est fait déjà pour les chrétiens. Je trouve qu'il peut faire du bien à un chrétien parce qu'il rend concret ce que la foi affirme, ce que le chrétien croit déjà. C'est-à-dire que Dieu agit encore aujourd'hui. Il sauve, il console, il relève. Il donne une espérance réelle et une âme apaisée. Ce livre est aussi fait pour un public non chrétien. Ce livre est accessible pour quelqu'un qui ne croit pas. Parce qu'ici, il ne s'agit pas d'un discours religieux ou d'une leçon morale. Ce sont simplement des personnes qui racontent ce qu'elles ont vécu. Et parfois, entendre pourquoi quelqu'un croit permet de comprendre un peu mieux la foi et peut-être même de se dire « et si moi aussi un jour je pouvais rencontrer cette espérance ?»
1: Peut-être, voilà, pour rebondir sur ce que vous dites, pourquoi cette forme, le témoignage, touche le lecteur ? C'est quoi sa force au témoignage ?
2: Ce que j'ai aimé moi dans ce livre, dans ces témoignages, déjà, c'est qu'on parle de 8 vies différentes, 8 parcours uniques. Elles ont tout un point commun, c'est qu'à un moment donné, Dieu est venu à leur rencontre. Donc c'est un livre qui montre très bien, c'est que peu importe qui nous sommes, notre passé, notre situation, ou même l'endroit où nous nous trouvons, quand Dieu choisit de parler au cœur d'un homme ou d'une femme, il fait en sorte que cela arrive. Deuxième idée, il y a dans le résumé du livre une idée forte qui est marquée, c'est « beaucoup portent un vide intérieur ». Donc malgré les réussites, les expériences, une question revient « et maintenant ?» comme si rien ne pouvait vraiment remplir le cœur humain.
1: À vous entendre, on se dirait que Dieu seul comble. Voilà. Qu'est-ce qui vous a marqué dans ces témoignages, vous, plus personnellement, plus particulièrement ?
2: Alors moi, il y a notamment deux témoignages qui m'ont marqué particulièrement. C'est Véronica, qui est née en Argentine, qui a un début de vie très difficile, mais qui s'est toujours attachée aux grâces que Dieu lui fait quand elle a reçu une parole. Et à bien des égards, elle a une vie bien plus compliquée que la mienne, et pourtant une foi plus grande que la mienne aussi. Donc ça, c'est très encourageant pour un chrétien comme moi. C'est comme si on arrive à toucher du doigt ce qu'on croit déjà. Et puis aussi, il y a le côté les vies qui sont si différentes et pourtant qui ont tout un point commun, c'est la rencontre avec Dieu. Donc je disais tout à l'heure, c'est pour ça que je suis content de parler de ça sur les ondes d'RCF National, c'est que tous ces témoignages sont des personnes qui viennent de partout. J'ai noté, on a Bastien qui vient de Lyon, Véronica qui est née en Argentine mais qui vit dans le sud de la France. Vous avez Jean-Eude à Nantes, Laetitia qui a grandi à Marseille, Benjamin en région parisienne, Nathalie de Perpignan, enfin voilà, Shadrach qui est né au Congo, qui vit aujourd'hui à Rennes. Enfin voilà, c'est quelque chose de très large au niveau du territoire français et pourtant qui ont tous rencontré la même chose, c'est-à-dire Dieu.
1: Merci beaucoup Pierre-Yves Granger. Je rappelle, vous êtes un des libraires de la librairie Calvin, une librairie chrétienne ouverte en 2021 à Rennes. Vous êtes revenu avec nous sur l'ouvrage « Ils ont reçu la foi et en témoignent, rencontre avec Dieu », un ouvrage publié en avril 2026 aux éditions Mission Timothée. Merci.
0: Merci à vous, Alice Letondeau de RCF Bretagne, à suivre la prière du matin. Soyez les bienvenus et très bon début de journée.
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0: Et 9h10, Sainte-Marguerite d'Antioche, à l'honneur aujourd'hui, l'une des trois voix que Jeanne d'Arc a entendues. Et oui, vous saurez tout sur cette sainte connue en Orient sous le nom de Sainte-Marine. Ce sera après notre prière, hein, comme chaque jour, prendre un temps pour vous, avec Dieu, loin du brouhaha. On écoute ce matin l'évangile de Saint-Matthieu, au chapitre 12. Des pharisiens cherchent à piéger Jésus en lui demandant des signes. Jésus va recadrer le débat. Le père Jean-Paul Caze, prêtre du diocèse de Nanterre, commente l'évangile du jour.
1: En ce temps-là, quelques-uns des scribes et des pharisiens adressèrent la parole à Jésus. « Maître, nous voulons voir un signe venant de toi. » Il leur répondit, « Cette génération mauvaise et adultère réclame un signe. Mais en fait de signe, il ne lui sera donné que le signe du prophète Jonas. En effet, comme Jonas est resté dans le ventre du monstre marin, 3 jours et 3 nuits, le Fils de l'homme restera de même au cœur de la terre 3 jours et 3 nuits. Lors du jugement, les habitants de Ninive se lèveront en même temps que cette génération et ils la condamneront. En effet, ils se sont convertis en réponse à la proclamation faite par Jonas. Et il y a ici bien plus que Jonas. Lors du jugement, la reine de Saba se dressera en même temps que cette génération, et elle la condamnera. En effet, elle est venue des extrémités de la terre pour écouter la sagesse de Salomon, et il y a ici bien plus que Salomon. »

Bonjour, amis au-delà du micro. Avez-vous cherché et trouvé d'autres richesses dans la parabole du bon grain et du livret ? Aujourd'hui, nous rencontrons deux chercheurs de Dieu, le prophète Jonas et la reine de Saba. Depuis quelque temps, Jésus est en butte aux pharisiens et aux scribes. Quand ils lui demandent un signe venant de lui, il leur répond par deux exemples qu'ils doivent connaître par cœur, eux qui connaissent les Écritures, Jonas et la reine de Saba. Jonas, au bout de 3 jours, est sorti vivant du monstre marin pour aller convertir des païens. Et la reine de Saba, une païenne, est venue découvrir la sagesse du roi Salomon. Pourtant, de leur temps, le Messie n'était pas encore présent. Or, dit Jésus aux pharisiens, il y a ici bien plus que Jonas et bien plus que Salomon. Il y a le Fils de l'homme, le Messie en personne, ne le voyez-vous pas ? Vous voulez un signe venant de moi ? Le seul que je veux vous donner est semblable à celui de Jonas. Au bout de 3 jours, je sortirai vivant du monstre de la mort. Là est la sagesse de Dieu, plus sage que celle de Salomon, pour laquelle la reine de Saba a parcouru une si grande distance. La question des pharisiens alerte sur notre propre démarche. N'avons-nous pas envie d'un signe évident venant du Seigneur, nous qui avons tant de mal à croire en lui ? Il y a les signes qu'il donne à tous, les sacrements, qui ne font que parler de sa résurrection. Il y a la Bible, qui est si mal connue et si mal aimée. Il y a les signes qu'il donne à chacun et qui sont si évidents que nous ne les voyons même pas. Mais tout cela, ce sont des signes, pas des évidences mathématiques qui nous obligeraient à croire. Il ne faut plus demander des signes comme les pharisiens. Il faut plutôt, chaque soir de notre vie, dire « Seigneur ressuscité, donne-moi assez de discernement pour que je distingue en ma vie ta résurrection à l'œuvre. » À demain.

Notre Père qui es aux cieux, que ton nom soit sanctifié, que ton règne vienne, que ta volonté soit faite sur la terre comme au ciel. Donne-nous aujourd'hui notre pain de ce jour. Pardonne-nous nos offenses, comme nous pardonnons aussi à ceux qui nous ont offensés. Et ne nous laisse pas entrer en tentation, mais délivre-nous du mal. Car c'est à toi qu'appartiennent le règne, la puissance et la gloire, pour les siècles des siècles. Amen.

0: Vous écoutez la prière du matin, l'évangile de Matthieu chapitre 12, les versets 38 à 42. Il est 8h56 sur RCF Notre-Dame. Dans quelques minutes, vous avez rendez-vous avec Thierry Lyonnais pour l'émission Visage. Thierry qui reçoit ce matin le docteur René Prêtre, le cardiologue au grand cœur. Il a opéré plus de 6000 enfants en Suisse, son pays d'origine, mais aussi au Cambodge et au Mozambique. Vous entendrez cela, mais d'abord, comme chaque matin à 8h56, nous retrouvons Isabelle Delaunay pour le Saint du jour. Bonjour Isabelle.
1: Bonjour, aujourd'hui nous fêtons Marguerite d'Antioche ou Sainte Marine, puisque c'est également la forme méditerranéenne ou slave du prénom Marguerite. Mais depuis Vatican II, l'absence de base historique de son hagiographie a entraîné l'interruption de son culte dans l'Église catholique, mais elle reste très vénérée chez les orthodoxes. Quoi qu'il en soit, Marguerite d'Antioche fait partie de l'histoire du culte populaire de la tradition. En effet, Sainte Marguerite d'Antioche est l'une des trois voix que Jeanne d'Arc a entendue. Et pendant des siècles, de très nombreuses femmes enceintes l'ont implorée pour une délivrance heureuse. Mais qu'en dit la légende dorée, écrite au Moyen-Âge par le fameux Jacques de Voragine ? Marguerite aurait été une jeune chrétienne du IIIe siècle, très belle et très pieuse, qui fut rejetée à cause de sa foi par son père qui était un prêtre païen. Elle devint alors bergère et fut remarquée par le gouverneur romain qui voulut la séduire. La jeune fille refusant ses avances, il essaya de la noyer, puis l'enferma avant de la décapiter. La légende dorée raconte toujours qu'au cachot, Satan, sous forme d'un dragon, tenta en vain de la dévorer, car Marguerite, armée de sa croix, tua la bête en l'entourant de sa ceinture. Mais que veut dire cette légende ? Qu'une femme pure et innocente, grâce à sa seule foi, réussit à tuer le dragon comme le faisait la femme de l'Apocalypse. Cette ceinture miraculeuse qui tua le dragon aurait été gardée par les bénédictines de Saint-Germain, où les femmes enceintes venaient en pèlerinage. Près de Saint-Germain, une rue du Dragon garde le souvenir d'une enseigne en la mémoire de cette fameuse Sainte Marguerite. Alors, bonne fête à toutes les marines et aux marinas, et bien sûr, aux Marguerites.
0: Merci beaucoup Isabelle Delaunay pour le Saint du jour. Merci à tous de nous avoir suivis pour cette matinale. Merci à Pierre-Henri Paget qui faisait la réalisation. Moi, je vous retrouve demain matin à partir de 6h30. Vous avez rendez-vous aujourd'hui avec Melchior Gormand pour le 18-19 de l'été. Avant cela, c'est l'émission Visage à partir de 9h. Vous allez retrouver Thierry Lyonnais qui reçoit ce matin le docteur René Prêtre, un homme au grand cœur. Et vous avez compris le jeu de mots puisque René Prêtre est cardiologue. Merci à tous de nous avoir suivis. L'information continue sur rcfnotredame.fr.
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0: L'émission Visage que

0: vous allez entendre provient des archives de RCF Notre-Dame. Des années sont passées, certains invités sont décédés. La magie de la radio est de nous restituer leur voix. Nous voici aujourd'hui sur les hauteurs de Lausanne, en Suisse, dans ce grand hôpital qui est le CHUV, le Centre Hospitalier Universitaire Vaudois. C'est ici et à Genève que vous opérez, professeur René Prêtre. Vous êtes considéré comme l'un des plus grands chirurgiens cardiaques pédiatriques, pas seulement en Suisse, mais aussi au niveau mondial. Votre quotidien est de réparer ou de greffer cet organe extraordinaire et vital qui est le cœur. Alors avant de découvrir votre parcours depuis votre enfance, de petit paysan jurassien jusqu'au grand professeur élu Suisse de l'année en 2009, un parcours que vous avez raconté d'ailleurs dans un livre intitulé « Et au centre bat le cœur » chez Artaud. Mais j'aimerais savoir ce que vous avez fait, là, juste avant que j'arrive, vous interviewer dans votre bureau.
1: Ah ben, j'ai opéré un enfant de 6 mois qui avait ce qu'on appelle la maladie bleue. En gros, il y a eu un trou, une communication entre les deux ventricules et puis un passage trop étroit entre le cœur et les poumons. Donc, il faut fermer la communication puis élargir ce passage. Là où il y a une valve, de temps en temps, il faut réactiver cette valve, la recycler. Ça, c'est le plus difficile de l'opération.
0: Un enfant de quel âge ?
1: 6 mois. Donc, mais ça, c'est très bien passé, quoi.
0: Ouais. Une opération qui a duré combien de temps ?
1: 3 heures quand même. 3 heures, 3 heures et demie.
0: Et vous sortez juste du bloc ?
1: Ah oui, je suis sorti, mais on a commencé aussi un peu plus tard.
0: Bon, ben merci. Merci de m'accueillir, de prendre du temps, parce que je sais que vous revenez en plus du Mozambique, où vous êtes très engagé avec votre fondation, Le Petit Cœur, dont on aura l'occasion de parler. Donc merci de prendre le temps pour nous accueillir. Dans notre culture, le cœur n'est pas un organe comme les autres. Ça n'a rien à voir ni avec le foie, ni avec les reins. On associe le cœur à la vie, on associe le cœur à l'amour aussi. Pour vous, professeur René Prêtre, c'est un organe comme les autres, le cœur ?
1: Il a ses deux dimensions, bien entendu. Il y a le côté poétique, c'est le cœur sentimental. On est tous aussi très tributaires de cela. Là-dessus, je suis moins spécialiste, je dois bien l'avouer. Puis on a le cœur, je dirais, du scientifique, qui est une pompe extraordinaire, qui va nous donner la circulation sanguine durant toute une vie, et même, on pourrait presque dire, avant la vie, parce que le cœur commence ses premiers mouvements vers le 30e jour. Les premiers battements sont quelques jours après, et très très vite, le fœtus, l'embryon, va dépendre de cette circulation sanguine. Et c'est déjà le cœur, quand on vient au monde, qui a soutenu la vie pendant 6 à 7 mois.
0: Et quand on dit qu'il est le siège de la vie, puisqu'on l'associe au siège de la vie, ce
1: cœur. Bien sûr, mais très longtemps, la notion de mort, c'était l'arrêt cardiaque. On regardait s'il y avait cet arrêt cardiaque, on palpait les carotides, par exemple, et on sait très bien que la vie va partir avec l'arrêt du cœur. Cela dit, c'est de nouveau les scientifiques qui ont changé cette notion. On parle maintenant de mort cérébrale. C'est en fait la transplantation des organes qui a poussé à chercher une autre définition de la mort. Et justement, la transplantation démontre bien que quelqu'un est mort d'un point de vue cérébral, d'un point de vue de sa personnalité, mais son cœur bat toujours. On arrive va le prendre et à tenir la vie de quelqu'un d'autre. Donc c'est véritablement, il est extrêmement lié à la vie, mais finalement, d'un point de vue scientifique, c'est pas tout à fait la vie lui-même. Vous pouvez aussi mettre une pompe qui fait ce travail. De temps en temps, on enlève le cœur, on met une pompe qui va faire cette circulation, et le patient va se réveiller, aura les mêmes sentiments, sera toujours amoureux de son épouse, même s'il n'a plus le cœur initial, d'origine. Et voilà, donc le scientifique peut nous dire, ouais, c'est pas tout à fait la vie. Il peut nous le dire, mais nous, on n'y croit pas.
0: Alors, quand je vous écoute, je me dis, mais qu'est-ce qui fait qu'un être est vivant et un autre est mort ?
1: Oh, ça, c'est évidemment, on entre un peu dans la philosophie, comme ça, mais d'un point de vue scientifique.
0: Non, mais pour le scientifique.
1: Pour le scientifique, il faut qu'il y ait une circulation sanguine avec du sang oxygéné. Et ça, tous les organes, plus que ça, il y a aussi du glucose, des tas de protéines qui vont faire que les organes peuvent vivre. Mais disons, l'oxygène, c'est un petit peu le foyer, si vous voulez, qui tient le feu dans la maison qui s'appelle cellule, que ce soit une cellule cérébrale, rénale ou hépatique, et on a toujours besoin d'avoir ce feu attisé, et ça c'est l'oxygène. Donc on a besoin d'avoir une circulation sanguine avec du sang oxygéné à tout moment. Si on l'arrête, c'est le cerveau qui va souffrir le premier après déjà 4 minutes. Les autres organes tiennent plus longtemps, une demi-heure, voire une heure. Mais tant que vous avez ça, à la limite, vous pouvez vous dire, ça va fonctionner. Après, il y a d'autres choses qui doivent encore fonctionner, justement, puisqu'on sait que de temps en temps, on a une mort cérébrale, même s'il y a toujours du sang qui circule.
0: Alors, professeur René Prêtre, je vais être franc, si je suis venu vous voir, c'est pas simplement pour parler du cœur, mais aussi beaucoup pour parler de votre parcours. Parce que votre vie, que j'ai découvert en lisant ce livre, et au centre bat le cœur, que vous avez publié chez Artaud, j'ai découvert un père du tout prédisposé à devenir

0: Et du coup, je suis resté dans cette filière pour la maturité. Puis un autre frère qui était plus jeune que moi était aussi intéressé. Et finalement, c'est lui qui l'a reprise. Puis moi, je me suis retrouvé comme ça à 3 mois de ce qu'on appelle la maturité, donc le baccalauréat, en n'ayant pas trop idée de ce que j'allais faire.
1: Vous ne saviez pas ce que vous voulez faire.
0: Bah, je n'avais pas beaucoup pensé. J'étais assez, comment dire, pas oisif, mais disons, comme ça, j'avais, je ne me posais pas tellement de problèmes. Je faisais beaucoup de football et ça, c'était ma grande passion.
1: Vous rêviez de devenir footballeur professionnel.
0: Ah, j'aurais bien aimé, mais quel gamin n'aimerait pas être footballeur professionnel. Après, il faut quand même avoir des qualités et du talent. Et c'est
1: pas toujours facile. D'après ce que
0: très bon,
1: disent
0: oui.
1: vos amis, vous auriez pu être un professionnel.
0: Ah, oui, mais encore une fois, c'est un écrémage. Mon père ne voulait pas. Pour lui, c'était un jeu, c'était pas un métier. Donc, il partait de ce principe-là. On le faisait pour s'amuser, mais on le faisait pas pour vivre, en fait. Et puis, voilà, un copain, tout d'un coup, je le croise. Il s'était inscrit en faculté de médecine dentaire. Et je sais pas, ce mot de médecine a commencé de tourner dans ma tête. J'avais 3 mois pour. Je me suis inscrit à 3 facultés différentes. Et au dernier moment, je me suis dit, mais c'est la médecine qu'il faut essayer.
1: Alors ça, c'est incroyable, professeur René Prêtre. Enfant ou adolescent, vous n'avez pas eu le modèle d'un médecin qui vous a attiré?
0: Il y avait personne chez nous comme médecin dans ma famille et tout. Alors le seul accès qu'on avait à la médecine, on avait quand même un médecin de famille qui venait de temps en temps, mais il me semble que notre vétérinaire était plus souvent chez nous que lui. Puis alors il faisait des exploits extraordinaires. Moi je me souviens de césariennes sur des vaches qui restaient debout hein, en anesthésie locale. C'était impressionnant. Hein. Je devais avoir une dizaine d'années, mais je regardais avec des yeux mais écarquillés véritablement. Je me souviens une autre fois, une vache avait avalé une pomme à toute vitesse et était restée bloquée dans la glotte. Puis on a l'impression qu'elle gonflait comme ça, comme une baudruche. Et ils avaient mis un trocard dans la panse pour faire sortir cette espèce d'air qui avait fermenté. C'était finalement ce qu'elle avait brouté dans l'après-midi. C'était sorti avec un espèce de bruit comme ça et on avait l'impression que cette vache rétrécissait. Puis je sais pas, un jour après, la pomme était devenue blette puis elle l'avait poussée à travers l'œsophage dans la panse.
1: Ah non, et si je vous entends bien, c'est le modèle d'un vétérinaire qui vous a donné envie de devenir chirurgien.
0: Il avait ce côté cow-boy, je veux dire. Il était là, c'était le grand sorcier. Il arrivait avec ses instruments. L'animal allait mal, puis crac, il repartait, et l'animal était de nouveau debout, fringant, et je trouvais que ce coup de baguette magique était extraordinaire. Et ça, je l'ai retrouvé en chirurgie après, parce que je ne connaissais pas les spécialités. La médecine, elle est importante, bien entendu, mais moi, on m'avait fait un stage un petit peu en gériatrie, puis je voyais bien qu'on ne guérissait plus les gens, on les soignait, on les améliorait, mais on ne guérissait plus. Par contre, j'ai fait un passage en chirurgie, c'était une appendicite, je me souviens toujours, mais ça, de la même chose. C'était un jeune homme, il avait beaucoup de fièvre, il vomissait et autres. Le chirurgien l'avait opéré, 3 jours après, il était guéri. Et ça, je trouvais que c'était extraordinaire.
1: Et c'est ça qui vous a donné envie de vous orienter plus vers donc, la chirurgie que vers la médecine de famille, par exemple?
0: Ah, mais il y avait ce côté quand même grand sorcier. Il y avait ce côté aussi...
1: Grand sorcier.
0: Oui, ben oui. Il y avait le côté aussi, ben, le travail des mains. Le chirurgien, bien sûr, il doit réfléchir à ce qu'il va faire, mais c'est ses mains qui vont être effectrices, beaucoup plus que l'interniste. Et puis, c'était ce côté-là aussi de réparation, reconstruction, travail manuel qui me fascinait.
1: Qu'est-ce que le travail de la ferme vous a enseigné et qui vous sert encore aujourd'hui, vous, chirurgien ?
0: Je pense beaucoup de choses. Ben d'abord, on était très débrouillards. On réparait nous-mêmes nos machines, on apprenait même à souder, on apprenait à utiliser tous ces instruments. Je me souviens, les clés de 14, tous ces trucs-là sur nos botteleuses, sur toutes nos machines, on savait les utiliser. Puis on voyait un peu comment la mécanique aussi fonctionnait, on comprenait tout ça. Mais disons, l'apport principal, je dirais, c'est peut-être un peu ce respect de la nature qu'on avait à ce moment-là. On n'avait pas des prévisions météorologiques aussi précises qu'aujourd'hui. Et finalement, les bonnes, les mauvaises années étaient tributaires de la météo. Si vos récoltes étaient bonnes, ben vous étiez contents, mais elles pouvaient tomber comme ça sous un orage. Et on avait toujours cette espèce d'élément un petit peu de fatalité en se disant « oui, non, c'est bien, il fait beau, mais ça pourrait ne pas durer comme ça ». Et on avait cet élément où on sentait que la nature est un allié extraordinaire, mais c'est toujours elle qui avait le dernier mot. C'est elle qui, en fin de compte, va décider des choses. Et quand elle se fâche, on a bien peu de choses face à elle. Hein.
1: Et en médecine, c'est pareil.
0: Et en médecine, moi, j'ai toujours trouvé que c'était la même chose. Si vous allez dans les principes de la nature qu'on a découvert grâce à nos recherches et tout, et que vous la mettez en allié avec vous, que vous influencez, par exemple, une façon de cicatriser dans une certaine direction, elle va le faire. Mais si vous allez à l'encontre de ces principes-là, vous n'avez aucune chance de réussir. Vraiment, elle est plus forte que tout le monde. Et ce respect comme ça des choses, ne pas vouloir se sentir trop fort non plus, ne pas vouloir se sentir tout puissant, mais vraiment chercher à l'avoir chaque fois de son côté, permet à mon avis d'avoir les meilleurs résultats.

0: J'ai remarqué que dans votre livre, vous parlez souvent de la nature et vous mettez même une majuscule, la nature.
1: Oui, parce que...
0: Et vous écrivez ceci, page 80 de votre livre. À l'époque de mon enfance, nous la sentions très proche de nous, cette nature. Si proche qu'elle semblait régir nos vies. Nous gardions alors envers elle, au-delà d'une énorme reconnaissance, une crainte certaine de l'ordre du religieux, pour savoir qu'à tout moment, elle pouvait se rebeller et nous rappeler notre relative insignifiance. Ça, vous l'avez observé, petit enfant paysan, adolescent paysan, aujourd'hui grand professeur de chirurgie, vous diriez la même chose?
1: Je dirais exactement la même chose. Ce que je trouve des fois fascinant pour moi, c'est que à cette époque-là, on était toujours dehors. Ça, j'aimais ça aussi, hein. Il pouvait pleuvoir, je me souviens, on avait des tracteurs sans cabine, on était toujours dehors, donc on était au contact physique direct avec la nature. Aujourd'hui, je ne suis plus.
0: Vous êtes enfermé dans un
1: voilà,
0: bloc.
1: Je suis dans des univers avec de l'air conditionné, avec des néons qui me donnent la lumière. J'ai même plus la lumière de l'extérieur. De temps en temps, quand on commence tard, en hiver, on commence le matin, on sort, on n'a vu que la nuit, hein, en quelque sorte, que l'obscurité. Je suis sorti, si vous voulez, de cette nature qu'on avait, des forêts ou des pâturages. Mais en revanche, je suis avec la nature de la vie véritablement. Comme vous le disiez, le cœur est quand même tellement lié à la vie. Et cette espèce de respect, cette espèce de... Comment dire, elle est sacro-sainte dans cette fonction-là. Ça, il me semble que je ne l'ai jamais perdu de vue. Et c'est aussi grâce à ça que je pense avoir été un bon chirurgien, si j'ose ce mot.
0: Et quand vous dites une certaine crainte de l'ordre du religieux, qu'est-ce que vous voulez dire par là?
1: Ben pour moi, c'était justement, je me souviens de blé magnifique qui était comme ça. On attendait encore un petit peu parce que s'il est encore humide, le grain, ben il peut germer ou il est aussi pris moins cher par les autres. Et de temps en temps, on attendait une journée de plus et tac, l'orage arrivait et il était là. Tout ce blé qui est bien mûr comme ça, c'est des tiges très fragiles, il versait, comme on dit, c'est-à-dire il tombait par terre. Et puis après, vous pouvez aller avec une moissonneuse batteuse, on n'arrivait pas à relever les épis comme ça. Et vous perdiez d'emblée 30-40% de votre récolte. Et c'était sur un coup de dé, en quelque sorte, alors que le ciel était bleu le matin, et tout d'un coup, pof, quelque chose arrivait, tout s'assombrissait.
0: Et je transpose, vous êtes face à un petit cœur d'enfant que vous êtes en train d'opérer.
1: Alors, j'ai vécu ça quelques fois. Sur mes erreurs, hein, je vais être franc, la nature a toujours été fidèle à ce qu'elle sait faire et ce qu'elle a prédit. Mais de temps en temps, vous faites une erreur et là, le ciel passe du bleu au noir profond, les orages sont là et vous voyez que vous allez perdre la bagarre. Et tout d'un coup, vous vous sentez très très humble et très très pauvre dans votre esprit.
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0: Professeur René Prête, on aura l'occasion, dans un instant, je pense, de parler de ces bagarres que vous menez parfois face à la vie, face à la mort, en tant que chirurgien cardiaque. J'ai découvert que vous aviez passé presque 3 années d'apprentissage à New York, aux urgences du Bellevue Hospital. Et là, ça a été un lieu de formation de chirurgien, mais aussi humaine, qui a beaucoup compté dans votre vie. Pouvez-vous nous dire en quoi ces 2 années et 9 mois ont vraiment compté pour vous?
1: Alors, j'étais en formation dans un hôpital universitaire à Genève, et puis on aime bien envoyer des jeunes assistants, souvent prometteurs, comme on dit, faire un petit peu un pèlerinage ailleurs, parce qu'on apprend beaucoup de choses quand même. On voit des méthodes différentes, des façons de faire différentes, puis ça ouvre effectivement l'esprit. Et moi, on m'avait proposé New York et j'étais allé là justement à ce qu'on appelle NYU et c'était 3 hôpitaux dont le Bellevue qui était l'hôpital, le City Hospital comme on disait pour les gens qui n'avaient pas d'assurance particulière mais qui était aussi le centre de traumatologie. Alors j'étais dans ce qu'on appelle la chirurgie générale où vous travaillez dans plusieurs secteurs, hein, la chirurgie abdominale, le poumon, des choses comme ça, mais il y avait aussi la rotation de la trauma justement où vous étiez de garde pour tout ce qui arrivait via les urgences.
0: Et donc on essaye d'imaginer dans New York la nuit.
1: Et c'était le New York d'avant Giuliani. C'était un New York extrêmement dangereux, la criminalité était au sommet, on parlait de records à la fin de l'année parce qu'il y avait encore eu plus d'homicides que l'année d'avant. C'est d'ailleurs pour ça que les New-Yorkais ont choisi Giuliani. C'était devenu intenable. Mais nous, dans ces hôpitaux d'urgence, si vous voulez, c'est le fond de l'entonnoir. Je veux dire, tout ce qui s'est passé en surface convergeait sur les urgences et ils arrivaient vers nous. Alors, Classiquement, toute la criminalité, ben, ça se fait le soir, la nuit, quand les grands patrons sont chez eux, ont envie de dormir. Donc, ils nous laissaient une liberté beaucoup plus grande. Et nous, on était friands de tout ça. On aimait bien. Et c'est clair que quand quelqu'un reçoit un coup de couteau dans l'abdomen, il y a fatalement un vaisseau qui est touché ou un coup de pistolet. Et bien entendu, ben, vous perdez du sang. On a 4 litres et demi. C'est vite parti, hein, ces 4 litres. Donc, il fallait être rapide, ouvrir tout de suite, chercher l'endroit, clamper, réparer. Enfin, et c'était, il y avait un côté comme ça, un peu western à chaque fois.
0: Donc vous avez beaucoup appris à ce moment-là.
1: Bien entendu, vous apprenez à être efficace, à être rapide, à faire des courts-circuits aussi. Vous ne prenez plus des règles absolues. De temps en temps, on descendait sans avoir fait la radio de thorax, par exemple, qui normalement est une nécessité. Enfin, parce que vous n'aviez plus le temps de le faire. Ça coulait trop vite. En gros, il fallait fermer ses robinets. Et puis, bien entendu, au début, moi, je me souviens, j'avais cette analogie. Je me disais, mais j'ai appris la brasse en dehors de la piscine. Puis d'un coup, on me fait sauter dans l'eau froide et je dois me débrouiller. Quoi. Alors, au début, vous gigotez beaucoup, vous avancez peu. Mais très, très vite, par nécessité. Je dirais, vous devenez efficace et après, mais qu'est-ce que vous gagnez en vitesse, en aisance et finalement aussi, l'esprit devient clair, vous savez exactement ce que vous devez faire. Et là, c'était un apprentissage, en tout cas sur la technique, pour moi, extraordinaire.
0: Et alors, est-ce que c'est là, René Prête, que vous avez choisi de travailler plus en cardio ?
1: Oui, c'est là, mais encore une fois, moi je suis un accidental hero, parfois je me dis, parce que j'ai pas touché.
0: J'ai pensé qu'on va
1: dire un héros accidentel, quoi. Oui, cardiaque. Bien sûr qu'à 25 ans, quand j'ai mon diplôme, j'aurais rêvé d'être chirurgien cardiaque. Qui ne rêve pas de ça ? Je veux dire, c'est quand même une des, comment dire, spécialités les plus prestigieuses. Mais on se dit, mais il y a tellement de monde qu'on n'a aucune chance, en gros. Pourquoi moi, je serais meilleur qu'un autre et autre ? Mais par contre, quand j'étais à New York, le big boss, le chairman, comme on dit, de la chirurgie, de tout le département, était un cardiaque. Et il voyait comment je travaillais, les choses comme ça. Et c'est lui qui m'a appris.
0: C'est Spencer ?
1: Oui, Frank Spencer. Mm-hmm. Et il m'a dit, René... Il me donne tous les jours, you got good hands, t'as des bonnes mains, tu devrais venir dans le cardiaque. Alors, il n'a pas fallu me le dire 3 fois, ça.
0: Mais il vous a aussi dit, attention, le cœur est addictif. Ne laissez pas n'importe qui s'en approcher, car celui qui le touche en devient accro.
1: Ouais, ça, il m'avait dit ça.
0: Et vous êtes devenu accro?
1: Ah, mais là, j'étais déjà dans la formation. J'avais déjà fait. Il voyait bien que je mordais à l'hameçon à fond. Puis avant que je reparte, il m'avait dit, voilà, si un jour t'es chef et tout, choisis bien tes gens. Parce que si tu fais toucher le cœur à quelqu'un, il voudra plus faire le reste.
0: Et pourquoi? Pourquoi ça? Pourquoi?
1: Mais il y a cette dimension extraordinaire, encore
0: du
1: une fois. Oui.
0: Propre à l'organe.
1: Propre à l'organe. Moi, je dis de temps en temps, il a la 4e dimension. D'abord, il a 3 dimensions extraordinaires. Vous prenez le foie, ben, d'accord, il a une architecture, mais à l'intérieur, c'est une masse. Le cœur, vous l'ouvrez, mais vous avez des cordages, vous avez des piliers, des muscles. Enfin, vous avez l'impression d'avoir une cathédrale avec des voûtes, vous avez des valves qui bougent. Je
0: dirais, on a ça sur, ouais, sur votre bureau, on est dans votre bureau. Ouais. Et puis, j'ai à côté, à ma gauche, une reconstitution du cœur, un modèle.
1: C'est une architecture interne extraordinaire. Il n'y a pas un autre organe qu'une architecture pareille. Donc il y a cette 3e dimension qui est fantastique, avec des couleurs d'ailleurs magnifiques, je trouve.
0: C'est pour ça qu'il y a des couleurs sur ce cœur, voilà. Ce faux cœur à côté.
1: Mais vous avez le sang bleu, c'est le sang des veines qu'on a dans nos veines, sur nos mains. Puis le sang rouge, c'est celui des lèvres. Et ces couleurs, on les voit bien, nous. Il y a un changement qui est très, très clair.
0: Il n'y a pas que les aristocrates qui ont le sang bleu, alors. On a tous le sang bleu, si je me comprends bien.
1: Ah ben dans les veines, regardez, c'est des veines sur vos mains. Et puis, comment dire, il a la 4e dimension, c'est-à-dire qu'il bouge. Il a un mouvement comme ça, l'intestin aussi, il bouge. Vous tapez dessus, vous avez une reptation, mais c'est toutes les 30 secondes, donc c'est pas aussi prenant que le cœur. Et le cœur même, vous avez l'impression qu'il réagit, parce qu'il a un mouvement régulier, mais vous le touchez un peu, il va vous donner tac tac 2 coups comme ça, comme pour dire laisse-moi tranquille. Donc il sort presque une certaine personnalité. Et ça, c'est absolument fantastique. L'autre part aussi, on l'arrête, ce cœur, mais bon, il est arrêté, vous faites votre travail. Pendant ce temps, c'est cette fameuse machine qui va tenir la circulation, comme on disait, elle doit être ininterrompue.
0: Elle remplace le cœur, en fait. Vous arrêtez le cœur, qui va vous permettre de l'opérer, de travailler dedans.
1: Et on a 2 tuyaux qui aspirent le sang veineux, il est oxygéné, puis un tuyau qui le remet sous pression pour que la circulation se fasse pendant que ce cœur est arrêté. Mais ce qui est extraordinaire, c'est que vous l'avez arrêté, quand vous avez fini, comme on dit, on enlève le clan, le sang chaud revient dans le cœur, parce qu'il était arrêté par du froid, et voilà qu'il repart spontanément. Et quand il se remet à repartir, je peux vous assurer, en tout cas les premières fois, mais vous avez... des frissons dans les chines, je veux dire, c'est quelque chose d'extraordinaire. Vous avez l'impression que la vie repart dans cet organe et indirectement, comme c'est lui qui l'a sous-tend, cette vie, vous avez une dimension, même instinctivement, même subconsciemment, qui est supplémentaire à ce que vous donne le foie, à ce que vous donne les reins. En tout cas, moi, ces organes que j'avais opérés, une fois que j'ai touché un cœur, ils étaient devenus gris, ils avaient perdu leur couleur, ils n'avaient plus d'éclat.
0: Plus que le cœur qui comptait, voilà. C'est ça.
1: J'étais addicté, comme disait Spencer.
0: Attendez, professeur René Prête, vous avez fait combien d'opérations comme ça, de cœur ?
1: mais beaucoup. Hein. J'étais longtemps, j'étais entre 300 et 350. J'ai une année presque.
0: Par an fait, oui, entre 300 et 350 opérations du cœur par an.
1: Et disons, deux tiers de ces opérations sont pour des enfants, pour moi, de mon côté.
0: Hein. Donc vous opérez des enfants qui ont entre, combien qui viennent de naître
1: Ça va des nouveau-nés jusqu'à... oui, après j'opère aussi jusqu'à une cinquantaine d'années, parce qu'on a des gens qui ont aussi des malformations cardiaques, pas très graves, qu'il faut opérer un peu plus tard, ou d'autres qui ont été opérés rapidement, puis après il faut encore faire un geste, remettre une valve ou des choses comme ça. Donc typiquement, c'est un peu moi qui m'occupe d'eux. Habituellement, mes patients sont plus jeunes que moi, ce qui ne veut plus dire grand-chose aujourd'hui.
0: Vous avez quoi, 61 ans, donc ça va.
1: Oui, ça va. Et la chirurgie cardiaque m'a toujours fasciné pour ça, c'est qu'on en a besoin aux extrêmes de la vie. Au début, justement, peu après la naissance, il y a des connexions qui ne sont pas tout à fait comme elles devraient être. Puis à la fin, simplement par l'usure. Hein. On n'oublie pas qu'un cœur, c'est 80 000 battements par jour. Donc les valves qui s'ouvrent, qui se ferment, vont faire ce mouvement 80 000 fois. Et on comprend qu'il peut y avoir de l'usure là-dessus et qu'il faille les changer une fois.
0: C'est une machine, c'est une pompe, hein, quelque part, et elle s'use. Donc 300-350 opérations cardiaques par an. Donc vous avez opéré plus de...
1: J'avais fait une évaluation, j'étais là, il y a un an ou deux, entre 9 et 10 000. De ça, je pense entre 5 et 6 000. Je pense 6 000 maintenant, enfants.
0: Incroyable. Et alors, ce que j'aimerais, c'est que les auditeurs voient vos yeux. Parce que depuis le début, vous me parlez avec une passion. On a l'impression que vous venez presque de découvrir la beauté de tout ça. Et d'où vous vient cette passion? Parce que vous êtes habité par cette passion. C'est pas juste le fait d'être accro du cœur, comme vous venez de dire. Il y a quelque chose qui vous habite.
1: Ah non, mais c'est toutes ces dimensions dont on parle. Je veux dire, c'est ce mystère aussi quand même de la vie qui est véritablement concentré là. Bien sûr, la vie, c'est encore plus que simplement le cœur. Comme je disais, on peut même le changer, le mettre d'une personne à une autre. Et visiblement, mais vous l'avez sous les yeux, vous le voyez bien, il s'arrête, il repart. Le patient, tout d'un coup, quand le cœur est plus fort, est mieux réveillé, marche mieux, a plus de force. Vous avez l'impression que c'est véritablement le moteur. Enfin, c'est véritablement le moteur.
0: Ça vous fascine toujours autant. Vous êtes toujours émerveillé par ça.
1: Écoutez, moi, je crois que les mécaniciens sont fascinés, même après, quand ils ouvrent toujours le coffre d'une Ferrari et qu'ils voient les pistons aller à toute vitesse.
0: Oui, c'est pareil.

0: Professeur René Prêtre, après New York, vous avez aussi fait un passage par Paris,
1: oui,
0: à l'hôpital Necker, avec le docteur Pascal Voué. Et ce qui m'a intéressé dans cette partie-là de votre expérience professionnelle, c'est que lorsque vous étiez à Paris, vous avez visité beaucoup de musées, et des musées de sculpteurs, Rodin, Borel, Zadkine.
1: Ouais.
0: Et vous dites dans votre livre, j'ai toujours rendu hommage aux sculpteurs dont j'admire le talent, en particulier cette qualité que j'aimerais tant partager avec eux, la maîtrise de la troisième dimension. Et en regardant le très beau documentaire qui vous est consacré dans Temps Présent sur la télévision suisse, à un moment, il y a une de vos consoeurs, médecin, qui dit « René, c'est un chirurgien sculpteur. Il voit en trois dimensions. » Alors je me dis, qu'est-ce que c'est qu'être un chirurgien sculpteur? Qu'est-ce que ça veut dire?
1: Mais si vous voulez, ça je pense c'est une qualité qui est importante quand vous faites justement la chirurgie des enfants, parce que souvent on a des problèmes de valves. Les valves, c'est vu, ce ne sont que des courbes. Ce sont comme les voiles d'un bateau, par exemple, avec des cordages qui vont les tenir, et vous devez faire attention que ces valves s'ouvrent sans problème et se ferment complètement. Et là, vous devez absolument dominer la trois dimensions, dominer ces courbes. Vous devez faire cette reconstruction en vous imaginant même qu'est-ce que ça va devenir une fois que le cœur sera sous tension. Parce que le cœur est plutôt relâché, à ce moment-là, il est même vide, et vous devez même un petit peu corriger en vous disant, quand il sera déployé, est-ce que ma valve se touchera toujours les bords ?
0: Vous voulez dire qu'il se ratatine quelque part ? Il s'aplatit le cœur ?
1: Comme on sort tout le sang, bien entendu, il va oui, se ratatiner en quelque sorte, hein, c'est sûr. Quand on le remplit de nouveau, qu'on a fini l'opération, on voit bien qu'il prend une certaine dimension.
0: Ouais. Ouais.
1: Oh, il reprend sa dimension normale, je dirais.
0: Mm-hmm.
1: Et c'est clair que après un certain âge, on a les problèmes valvulaires dont on parlait, on s'embête plus. On enlève les feuillets et on met une valve, souvent animale, à la place. Et c'est simplement une suture à faire. C'est pas si techniquement si difficile que ça. Par contre, de refaire une valve avec les tissus natifs que l'on a, en ajoutant un petit peu des choses comme ça, ça demande une compréhension de la troisième dimension extraordinaire, et c'est là que je pense que des dons de sculpteurs pourraient être importants, et c'est pour ça que j'ai toujours admiré ces personnes-là, j'ai toujours été voir comment ils faisaient les choses. Allez voir un dos de Rodin, c'est incroyable, je veux dire, c'est des vallées dans tous les coins. Moi, j'ai toujours été fasciné par les dos de Rodin. Il met sa colonne, mais c'est carrément dans un trou à l'intérieur et autres, alors qu'on a l'impression qu'un dos est plat, mais c'est pas vrai. Quand vous voyez comme lui l'a disséqué, en quelque sorte. Et ça, c'est extraordinaire, je trouve. Et c'est sûr que quand vous avez cette capacité, qui s'entraîne aussi, bien entendu, vous faites pas des miracles, mais des merveilles.
0: Donc c'est une des qualités nécessaires pour un bon chirurgien cardiaque.
1: Un chirurgien qui fait de la reconstruction, oui. Si vous faites du remplacement, c'est vous enlevez, vous remettez, c'est plus facile.
0: Et quelles sont finalement, selon vous, professeur René Prêtre, les qualités d'un bon chirurgien, sur tous les plans?
1: Oui, j'en voyais trois dans le livre, une quatrième peut-être. Bien sûr, il faut être techniquement bon, parce que quand vous suturez des vaisseaux qui font juste un millimètre de diamètre, il faut que le sang passe bien à travers, vous devez pas avoir, la main ne doit pas trembler.
0: Vous ne tremblez pas?
1: Non, j'ai cette qualité. Alors, après, on a des lunettes qui agrandissent, jusqu'à 5 fois. Sous 5 fois, je ne tremble pas encore. Sûrement qu'à 10, 15, il y a un trémor qui apparaît. Je veux dire, j'échappe pas à la règle habituelle. Mais non, j'ai des mains extrêmement stables, ça c'est vrai. Des bons yeux, bien sûr. Et puis, une capacité de concentration importante. Donc, être techniquement très bon, ça c'est fait, c'est clair, dans tous les sens. Moi, je travaille aussi volontiers avec la main gauche, donc ça c'est aussi un avantage. Ensuite, il faut une bonne stratégie. C'est justement de savoir qu'est-ce que vous allez faire ici. Comment est-ce que vous avez utilisé les forces qui vous manquent d'un côté avec les forces que vous avez de l'autre côté? Où c'est que vous allez mettre le curseur? Comment vous allez récupérer ça et tout? Et ça demande énormément de connaissances, ça demande énormément d'expérience aussi qui va avec la connaissance, mais c'est aussi des échanges avec des gens. Et justement, ces échanges que l'on fait dans des autres hôpitaux vous amènent énormément. Mon année à Paris, à Necker, a été pour moi magnifique aussi sur le plan professionnel, pas seulement des musées, non, surtout sur le plan professionnel. Et avec le professeur Voué, Pascal Voué, qui est devenu très très grand ami à moi, mais on a partagé énormément de choses ensemble. D'ailleurs, quand j'avais une opération, une première à Zurich ou autre, je l'invitais, il venait, et ça c'est toujours été une collaboration très fructueuse.
0: Donc, technique, stratégie.
1: Et puis bien entendu, moi je pense quand même une dimension artistique si vous faites justement de la reconstruction.
0: On retrouve le sculpteur dont on parle.
1: Et c'est le sculpteur, la maîtrise de la troisième dimension, les courbes.
0: Professeur René Prêtre, il y a quelque chose que vous faites toujours, autre que d'opérer, c'est l'entretien avec les parents avant les opérations. Ça, je me suis demandé pourquoi vous passez ce temps vous-même avec les parents. Pourquoi est-ce que c'est pas un de vos assistants ou une de vos assistantes qui accueille les parents pour leur expliquer ce qui va se passer quand leur enfant va être opéré du cœur? Pourquoi est-ce que c'est vous, personnellement, qui menez cet entretien?
1: Mais j'ai vu cette forme de faire et ça m'a toujours choqué. À mon avis, les parents ont envie de savoir qui c'est qui va s'occuper du cœur de leur enfant, indirectement, qui c'est qui va s'occuper de la vie de leur enfant. Et à mon avis, mais c'est légitime qu'ils aient vu la personne, qu'on ait discuté de ce qui peut se passer, que l'on ait aussi parlé des risques, parce qu'il y en a toujours, hein, même s'ils sont devenus extrêmement contrôlés.
0: Et petits. Ça, vous leur dites toujours la vérité.
1: Mais il y a toujours, moi, je
0: 2%,
1: peux vous montrer,
0: 5% de risque.
1: Ouais, toujours, et je l'écris même, parce que c'est pas que je cherche à me protéger, mais de temps en temps, vous savez, quand les émotions sont extrêmement fortes, on entend un peu ce qu'on a envie d'entendre et on oublie d'autres choses. Et si tout d'un coup, quelque chose se passe et qu'on vous dit, mais on nous en a jamais parlé, moi, je sais ce que je dis et je parle des complications en leur disant bien oui, c'est seulement 1 à 2%. Donc, mais je dis 1 ou 2%, je ne dis pas il y a 98 chances sur 100 que ça se passe bien. Je préfère dire très clairement il y a 1 à 2% de chances.
0: C'est important.
1: Je préfère être comme ça. Après, c'est plus facile de dire voilà,
0: vous,
1: tout s'est bien
0: eux.
1: Passé hein, pour les deux, mais pour eux aussi. Non, je sais, de temps en temps, je les ébranle. Je le vois bien. Et c'est souvent la maman plus que le papa. Encore que, il n'y a pas une règle là-dessus. Hein. L'un et l'autre, de temps en temps, on a l'alarme qui passe comme ça. Mais malgré tout, c'est un passage pour moi obligé. Je dois passer par ce fait de leur dire, voilà, on va tout faire. On va vraiment, et on a une grande expérience, une bonne habitude. On sait comment faire exactement, mais on ne peut pas exclure l'imprévu. On ne peut pas exclure ou une surprise impossible ou des choses comme ça.
0: Et qu'est-ce qui se passe durant cet entretien? Ici, là où nous sommes, je suis assis là où se mettent des parents qui viennent vous confier la vie de leur enfant. Qu'est-ce
1: Alors pour moi, c'est devenu beaucoup plus facile. Non, même parce que je suis devenu très connu dans le pays et tout le monde a une énorme confiance en moi. Et souvent, les parents viennent et disent, on vous connaît, monsieur, on est très content que ce soit vous qui fassiez l'opération. Je n'ai même pas plus besoin. Si vous voulez, un temps, quand j'étais beaucoup plus jeune, en plus, je paraissais jeune et des fois, ils se demandaient, mais c'est vraiment lui qui va opérer.
0: Maintenant, ils sont heureux que ce soit vous.
1: Et je devais aussi leur faire, obtenir leur confiance. Et pour moi, ça a toujours été important, qu'il y ait une confiance mutuelle, qu'ils croient ce que je leur dis, qu'ils aient confiance en moi, et moi, je sais que je vais remplir mon contrat vis-à-vis d'eux. Et les entretiens que j'ai sont généralement durent 45 minutes, hein, je sais, c'est à peu près comme ça. Alors après, on parle un peu. Moi, bien entendu, alors j'ai la chance d'avoir un cœur qui est extraordinaire pour ça, c'est qu'on comprend très vite les problèmes et les solutions. Moi je les dessine d'ailleurs, à chaque fois j'ai un certain nombre de dessins en tête et je leur fais les choses, je leur explique tout. En plus j'ai une génération internet aujourd'hui, les parents sont
0: bien
1: ont tous là-dessus et ils ont tous été voir ce qui se passe. De temps en temps quand je parle d'une opération, ils me disent mais vous faites quelle variante? Alors je suis là, bon, ça savez quasi autant que moi. Mais malgré tout, ils aiment bien qu'on refasse les choses, qu'on leur présente tout ça. Et c'est extrêmement facile à expliquer les problèmes cardiaques et les solutions. Et je le dessine, j'écris les choses, je mets mes risques, je mets mes chances que tout aille bien. Et puis voilà.
0: Et j'imagine, c'est vous aussi qui annonçait que l'opération s'est bien passée.
1: Oui. Alors ça, je le fais. J'ai leur numéro de téléphone. Dès que j'ouvre mon sur le truc, je presse et le numéro sort. Là, juste en venant, j'étais dans le couloir quand je devais vous accueillir. J'étais avec le papa et puis je disais
0: pour annoncer que l'opération s'était bien passée.
1: Voilà, attendez encore 3/4 d'heure avant d'aller aux soins intensifs, mais ça s'est bien passé.
0: Et qu'est-ce que vous ressentez quand vous annoncez à des parents que l'opération s'est bien passée?
1: Ouais, bah, au tout début, j'étais fier comme Martaban, comme on dirait. J'avais vraiment l'impression d'avoir tout changé, le destin, comme on dit, un cours fluvial, hein, puisque finalement, on est au tout début, quoi. Et aujourd'hui, ça existe toujours, mais quand même, sans être blasé, j'en ai quand même fait tellement que aujourd'hui, en fait, c'est presque l'échec qui me surprend, qui m'étonnerait. Et à l'époque, j'en avais toujours peur de l'échec, parce que je sentais que, ouais, il pouvait être quelque chose pouvait être caché après un virage.
0: Et aujourd'hui, vous n'avez plus peur
1: mais
0: de l'échec?
1: Non, j'ai fait tellement ces parcours que, vous savez, c'est un peu comme des pistes de ski, vous avez les rouges, les bleus, les noirs, etc. Mais quand vous connaissez vraiment toutes les bosses que vous avez déjà fait 30 fois, 50 fois, etc. Je ne veux pas dire que la peur n'existe plus. Et d'ailleurs, ce serait dangereux de ne plus avoir peur. Moi, je crains ces chirurgiens qui n'ont plus peur, ça c'est clair.
0: Mais
1: c'est plus du respect que de la peur que j'ai. Moi, je sais où il faut faire attention. Je sais qu'ici, il faut aller lentement pour ne pas glisser, parce que voilà, on a droit à un seul passage. Il n'y en aura pas deux. Il n'y a pas de filet à cet endroit-là. Donc, il faut redoubler de prudence et de concentration. Mais ça, j'ai encore cette discipline. C'est peut-être comme vous disiez, le feu sacré qui est encore encore toujours là, de le faire. Et je suis toujours très méticuleux, un petit peu obsessionnel, comme me disait mon chef, c'est-à-dire je veux que tous les détails soient bien alignés, bien réglés, et puis voilà. Et aujourd'hui, je dois dire, alors c'est aussi plus confortable pour moi, hein, j'ai des nuits plus calmes, c'est plus l'échec qui me surprend que le succès.
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0: Professeur René Prête, justement, l'échec, vous osez en parler dans votre livre, où vous racontez votre parcours. J'ai vu les mots défaite, naufrage. Ouais. C'est comme ça que vous parlez de ces échecs. Il n'y en a pas souvent, il n'y en a pas beaucoup. Hein, je crois que vous dites, il y a, comme vous dites ensuite, 95% des interventions.
1: Excusez-moi, 98.
0: 98% des interventions se passent bien ou ont une légère complication. Mais il y a 2% quand même qui sont mortels. Ouais. Comment vous le vivez, ça, aujourd'hui? Quand
1: alors aujourd'hui, parce que...
0: Vous êtes face à l'échec et à la mort d'un enfant.
1: Bon, alors après, si vous voulez, c'est pas 1 à 2% pour toutes les interventions. Il y en a qui ont un risque à 5 à 10, il y en a qui ont un risque à même pas 1%, c'est sûr. Mais le plus risqué, c'est toujours ce qu'on appelle, nous, le néonatal. C'est-à-dire les enfants que vous opérez dans la première semaine de vie. Parce qu'évidemment, s'ils doivent être opérés si tôt, c'est que leur complication est grave. Ensuite, tout est petit, il faut faire attention. Même nos fameuses machines cœur-poumon qui vont faire cette circulation, votre marge de manœuvre est beaucoup plus faible, c'est beaucoup plus difficile à gérer, qu'il y ait toujours une bonne pression sanguine, une bonne oxygénation. Chez quelqu'un qui fait 80 kilos, c'est beaucoup plus facile que quand on en fait 2,5 kg, par exemple. Et donc, il y a des risques un peu plus grands là-dessus. Puis, vous avez des situations quasi désespérées. Vous voyez bien, le cœur, après, moi, je me suis d'une situation où le cœur a tellement de place qu'il n'y a pratiquement plus de poumons, le poumon n'avait pas pu se développer. L'enfant allait très très mal, on avait dit voilà, de toute façon il est mourant, et on voyait bien qu'on allait dans le mur en ne faisant rien ou en utilisant des médicaments, on donne sa chance et tout. Je me souviens, cette fois-là, on avait même mis une machine pour oxygéner le sang pendant 2-3 jours en espérant que ce poumon se développe et tout, il ne l'a pas fait, on a dû arrêter et on a dû avouer notre défaite. Mais là, si vous voulez, tout ce qu'on avait fait était bien fait. Tout ce qu'on avait fait, oui, avait été fait selon les règles de l'art. Et je suis persuadé qu'ailleurs, ça n'aurait pas été, les chances n'auraient pas été meilleures. Là, bien sûr, vous avez la peine des parents à gérer. Vous avez peut-être quelques enseignements vous-même à prendre, en se disant peut-être qu'on aurait pu faire un petit peu différent pour le suivant. Mais vous n'avez pas un sentiment de culpabilité. Je veux dire, vous avez vraiment tout engagé vos forces. Et de toute manière, sans nous, les chances n'existaient pas. C'est pas ces cas-là qui sont extrêmement difficiles à gérer. Il y a juste la douleur des parents à accompagner. Par contre, ce qui est difficile, c'est quand un enfant vient debout, comme je dis, c'est-à-dire qu'il a un problème cardiaque qui n'est pas aussi sévère que ça, qui n'est pas à l'article de la mort, qui ne le menace pas tout de suite, qu'on fait quand même pour qu'il ait une meilleure qualité de vie, voire une meilleure espérance de vie. Et là, vous faites une erreur.
0: Vous faites une opération alors qu'il aurait pu vivre sans cette opération.
1: Voilà. Ben, moi, c'est le cas de Robin. C'est ce qui m'est arrivé.
0: C'est le cas de Robin, 11 voilà. ans, dont vous parlez dans le livre.
1: Et ce cas, bien entendu, j'étais plus jeune aussi, mais il m'a marqué énormément. Et puis, si je vais être honnête avec les gens qui lisent ce livre, bien sûr, je parle de mes exploits de temps en temps où on sauve un enfant qui est sous massage cardiaque. Alors, ce que je dis là, on se sent comme James Bond, quasiment incroyablement fort. Et là, on a un sentiment mais euphorique extraordinaire. Mais il n'y a pas eu que ça. Et ces défaites-là qui m'ont tenu mais en nuit blanche pendant quelques temps et autres...
0: Vous vouliez tout arrêter suite à la mort de Robin.
1: Là, j'avais un mal fou, quoi. Je me disais... Mais
0: Juste rapidement, pour que les auditeurs comprennent qui n'ont pas lu votre livre, qu'est-ce qui s'est passé avec Robin, très rapidement?
1: C'était un problème de valve qui n'était pas trop malade, mais qui quand même dilatait son cœur. Alors, on sait que ce n'est pas très bien, parce qu'à la longue, il va perdre sa force. Et voilà, on avait les critères en disant, cette fois, il faudrait faire quelque chose. J'avais fait ça, j'avais même réparé les valves, avaient été bien réparées. Moi, j'étais sûr que ça allait bien. En plus, j'avais dû convaincre sa maman qui, tout d'un coup, voulait plus l'opération. Ouais, c'était difficile. Et c'est une des premières fois que je disais, je ne le ferai plus. J'ai appris ça. Et puis, je me souviens...
0: J'avais fait pression quelque part, quoi. Mais, sur cette maman qui voulait plus
1: vous
0: l'opération.
1: Savez aussi, pour le bien-être du garçon. J'ose pas le dire à l'antenne, mais de temps en temps, vous avez un tel programme que si un jour avant l'opération, on vous dit on la veut plus, c'est difficile pour nous de gérer tout ça. Et je me souviens, pour moi, les indications étaient là, ça c'était clair. D'un point de vue médical, c'était incontestable. Mais après, on aurait pu très bien dire dans 2 mois, dans 3 mois. Ça, je le sais. Et puis finalement, j'avais poussé à ce qu'on le fasse. La maman s'était ralliée à cet avis-là. Au départ, ça se passe très bien. Moi, je me souviens très bien, il était aux soins intensifs, encore intubé comme on dit, mais il ouvre les yeux, je lui dis à ce gamin, parce qu'il était déjà assez grand pour qu'on lui parle, il dit ça s'est bien passé, il me fait signe oui, je pars de l'autre côté, et tant qu'on me rappelle, il y avait une poussée d'hypertension et un fil sur la suture de l'aorte qui a lâché, et pof, ça, comme un vaisseau qui explose, ça a saigné d'une manière, et le temps que l'on ait réouvré le problème, sa circulation s'était arrêtée au-delà des 4 minutes fatales, au-delà de, et cet enfant ne s'est plus réveillé avec le cerveau qu'il devait avoir. Alors, et pour moi, c'est une défaite, ça a été incroyable vis-à-vis de l'enfant, vis-à-vis de cette maman que j'avais un peu contredit dans l'histoire, et là, mais j'arrivais plus à soutenir ce stress.
0: Vous vouliez tout arrêter à ce moment-là. Qu'est-ce qui vous a fait continuer ?
1: Bah, c'est quand même les gens autour de moi.
0: L'équipe ?
1: Ouais.
0: Les proches ?
1: Ouais. Bah, les anesthésistes. Franchement, j'ai toujours eu des bons rapports avec eux. Ils venaient, ils me disaient, non mais René, arrête. Ne regarde pas l'arbre qui est tombé, regarde la forêt derrière.
0: Regarde mais, tout ce que tu as sauvé, tout ce que tu soignes.
1: Puis ils me disaient, mais tu vois, tu peux mettre quelqu'un d'autre. Tout le monde a ce qu'on appelle un peu une learning curve, où on est moins bon, on a un peu plus de complications. Bon sang, toi, tu l'as plus, donc c'est toi dont on a besoin. Mmh. Alors, je le savais, ça. Mais ça fait quand même plaisir de l'entendre. Mmh.
0: Qu'est-ce que vous avez appris face à cet échec, à cette défaite ?
1: Bon, mais après, j'ai plus ce problème. Hein. Après, qu'est-ce qui s'est passé ? Je ne sais pas vraiment. Je n'ai jamais su pourquoi ce fil avait lâché. Je sais qu'il y avait eu une crise hypertensive, son maladie, mais je ne veux pas mettre la faute.
0: Mais vous, personnellement, qu'est-ce que vous avez appris en vivant cette épreuve ?
1: Ben, c'est ce que je vous disais, le plus jamais, quand tout d'un coup, des gens ont demandé un temps plus long de réflexion, même si c'était la veille ou autre, maintenant je le laisse. Je n'ai pas envie de revivre ça. Et des fois, je me disais, mais alors je ne suis pas fataliste, je ne suis pas... Mais est-ce que c'est quelqu'un qui a voulu me montrer que je devenais arrogant ? Je ne pense pas que j'étais devenu. Mais là, c'est moi qui ai forcé ma décision par rapport à celle de cette maman.
0: Quand vous dites c'est quelqu'un qui a voulu me montrer, vous pensez quoi ?
1: Ah, j'en sais rien, mais des fois, vous savez, on fait quelque chose, puis on dit, voilà, on m'a puni, ou je ne sais pas quoi. On a quand même ces réflexes qui viennent. Hein,
0: est-ce que le risque, ce n'est pas, pour un chirurgien comme vous, de se prendre un peu pour Dieu à un moment ? C'est-à-dire, vous redonner la vie, vous relancer des cœurs vous...
1: Alors, on me pose des fois la question. Moi, franchement, comme je vous disais, je me suis toujours senti un humble serviteur de la nature, comme je l'appelle.
0: C'est la nature est quand même majuscule.
1: Oui, mais c'est elle qui règle tout ça. Et non, je ne me sens pas comme Dieu, vraiment pas. Je veux dire, moi, je suis là pour aider des situations qui ont pris un mauvais départ, je dirais, mais qui ont quand même un grand potentiel. Et c'est redonner un meilleur départ. Et ça, heureusement, on arrive à le faire.
0: Alors, professeur René Prêtre, quand, comme vous, on observe la vie, la mort de si près en opérant des cœurs, quand on est sensible à cette nature, comme vous l'appelez, est-ce que Dieu a une place dans tout ça, selon vous ?
1: Mais, sûrement, mais moi j'ai été éduqué où justement, quand il y avait un problème, on faisait des prières avec une intercession. Là, je ne pense pas que ça se joue à ce moment-là.
0: Tradition voilà. Quoi ? Protestante, catholique ?
1: Non, c'était plutôt catholique. Je pense pas que ça se joue là. Moi, franchement, je pense que les clés ou le destin est entre nos mains. Et c'est à nous vraiment de bien travailler. Alors, les prières sont importantes pour les parents, c'est sûr. Elles leur permettent peut-être de passer le cap, d'avoir plus confiance en tout ça et autres. Mais de mon côté, c'est pas ça qui va m'aider. Je sais que ma maman, quand il y a des choses, elle me dit, oh, ben,
0: elle prie pour vous, votre maman.
1: Ouais, voilà. Alors, je dis, bon, ben, d'accord. Mais enfin, je vais pas, quand j'ai un cas difficile, lui demander de le faire, par exemple. Pour moi, les clés sont dans mes mains. C'est à moi de me préparer, d'être solide, d'être fort, confiant en moi-même, de régler, comme je disais, les choses, de respecter toutes ces règles et de le faire au mieux. C'est là que je vois mon intercession, si vous voulez.
0: D'accord. Mais quand vous êtes face à la beauté incroyable d'un cœur, à cette organisation extraordinaire de cette pompe, vous dites que ça, c'est le fruit de la nature et du hasard, ou vous pensez qu'il y a un ordonnancement voulu par un créateur ?
1: Voilà,
0: assez génial.
1: Là, j'ai du mal à vous répondre. Non, je suis plutôt dans l'ordonnancement. Mais,
0: un ordonnancement
1: voilà,
0: naturel.
1: Ouais, mais après, vous avez aussi l'autre côté. Pourquoi des enfants viennent-ils au monde avec un problème ? Je veux dire, là, vous pouvez aussi vous poser des questions. Qu'est-ce qui a voulu qu'il y ait ça, quoi ?
0: Mais c'est ça, il n'y a pas de la colère parfois en vous quand vous voyez ces enfants qui arrivent mal formés et qui meurent.
1: Oui, mais je veux dire, des fois, oui, bien entendu, on se dit, mais ouais, c'est pas mérité, qu'est-ce qui se passe là ?
0: Et même vous n'avez pas de réponse.
1: Ah ben non. Non.

0: Visage, Thierry Lyonnais.
1: Professeur René Prête, vous abordez quelques questions éthiques que vous vous posez en tant que chirurgien cardiaque, pédiatrique. J'aimerais qu'on en parle un tout petit peu. Quelles sont les questions éthiques face auxquelles vous vous trouvez de temps en temps, dans des cas extrêmes?
2: Ben, c'est cette situation que j'ai pas vécue quand même très régulièrement, mais quand même elle est apparue quelques fois. Vous avez un enfant qui vient au monde avec une pathologie cardiaque mortelle. Dans les jours qui suivent, vous savez, on sait qu'il y a un truc. C'est généralement c'est des vies de 5 ou 6 jours. Mais on a entendu ça, hein, nos arrière-grands-mères ou nos grands-mères nous disaient, il y a un petit garçon, il est venu, puis 4 jours après, il s'est arrêté de vivre, etc. Et aujourd'hui, moi, je sais ce qui se passe à ce moment-là, tout ça, ça est devenu élucidé. Donc quelqu'un qui vient avec au monde avec une pathologie cardiaque mortelle, mais qui à côté de ça a des gros problèmes associés, et en particulier neurologiques, parce que la qualité de vie, en fin de compte, c'est beaucoup le cerveau et le cœur. Si les deux vont bien, on va très loin, quoi. Et vous avez des enfants qui viennent avec justement des syndromes épouvantables, ne voient pas clair, n'entendent pas, enfin il n'y a pas de communication véritable. Et là, vous, quand même, vous vous posez la question, est-ce qu'il faut se battre pour empêcher la nature de faire ce qu'elle a plus ou moins programmé, avec une qualité de vie aussi misérable?
1: Et c'est ce que vous faites en permanence, de lutter contre ce que la nature a programmé.
2: Sauf que la qualité de vie des enfants que j'opère, celui que j'opère aujourd'hui, il aura une qualité de vie quasiment normale par rapport à tous ces petits copains à l'école. Et là, ça vaut vraiment la peine de se battre. Mais alors après, vous mettez le curseur, ça c'est le plus dur. Mais il y a des formes caricaturales où là, vous vous dites, non mais attendez, on ne va pas corriger ce cœur avec tout ce qu'il y a là autour.
1: Et ça, c'est vous qui décidez? Alors, les parents qui décident.
2: Moi, j'avais décidé que c'était à nous de prendre cette décision. Parce que des parents, aujourd'hui, c'est plus facile. Vous faites les diagnostics prénataux et les parents ont eu le temps de réfléchir un petit peu à tout ça. Mais il y a quelques temps en arrière, vous savez, on se réjouissait d'une naissance et d'un coup, pof, on découvrait tout ce qui se passait là autour. Et le coup de poing à ses parents les mettait KO debout. Et c'est très difficile pour eux de savoir ce qu'il fallait faire. Et moi, je me souviens de vieux chirurgiens qui disaient, alors qu'est-ce qu'on fait? On opère ou on n'opère pas? Mais je me disais, mais attendez, mais comment des parents peuvent répondre à une question pareille? Et c'est pas à eux de mettre le pouce en haut ou le pouce en bas vis-à-vis de la vie d'un de ses enfants. Et ça, je trouvais que c'était à nous, les médecins, de prendre cette responsabilité. Et je me souviens, on faisait une commission d'éthique, comme on disait. J'étais pas tout seul, hein. Il y avait des infirmières, il y avait des gens de plusieurs tendances ou sensibilités. Et on décidait, et quand on décidait, non, mais ici, ça vaut vraiment pas la vie de se battre et tout. C'est moi, bien entendu, qui sont quand même toujours un peu le porte-parole de tout ça. Et les parents ont envie de parler avec le chirurgien. Ça reste une figure quand même prédominante. Et je leur disais, voilà, nous, on va rien faire. On va laisser l'intur faire son cours. Il va s'arrêter. On fera attention qu'il ne souffre pas, qu'il n'y ait pas d'angoisse non plus. Mais on préfère ne rien faire à cause de tout ça. Et s'il m'avait contredit en me disant, non, mais docteur, faut faire le maximum, on l'aurait fait. Mais moi, j'ai quand même souvent vu des parents qui acceptaient notre décision, qui accompagnaient leur enfant. Et j'ai même reçu après des témoignages où ils me disaient, mais docteur, merci d'avoir fait ça.
1: Professeur René Prête, non seulement vous opérez en Suisse, ici à Lausanne, plus de 300 à 350 enfants chaque année, mais vous partez sur vos vacances, sur vos temps libres, faire des opérations au Mozambique, au Cambodge, à travers la fondation que vous avez créée, le Petit Cœur. Pourquoi vous avez décidé de faire ça?
2: Oh, mais là, c'était une longue histoire. Mais c'est, ben, c'était mon travail à Necker.
1: Et c'est la rencontre à Necker à
2: Necker,
1: Paris.
2: Parce que l'équipe de Necker travaille avec la chaîne de l'espoir et ils avaient un projet au Mozambique.
1: Fondé par le professeur Deloche.
2: Voilà, Alain Deloche. Et puis, c'était Pascal Vouet, Daniel Sidi, ils allaient là-bas régulièrement et ils voulaient que plusieurs équipes viennent pour qu'il y ait une continuité. Alors, comme j'avais travaillé avec eux, ils m'avaient dit, il faut absolument que tu viennes, on va tout payer, enfin, etc. Et moi, j'étais pas convaincu à cette époque. Je me disais, mais est-ce que vraiment la chirurgie cardiaque à sa place dans ces pays-là. Et je m'étais dit, mais plutôt que d'être un peu dépendant de la chaîne de l'espoir, qui fait un travail magnifique, hein, c'est pas là que je veux, mais moi j'étais pas sûr d'être d'emblée enthousiaste et je me disais, mais il faut que je puisse sortir si je suis pas d'accord, donc je veux faire ma propre fondation et comme ça je n'ai des comptes qu'à moi à faire.
1: Vous l'évoquez très rapidement, c'est vrai que ça pose des questions. Vous partez au Mozambique, qui est l'un des pays les plus pauvres de l'Afrique, vous allez faire des opérations coûteuses, très sophistiquées, dans un pays où les enfants meurent du palu, de dysenterie, enfin d'autres maladies beaucoup plus courantes, on va dire.
2: Ah, mais c'était
1: donc c'est une question. Est-ce que c'est nécessaire d'aller opérer du cœur en Afrique ?
2: C'était exactement ça, mes interrogations. Mmh. Alors, sur le coup, je dois dire une chose, c'est un peu comme nos computers. Vous vous souvenez, il y a 20 ans, un computer, ça coûtait... c'était inabordable, et aujourd'hui, on les a même sur nos montres ou dans nos iPhones. La chirurgie cardiaque, si on fait la chirurgie cardiaque simple, je dirais classique, mais qui englobe 50% de tout ce que l'on voit, finit par ne pas être aussi cher que ça. Je veux dire, il suffit d'acheter une fois une machine, mais après, les circuits, vous les avez, ça nous revient, nous, à peu près à 5000 francs suisses pour une opération. Donc,
1: ce qui est énorme pour l'Afrique.
2: Pour eux, c'est beaucoup.
1: Ils ont des salaires.
2: Ouais, voilà.
1: C'est vous qui financez tout, en fait.
2: Ouais, c'est nous qui finançons ça.
1: Et vous formez des chirurgiens au Mozambique et au Cambodge.
2: Ouais, ça, c'est le bon côté. On forme ces gens-là. Là, j'en reviens et je donne même du matériel via ma fondation pour qu'ils puissent travailler. Et ça, c'est important qu'ils fassent un travail régulier. Sinon, on perd ce know-how, on perd cette habitude. Et il en a fait, par exemple, le chirurgien qu'on a formé au Mozambique, il a fait 105 opérations tout seul entre les missions. Et ça, je trouve, c'est magnifique. D'ailleurs, je le vois moi-même, parce qu'au début, qu'on allait là-bas, on avait des cas faciles à opérer. On pouvait en faire même 3 par jour. Aujourd'hui, c'est fini. Les cas faciles, il les a fait. Donc, on a des cas de difficulté moyenne. Oui, puis ceux qui lui font un peu peur. Et ça, c'est très bien. Je veux dire, on n'en fait plus que 2 par jour. Et au Cambodge, c'est la même chose. Et on a commencé un peu plus tard au Cambodge, mais ça, c'est un projet qu'on a démarré, mais vraiment de rien. On a creusé les murs pour bâtir cette unité cardiaque. Et là, ça marche aussi très très bien. Ils opèrent régulièrement aussi.
1: C'est un personnage suisse fantastique qui vous a fait
2: c'est
1: venir
2: lui qui m'avait contacté. Il est aussi de Zurich, Beat Richner. On l'appelle le Beato Cello parce qu'il joue du cello, donc de la contrebasse.
1: C'est le violoncelle.
2: Moi, je ne suis pas un grand spécialiste. Mais voilà. Et puis, un jour, il vient m'aborder, parce que j'étais le chirurgien de Zurich, en me disant, voilà, on a réglé tous les problèmes de santé primaire, les infections, notre killer number one, comme il me dit, c'est devenu le cœur. Moi, j'aimerais que tu viennes et qu'on développe la chirurgie cardiaque là-bas. Alors, pour moi, je me disais, mais le gars qui est sur place, parce que lui était sur place là-bas, moi, je ne suis pas un vrai humanitaire. J'y suis 3 semaines par année ou 4, et le reste du temps, je suis ici. En Europe, lui, c'était l'inverse. Donc, si quelqu'un de sur place qui voit tout ça me dit, voilà, c'est ce qu'on a besoin, c'est devenu une de nos priorités, je m'étais dit, bon ben voilà, c'est justifié, il faut y aller, quoi.
1: Et comment vous définiriez l'esprit de cette fondation que vous avez créée ?
2: Oh ben écoutez, bon, elle est réglée pour justement tout le problème cardiaque, cardiologique, parce qu'on doit définir ça de manière très très précise pour ces fondations, puisque bien sûr des gens vont nous donner de l'argent, il faut qu'ils sachent exactement où il va, il faut être extrêmement strict avec tout ça. Bien sûr, ça nous permet de continuer ces missions, de former des gens sur place. Et puis, j'ai quand même remarqué une chose, c'est qu'entre autres au Mozambique, mais aussi au Cambodge, la chirurgie cardiaque dans un hôpital, c'est toujours un moteur extraordinaire. Ça tire tout en avant. Les soins intensifs sont plus efficaces, donc vous pouvez faire des opérations abdominales plus dures. Quand vous réglez l'hémodynamique, vous réglez tout en quelque sorte. Les réflexes sont là, ça va beaucoup plus vite. Et quelque part, avec tout ça, et le fait qu'ils aient opéré, ça a créé des postes de travail. Et je sais qu'au Mozambique, l'hôpital est passé de 180 à 300 employés, quelque chose comme ça, parce que vous n'avez pas besoin... C'est pas que des médecins et des infirmières, il y a aussi des gens pour faire les lits, nettoyer les chambres, les laborants, et tout. Et moi, je trouve que c'est magnifique de savoir que des gens, maintenant, ont un salaire fixe à la fin de chaque mois dans ces pays-là. Si vous voulez, on a créé une sorte de cellule un peu d'excellence, mais qui crée aussi des emplois locaux. Et c'est cet esprit peut-être entrepreneurial qui me plaît autant que l'esprit, comme on dit, classiquement humanitaire.
1: Et est-ce que le fait d'avoir été élu Suisse de l'année en 2009, ça vous a beaucoup aidé au niveau de la fondation?
2: Ça a tout changé. Ah non, mais attendez, avant ce moment-là, moi j'avais fait cette fondation, mais j'avais pas le temps de travailler pour elle. À la fin de l'année, je devais équilibrer mes comptes et c'était pas rien. Au moment où je passe Suisse de l'année, en plus on était en Afrique, ça a touché énormément de monde à ce moment-là. À la fin de l'année, on est millionnaire. Extraordinaire, je veux dire. Et c'est là que je revois Beat Richner, parce qu'il fallait tout bâtir chez lui. Et je lui dis, Beat, on a regardé, on a 700 000 francs à disposition, on peut y aller.
1: On peut y aller. Qu'est-ce qui vous donne le plus de joie, René Prêtre ? Parce que depuis tout à l'heure, et je suis sincère, je vous regarde, mais il y a une joie qui émane de votre visage, de vos yeux. Mais qu'est-ce qui vous donne le plus de joie, vraiment, dans votre vie ?
2: Ah, mais c'est le travail que je fais, franchement. Mais j'ai des dimensions impossibles, moi. J'ai vertigineuses, franchement. Moi, je pense avoir la sous-spécialité en médecine qui est la plus extraordinaire. Parce que souvent, on opère ses cœurs et les enfants n'ont que ce problème cardiaque. Donc, vous changez toute leur vie. Quand on vous opérez le cœur de quelqu'un qui a 70 ans, c'est bien si vous lui redonnez encore 15 ans et autres, mais si ça ne devait pas marcher, il regarde quand même la vie dans le rétroviseur, je veux dire, il a ses enfants, ses petits-enfants, voilà. Mais nous, c'est tout devant, c'est pas pour une décade, c'est pour 50, 60 ans qu'on gère ça, c'est pour quasiment un arbre généalogique. Enfin, je veux dire, les enjeux sont tellement grands. Comme vous dites, c'est vie-mort, mais c'est toute une vie, c'est pas la fin d'une vie que vous allez gérer, et c'est carrément vertigineux, quoi.
1: Et sincèrement, vous imaginez arrêter un jour ?
2: Non, mais ça, je dois quand même. Je suis prudent à ça. Je suis en train de former deux personnes. Une est très bien formée, l'autre avance bien. Moi, je vais commencer de me retirer. Alors, vous disiez 300, j'ai un petit peu diminué. Je suis maintenant 250 et 300. Mm-hmm. Et ça, je vais
1: vous
2: le faire.
1: Vous allez passer la main, comme on dit.
2: Oui, oui, oui. Non, mais je dois. J'ai trop vu de chirurgiens qui essayaient de s'accrocher. Et quand les mains ne suivent plus, quand les yeux ne sont plus là, il faut avoir l'honnêteté de se dire d'autres sont meilleurs que moi. C'est eux qui doivent venir en avant.
1: Ça sera le critère, ça. Quand vos mains vont commencer à trembler un petit peu.
2: Ah, mais quand. Oui, bien sûr.
1: Ah, ouais. Ouais. Mais écoutez, en tous les cas, je vous souhaite de continuer avec le même enthousiasme. Merci beaucoup vraiment de m'avoir accueilli ici. Je sais que vous avez tellement de travail dans cet hôpital de Lausanne. Merci beaucoup pour votre accueil. Et puis je renvoie à votre livre et au centre Bas le cœur. Vous racontez votre parcours et puis votre passion pour la cardiologie. Un livre que vous avez publié aux éditions Artaud et il vient de sortir en livre de poche également. Ouais. Merci beaucoup, René Prêtre.
2: C'est moi qui vous remercie.
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0: Avant de franchir les portes de ce joyau gothique dont la construction a débuté en 1211, admirons-le quelques instants. Ces tours qui pointent vers le ciel culminent à 82 mètres. La Grande Rosace, autrement appelée la baie 141 du portail central, est consacrée à Notre-Dame. Au centre figure la Dormition de la Vierge, entourée d'une première corolle des 12 apôtres et dans une seconde de 24 anges musiciens, désignés sous le nom générique d'anges musiciens. On peut aussi contempler les 2303 statues, dont la plus connue d'entre elles, à gauche du portail nord de la façade occidentale, sculptée en 1240, l'ange au sourire, aussi appelé sourire de Reims. La cathédrale Notre-Dame de Reims regorge d'histoire, ne serait-ce que pour les rois de France qui y ont été sacrés. Plusieurs décomptes existent, notamment parce que des princes sont morts avant de régner. Néanmoins, les historiens se sont mis d'accord pour dire que 31 rois de France ont été sacrés dans la cathédrale de Reims. Louis le Pieux a été le premier d'entre eux en 816. Un clin d'œil de l'histoire à Clovis, roi des Francs, baptisé en ces lieux en 496 ou 498, selon les dates retenues par certains historiens par l'évêque Rémy. Après ces observations et ce topo historique, franchissons maintenant les portes de la cathédrale de Reims pour y observer les nouveautés de cet été 2026. Par une journée ensoleillée, les vitraux laissent largement passer le soleil, de quoi admirer l'ensemble de l'édifice, mais aujourd'hui c'est plus spécifiquement à l'orgue que l'on va s'intéresser. Installé dans un des bras du transept, il ne résonnait plus depuis 2018, il s'est réveillé le 13 mai dernier.

0: 30 000 heures de travail sous la direction du maître d'œuvre Éric Brautier, 5 ans de travaux entre 2021 et 2026 et près de 2,5 millions d'euros hors taxes ont été nécessaires pour obtenir ce résultat. Quelques jours avant le réveil officiel de l'orgue, Mgr Éric de Moulin-Beaufort, l'archevêque du diocèse de Reims et des Ardennes, qui n'avait jamais entendu l'orgue résonner, découvrait avec joie le son de l'instrument.
1: Pour moi, en tout cas, c'est beaucoup d'émotion parce que, de fait, je n'ai jamais entendu l'orgue de la cathédrale de Reims et que la présentation qui nous a été faite nous permet de comprendre un peu l'histoire et l'enjeu de cette restauration. Et puis, le petit morceau qu'on a entendu est un beau prélude à ce qu'on va entendre la semaine prochaine, qui sera vraiment le réveil de l'orgue. L'orgue, je trouve, pour ma part, c'est la voix des pierres, c'est la voix des vitraux, c'est la voix de tous ceux qui ont construit, mais surtout qui ont habité cette cathédrale, qui, depuis des siècles, y ont prié, y ont célébré des événements, y ont espéré, s'y sont promenés, tout simplement. Et je suis heureux que la cathédrale on trouve sa voix, en quelque sorte. Elle était en muette, ses murs, ses piliers, tout ça était un peu muet, même si l'orgue de chœur faisait ce qu'il pouvait. Et là, on sent bien que tout cela va retrouver sa voix. Et sa voix, c'est celle des siècles, c'est celle des hommes, des femmes, de tous ceux qui vivent et qui vibrent.
0: Dans votre esprit, avec l'ensemble des prêtres du diocèse, et aussi, on imagine, en collaboration avec Pierre Méa et d'autres, qu'est-ce que ça peut changer que la cathédrale retrouve sa voix pour les éventuelles célébrations, etc.
1: Cet orgue-là donnera beaucoup d'ampleur à notre pauvre prière, notre pauvre chant. Nous faisons ce que nous pouvons, même si nous avons la chance d'avoir une maîtrise formidable. Mais l'orgue donne encore plus d'ampleur à tout ce que nous pouvons essayer d'exprimer. C'est d'ailleurs pour ça que l'orgue a été introduit dans les églises. Au début, il y a eu beaucoup de réticence à avoir des instruments de musique. L'idée, c'était que dans les églises, il n'y ait que la voix humaine, parce que c'est la communauté des fidèles qui chante la gloire de Dieu. Mais l'orgue, comme un instrument qui part du souffle, a été considéré comme une sorte d'expression, de substitut de la voix humaine, et il exprime ses voix beaucoup plus profondes et beaucoup plus amples que ce que nous réussissons à faire nous-mêmes.
0: Lorsqu'on évoque l'orgue, on pense tout de suite au son, mais ça aussi était un travail sur le buffet de l'orgue que l'on vient de voir. C'est un embellissement global.

0: présidait la célébration du réveil de l'orgue et assurait la bénédiction de l'instrument. Extrait.
1: Éveille-toi, orgue, instrument sacré, entonne la louange de Dieu, notre Créateur et notre Père.

0: Le jour du réveil de l'orgue de la cathédrale de Reims, c'est Olivier Latry, organiste titulaire du grand orgue de la cathédrale Notre-Dame de Paris, formateur et ami de Pierre Méa, l'organiste titulaire de la cathédrale Notre-Dame de Reims, qui avait l'honneur de jouer les premières notes officielles sur l'instrument aux 6654 tuyaux, 87 jeux et 4 claviers, et donc de découvrir la spécificité de cet orgue où l'on peut jouer comme de coutume à la tribune, mais aussi sur une console mobile. Après le concert inaugural, Olivier Latry revenait sur ce temps fort au micro de notre stagiaire à la rédaction, Yanis Hirle.
1: C'est assez rare, mais bon, ça arrive quand même quelquefois, donc j'ai quand même une certaine habitude de ça. Et je veux dire que ça permet surtout de pouvoir entendre l'orgue de manière globale, parce que quand on est enfermé, c'est vraiment le cas, à la tribune, on n'entend rien du tout, en fait. On est dans une espèce de boîte comme ça, et il y a des tuyaux qui sont à 10 ou 15 mètres au-dessus de vous, donc effectivement, on n'entend rien. Tandis que là, on a quand même ce confort acoustique qui permet réellement d'apprécier ce que les auditeurs apprécient également.
2: Est-ce que vous avez dû apprivoiser ce nouvel orgue ? On sait que vous avez l'habitude de jouer à celui de la cathédrale Notre-Dame de Paris. Est-ce que ça a été plus compliqué d'apprivoiser celui-ci de la cathédrale Notre-Dame de Reims ?
1: Il faut toujours apprivoiser un orgue. On ne peut pas arriver et jouer un concert comme ça en une heure. Donc j'y ai passé déjà, je ne sais pas, peut-être une quinzaine d'heures. Je suis venu une journée la semaine dernière déjà. Et puis je suis revenu hier, donc la veille du concert, passé 5 ou 6 heures, plus encore cet après-midi, pour vraiment m'imprégner de l'ensemble, si vous laissez, pas seulement l'orgue, mais aussi le lieu, l'acoustique, etc.
0: Réentendre l'orgue de la cathédrale de Reims sonner après 6 ans de silence était une véritable émotion pour toute l'assemblée présente et en particulier pour Pierre Méa.
3: C'est surtout de l'émotion. Pour l'instant, j'étais surtout dans l'organisation, dans la préparation. Donc ce soir, tout cet aspect organisationnel a été mis de côté et c'est l'émotion pure qui était là. Mais je crois que c'était une grande émotion pour tout le monde de vivre ce moment qui était un moment assez magique quand même.
2: Olivier Latry, votre ancien professeur, qu'est-ce que ça vous a fait de le voir ici justement sur les touches de cette nouvelle console mobile ?
3: C'est quelqu'un qui est tellement extraordinaire que dès qu'il joue 3 notes, tout de suite il nous transporte. Il arrive à trouver dans cet orgue un nombre de couleurs incroyables et je pense qu'il l'a fait sonner d'une manière extrêmement colorée, variée. On a entendu les nuances les plus douces, les plus fortes et je pense qu'il n'y avait pas plus expert que lui ce soir pour faire sonner l'orgue.
0: Pierre Méa, que l'on retrouvera tout à l'heure. Quelques jours après qu'il ait assisté aux essais du réveil de l'orgue, l'archevêque du diocèse de Reims et des Ardennes, Mgr Éric de Moulin-Beaufort, était enchanté par ce concert inaugural.
4: Pendant le concert, je me suis un peu déplacé parce que, évidemment, pendant le réveil lui-même, j'étais à une place fixe. Mais pendant le concert, j'ai pu me déplacer, aller à différents endroits dans la nef et voir les pierres, les points de vue qu'on a sur les bas-côtés, la nef, les vitraux. Voilà. Tout ça vibrait parce que cette grande voix de l'orgue, et qui peut se faire tellement douce, eh bien, faisait parler tout cela.
2: C'est l'inauguration de l'orgue, ça fait 800 ans. En quoi ça dépasse l'événement musical ?
4: Eh bien, parce que l'orgue est ici depuis au moins 6 siècles. Donc, il porte la voix de tous ceux qui sont venus ici pour prier, pour écouter, pour se recueillir, pour clamer leur joie, leur peine, exprimer leur douleur, demander ce qu'ils avaient demandé, etc. Célébrer des événements d'importance nationale ou mondiale. Donc l'orgue exprime quand même tout cela, qu'on le veuille ou non. Donc il ne se contente pas de jouer des pièces, des morceaux écrits par avance, mais en faisant vibrer la cathédrale, il reprend, il redonne vie à tout ce qui a été porté par ces pierres. Et pour moi, vraiment, ce qui m'a marqué, c'est que cet orgue a joué pour la messe de la réconciliation avec De Gaulle et Adenauer. Et ces hommes ont certainement vibrer à ce que l'orgue pouvait exprimer parce que c'était des croyants profonds, ils vivaient intensément ce qui se célébrait dans la messe et l'orgue apportait quelque chose de ce qui les animait pour conduire à cette réconciliation.
2: Quel rôle il joue cet orgue dans la vie spirituelle d'une cathédrale ? On sait qu'il est là pendant les messes, il accompagne de nombreux événements.
4: Ah ben, vous voyez, moi j'ai découvert ça quand j'étais curé de paroisse à Paris, on avait

0: deux organistes formidables, et j'ai découvert combien l'organiste et la couleur que l'organiste donnait à la messe pouvaient compter. Donc il faut bien travailler avec l'organiste pour qu'il comprenne bien dans quel moment liturgique on est et ce qu'on essaie de vivre. Mais quand les organistes y participent, eh bien, voilà, ils donnent une ampleur à notre pauvre petite prière, à notre pauvre petit chant. Ils donnent une ampleur considérable qui monte jusqu'aux cieux, mais qui descend aussi dans les profondeurs de notre chair. Et c'est ça qui est formidable avec l'orgue. C'est la voix puissante et la voix la plus douce possible aussi.
1: Et avec l'inauguration et le réveil de ce grand orgue aujourd'hui, est-ce qu'on peut parler d'une renaissance pour Notre-Dame de Reims ?
0: Ah ben oui, ça contribue, d'autant qu'il y a quelques mois, il y a eu la mise en état de l'éclairage grâce à la drague. Donc cette cathédrale que j'ai connue quand même comme un grand trou noir et muet en plus, alors quoi que fasse le petit orgue, et maintenant elle est éclairée, elle est lumineuse, on peut la voir et on y voit toutes sortes de détails. Et en plus elle parle et elle chante, donc c'est formidable.
2: Dans ce numéro de Radio Guidage, nous sommes au cœur de la cathédrale Notre-Dame de Reims et on s'intéresse plus particulièrement à son orgue rénové. Pour financer les travaux, la Société des Amis de la Cathédrale de Reims s'est mobilisée pour récolter des fonds et a été épaulée dans cette mission par la Fondation du Patrimoine en Champagne-Ardenne. 874 000 euros ont été récoltés grâce au mécénat, un chiffre qui témoigne de la générosité des Champardonnais envers leur patrimoine et dont Pierre Possémé, délégué régional de la Fondation du Patrimoine en Champagne-Ardenne, n'est pas peu fier.
3: Je pense que notre rôle, nous, c'est d'être présent sur tout édifice de la région et l'orgue en fait partie. C'est un édifice extrêmement important qui va redonner une âme à la cathédrale puisque toute cette musique qui va s'échapper, les gens vont se sentir un peu transcendés au milieu de ces belles pierres. Donc on était tout à fait dans notre mission et on a vu une fois de plus que le mécénat fonctionnait. Dès qu'on a un dossier intéressant et un dossier qui passionne, les gens n'hésitent pas à donner et c'est ce qui permet de compléter ce que ne peut pas toujours compléter l'État. Les dons permettent de réaliser des choses qui ne se feraient pas forcément si nos généreux donateurs n'étaient pas là. Donc on a cette chance dans ce département et dans cette région d'avoir de bons donateurs.
4: Justement Pierre, je ne sais pas si vous avez des chiffres en tête, mais concrètement pour cet orgue, ça représente quoi pour la Fondation du Patrimoine, sa part d'accompagnement ?
3: L'ensemble des dons, c'est quasiment 900 000, dont 90 000 euros qui sont venus en direct sur la Fondation. Puisqu'entre les Amis de la Cathédrale et la Fondation, les gens ne savent pas toujours à qui ils versent. L'essentiel, c'est que le message commun a marché et que les gens ont identifié leurs dons à l'un ou à l'autre. L'essentiel, c'est l'ensemble des dons qui ont quand même permis d'apporter quasiment 25% du financement de l'orgue.
4: La Fondation du Patrimoine qui accompagne l'ensemble des chantiers, des gros chantiers comme des plus petits chantiers, mais qu'il faut accompagner pour sauver tous les patrimoines, Pierre Possémé. Simplement, quand on a des chantiers comme celui-ci, c'est un petit peu des chantiers qui restent emblématiques et qui marquent davantage les esprits, qui permettent aussi d'avoir une belle publicité pour la Fondation du Patrimoine.
3: La Fondation, vous savez, n'a que 30 ans. C'est une jeune fondation. Mais par contre, ce qui est important, c'est pas la Fondation, c'est son rôle qu'elle mène pour amener des dons et qu'on sauve un maximum de patrimoine. Le patrimoine, il appartient à tout le monde. Il appartient pas à la Fondation, il appartient pas à l'État en particulier, il appartient aux contribuables, à l'ensemble des gens qui peuvent profiter de visiter ce patrimoine. Et quand on sait le monde de tourisme qu'apporte le patrimoine, c'est aussi une vraie économie autour. Nous, ce qui est intéressant, c'est de savoir que quand on met 1 euro pour le patrimoine, c'est 22 euros de retour économique sur le terrain. Et c'est ça qui est important, c'est que ça fait vivre des tas de gens autour. Et puis, je rappelle aussi, quand on voit la qualité des gens qui ont travaillé, c'est aussi important. C'est qu'on voit bien que quand on aide le patrimoine, on préserve des emplois, on préserve des savoir-faire. Et c'est tout à notre honneur de préserver les savoir-faire ancestraux et qui sont contemporains en même temps. Voilà, c'est ça qui est génial.
4: Vous parlez des savoir-faire, vous avez parlé de ouvrier, et ça c'est quelque chose que vous vouliez souligner.
3: Oui, parce qu'on a pris ce mot un peu péjoratif, ouvrier, alors qu'au départ, c'était de réaliser une œuvre. C'est donc de l'ouvrier qui est devenu ouvrier. On ne sait pas trop pourquoi, mais je préfère utiliser le mot ouvrier, parce que faire une œuvre, c'est bien plus qu'un ouvrage.
2: Et s'il y en a bien un qui sera d'accord pour parler d'œuvre lorsque l'on évoque l'orgue de la cathédrale de Reims, c'est sûrement Pierre Méa, l'organiste titulaire de l'orgue de la cathédrale depuis 1996. Chose promise, chose due, c'est la rencontre que l'on vous propose tout de suite dans ce Radio Guidage. Bonjour Pierre.
5: Bonjour.
2: Merci de nous accueillir ici. On est juste à côté pour l'instant de la console mobile. Déjà, peut-être expliquer, c'est quoi une console mobile ?
5: Alors là, en fait, on est dans la chapelle du cardinal, dans la cathédrale de Reims, c'est-à-dire la chapelle qui est placée derrière le maître-autel, qui est utilisée régulièrement pour des offices. Et on est juste à côté de la console mobile. La console, c'est le poste de pilotage de l'organiste. Et ce que l'on appelle la console mobile, c'est une réplique, finalement, de la console qui est située à la tribune à l'intérieur de l'orgue et qui permet à l'organiste, maintenant, de jouer en bas, tandis que l'orgue sonne en haut à la tribune.
4: Et c'est une réplique identique entre en haut et en bas, il n'y a vraiment aucune différence. Pour vous, en tant qu'organiste, ça ne change absolument rien ?
5: Techniquement, il n'y a aucune différence. Alors, la couleur du bois est un petit peu différente. Sur le plan esthétique, il y a 2-3 petites nuances de différence, mais vraiment 3 fois rien. Donc, ça s'utilise, ça se joue exactement de la même manière. La seule différence, c'est que lorsqu'on joue l'orgue à la tribune même, on est à l'intérieur de l'orgue. Donc, en fait, le musicien n'a aucun recul sur ce qu'il entend. Certains tuyaux, quand on est à la tribune, sont placés à 50 cm de nos oreilles et d'autres tuyaux à plus de 10 mètres. Donc, en fait, on entend extrêmement mal le vrai résultat, le vrai rendu de l'orgue. Un petit peu comme un peintre qui aurait besoin de prendre du recul pour regarder l'équilibre des formes dans sa toile. Et la console mobile nous permet en bas d'avoir une audition de l'orgue telle que l'aura le spectateur ou l'auditeur pendant un concert ou une messe par exemple.
4: Et de fait, lors des célébrations, cette console mobile, elle va toujours être placée ici ou vous pouvez la bouger au fil des liturgies selon ce qui vous est demandé, selon comment ça sonne ?
5: Alors l'idée pour l'instant, c'est d'utiliser la console de tribune, celle qui est cachée dans l'orgue pour tous les offices. Toute l'utilisation liturgique de l'orgue sera toujours faite depuis la tribune de l'orgue, parce qu'il ne s'agit pas de mettre le musicien en avant ou de le mettre en scène, pas du tout. Donc il sera plutôt caché, comme auparavant, dans la tribune de l'instrument. Et cette console mobile sera utilisée uniquement dans un but culturel ou pédagogique, et on pourra tout à fait la déplacer, par exemple, pour l'amener devant l'autel, dans le chœur, pour que le musicien ait un véritable contact avec le public qui sera placé dans les transepts, dans le chœur ou dans la nef.
4: Alors évidemment, vous l'avez précisé, il y a le son, il y a aussi le visuel, le fait parfois d'être dans l'orgue, de ne pas voir ce qu'il se passe, au-delà de ne pas pouvoir aussi entendre vraiment ce que l'instrument sort comme son. Est-ce que ça perturbe ? Est-ce que ça a une approche différente aussi ? On imagine que de jouer d'un instrument classique, quand on peut entendre ce qui sort tout simplement, et puis de voir ce qui se passe autour de nous ?
5: Je pense que pour le public, ça va changer beaucoup de choses, parce que l'orgue est un instrument à la fois très connu, parce que tout le monde a déjà vu un orgue en visitant une cathédrale en France ou à l'étranger, mais il y a beaucoup de gens qui ne savent pas exactement comment ça fonctionne, comment ça s'utilise, comment ça se joue. Et je pense que cette console mobile permettra de répondre à une certaine curiosité, et on a déjà envie d'organiser peut-être des séances scolaires et de faire venir dans la cathédrale des enfants, des jeunes, des adultes, des touristes qui n'y seraient pas venus. Donc ça peut permettre aussi de faire vivre la cathédrale d'une manière différente et complémentaire.
4: Pierre Méa, on en profite, on est avec vous justement devant cette console mobile. C'est peut-être l'occasion de nous expliquer le fonctionnement. C'est vrai que quand on arrive, qu'on est néophyte, on est un peu perdu. On voit 4 claviers, des boutons partout, des pédales. Comment on s'y retrouve ?
5: Alors, on s'y retrouve assez facilement parce que le fonctionnement d'un orgue est toujours le même. Depuis le Moyen-Âge jusqu'à aujourd'hui, l'orgue a évolué, mais fondamentalement, le système est resté le même. Ça veut dire que si Jean-Sébastien Bach, qui était organiste lui-même, venait dans la cathédrale de Reims et découvrait aujourd'hui cette console mobile, il serait un peu surpris, évidemment, par l'électricité, l'informatique, etc. Mais par contre, il utiliserait l'orgue sans aucun problème au bout de quelques secondes. Donc, il y a beaucoup plus de différence entre une diligence et une Formule 1. Entre un orgue du 16e siècle et l'orgue de la cathédrale de Reims, qui est très très moderne, il y a moins de différence.
4: Alors si on le présente quand même, cet orgue, concrètement, qu'est-ce qu'il faut savoir ? C'est quoi pour vous les points de repère quand on apprend l'orgue ? Pierre Méa, justement, qu'est-ce qu'on en apprend d'abord ?
5: Alors déjà, je peux vous donner quelques chiffres qui vont caractériser un petit peu cet orgue. 4 claviers, un pédalier, 90 jeux, c'est-à-dire 90 sonorités différentes que l'on va mélanger, mixer entre elles, 6654 tuyaux pour un poids d'environ 40 tonnes. Et ce que l'on appelle un jeu, une sonorité, c'est tout simplement une rangée de tuyaux. Chaque note correspond à un tuyau. Etc. Sur cette sonorité, étant donné qu'il y a 61 touches sur le clavier, vous venez d'entendre 61 tuyaux. Si je prends une autre sonorité complètement différente, c'est encore une rangée de 61 tuyaux qui sont différents. Les grands tuyaux vont donner les sons les plus graves, les petits tuyaux vont donner des sons plus aigus, et la forme du tuyau va donner un timbre, une sonorité différente. Sachant qu'il y a des tuyaux en métal, des tuyaux en bois, des tuyaux en cuivre, et qui ont des formes et des aspects très différents. Donc l'art de l'organiste, ça va être de combiner les sons, ou bien de les utiliser seuls. Si je prends par exemple 2 accords extrêmement simples, je peux utiliser cette sonorité, je peux utiliser ceci, ceci, ceci, plus grave, à À chaque fois, mes doigts appuient sur les mêmes touches, mais je sélectionne des sonorités différentes et donc on a un résultat complètement différent. On pourrait faire une comparaison avec la cuisine, par exemple, où un cuisinier, pour faire une sauce, va rajouter telle ou telle épice, un petit peu d'acidité, un petit peu de curry, un petit peu de cumin, un petit peu plus de poivre. Il va utiliser tel ou tel poivre pour donner un aspect différent. L'orgue, c'est exactement la même chose. On va fabriquer une couleur sonore en rajoutant de l'éclat, de l'aigu, du grave, de la puissance, etc.
4: Et donc, finalement, on dit qu'il faut être bien coordonné, parce que c'est coordonner les mouvements des deux mains, c'est coordonner les mouvements des deux pieds. À un moment donné, il faut savoir où donner de la tête.
5: Alors, c'est vrai que quand on joue de l'orgue, il faut savoir bouger les doigts sur un clavier, sur plusieurs claviers en même temps. Il faut jouer avec les pieds. Bon, on n'est pas les seuls à faire ça. Les batteurs, par exemple, jouent aussi avec les deux mains et avec les deux pieds. Donc, jouer de la batterie, ça demande aussi une grande synchronisation. Mais c'est vrai que l'organiste doit aussi, en même temps, pendant qu'il joue, déplacer les jeux qu'il a à sa disposition à droite et à gauche, intervenir sur différents paramètres de l'instrument. Donc ça demande pas mal de concentration. Mais surtout, la grande difficulté, et c'est le grand intérêt de l'orgue, c'est qu'il n'y a pas deux orgues identiques. Donc chaque organiste, même professionnel, qui donne un concert sur un orgue qu'il ne connaît pas, doit avoir un certain nombre d'heures de répétition, non pas pour apprendre ses morceaux, mais tout simplement pour s'adapter à l'orgue qu'il découvre.
4: On imagine que vous avez vu l'orgue évoluer. Comment sonnait cet orgue avant? Quelles étaient ses principales qualités et quelles sont aujourd'hui les différences?
5: Quand j'ai commencé à le jouer, c'est un orgue qui n'était pas en très bon état. Il avait pas mal de faiblesses, pas mal de points faibles. Il y avait souvent des notes qui coinçaient, des notes qui fonctionnaient pas. Et je l'ai vu s'écrouler, si je puis dire, année après année. Un orgue, c'est un petit peu comme une maison, comme une voiture. Ça demande de l'entretien. Si on ne l'entretient pas, au bout d'un moment, ça devient une ruine. C'est un petit peu ce qui est arrivé à cet orgue. C'est-à-dire que progressivement, son état s'est dégradé, jusqu'à ce qu'il devienne totalement injouable et muet. Donc malheureusement, c'est un orgue que j'ai vu disparaître progressivement, tellement les problèmes se rajoutaient les uns aux autres. Et puis, en 2018, on a décidé malheureusement d'arrêter de le jouer parce que c'était plus possible. Il n'y avait plus rien qui fonctionnait, etc. Et donc là, il y a eu une phase de réflexion pour définir le type de travaux qui allaient être effectués sur cet instrument. Et après, je l'ai vu renaître, sachant qu'aujourd'hui, ça n'est pas un nouvel orgue. Sur les 6654 tuyaux, il y en a 99,9 qui sont identiques. C'est-à-dire qu'on a gardé les mêmes tuyaux, il a gardé les mêmes sonorités. Simplement, on a amélioré toute la partie mécanique, c'est-à-dire tous les relais entre les touches du clavier et les tuyaux. C'est-à-dire que visuellement, on voit le même orgue qu'avant. Alors, toutes les boiseries ont été nettoyées, vernies, cirées, etc. Et tout l'intérieur a été complètement refait à neuf, mais en réutilisant au maximum le matériel sonore de l'orgue.
4: Si aujourd'hui, on a insisté sur son orgue récemment rénové, la cathédrale cache bien d'autres trésors. L'historien Patrick Demuy en dévoile une partie au micro de Jean-Pierre Benoît.
6: Pour le baptistère, nous le connaissons. C'est ce que nous connaissons le mieux, d'ailleurs, de l'église paléochrétienne. Celle-ci a été un peu sondée par Henri Deneux, l'architecte qui a rebâti la cathédrale après la guerre, mais nous n'avons pas tous les éléments pour redessiner le plan de la première cathédrale. Par contre, des fouilles qui ont été menées dans les années 1990 par Walter Berick, de cet archéologue franco-américain qui nous a beaucoup apporté et qui a mis au jour les vestiges du baptistère sous la nef de la cathédrale d'aujourd'hui. Cinquième travée, c'est-à-dire à peu près au niveau de la chaire, à prêcher, qui se trouve toujours là, car la cathédrale de l'époque était déjà dans le même axe que celle que nous connaissons. Nos églises se sont perpétuées au même endroit, reconstruite toujours dans la même direction autour du maître-autel qui en était l'axe sacré. Et le baptistère se trouvait en façade de la basilique paléochrétienne. C'était un édifice d'une dizaine de mètres de côté, avec au centre la cuve baptismale, dont plusieurs éléments ont pu être retrouvés, nous rappelant bien l'organisation du baptistère à cette époque, c'est-à-dire une cuve dans laquelle le catéchumène descendait avec de l'eau au moins jusqu'aux genoux, et dont il ressortait par l'autre côté, après avoir été lavé par l'eau du baptême et revêtu d'un vêtement blanc. Alors, ce qui reste aujourd'hui, quelques initiés sont allés se promener sous la cathédrale, n'est pas très spectaculaire. C'est pourquoi, quand vous visitez la cathédrale aujourd'hui, vous voyez une dalle gravée, ici, Saint-Remy, baptisa Clovis, roi des Francs. Imaginez qu'il y a en dessous, à 2 mètres sous vos pieds, des vestiges, mais il faut bien le dire, assez peu visible pour un non-initié. Il faut les yeux de l'archéologue ou les yeux de la foi.
7: Mais vous les avez, vous, Patrick Demuy?
6: Oui, les deux.
7: Vous avez pu quand même
6: les
7: voir, ce fameux
6: baptistère. Et puis essayer de faire revivre ce petit tas de cailloux, parce qu'il faut bien dire les choses comme elles sont. Ça a été fortement dégradé au fil des temps, mais ça reste un lieu de mémoire extrêmement précieux. Il est là. il est là, le baptistère par lequel tous nos lointains ancêtres sont passés, puisqu'à l'époque, l'évêque était le seul ministre du baptême.
2: En définitive, quel que soit le motif pour lequel on y vient, la cathédrale de Reims est un lieu incontournable de la ville pour les Rémois comme pour les touristes.
8: Bah, la cathédrale de Reims, c'est quand même le symbole de la ville. Et c'est clair que quand il fait beau, avec le soleil, tout ça, c'est hyper sympa de se poser devant la cathédrale. Nous, on habite ici, donc on passe souvent devant. Mais c'est vrai que c'est quand même un monument important et central de la ville. Il y a quand même beaucoup de touristes qui viennent, donc je pense que c'est quand même un élément clé dans la ville.
9: C'est le monument, on va dire, qui fait que Reims est connu. Donc même si on ne fait pas attention tous les jours, vu qu'on passe devant souvent.
10: C'est un symbole pour la ville de Reims. On est quand même à la ville des Sacres, donc qui porte bien son nom, je pense. On est sur une architecture gothique flamboyant, donc sans doute la plus belle cathédrale gothique d'Europe, parce qu'il n'y en a qu'en Europe. En tant que Rémois, on est fiers de la voir.
11: Moi, personnellement, j'habite dans une rue à côté. À chaque fois que je passe dans la rue pour aller en ville, je la regarde à chaque fois. Il n'y a pas un moment où je ne la regarde pas, quoi. Parce qu'elle est vraiment magnifique, je trouve, avec plein de détails. Et c'est ça qui change des autres cathédrales.
2: Alors peut-être que vous ferez partie en 2026 des près de 2 millions de visiteurs qui viennent chaque année dans la Cité des Sacres apprécier Notre-Dame de Reims et les autres joyaux de la ville. 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
4: Je vous retrouve toujours avec autant de plaisir, c'est Oh Happy Day.

Réjouissez-vous et jubilez, car de nouveau, voici au Happy Day, le programme musical consacré au negro spiritual, au gospel, à la soul et à la funky music. Et en ouverture, comme il se doit, c'est un morceau de gospel sur un micro-sillon de matière noire, vinylique, non réédité en disque compact par un groupe qui s'appelait les Pilgrim Wonders. C'est un enregistrement datant du milieu des années 80, dans un style encore traditionnel, car dans ces années 80, il y avait aussi un gospel beaucoup plus contemporain qu'on a appelé le gospel urbain. Mais ce groupe était un traditionnel. Il a été formé à Little Rock en Arkansas vers la fin des années 40, et puis ils ont déménagé après sur Toledo, Ohio. C'est là qu'ils étaient basés lorsqu'ils ont enregistré ce disque pour un petit label d'Atlanta en Géorgie qui s'appelait Church Door Records, les disques de la porte de l'église. Un nom assez savoureux. C'est donc, nous étions en 1983 avec ce morceau intitulé Running for Jesus, c'est-à-dire courir pour Jésus. Donc, bon gospel en quartet masculin pour ouvrir notre programme. Alors, cette semaine dans Au Happy Day, je vous propose un nouveau volet dans la série D'un sentiment à l'autre. Ce sera un nouvel épisode sur le thème de la nostalgie. Très à la mode aujourd'hui, beaucoup ont la nostalgie des décennies antérieures. Alors, soit les 60s, les 70s, on entend souvent cette réflexion « c'était mieux avant », en glorifiant ce qui est considéré comme un certain âge d'or. La nostalgie est très présente dans la musique populaire, les vieux tubes du passé connaissent un retour de mode, soit dans leur version originale, soit au travers de réinterprétations. Le thème de la nostalgie et celui des souvenirs qui font parfois regretter le passé est exprimé au travers de certaines compositions. Nous en découvrirons quelques-unes tout au long de notre programme. Et pour commencer, voici un thème de jazz qui annonce la couleur et exprime au mieux cette nostalgie pour le passé. C'est une composition intitulée « Things ain't what they used to be », autrement dit « Les choses ne sont plus ce qu'elles étaient ». C'est un morceau qui appartenait au répertoire du musicien, pianiste, compositeur, chef d'orchestre Duke Ellington, mais qui avait été composé en 1941 par son fils. Mercer Ellington, qui était aussi un peu le manager de l'orchestre qui organisait les tournées et puis qui jouait de la trompette dans l'orchestre. Lui, c'est pas un excellent trompettiste, mais il portait le nom de son père, Mercer Ellington. Alors c'est un morceau instrumental au départ qui mettait en valeur le jeu du saxo alto de Johnny Hodges, mais des paroles ont été ajoutées un peu plus tard. Elles sont signées d'un certain Ted Persons. Cette version avec paroles a été très peu enregistrée, mais j'en ai trouvé une version par la grande chanteuse, une des plus grandes chanteuses de jazz, Ella Fitzgerald. Alors voici ce Things Ain't What They Used To Be, chanté par Ella Fitzgerald dans un album assez rare qu'elle a enregistré pour le label Reprise en 1970.

Ella Fitzgerald en 1970 dans Things Ain't What They Used To Be, les choses ne sont plus comme elles étaient. Et c'est une illustration, une première illustration de notre thème cette semaine, la nostalgie, le sentiment de nostalgie. Alors voici pour suivre un gospel intitulé Old Time Religion, autrement dit la religion du bon temps, du bon vieux temps. C'est un chant spirituel ancien qui apparaît dans le dernier quart du 19e siècle et est devenu populaire tout autant dans les communautés noires que blanches. Le chant exprime une nostalgie pour la religion telle qu'elle était pratiquée autrefois. Give me that old time religion. Donnez-moi cette religion du vieux temps. It's good enough for me. C'est bien pour moi, elle est bonne pour moi. It was good for my old mother. Elle était bonne pour ma vieille mère. Elle est donc bonne aussi pour moi. Donc c'est une nostalgie pour des rites anciens et une nostalgie qui n'est pas encore aujourd'hui totalement éteinte. Pendant longtemps, souvenez-vous, certains ont regretté le bon vieux temps où les offices de nos églises étaient assurés dans la langue latine. Alors, souvent interprété, ce thème « Old Time Religion » est ici chanté par James Cleveland, accompagné par ses Cleveland Singers, un groupe masculin. La mélodie n'est pas la plus traditionnelle de ce gospel, mais la thématique est bien toujours la même. Si cette vieille religion était bonne pour ma mère et mon père, elle est aussi bonne pour moi. C'est enregistré pour le label Hob entre 1958 et 1960, donc voici le grand James Cleveland.

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1: James Cleveland dans Old Time Religion, donc cette religion du vieux temps, du bon vieux temps, bien sûr, elle exprime cette composition, la nostalgie qui est justement la thématique de notre programme cette semaine dans la série D'un sentiment à l'autre. Nostalgie quand tu nous tiens, ou la nostalgie n'est plus ce qu'elle était. Mais non, que nenni, la nostalgie est bien toujours d'actualité. Associé au regret, il arrive d'éprouver une nostalgie pour une période antérieure de notre vie, peut-être pour une époque de bonheur qui n'est plus. Quelque chose, un lieu, un objet peut remettre en mémoire ces temps passés et ce sont des souvenirs qui remontent à la surface. Toujours quelque chose qui me rappelle, c'est le sens de la chanson Always Something There to Remind Me. C'est une composition du prolifique tandem Burt Bacharach et Al David, auteurs de tant de chansons à succès et de qualité devenues aujourd'hui des standards. C'est ici nostalgie pour un bonheur passé qui s'exprime dans cette chanson. En plusieurs fois enregistrée, la version devenue la plus populaire de cette composition est sans conteste celle chantée par la Britannique Sandy Shaw en 1964. Son interprétation s'est classée number one dans les classements en Grande-Bretagne, puis elle a été reprise par Dionne Warwick, c'est aussi une belle version. Mais c'est une autre que je vous propose de découvrir, plus rare, par la chanteuse Patti LaBelle, à une époque où elle ne faisait pas encore carrière solitaire, mais était entourée par son trio de chanteuses, les Bluebells. C'est un enregistrement réalisé pour Atlantique en 1967. Voici donc Patti LaBelle and the Bluebells dans Always Something There to Remind.

Patti LaBelle et les Bluebells. Il y a toujours quelque chose ici qui me rappelle. Always Something There to Remind Me, donc enregistré en 1967. On est en pleine 60s pour le label Atlantique. Patti LaBelle qui fera bien sûr une belle carrière et qui est toujours d'ailleurs avec nous. Elle a dépassé les 80 ans aujourd'hui. Et de son vrai nom, elle s'appelait Patricia Holt. LaBelle étant un surnom, enfin un nom de scène. Elle était ici entourée de ses trois copines, de ses trois Bluebells, Sarah Dash, Cindy Birdsong et Nona Hendrix. Et Cindy Birdsong allait cette même année, 67, quitter les Bluebells pour remplacer Florence Ballard au sein du célèbre groupe The Supremes. Alors voilà, c'est la nostalgie, un regard porté en arrière cette semaine dans Happy Day, avec souvent le regret d'une jeunesse évanouie et d'une certaine insouciance, ou le regret d'un bonheur perdu aussi. Alors la célèbre chanson des Beatles, titrée Yesterday, qui est enregistrée en solo par Paul McCartney en 1965, alors qu'il avait à peine 22 ans, illustre de nouveau cette thématique de la nostalgie. Il s'agit ici de nostalgie pour une relation amoureuse aujourd'hui terminée. Le narrateur se lamente sur ce bonheur d'hier où lui et la fille aimée étaient ensemble avant qu'elle ne s'en aille, sans doute de sa faute, suite à une parole qu'il lui aurait dite. Yesterday, all my troubles seemed so far away. Hier, tous mes ennuis semblaient si éloignés. Alors, c'est une des chansons du répertoire pop les plus souvent reprises. Il en existe plus de 2200 versions de ce Yesterday. Et celle de Ray Charles colle parfaitement à notre programmation. C'est l'une des plus personnelles aussi, comme on pouvait s'y attendre, venant d'un artiste aussi talentueux. Le chanteur-pianiste pétrit la mélodie et les mots pour leur donner un relief que l'original n'avait pas, malgré toutes ses qualités de beauté classique formelle. La version de Ray Charles bénéficie d'une somptueuse orchestration aussi. Elle a été enregistrée par ce grand artiste du rhythm and blues et de la soul en juin 1967. Nous sommes encore dans cette année 67, 2 ans après l'original gravé par Paul McCartney. Voici donc Ray Charles dans Yesterday.

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1: Cette excellente relecture de Yesterday, devenue un classique d'ailleurs par Ray Charles ici en 1967. Alors, d'autres artistes ont enregistré ce Yesterday, puisque je vous disais, on en compte quelques 2200 versions, dont Marvin Gaye, qui l'a gravé en 1970, et Aretha Franklin, qui en a donné une très belle version en 1979 au cours d'un show télévisé, mais ne l'a jamais enregistré en studio. La nostalgie, donc, cette semaine dans Happy Day. Alors, revenons au sacré et au gospel avec un chant intitulé Old Landmark. Alors, tout comme dans Old Time Religion, entendu précédemment, Old Landmark, parfois titré Let Us Go Back to the Old Landmark, exprime de nouveau une nostalgie pour une forme de piété aujourd'hui disparue, ou du moins largement transformée. C'est un thème qui a été composé en 1949 par William Herbert Brewster, qui était un prolixe compositeur de gospel résidant à Memphis. Alors, Old Landmark est devenu un standard du gospel, et c'est notamment ce morceau qui est interprété par James Brown dans la scène gospel du film The Blues Brothers en 1980, avec accompagnement de chœur dirigé par James Cleveland. Alors, parmi les quelques versions enregistrées les plus notables, dont celle d'Aretha Franklin dans son album Amazing Grace en 1972, j'ai choisi celle donnée par la chanteuse-guitariste Sister Rosetta Tharpe, qui est une habituée de nos programmes, en duo avec sa comparse Mary Knight. C'est une version enregistrée le 6 décembre 1952, lors d'une belle session avec un swingant petit groupe instrumental. Voici donc la Sister Rosetta Tharpe dans Old Landmark.

The Old Landmark, enregistré par Sister Rosetta Tharpe, grande guitariste aussi, comme on l'aura remarqué sur cet enregistrement, datant de l'an 1952. Ah, ça fait plus de 70 ans que ceci est enregistré, et c'est aussi frais que si ça avait été enregistré hier. Alors pour terminer notre programme autour du thème de la nostalgie, voici de nouveau un titre de gospel intitulé Precious Memories, donc des souvenirs précieux. Cette composition explore le thème de ces précieux souvenirs qui viennent nourrir la nostalgie ici dans le domaine du spirituel. Alors, c'est un chant qui a été écrit en 1925 par un certain monsieur Wright, W-R-I-G-H-T, dont le prénom impossible était John Brasselton Fillmore. Il était né au Tennessee en 1877 et décédé au Texas en 1959. Donc c'est un thème qui est souvent interprété par les chanteurs de country music. Mais le thème a été repris par des interprètes aussi afro-américains, et c'est une interprétation de ce thème de par Sam Taylor que je vous propose de découvrir. C'était un chanteur-guitariste qui évoluait dans le monde du R&B et du blues et du gospel aussi. Lorsqu'il l'interprète, son gospel est tout teinté de ses modes musicaux. Alors Sam Taylor était interprète mais aussi prolixe compositeur pour de nombreux artistes. Voici donc pour terminer notre émission ce Precious Memories, donc des souvenirs précieux par ce chanteur-guitariste Sam Taylor. Mais réjouissez-vous et jubilez, car dès la semaine prochaine nous nous retrouverons pour un autre Happy Day, je vous le promets. Réalisation technique toujours excellente par Mathieu Goualard.

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1: Bienvenue dans un petit coin de ciel bleu, bienvenue à vous les auditeurs, les auditrices de RCF. Merci d'être au rendez-vous. Alors notre invitée du jour, c'est une artiste. Ce n'est pas une écrivaine, c'est une artiste peintre. Elle écrit non pas avec de l'encre, mais avec toute une palette de couleurs. Il s'agit de Virginie de Limbourg. Bonjour Virginie.
2: Bonjour Françoise.
1: Merci d'être avec nous dans un petit coin de ciel bleu pour nous partager vos ressources et puis finalement tout votre rapport aux formes, aux couleurs, à l'expression, à ce qui peut tellement nous aider à faire sortir de nous toute une série de choses, d'émotions par le trait, par l'esquisse, ou à l'inverse, nous nourrir de toute une série d'émotions, de rapports aux couleurs, à la forme, de tout ce qu'on peut découvrir quand on est face à un tableau. Parce que vous êtes peintre et vous peignez des tableaux, vous êtes aussi dessinatrice et vous faites des dessins, vous faites toute une série de choses dont on va parler tout au long de l'émission. On va voir la fonction de l'art, comment l'art peut aller à la rencontre de l'humain, comment l'art peut être une ressource pour l'humain, et puis très concrètement, comment on peut faire pour nourrir son quotidien de cet art visuel qu'est la peinture, qu'est le dessin. Alors, pour commencer avec vous, Virginie de Limbourg, d'où vous est venu ce sens artistique du dessin, du trait, de la peinture, des couleurs?
2: Depuis que je suis toute petite, j'ai grandi dans une famille de 4 enfants et très vite, j'ai développé des problèmes de dyslexie assez importants. Donc, j'avais vraiment un problème dans l'espace et dans la communication verbale. Donc, j'ai essayé de trouver un moyen de m'exprimer autre que ces facteurs-là. Et je me suis mis à dessiner très, très jeune. Dès l'âge de 5-6 ans, je crois que je passais tout mon temps à dessiner. Et ça ne m'a jamais quittée.
1: C'est donc, comme si la grammaire des signes n'était peut-être pas votre grammaire, alors vous avez trouvé la grammaire des
2: voilà.
1: couleurs.
2: Voilà, tout à fait.
1: Comment a été accueilli ce don dans votre famille, puisque ça a été votre langage depuis l'enfance?
2: Je pense que ça a rassuré un peu mes parents me voir m'accrocher à quelque chose qui m'intéressait. Sinon, j'étais quelqu'un qui était extrêmement dans la contemplation et qui avait toujours énormément de mal à m'exprimer. Donc, oui, je pense que sincèrement, ça les a rassurés. Après, c'était pas des personnes qui me poussaient à travailler ma technique, à améliorer mon coup de crayon par des cours de dessin. C'était vraiment quelque chose que je vivais au quotidien dans mon petit monde à moi. Un peu caché dans ma chambre, voilà.
1: Malgré ça, vous avez tout de même pu suivre un parcours artistique, scolaire, artistique, et puis par la suite, comment ça s'est passé dans votre développement artistique? Comment vous vous êtes formé?
2: Donc, étant donné que voilà, l'enseignement était quand même quelque chose qui n'était pas évident pour moi, dans lequel je ne trouvais pas beaucoup d'intérêt, et ça a créé chez moi énormément d'angoisse. Donc, j'ai eu l'opportunité, dès ma troisième secondaire, de partir en technique artistique. Donc, j'avais 18 heures d'art par semaine. Et dès le moment où j'ai décidé, de me diriger vers cette option, ben, ma vie s'est vachement allégée. Maintenant, je pense que ça a rassuré mes parents aussi, puisque il n'y a rien à faire face à un enfant qui a des problèmes scolaires. Il faut beaucoup de patience et beaucoup de temps. Et cette patience n'est pas donnée à tout le monde, surtout quand on vient d'une famille nombreuse. Donc voilà, je suis partie en internat et j'ai pu continuer mon cursus en artistique jusqu'à la fin de mes secondaires.
1: Alors, quand vous parlez d'un cursus en artistique, qu'est-ce que vous apprenez? Parce que vous parlez de 18 heures d'art par semaine, c'est énorme. Qu'est-ce qu'on vous apprend dans vos cours d'art pour que votre don puisse se développer et s'installer?
2: Déjà, il y a tout le travail de l'observation. Le croquis, le dessin industriel, techno, le dessin d'observation, le cours graphique, donc le cours d'histoire de l'art, cours de couleurs.
1: On vous
2: C'est
1: apprend
2: loin tout ça.
1: comment travailler les couleurs ou bien ça vous avez trouvé par vous-même?
2: Oui. On a toujours. Je pense que tout mon apprentissage artistique a été une forme d'enseignement pendant toutes ces années où j'ai pu repêcher des choses par-ci par-là qui ont attisé ma curiosité. Après, on ne retient pas tout, mais je pense que au final, on est ce qu'on est par rapport aussi à ce qu'on nous transmet. Et puis voilà, c'était aussi un contexte très privilégié, privilégié d'une certaine manière parce qu'on était dans un cadre magnifique et en même temps extrêmement isolé et protégé. Donc pas du tout en contact avec la culture, avec les musées. Donc d'une certaine manière, en tout cas en secondaire, on était vraiment dans un cocon un peu naïf, quoi.
1: Alors,
2: Et
1: une fois ce cocon dépassé, donc vous terminez vos humanités artistiques, et puis là, vous décidez de poursuivre, pas simplement d'en faire un hobby, mais de vous dire, je vais en faire un métier.
2: voilà. Et donc j'ai voulu d'abord partir vers la mode, le stylisme, et puis je suis partie vers le dessin à l'Académie des Beaux-Arts, où là j'ai vraiment pu peut-être affronter certains complexes puisque

0: a été hyper bénéfique pour moi. Après, de nouveau, c'était une forme d'enseignement qui était très intellectualisée et qui, je pense, ne me convenait pas à 100% non plus.
1: Et vous
0: Tu
1: avez
0: vois?
1: fait quelle école, Virginie de Limbourg? Vous avez fait une
0: Ben, à
1: école
0: l'Académie des Beaux-Arts, en section dessin,
1: ici à
0: la rue du Lys,
1: Bruxelles?
0: à Bruxelles. Voilà.
1: C'est ça. Et déjà à ce moment-là, vous faisiez des expositions ou à partir de quand est-ce que vous vous êtes dit, ça y est, je me lance, je fais mes toiles et je les vends?
0: Ben, après l'Académie des Beaux-Arts, j'ai fait une formation en maquillage. Il fallait que j'aie un pinceau en main pour pouvoir gagner ma vie. Et donc, en fait, j'ai travaillé en tant que maquilleuse dans le monde du spectacle et en même temps, j'ai continué mon travail de dessin. J'ai participé à de nombreux concours. J'en ai gagné certains. Et d'autres pas. Et puis j'ai essayé d'attirer l'attention à certaines personnes. Voilà, j'ai eu l'opportunité d'exposer au BPS 22, mais dans le cadre d'expositions collectives de jeunes artistes, quoi. J'ai fait les concours du Hainaut, je me suis retrouvée dans les collections du Hainaut, j'ai fait pas mal de concours à Bruxelles, je sais plus exactement tous les noms. J'ai exposé à l'ISELP. Oui, j'ai quand même été bien soutenue pendant tout un temps. Après, ma volonté n'était pas spécialement de me retrouver dans une galerie. C'était plus un langage. C'était comme quelque chose qui m'accompagnait depuis que j'étais toute petite. Donc, je ne pouvais pas envisager de ne pas vivre avec ça. Et c'était comme une évidence, quoi, encore aujourd'hui.
1: C'est comme un poète qui a besoin d'aller déclamer son poème. Vous avez besoin d'aller montrer au monde les couleurs que vous déclinez dans votre
0: Voilà.
1: palette.
0: La partager, et puis aussi, c'est quelque chose qui m'apaise énormément à titre personnel. C'est vraiment comme un régulateur d'humeur, de bien-être, qui me permet peut-être d'affronter le monde d'aujourd'hui de façon un peu plus sereine et lumineuse. Voilà.
1: Justement, on va reparler de cette lumière et de tous les bienfaits que peut apporter l'art, l'art visuel, soit en contemplant une peinture, soit en se mettant soi-même à la peinture. Vous avez accompagné des enfants, vous accompagnez des adolescents, donc on va voir dans la suite de l'émission tout ce que peut apporter cet art visuel dont vous êtes évidemment ambassadrice, puisque vous êtes peintre et donc vous cultivez ça, vous rayonnez de cet art, vous allez à gauche, à droite pour montrer vos peintures. Vous avez dit, vous participez à des concours, vous participez à des foires, vous ne restez pas qu'en Belgique, parfois vous allez au-delà des frontières pour montrer vos tableaux qui tantôt plaisent, tantôt un peu moins. Donc ça reste quand même un métier dans lequel il faut s'accrocher parce que rien n'est jamais acquis. Et donc,
0: Tout à fait.
1: ça demande de l'énergie et de la foi. On va continuer à parler avec vous, Virginie de Limbourg, de tout ça. On va marquer la pause avec Barbara Pravi, qui nous chante Voilà. À tout de suite.
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0: En route pour la deuxième partie de l'émission avec notre invitée du jour, qui est une artiste peintre, Virginie de Limbourg. Virginie de Limbourg qui peint depuis sa tendre enfance, qui a suivi un parcours scolaire artistique, et qui après a fait les beaux-arts avant de pouvoir exposer ses croquis, exposer ses dessins, exposer ses peintures, les vendre par-ci par-là, participer à de nombreux concours, en remporter parfois et parfois pas. Virginie de Limbourg, vous êtes avec nous. Vous avez eu l'occasion et l'expérience de nombreuses années d'accompagner des enfants qui venaient chez vous suivre des stages. Comment ça se passait et qu'est-ce que ça peut apporter à un enfant de s'essayer à la peinture?
1: Bah déjà, à titre personnel, c'était important pour moi de transmettre. Et je trouve que voilà, les enfants ont vraiment sont assez coupés de leur créativité. Voilà. La culture, c'est pas quelque chose qui règne dans tous les foyers. Et après ça, j'ai enseigné dans plein d'endroits différents, et notamment chez moi, et même au quotidien, j'invitais les amis de mes enfants à créer avec moi, parce que je pense que c'est un langage universel, et ça délie beaucoup de choses, en fait. Ça permet parfois de parler de choses graves, mais de façon ludique, joyeuse. Certains enfants se confient sans s'en rendre compte, et puis au final, on se rend compte qu'ils se sont libérés de certaines choses. Voilà, j'ai animé des ateliers art et papote où on parle de tout avec des ados, tout en dessinant et en prenant un petit goûter. Donc c'était vraiment plus. La volonté, c'était pas spécialement de leur apprendre à bien dessiner, mais c'était surtout leur permettre d'être en contact avec la matière, les supports, qui pour moi étaient toujours de belle qualité. Donc, je n'ai jamais transmis à des enfants avec des crayons qui ne marquaient pas, des pinceaux qui ne traçaient pas correctement. La qualité du support pour moi est tout aussi importante
0: Que
1: que
0: le
1: la mise
0: geste.
1: en œuvre d'un travail et que le geste. Voilà. Après, je pense que sincèrement, j'ai pu accompagner certains enfants. Même pendant plusieurs années, et certains ont continué dans des disciplines artistiques, d'autres pas, mais ils m'ont autant apporté que je leur ai apporté, en fait. Ils venaient apporter une certaine légèreté dans mon quotidien, parce que bon, être artiste, c'est aussi être confronté à la solitude. Et bah, aujourd'hui, l'art est devenu quelque chose aussi de très individualiste. En fait, chacun vit un petit peu son univers personnel, tout le monde a peur qu'on se copie, enfin, on n'est plus du tout dans un travail collectif. Bien sûr, certaines personnes partagent des ateliers, mais bon, voilà, quand on a une situation comme la mienne où on a des enfants en bas âge et en même temps, voilà, on doit gagner notre vie et en même temps, le travail artistique, est vital pour mon propre équilibre. Il faut composer avec tout ça. Et
0: À partir de quel âge est-ce qu'un enfant peut suivre des cours de dessin, de peinture? À partir de
1: ah bah
0: quel
1: moi,
0: âge est-ce que...
1: j'en ai pris des très jeunes, à partir de 4 ans. Voilà, après, il faut beaucoup de patience. On ne prend pas des grands groupes pour pouvoir vraiment être vigilant et leur octroyer du temps, mais à partir de 4 ans, c'est tout à fait possible, quoi.
0: Alors,
1: Un
0: Virginie
1: enfant
0: Limbourg,
1: est...
0: où est-ce que vous posez la limite entre des cours de dessin qui, comme vous le dites, peuvent tellement apporter plus qu'une technique, mais peuvent être l'occasion de libérer des choses de son monde intérieur, et ce qu'on appelle l'art-thérapie? Où est-ce que vous mettez la limite entre les deux?
1: En fait, je cherche pas toujours à intellectualiser ce que je transmets. J'essaie juste de vivre un bon moment dans l'instant présent et que l'enfant soit bien, se sente accueilli dans un espace chaleureux. S'il n'a pas envie de dessiner, ben, il ne dessine pas. S'il a envie de participer et qu'il est content de l'atelier, ben, tant mieux. Mais je ne force pas. Je laisse vraiment l'enfant se détendre, avancer à son rythme. Et voilà, c'est vraiment quelque chose de très instinctif. J'enseigne encore aujourd'hui à des jeunes filles depuis 5 ans. Elles viennent depuis 5 ans chez moi. Et c'est magnifique, quoi.
0: Et quel est le plus beau retour qu'on vous ait fait?
1: Je dois dire que beaucoup de personnes qui ont eu l'opportunité d'acheter mon travail ou voilà ou le recevoir m'ont souvent dit qu'ils ne se lassaient pas de mon travail, que c'était quelque chose qui les enchantait au quotidien, parce qu'il y a vraiment cette idée de d'écrin en fait, de mettre de la lumière dans le quotidien des gens et de venir avec de l'énergie positive, en fait, d'être un peu à contre-courant du monde d'aujourd'hui où parfois l'art il traduit aussi l'actualité du moment, quoi. Et je pense que, en tout cas, moi, dans mon travail personnel, l'idée est d'apporter vraiment de la lumière et de l'énergie positive, en fait, dans un monde extrêmement rapide, extrêmement anxiogène. Et c'est l'idée vraiment que quand les gens rentrent chez eux, ben, ils puissent voilà, profiter de mon travail mais de façon sereine. Et voilà, et les enfants, ben, le fait de revenir et qu'ils soient heureux d'apprendre, quoi. Ouais.
0: Qu'est-ce qui vous anime? Est-ce que vous parliez tout à l'heure de contemplation? Vous disiez que petite, vous étiez contemplative. Est-ce qu'il y a cet élan de contemplation qui vous anime quand vous créez?
1: Bah déjà, dans mon travail au niveau de la peinture, pas du crayonné, il y a le travail de la répétition. C'est vraiment sacraliser l'acte de la répétition. C'est vraiment voilà, créer cette dualité entre une vie active et en même temps travailler le geste dans la lenteur, dans le calme, de façon infinie. Et voilà, et aller à contre-courant du monde moderne aussi.
0: Comment est-ce que vous vous inspirez? Est-ce que c'est en allant à l'aventure, en allant explorer des nouvelles recherches, ou bien comment est-ce que vous renouvelez votre créativité?
1: Bah, déjà, moi, je suis extrêmement sensible à la forêt et à l'univers végétal et à la nature, parce que je pense que dans mon travail aussi, je mets un point d'honneur à utiliser vraiment des matériaux biodégradables, des pigments naturels. Après, se renouveler, ça demande un certain temps, une introspection intérieure aussi. Et ça, c'est quelque chose que j'arrive à m'accorder aujourd'hui. Il y a aussi ben, la culture, hein, continuer à s'intéresser à ce qui se fait autour de nous, visiter des musées. Acheter des livres, feuilleter, écouter des podcasts, voilà, sur des personnes passionnantes, passionnées d'histoire de l'art, simplement le quotidien aussi, les gestes, voilà, ce qui nous entoure au quotidien, tout est une forme d'inspiration en fait pour un artiste.
0: Vous parliez du minéral qui vous inspire et je voudrais qu'on parle de votre technique. D'ailleurs, si les auditeurs, les auditrices qui nous écoutent ont envie de vous retrouver, de découvrir votre travail, donc Virginie de Limbourg, c'est votre nom. Et on peut retrouver votre travail aussi sur Instagram.
1: Oui. Donc, je poste régulièrement mon travail sur Instagram, les nouveautés, des détails, parfois même des photos qui m'ont inspirée. Ben voilà, ma technique, elle est. Enfin, je travaille essentiellement avec de l'aquarelle et du papier Japon, mais depuis peu, je travaille aussi le médium de l'argile que j'applique sur des toiles. Et je laisse cette argile se craqueler naturellement. Et par-dessus, en fait, j'applique un filet doré d'aquarelle pour vraiment faire ressortir toute cette fragmentation. Et donc, il y a cette dualité entre un élément qui sèche, qui se craquelle, qui peut évoquer le manque d'eau, la sécheresse, la vieillesse, évoquer beaucoup de choses. Et puis, par-dessus, je viens mettre un fil d'espoir, de lumière. Et bien sûr, cette craquelure, se craquelle à l'infini. Et donc, il y a de nouveau cet acte sacré, cet acte de la répétition, à l'infini.
0: On va marquer la pause à nouveau avec Pomme qui nous chante Je sais pas danser.

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1: En route pour la troisième partie de l'émission, dans un petit coin de ciel bleu, notre invité du jour aujourd'hui, c'est l'artiste peintre Virginie de Limbourg, qui vient nous parler de son rapport à l'art, son rapport à la lumière, son rapport aux couleurs, et vient nous raconter comment l'art végétal l'inspire dans son travail qui peut à nouveau nous inspirer si nous nous y intéressons pour le regarder. On peut le retrouver évidemment sur son Instagram ou son compte internet virginiedelimbourg.com. Virginie, quand vous peignez, quand vous dessinez, quand vous allez à l'esquisse, comme ça, d'un coup de crayon, d'un coup de peinture, d'un coup de pinceau, c'est dans l'idée de vendre, c'est dans l'idée de vous exprimer, c'est dans l'idée de faire circuler une émotion. Qu'est-ce que ça vous fait d'avoir des toiles autour de vous? Est-ce qu'à un moment donné, la maison est tellement remplie qu'il faut faire circuler? Est-ce que dans une expo, vous avez envie que tout circule et aille autre part à la rencontre d'amateurs d'art qui auraient envie d'acheter vos œuvres? Comment ça se passe pour vous?
2: C'est sûr que la volonté d'un artiste, c'est pouvoir en vivre. Hein. Faut pas être hypocrite, mais j'ai jamais eu cette volonté de vouloir absolument me retrouver au bout du monde et avoir une carrière extrêmement florissante. Mais c'est sûr que j'ai toujours voulu quand même maintenir cette volonté de vouloir vivre de mon art. De façon modeste, mais voilà, sans compromis. Après, le fait de vendre un travail, ben, y a évidemment une satisfaction parce que ça nous permet aussi de pouvoir acheter du matériel, se nourrir, se sentir aussi. Ben, y a une forme de reconnaissance aussi et d'encouragement. Quand quelqu'un pose un regard positif sur son travail, ben, comme c'est un travail d'une extrême solitude, il y a le fait qu'une personne regarde ton travail et l'apprécie, ben ça c'est encourageant parce qu'il y a des moments de doute chez un artiste, il y a des moments très angoissants et puis en effet, bon, il y a des artistes qui travaillent très lentement, moi je suis quelqu'un qui travaille énormément et qui produit beaucoup, donc à un moment il y a évidemment un envahissement au niveau de l'espace. Sauf si on a la chance d'avoir un atelier, mais pour ma part, mon travail, je le réalise dans mon foyer, entouré d'enfants. Et évidemment, ça peut envahir l'espace et ça peut, voilà, envahir l'espace personnel de personnes qui vivent autour de moi, quoi.
1: Donc, quand vous êtes à une exposition, vous préférez que toutes vos toiles, vos peintures soient vendues, qu'elles aillent à la rencontre d'un public, parce que pour vous, c'est la vie d'une œuvre, c'est de circuler.
2: Oui, franchement, oui. Après, je pense qu'il y a une partie très intimiste, hein, donc vitale, ou c'est simplement vital. Donc, créer, c'est quelque chose de quotidien, c'est une façon de respirer. Après ça, essayer de partager ce qu'on fait. Peut-être pas tous les jours, mais ponctuellement, d'offrir la possibilité aux gens de voir ce que tu fais et de l'exposer ou de le partager ou simplement le montrer, le vendre. Il y a tellement de formes différentes de partager son travail. Il peut être une source d'inspiration pour les enfants. Il est arrivé de vendre des tableaux et d'avoir des photos en retour où j'avais des enfants de la famille qui essayaient de recopier mon travail et voilà, ça fait des photos extrêmement touchantes. Et puis, voilà. Et c'est important de partager son travail. Puis, c'est gratifiant.
1: Et quel est votre point de vue sur le fait que l'art soit devenu une chose, un objet de chose mercantile? Donc, que l'art, en fonction du cours du marché de l'art, va se vendre très cher, cher, pas cher?
2: Ça, c'est le capitalisme, c'est l'argent. L'argent prône toujours au détriment enfin, du reste, quoi. Quand j'entends que voilà, le festival d'Angoulême ne se fait pas au détriment de financement, alors que c'est l'opportunité pour des artistes incroyables qui sont dans un autre domaine que le mien, mais de partager, de faire vivre. Quand je vois à quel point la culture, même pendant le Covid, le cinéma, la lecture ont été des facteurs de bien-être pour les personnes. Moi, je ne peux pas comprendre ça. Voilà, je ne peux pas comprendre qu'une œuvre d'art parte à je ne sais pas combien de millions. Voilà, je pense que c'est important de vivre avec son époque et faire vivre les artistes qui sont actuellement sur le marché et les soutenir. Et...
1: En parlant de soutien, vous avez actuellement le statut d'artiste. Vous nous avez expliqué l'autre jour que ce n'était pas évident de bénéficier de ce titre-là. Est-ce que vous pouvez nous en dire quelques mots? Comment ça fonctionne? Pourquoi ce n'est pas toujours évident de bénéficier de ce titre-là? Et quelles portes ça ouvre?
2: C'est une forme de sécurité. Et après, c'est pas quelque chose. En effet, ça prend du temps de l'avoir. Il faut pouvoir entrer dans plusieurs conditions qui sont parfois très exigeantes. Après, c'est pas une fin en soi. C'est sûr que c'est un soutien et il faut pouvoir le maintenir, continuer à exposer, continuer à créer. L'avantage, c'est que tout d'un coup, ton travail est reconnu et que ça permet aussi de pouvoir créer de façon un peu plus sereine, en fait. C'est-à-dire qu'on ne doit pas constamment se prouver et trouver d'autres boulots pour pouvoir justifier le fait qu'on est habité par une passion et qu'on essaye en vain de pouvoir en vivre. C'est sûr que c'est un soutien, mais voilà, c'est pas une fin en soi. Il faut continuer à créer, continuer à produire, continuer à essayer d'exposer son travail, trouver d'autres moyens pour pouvoir voilà, continuer jusqu'à la fin de ma vie à pouvoir vivre de mon art.
1: Est-ce que vous
2: Voilà.
1: avez des pannes d'inspiration? Est-ce qu'il y a des moments où vous vous sentez un peu vidé par le quotidien de la vie, en manque d'inspiration? Est-ce que ça vous arrive et qu'est-ce que vous faites dans ces cas-là? Vous vous reposez, vous voyagez, vous allez dans la forêt, c'est quoi qui vous ressource?
2: Ah, ce n'est pas des pannes d'inspiration parce que moi, je suis toujours. Ça bouillonne toujours dans ma tête. Mais c'est sûr qu'il y a des moments un peu d'épuisement. Et puis voilà, c'est important de pouvoir sortir de son travail, quoi. Même si on est d'une certaine manière un peu indépendant artiste, je veux dire, on n'arrête jamais. Je veux dire, je peins en vacances, je peins le soir, je peux me lever la nuit pour écrire des idées. C'est quelque chose qui m'habite au quotidien. Donc, on ne va pas dire que j'ai un horaire où je fais 42 heures par semaine. Non, je ne compte pas mes heures. Donc, il y a des moments où c'est une obligation de sortir de son travail parce que ça peut devenir anxiogène et malsain. Voilà. Ouais. Parce que ça peut être une fuite aussi. Voilà.
1: J'étais assez touchée quand vous parliez de votre travail en disant moi je crée au gré de mon inspiration, mais je fais aussi des petits formats. Parce que les petits formats, comme c'est plus petit, c'est moins cher, et ça peut quand même inspirer quelqu'un qui le voit, qui l'emporte avec lui, qui a peut-être une plus petite surface. Donc un grand format ne pourrait pas convenir à cette plus petite surface de mur. Donc vous avez le soin, le souci quand même du portefeuille du client potentiel.
2: Oui, bien sûr. Pour moi, l'art doit être accessible à tous. Dès le moment où une personne a envie d'avoir une œuvre d'art ou même un simple petit dessin, j'ai envie de pouvoir me dire que c'est accessible au commun des mortels, quoi. Que mon travail reste accessible, tout simplement. Que ce soit même payer un tableau un peu plus grand en plusieurs étapes parce que la personne n'a pas les moyens de le faire d'une traite. Et puis l'idée du petit format, moi, elle est importante aussi dans mon mode d'expression parce que je trouve qu'il y a quelque chose de très intimiste dans le petit format, comme un secret, voilà, comme un chuchotement, quelque chose, voilà, un face-à-face entre la personne et le dessin, voilà,
1: Virginie
2: j'aime
1: Limbourg,
2: bien.
1: vous avez été éduquée dans la tradition chrétienne, catholique. Dans les églises ou même dans les foyers, il y a ce qu'on appelle les icônes. Et les icônes, donc ces images de saints, sont parfois peintes avec beaucoup de lumière, de la dorure sur certaines icônes. Est-ce que ce sont des représentations, des figures, des tableaux en bois qui vous ont inspiré enfant? Qui vous ont accompagné, qui
2: Oui,
1: vous ont touché.
2: oui, oui, oui, oui. Justement, ce côté lumineux, cette dorure, oui, ce côté intimiste, ça me fascinait de voir les icônes scintiller à la lumière des bougies. Et c'était comme un trésor, quelque chose de magique, de précieux, d'où mon intérêt pour l'aquarelle nacrée, et justement essayer de recréer cette intimité, cette brillance qui peut varier en fonction de la lumière du jour ou la lumière d'un spot, d'une bougie, et créer des ambiances dans mon travail, quoi, par justement cette vibration lumineuse, quoi. Oui.
1: Certaines églises aujourd'hui sont désaffectées et sont utilisées comme deuxième vie, comme lieu artistique d'exposition ou de lieu de représentation théâtrale ou autre. Quel est votre point de vue sur le fait que les églises peuvent avoir une deuxième vie?
2: Ben, tant que c'est fait dans le respect et tant que le lieu s'y prête, voilà, moi je ça reste des très beaux bâtiments et c'est bien triste que ces églises se ferment. Ça donne du travail à plein de gens, à plein d'artisans pour essayer de restaurer parfois des églises qui sont dans des états pitoyables. Et voilà, et je trouve qu'il y a de l'espace. J'en vois aucun problème en fait. Je trouve ça même très bien. Oui.
1: Caroline Limbourg est notre invitée. On va marquer la pause à nouveau en chanson avec Ben Mazoué qui nous propose J'attends.

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1: Merci à vous, auditeurs, auditrices, d'être toujours au rendez-vous pour cette dernière partie sur RCF. Dans un petit coin de ciel bleu, notre invitée du jour, elle écrit avec de l'encre, de couleurs. C'est une artiste peintre, c'est Virginie de Limbourg qui dessine, qui peint, qui croque. Virginie de Limbourg, on a parlé de l'art, de ce que pouvait apporter l'art dans une vie, de votre rapport aux techniques de l'art. Quand vous allez voir des expositions, ça vous arrive de rester un peu de temps devant une toile, de rester assis, de rester sidéré, d'aller à la rencontre de ce qui se passe entre vous et le peintre à travers une toile?
2: J'aime vraiment les petits musées intimistes. Après, quand je suis comme ça dans des grands musées, je m'imprègne plus de l'ambiance en général, de l'espace, de la scénographie. Je remarque que j'ai un rapport plus intime où je prends vraiment le temps de regarder les œuvres quand je suis dans des petits musées à l'étranger où la scénographie est très intimiste, où elle m'invite vraiment à l'observation. Quand je suis dans des grandes institutions, je suis un peu le mouvement et du coup, je m'arrête plus sur des détails par moment. Je regarde l'œuvre, mais parfois c'est simplement un détail ou une technique.
1: Quel est votre plus
2: Après,
1: beau souvenir d'exposition, de musée? Quel est le souvenir que vous gardez en vous?
2: j'ai vu la rétrospective de Louise Bourgeois à Paris. Elle était magnifique. J'ai énormément aimé l'exposition de Brancusi aux Beaux-Arts.
1: Et quand vous dites
2: Voilà,
1: que
2: j'ai
1: vous aimez,
2: pu.
1: ça vous touche? Vous êtes ému, vous êtes en joie?
2: Certains artistes m'émeuvent plus que d'autres. Après, je suis parfois très très difficile quand je regarde une œuvre. C'est direct, quoi. Soit j'aime pas. Et je n'ai pas facilement de coup de cœur, quoi. Donc, quand j'ai des coups de cœur, alors là, je m'attarde. Mais j'aime autant le cinéma, la photo, la peinture. J'aime tous les médiums, en fait. Tout m'intéresse. Voilà, j'ai adoré l'exposition à la Fondation Cartier de David Lynch. Ça, c'est une exposition qui m'a transportée. J'ai adoré le travail de Dan Goldin aussi, tout son travail de photographie, tout cet univers. J'aime à la fois le trash, mais le très très doux aussi. Voilà.
1: Vous êtes curieuse de l'expression d'un artiste.
2: Oui, je dirais que je suis peut-être parfois moins sensible à l'art hyper conceptuel. J'aime quand un travail raconte une histoire. Oui, j'aime les couleurs, j'aime une forme de poésie. Voilà. Évidemment, je suis passionnée par le papier.
1: Vous parliez tout à l'heure dans votre travail de l'art de un petit peu la répétition, poser le geste. Il existe aujourd'hui dans les papeteries, tout à fait en vente libre, des dessins qui sont déjà faits, qui sont divisés en numéros, et ces numéros sont raccordés à des petits pots de peinture. Ça peut être des bricolages pour enfants, mais ça peut tout à fait aussi inspirer un adulte qui a juste envie de se mettre un petit peu à la peinture, et rien n'est à penser puisque les pourtours sont déjà faits, les couleurs sont déjà choisies, on n'a qu'à poser le geste et voir finalement le dessin qui se révèle. Est-ce que vous pensez que un adulte qui est comme ça, un petit peu dans le brouillard, ça peut l'apaiser de poser ce geste
2: Bien sûr. Après ça, pour moi, c'est pas vraiment un mode d'expression. Dès le moment où la personne ne sait pas dessiner et que voilà, ça lui fait du bien comme un puzzle. Voilà, je pense que ce qui est important aussi, c'est d'apprendre à se lâcher et pas chercher vraiment à avoir une image prédéfinie. Simplement travailler à la fois son mental et le geste, le corporel, se libérer aussi de certaines contraintes, d'avoir un résultat absolu.
1: Alors, Virginie de Limbourg, vous êtes basée donc en Belgique, vous êtes basée à Louvain-la-Neuve. Donc, si des auditeurs, des auditrices sont curieux d'aller à votre rencontre, découvrir votre travail, vous êtes toujours ouverte aux rencontres. On peut
2: Oui,
1: vous
2: bien sûr.
1: retrouver donc sur Instagram, donc virginiedelimbourg.com. Pour le moment, pour un petit peu dégager votre espace de création, justement, Vous faites circuler un peu plus.
2: Il faut avouer qu'on est dans une période un peu difficile pour les artistes, donc voilà, c'est
1: C'est un
2: important
1: geste de
2: aussi de
1: votre
2: faire
1: part.
2: circuler.
1: C'est un
2: Voilà,
1: geste de
2: un
1: votre part.
2: geste. Voilà, un geste. Si des personnes voilà, ont envie d'offrir un dessin ou partager ou soutenir un artiste, ben voilà, moi je fais parfois des prix voilà, pour pouvoir faire circuler
1: Il
2: et
1: y a des
2: permettre
1: très jolis
2: à.
1: dessins pour les chambres d'enfants, il y a des très jolies choses, et puis c'est assez varié. Est-ce que pour le moment, vous venez de faire deux expositions, vous en avez encore en vue ou bien on trouvera votre agenda pour 2026 l'année prochaine sur votre site?
2: Ben, on trouvera mon agenda pour 2026. Personne qui veut voir mon travail peut me contacter.
1: Merci d'avoir été notre invité, de nous avoir apporté votre petit coin de ciel bleu à travers la luminosité de votre travail, ce coup de pinceau et puis votre recherche toujours d'harmonie à travers cette lumière que vous nous traduisez. Merci d'avoir été notre invitée, Virginie Blimbourg.
2: Merci Françoise pour ton intérêt et pour ton regard judicieux.
1: Chères auditrices, auditeurs, on va se retrouver dans 15 jours avec un autre auteur, une autre personne, un autre titre, en tout cas quelque chose de nouveau, comme vous savez, pour passer un moment ensemble, quelque chose de nouveau à découvrir. D'ici là, je vous dis portez-vous bien, portez-vous mieux, sous un petit coin de ciel bleu.
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1: Bonjour à toutes, bonjour à tous. Après une nuit de négociations, le Conseil des ministres restreint a conclu un accord sur 88 dossiers, dont certains étaient bloqués depuis de nombreuses semaines. Temps de travail, taxes avion, congé parental, Belfius, plusieurs secteurs sont concernés par ces accords. Le gouvernement fédéral souhaite notamment ouvrir 20% du capital de Belfius à des opérateurs privés. La taxe sur les vols en avion d'une distance de 500 à 3500 km va baisser. Le gouvernement wallon craignait notamment que la compagnie Ryanair, principal client de l'aéroport de Charleroi, réduise ses activités suite à l'augmentation de cette taxe il y a quelques mois. Dès le 1er janvier 2027, le congé pour la naissance d'un enfant sera également allongé de 5 jours. Et puis le dossier des horaires de travail, bloqué de longue date, est conclu lui aussi. Concrètement, le temps de travail sera désormais calculé en moyenne annuelle et non plus hebdomadaire pour plus de flexibilité suivant les périodes. Le gouvernement s'est également accordé sur l'extension du service minimum dans les prisons. Enfin, le gouvernement compte mettre fin au système d'accumulation des congés de maladie des fonctionnaires. Autre accord, mais au niveau européen, celui-là, dès ce 19 juillet, les grandes entreprises du secteur du textile ne pourront plus détruire les vêtements, les chaussures et autres accessoires vestimentaires invendus. Dans le cadre d'une série de mesures pour lutter contre le gaspillage, l'Europe durcit le ton contre le gaspillage textile et contraint les grandes marques à s'orienter vers une économie circulaire plus écologique. Chaque année, en Europe, 600 000 tonnes de textiles neufs sont détruites. Mobilité, si vous prenez le train, Infrabel procède dès ce soir et jusqu'au 6 août à des travaux d'infrastructure sur la ligne à grande vitesse entre Louvain et Liège. Les travaux visent à prévenir toute réduction de la vitesse sur cette ligne ferroviaire stratégique, explique Infrabel. Le gestionnaire du réseau profitera de cette interruption du trafic pour réaliser d'autres travaux d'entretien de la caténaire, des ponts et tunnels et des chemins de service. Durant ce chantier, le trafic ferroviaire est adapté avec un nombre de trains réduit entre Louvain, Liège et Welkenrath. Infrabel conseille aux voyageurs de consulter le planificateur de voyage en ligne de la SNCB. Sur les routes, une circulation très dense est attendue de vendredi à dimanche sur les principaux axes menant aux destinations de vacances en Europe, prévient ce lundi Touring. En Belgique, Touring s'attend d'ailleurs à d'importants embouteillages vendredi après-midi et en soirée, ainsi que samedi matin sur l'E40 en direction de la côte, la N49 A11 E34 entre Anvers et Knokke et puis sur l'E411 vers le Luxembourg. Les retours de la côte et des Ardennes devraient également compliquer la circulation samedi et dimanche. Enfin, un mot de sport, en football, vous l'avez vu ce matin, l'Espagne est championne du monde. Les Espagnols sont parvenus à battre l'Argentine 1-0 pendant les prolongations avec un but de Ferran Torres à la 106e minute.
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3: Bienvenue à toutes et à tous sur RCF pour votre émission d'actualité européenne, Espace Europe. Au micro, Christophe Daloisio. Nous allons aujourd'hui aborder des questions qui ont trait à la Cour européenne des droits de l'homme et en général aux droits de l'homme sur notre continent, en Europe, avec notre invité qui est Françoise Tulkens. Bonjour Françoise Tulkens.
4: Bonjour.
3: Je vous présente à nos auditeurs qui, pour la plupart, certainement vous connaissent. Vous êtes juriste, magistrate, belge, bruxelloise même, avec un parcours académique et judiciaire impressionnant. Vous avez été professeur de droit à l'UCLouvain et votre engagement est également international puisque vous avez été juge à la Cour européenne des droits de l'homme, dont le siège est à Strasbourg, et même vice-présidente de cette cour pendant plusieurs années. Au cours de ce premier épisode, une série de deux avec Espace Europe, nous allons nous concentrer sur la Cour européenne, des droits de l'homme et son rôle fondamental. Et le diagnostic que vous posez, notamment dans la revue En question du Centre AVEC, que je recommande à nos auditeurs, et dans laquelle vous êtes intervenu, c'est une revue trimestrielle. Dans cette revue, vous faites état de préoccupations quant à l'état de droit. Françoise Tulkens, est-ce que vous pourriez préciser quelle est votre inquiétude ?
4: Oui, peut-être d'abord un peu parler de la Cour, si ça ne vous dérange pas.
3: Bien entendu, bien entendu.
4: La Cour était quand même une quand même une grande révolution en 1950. Hein. Elle décrit en 1950, c'était vraiment introduire la Déclaration universelle des droits de l'homme sur le continent européen, au lendemain de la guerre, au lendemain de la Shoah. Enfin, c'était la manière dont l'Europe, au fond, s'est réunie autour des droits fondamentaux. Et la Convention est un peu la charte fondamentale de l'Europe qui se construit. C'est vraiment important à comprendre. Et alors, cette Convention européenne des droits de l'homme, elle va plus loin que la Déclaration universelle. C'est un texte maintenant contraignant. Les États garantissent une série de droits, les droits fondés sur la liberté, les droits fondés sur l'égalité, et elle l'instaure pour un mécanisme de contrôle. Un mécanisme de surveillance, si vous voulez. Parce que les droits humains, c'est pas simplement des déclarations, ça doit être des actes. Et ce mécanisme de contrôle, c'est une cour judiciaire, une instance judiciaire qui est donc la Cour européenne des droits de l'homme et qui est alors maintenant, effectivement, voilà, elle a déjà 1950, on est en 2025, elle a 75 ans, elle a joué un rôle quand même dans l'Europe pour introduire les droits fondamentaux, l'état de droit, la démocratie. Ça, c'est vraiment le cœur de cette convention. Alors, on peut en parler tant que vous voulez. Je pourrais en parler des heures tellement ce travail à la Cour m'a vraiment m'a profondément marqué, ça c'est certain. Après avoir fait l'enseignement, la recherche à l'université, se trouver alors un peu au pied du mur dans l'action, entendre tout ce que les personnes en Europe, dans ce grand continent Europe, tous ceux qui vivent ici, vivent parfois des choses, mais qui sont vraiment... On ne peut pas imaginer combien c'est dur. Et donc, c'est vrai que ça m'a vraiment, vraiment marqué. Alors, aujourd'hui, oui, je vois très bien, ça c'est quelque chose que l'on constate, c'est que la démocratie, elle s'étiole quand même, elle s'effrite. L'état de droit, certains soutiennent que tout ça, ce sont des arguties juridiques et les droits fondamentaux reculent. Donc c'est vrai que le paysage est préoccupant. Le paysage est préoccupant et donc c'est peut-être un peu le moment de revenir aux fondamentaux, de réfléchir et de résister aussi.
3: François Stulkens, vous faites allusion au fait que la déclaration universelle des droits de l'homme, 1948, intervient juste après la Seconde Guerre mondiale et les tragédies qu'on connaît. Et on n'oublie pas que la Seconde Guerre mondiale fait suite à d'autres événements tragiques de l'histoire de l'humanité. Donc on est

0: Bien entendu, c'est vraiment ça le cœur de ces textes. La déclaration est vraiment un idéal commun. C'est ça que je trouve la déclaration est formidable. Pour moi, c'est un peu le premier chameau de la caravane, hein, qu'après ça, elle, après la déclaration, il y a toute une série de textes régionaux. Convention Europe pour l'Europe, la Charte africaine des droits de l'homme et des peuples, la Convention américaine des droits de l'homme, il y a comme ça, les pactes sur les droits civils et politiques. Donc il y a eu tout un ensemble de textes qui garantissent ces droits de base, quand même, qui sont le droit à la vie, le droit à la dignité, l'interdit de la torture. C'est vraiment les droits qui sont liés à la profonde humanité. Alors c'est sûr qu'on va dire qu'aujourd'hui, 75 ans après, la situation est différente. Oui. Bien sûr, bien entendu. Mais il ne faut pas croire qu'en 48 et en 50, c'était si facile. Pas du tout.
1: C'était bien le sens de ma question.
0: Je sentais bien que c'était ça la question. On a l'impression un peu, oui, mais à ce moment-là, c'était plus facile. Mais non, pas du tout.
1: Et d'ailleurs, le fait que la Cour européenne ait son siège à Strasbourg, qui est une ville limitrophe entre la France et l'Allemagne, en 1950, c'est déjà un programme en soi.
0: Et bien entendu, c'était un programme en soi. Et il ne faut pas oublier à ce moment-là, mais c'était les pays communistes qui entraient. C'était la décolonisation. C'était des situations extrêmement difficiles. Tout aussi difficile, j'ai envie de dire, que ce que nous vivons ici.
1: Et donc aujourd'hui, pour la jeunesse qui n'aurait pas conscience de ce qu'était la Seconde Guerre mondiale, on imagine que 5 ans après la fin de la Seconde Guerre mondiale, Allemands, Français, avec toute une série d'autres nations d'Europe, se retrouvent dans un lieu qui va lier les autorités des États respectifs et qui se trouve à la frontière, à une frontière qui a été disputée justement pendant 50 ans auparavant.
0: Tout à fait, c'est bien pour ça que ça se trouve là. Et alors il faut aller à Strasbourg. S'il y a des auditeurs qui cherchent un voyage à faire, eh bien aller à Strasbourg, c'est certain, parce qu'alors on voit la cour qui est là, à côté du Parlement européen, à côté de l'Allemagne, à côté de la Suisse, à côté. Et ça a du sens. Ça a vraiment du sens. C'est au cœur du Conseil de l'Europe, qui est l'institution qui abrite la Cour européenne des droits de l'homme. Et maintenant, le Conseil de l'Europe et la Cour, eh bien, elle est, au fond, ils s'appliquent avant, c'était 47, c'est pour ça que j'ai une petite hésitation, mais la Russie a
1: quitté. Hélas, 46, voilà.
0: Voilà, maintenant c'est 46, parce que la Russie a quitté, ou on l'a fait quitter.
1: En fait, avant qu'elle ne soit totalement suspendue, elle a dénoncé le...
0: Voilà, exactement, quoi. Elle allait être suspendue, alors du coup, elle s'est retirée.
1: Je rappelle à nos auditeurs que c'est intervenu dans le courant de l'année 2022, si ma mémoire est bonne, vers le mois de septembre.
0: Au mois de mars, la Russie a dû quitter le Conseil de l'Europe, et elle a quitté la Cour en septembre.
1: C'est ça, en septembre.
0: Vous avez tout à fait raison. Ce qui pour moi est une grave question, parce que la Russie, au sein du continent européen, c'est quand même immense. Donc ça veut dire qu'on a comme ça une grande tache noire, je vais le dire très franche comme ça, au sein de l'Europe, où les personnes, parce que c'est ça l'important, c'est pas qu'il y ait une cour, non, c'est que les personnes n'ont plus de recours en ce qui concerne les atteintes aux droits fondamentaux, les questions aussi essentielles que la vie, la torture, la liberté d'expression, la vie privée...
1: Le
0: droit au procès équitable,
1: ce
0: bien
1: qui,
0: entendu.
1: On le sait, pour la Russie, est une véritable difficulté.
0: Majeure. Et donc ça, je trouve, pour moi, c'est vraiment... Ça, c'est très, très, très préoccupant.
1: D'ailleurs, j'ajouterais, peut-être voudrez-vous, François Stulkens, commenter cela, mais que le même État, la Fédération de Russie, est en train de sortir aussi à dénoncer la Convention contre la torture.
0: Oui.
1: Il y a juste quelques semaines.
0: Il y a quelques semaines, tout à fait, qui est quand même la convention la plus basique de chez... Enfin, c'est la convention fondamentale, quoi. Est-ce qu'ils ont dénoncé la convention du Conseil de l'Europe ou bien des Nations Unies ?
1: Du Conseil de l'Europe.
0: Du Conseil de l'Europe. Alors, évidemment, cette convention pour la prévention de la torture et des traitements inhumains et dégradants, c'était la convention qui sert au fond d'appui à l'article 3 de la convention qui l'interdit. Alors avant d'interdire, eh bien, il faut prévenir. C'est ça cette convention, la prévention de la torture. Moi j'ai fait quelques missions avec eux dans des pays européens, en France, notamment aux Pays-Bas.
1: Donc avec le comité contre la torture.
0: Le mécanisme de contrôle, c'est un comité. C'est un comité qui va dans les pays. Qui va dans les pays et qui voit effectivement où se posent les questions liées à la torture et au traitement inhumain dégradant. J'avoue que c'était une expérience dont on ne sort pas indemne. Alors, si la Russie quitte le CPT, et voilà, ils s'affranchissent maintenant de toute forme.
1: Est-ce que ce n'est pas une forme d'aveu que, oui, chez nous, on ne veut pas qu'on contrôle les lieux de privation de liberté parce qu'on y pratique justement de la torture?
0: Mais oui, c'est ça, c'est évident, quoi. Mais alors, évidemment, le discours ou la rhétorique qui accompagne tout ça, c'est que, mais voilà, nous allons gérer ces droits fondamentaux chez nous. Parce que c'est ça, maintenant. quand des pays ne veulent plus mettre en œuvre les arrêts de la Cour, donc les exécuter, si j'ose dire, mais c'est parce qu'ils estiment, mais non, tout ça, on fait très bien chez soi. Alors ça, c'est évidemment l'idée un peu perverse, je le dis franchement. On a toujours dit ça. Au moment

0: La Cour s'est constituée en 1950. On a dit, mais non, non, non, on va régler tout ça chez nous, ce sont des questions internes. Et ça va porter atteinte à la souveraineté des États. C'est vrai. C'est vrai, c'est une atteinte. C'est pour ça que la Cour doit être très attentive quand elle fait ses arrêts. Mais quand on voit toute l'histoire de la Cour, il y a alors quelqu'un qui, dans les travaux préparatoires, a eu cette phrase merveilleuse et qui, aujourd'hui, quand même, doit nous faire réfléchir. Il a dit, en 1950, il dit, personne ne sera à l'abri, dans les années qui viennent, à l'abri d'un péril totalitaire. Il faut donc, en Europe, une conscience qui sonne l'alarme. Et c'est ça, la Cour. Être à l'abri d'un péril totalitaire. En 1950, maintenant, on est en 2025, c'est vraiment visionnaire, une conscience qui sonne l'alarme. La Cour, c'est ça. C'est vraiment ça. Par rapport à ces droits de base, qui sont ce qu'on appelle les droits civils et politiques, fondés sur la liberté. À côté de ça, il y a la justice sociale, les droits économiques, sociaux, capital, pour moi, très très important. Et puis les droits de la troisième génération, qui commencent à apparaître. C'est ça qui est évidemment assez... Et les droits de la Convention sont des droits de résistance et de vigilance. C'est vraiment ça.
1: François Sulkens, est-ce que vous voulez nous suggérer une pause musicale avant de poursuivre cette conversation? Nous avons entamé cette conversation sur la Cour européenne des droits de l'homme, mais nous poursuivrons sur ce qu'est vraiment le métier de juge, hein, cette fonction que vous avez assumée pendant de nombreuses années. Mais faisons d'abord cette pause musicale que vous nous avez apportée.
0: Volontiers.

0: Rebonjour à toutes et à tous. Nous reprenons cette conversation avec Françoise Tulkens, qui est juriste, ancienne professeure à l'UC Louvain et ancienne juge à la Cour européenne des droits de l'homme. Et justement, avant cette pause musicale, Françoise Tulkens, vous nous expliquiez cette valeur assez fondamentale de la Cour européenne des droits de l'homme dans notre société et sur notre continent. Vous avez été donc actrice majeure de cette cour pendant de nombreuses années. Qu'est-ce que c'est qu'être juge à la Cour européenne des droits de l'homme? Est-ce qu'on est coupé du reste du monde et on juge uniquement en regardant ce texte de 1950 qu'est la Convention de sauvegarde des droits de l'homme et des libertés fondamentales? Ou bien est-ce que vous appréciez les choses en fonction de quel est le vécu d'une personne qui a eu cette fonction?
1: Oui, c'est vraiment important comme question. C'est vraiment important. Je ne peux pas développer comme ça toute une théorie de la fonction de juger, mais il ne faut surtout pas que la Cour soit coupée des États, qu'elle ne soit coupée des réalités. Alors c'est un danger, parce que maintenant c'est une Cour permanente. Avant, c'était une Cour qui se réunissait quelques jours par mois ici, c'est une Cour permanente. Et donc, 46, avant 47 juges, nous sommes là à Strasbourg. Alors, pour la Belgique, je dirais, j'ai gardé beaucoup de contacts avec la société ici telle qu'elle se passe, parce que les affaires que l'on juge, ce sont des affaires de société. Toutes les affaires de société qui se posent dans les pays, tôt ou tard, elles vont arriver devant la Cour. Et votre question est bien, parce que si la Cour effectivement se contente de travailler, de juger sur base de dossiers, sans savoir dans quel contexte, alors évidemment je comprends que certains la critiquent en disant mais c'est une cour qui est théorique, qui est abstraite. Or les droits fondamentaux doivent être concrets et effectifs, pas illusoires. Donc il faut vraiment d'un côté être attentif aux questions cruciales qui traversent nos sociétés, et puis en même temps prendre la distance pour appliquer, pour mettre en œuvre, non pas de manière théorique, on ne va pas faire une théorie de telle ou telle question, mais on doit appliquer ces droits de la Convention, prenons l'interdit de la torture, la vie privée, la liberté d'expression, dans des situations concrètes. Et les justiciables, les personnes qui viennent devant chez nous, on les appelle des requérants, eh bien, ils font valoir que ces droits fondamentaux ne leur ont pas été appliqués. Et donc, pour ces personnes, on est un peu le dernier rempart. Après qu'ils aient tout essayé dans le pays, à instance, à cassation, etc., eh bien, le dernier rempart. Mais nous devons pas faire... Nous ne jugeons pas de manière théorique un État. C'est souvent dit, mais oui, mais non, pas du tout. On juge des cas, on juge l'application de ces droits fondamentaux dans des cas particuliers. Maintenant, ce qu'on décide peut avoir une influence, bien sûr, sur l'évolution du droit, non seulement dans le pays, mais aussi ailleurs.
0: Évidemment,
1: c'est ça vraiment le rôle de la Cour.
0: Et c'est là qu'intervient, par exemple, un élément d'actualité qui est intervenu il y a quelques mois. Mmh. Notre actuel Premier ministre, Bart De Wever, a été l'un des signataires, avec une série de collègues à lui, de chefs de gouvernement ou d'État dans l'Union européenne, critiquer, en fait, le rôle que la Cour joue dans ce que vous appeliez tout à l'heure la limitation de la souveraineté d'un État.
1: Oui, bien sûr, exactement ça.
0: Et donc, justement, dans ce genre de situation, votre expérience de juge, quelle est-elle?
1: Vous m'envoyez sur un terrain dans lequel, j'avoue, nous avons immédiatement réagi. Je dirais à la fois en Belgique et puis dans d'autres pays aussi. Je dirais toutes les personnes qui sont impliquées dans la question des droits fondamentaux ont été quand même extrêmement heurtées par cet appel public, parce que c'était ça, c'était une lettre ouverte. C'est quand même, si on veut changer les choses, quand on rentre par les procédures légales. Non, j'avoue que je suis vraiment profondément attristée que notre Premier ministre, qui lui estime que l'état de droit, c'est une argutie juridique, j'ai entendu ça quelques années auparavant, dans le domaine de la migration, parce que c'est là, c'est dans ce domaine-là. Ou alors il estime que...
0: Donc c'est une porte d'entrée facile pour l'opinion publique.
1: Voilà, exactement.
0: On peut supposer que ça n'est pas la seule idée qui est derrière le...
1: Oui, mais c'est quand même surtout celle-là. C'est surtout celle-là, ou alors un désir plus profond de ne plus accepter ce contrôle externe. Et puis, c'est aussi facile de refuser un contrôle externe par des juges, mais derrière ça, c'est aussi refuser les droits fondamentaux. Parce que la migration, il faut reconnaître que c'est une cible toute trouvée, c'est un bouc émissaire, mais moi, quand je dis ça, je le dis avec une immense tristesse. Il n'y a pas de bouc émissaire dans la société, ce n'est pas possible. Alors, ce que nous avons évidemment réagi immédiatement, parce que, ça c'est vraiment préoccupant, et je le dis, j'assume tout à fait ce que je dis ici maintenant, les affirmations de cette lettre sont inexactes, et il faut objectiver quand on a une critique. Donc évidemment, vous savez bien qu'on a... Les questions migratoires, elles sont peu fréquentes à la Cour, et en tout cas, c'était ça l'objection, qu'elles empêchent de mener les politiques migratoires qu'ils souhaitent. Ok, montrer des exemples ? Non. C'est très peu, très très peu. Il y a très peu d'affaires.
0: Quand on est juge, donc justement, comme vous l'avez été, est-ce que, c'est pas de la politique qu'on fait, on fait du droit.
1: Non, on fait, oui, mais le droit est humain. Hein. Le droit est humain, le droit ne peut pas être, il n'est pas coupé, ça c'est évident ou quoi. Mais pour revenir à cette lettre, elle traduit effectivement la volonté de limiter le contrôle externe, et non seulement de limiter le contrôle externe de la Cour, qui est le contrôle du tiers, mais aussi de, au fond, tout doucement, s'affranchir des droits fondamentaux eux-mêmes. Et dans cette lettre, le droit essentiel qui était en cause, c'était l'interdit de la torture et des traitements inhumains et dégradants. On ne peut pas, c'est depuis des années, la Cour l'a dit, on ne peut pas renvoyer quelqu'un dans un État où on sait qu'il y aura torture et traitements inhumains et dégradants. Maintenant, si les États, si les ministres, premiers ministres, veulent changer la Convention, qu'ils le fassent. C'est eux les maîtres des traités, c'est pas nous. Ce n'est pas les juges, ce sont... Mais selon les voies telles qu'elles existent, des protocoles, et d'ailleurs maintenant j'entends que certains qui souhaitent vraiment diminuer le rôle de la Cour veulent introduire un protocole additionnel pour réduire l'interprétation de la Cour.
0: Déjà, Françoise Tulkens, n'y a-t-il pas depuis quelques années une liberté d'appréciation des États par rapport à certaines décisions de la Cour, justement ? Est-ce que vous pourriez nous expliquer ?
1: L'appréciation, entendons-nous, quand on juge les États, on applique... D'abord, le principe de subsidiarité. Nous n'intervenons que lorsque tous les droits fondamentaux ont été soumis aux autorités internes et aussi la marge d'appréciation. Il faut reconnaître que dans certaines situations, les cours sont trop éloignés. Le placement d'enfants, par exemple. La Cour peut non. Donc, dans certaines matières, on peut accéder, et la Cour l'accepte, elle le fait, elle l'a toujours fait, une marge d'appréciation. Et c'est là qu'on doit évidemment juger finement. On doit juger finement et voir que la marge d'appréciation, ce n'est pas carte blanche. La marge d'appréciation, c'est de dire dans certaines matières, dans certaines questions qui nous sont soumises, eh bien, les autorités internes sont mieux placées. Et nous, on va voir simplement si elles ont pris des décisions en respectant les droits de tout un chacun. C'est ce qu'on appelle une approche procédurale. Est-ce que, par exemple, les placements d'enfants, est-ce que les droits des uns et des autres ont été entendus ? Et c'est ça qui nous avait terriblement peinés, hein, je ne le cache pas, mais vraiment peinés dans cette fameuse lettre ouverte, c'est que la Cour le fait, et elle le fait depuis des années. Et c'est comme si tout ça n'existait pas. Donc elle se dit, ben voilà, c'est une objection qui a toujours été, et on la continue. La Cour a beau faire tout ce qu'elle peut, non.
0: Alors, par ailleurs, inversement, les États, et je pense particulièrement au nôtre, mais c'est peut-être pas le seul au sein des 46, n'appliquent plus certaines décisions de justice.
1: C'est la grande question.
0: Et là, la juriste que vous êtes, et qui a enseigné pendant des années à des générations d'étudiants, est-ce qu'un pouvoir exécutif peut s'exonérer d'appliquer des décisions ?
1: L'exécutif fait ce qu'il veut, mais d'entendre dans la bouche d'un ou d'une ministre que tout compte fait, on n'appliquera pas une décision de justice, excusez-moi, mais ça c'est la... Oui, pour moi, je ne le cache pas, c'est gravissime. C'est gravissime, ça veut dire que la séparation des pouvoirs et les pouvoirs tels que nous avons, législatif, exécutif, judiciaire. Le judiciaire, qu'est-ce qu'il est ? Il est non seulement le judiciaire, c'est le contrôle. Alors de dire que maintenant on ne veut plus ce contrôle... Et alors la phrase que j'ai lue, donc je n'ai pas...
0: C'est arrivé, il y a plusieurs ministres hein, qui ont décidé de ne pas appliquer des décisions de justice, donc ce n'est pas une question qui vise ni une personne ni un parti.
1: Non, mais ici, ce qui était pour moi l'élément supplémentaire, c'est de dire, mais ouais, mais tout compte fait, puisque c'était la question du placement des demandeurs d'asile, hein, et que si les États ne mettent pas en œuvre ces mesures, eh bien, il y a des astreintes. Et alors, et c'est ça pour l'élément encore à qui s'ajoute, eh bien, moi, pour les astreintes, non, je ne vais pas employer cet argent à ça, mais à autre chose. Alors, vous allez l'employer. Mais ça, c'est de le dire comme ça, de manière aussi évidente, comme si, et sans trop de réaction. Pour moi, ça, c'est vraiment d'une gravité extrême. Ça veut dire que, ben voilà, maintenant, le droit est à géométrie variable. Chacun fait sa loi comme il l'entend. Et demain, c'est la violence.
0: Voilà, parce que, en fait, l'essence même de l'existence des juridictions, c'est de pouvoir...
1: Mais c'est d'arbitrer.
0: Voilà.
1: C'est d'arbitrer. C'est ça, les juges. Les juges doivent arbitrer des situations conflictuelles. Et un arrêt, ça sert à arrêter. C'est ça, le conflit. Le juge, c'est ça, il est c'est le tiers. c'est le tiers. Et alors tout d'un coup, il a dit, mais moi je mettrais cet argent dans autre chose. Mais ça veut dire que ça vole en éclats. Ça vole en éclats. Et je trouve que, parce qu'on sort, là il y a une évolution. Oui, je suis... Mais j'avoue que les mots me manquent presque.
0: En fait, on est dans un autre paradigme sociétal qui refuse l'autorité. Et l'autorité, en l'occurrence, l'autorité judiciaire.
1: Voilà. Voilà.
0: L'autorité de l'interlocuteur judiciaire aussi.
1: Oui, exactement. Mais alors, s'il n'y a plus de justice, qu'est-ce qu'on fait? Parce que le dire pour des arrêts de la Cour européenne des droits de l'homme, eh bien, on va le dire demain, pour les arrêts de la Cour de cassation, de la Cour d'appel, de la justice de paix, à tout moment.
0: Voilà. Et donc là, on est devant une culture politique, oui, en fait, qui demande de la part des citoyens une certaine forme d'engagement, François Stulkens. Et justement, nous y viendrons lors du prochain épisode de notre magazine Espace Europe, la semaine prochaine. Merci d'avoir été avec nous cette semaine et à la semaine prochaine pour la poursuite de cette conversation avec François Stulkens, juriste, ancienne professeure à l'UC Louvain et ancienne juge à la Cour européenne des droits de l'homme. Merci François Stulkens.
1: Thank you.

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2: La dignité inviolable et intrinsèque de chaque être humain est le fondement du système universel, indivisible, inaliénable, interdépendant et indissociable des droits de l'homme et des libertés fondamentales. Aucun être humain ni aucune communauté humaine ne doivent subir de préjudice ou d'assujettissement physique, économique, social, politique, culturel ou mental au cours d'une phase quelconque du cycle de vie des systèmes d'intelligence artificielle. Ces mots, ce sont ceux de l'UNESCO, dans une recommandation publiée en novembre 2021 au sujet de l'éthique de l'intelligence artificielle. En quoi cette intelligence artificielle et les neurotechnologies font-elles peser un risque sur le respect de notre dignité humaine ? Face aux avancées, mais aussi face aux dangers de cette nouvelle technologie, faut-il inventer de nouveaux droits pour protéger ce qui fait notre humanité ? Autant de questions que nous allons aborder en compagnie de notre invité aujourd'hui, le professeur Yves Poulet. Léopold Van Bellingen au micro, bienvenue dans ce nouvel épisode de la chronique de la bioéthique, une émission diffusée sur RCF en partenariat avec l'Institut européen de bioéthique. Et donc pour cette émission, j'ai le plaisir d'accueillir le professeur Yves Poulet. Bonjour professeur.
3: Bonjour et merci de m'inviter, merci de l'intérêt que vous portez à ces quelques réflexions.
2: Alors vous êtes professeur émérite à la faculté de droit de l'université de Namur, par ailleurs également recteur honoraire puisque vous avez présidé cette université de 2010 à 2017. Vous êtes également membre de l'Académie royale de Belgique. Et à l'Université de Namur, vous avez fondé donc le CRID, le Centre de Recherche Informatique et Droit. Et puis, je terminerai en disant que vous intervenez régulièrement comme expert auprès du Conseil de l'Europe et de l'UNESCO. Donc en 2025, vous avez publié donc aux éditions de l'Académie royale un livre intitulé « La dignité humaine à l'heure de l'intelligence artificielle et des neurosciences ». Alors, avant d'aborder donc ces enjeux que je présentais en introduction et que vous pointez dans votre livre, donc au sujet de la dignité humaine face à l'intelligence artificielle, une première question peut-être plus personnelle, qu'est-ce qui vous a amené, professeur, en tant que juriste, à orienter votre carrière vers ces questions liées aux nouvelles technologies et plus particulièrement aux neurosciences et à l'IA, à l'intelligence artificielle ?
3: Ce sont les aléas de la vie. J'étais jeune assistant à l'université de Namur en 1974 et l'Institut d'informatique a lancé une réflexion sur l'homme et l'informatique. Ils avaient besoin d'un juriste et voilà, on est tombé sur le plus jeune et c'est comme cela que je suis entré en contact avec des informaticiens. Et la question qui s'est tout de suite posée, c'était la question de la protection de la vie privée, hein, cette fameuse privacy. Et donc je me suis orienté très, très facilement sur ces questions, au départ en analysant l'ensemble des questions de droit du numérique, et puis progressivement, parce que ça devient difficile de suivre à la fois la réglementation des télécoms, les problèmes de signature électronique et autres, je me suis orienté plus précisément parce que la question des enjeux sociétaux m'apparaissait primordiale, et elle l'est actuellement avec l'intelligence artificielle, avec les neurotechnologies, je me suis orienté plus particulièrement sur des questions sociétales et de liberté individuelle. La liberté d'expression, la liberté de penser, la privacy.
2: Alors, je vous propose maintenant d'entrer petit à petit au cœur du propos de votre ouvrage, donc je rappelle « La dignité humaine à l'heure de l'IA et des neurosciences », et d'essayer de comprendre ensemble en quoi est-ce que la dignité humaine est questionnée, voire mise à l'épreuve par l'intelligence artificielle et les nouvelles technologies. Mais peut-être avant d'en arriver à cette question, qui est évidemment le cœur du propos de l'ouvrage, est-ce que vous pouvez nous expliquer de manière assez concise, finalement, ce qu'il faut entendre par dignité humaine ?
3: Vous avez bien fait de citer d'emblée la recommandation de l'UNESCO, parce qu'elle-même m'a étonné. Hein. Les juristes parlent très peu de la dignité. C'est assez étonnant. C'est le premier droit de l'homme, et je vais même plus loin, c'est le droit de l'homme fondamental, je m'expliquerai tout de suite là-dessus, et je me suis dit, mais d'où est-ce que ça vient, cette question de dignité? Et puis bien évidemment, on tombe, j'ai fait des études de philosophie, et je me suis dit, il y a Kant, et Kant, à cette phrase extraordinaire, qu'il ne faut jamais prendre l'homme comme un moyen, mais toujours comme un but en soi, c'est cette notion de respect d'autrui qui m'apparaît véritablement comme une espèce de fondement même de l'ensemble des droits de l'homme. Respect d'autrui, ça veut dire respect de son autodétermination, on peut y venir tout de suite, et puis respect, bien évidemment, puisque tout homme a sa propre légitimité, ça peut être une fin en soi, respect de l'égalité de tous. Et donc, la dignité m'apparaissait véritablement tout d'un coup comme étant le fondement, et c'est tel quel dans la constitution allemande, et c'est tel quel dans l'ensemble des instruments internationaux. La dignité m'apparaissait véritablement comme quelque chose de fondamental, et je me suis dit, mais à l'heure actuelle, les manipulations sur Internet, les possibilités aujourd'hui de surveillance, cette surveillance totale de l'homme, est-ce qu'elles ne vont pas à l'encontre de cette dignité humaine ?
2: Donc la dignité comme, à la fois comme socle et comme premier droit fondamental, finalement. Comment est-ce que, donc vous l'avez déjà un petit peu évoqué à l'instant, comment est-ce qu'on peut, quelles caractéristiques propres à l'intelligence artificielle font que de nouveaux risques apparaissent pour le respect de cette dignité humaine de chacun ?
3: Alors, l'intelligence artificielle, et on viendra après sur les neurotechnologies, l'intelligence artificielle, c'est effectivement un instrument qui est incroyable. Pourquoi ? Tout simplement parce que les capacités de cette intelligence artificielle sont énormes. Et on est en train de parler maintenant de l'informatique quantique, qui permettra encore d'aller beaucoup plus loin dans la capacité. On dit que la loi de Moore sera complètement dépassée. La loi de Moore, c'est le fait que les capacités de l'ordinateur augmentent de deux fois tous les 13 mois. Oui. Vous imaginez ce que ça représente sur une dizaine d'années. Ça représente 1000 fois. Et donc, là, c'est un premier point. C'est la capacité, cette capacité qui permet de prévoir, de prédire. Alors, vous vous rendez compte de ce que c'est, à partir du moment où une entreprise dispose d'un certain nombre d'informations sur vous, et on peut reprendre évidemment la question des big tech, on y reviendra peut-être, qui multiplie les collectes de données à travers un certain nombre d'utilisations de leurs produits et services. C'est un premier point, et cette prédiction, elle est quelque chose d'opaque. On ne sait pas ce qui est pris par autrui, et on ne sait pas à quoi ça va servir, et on ne peut pas le deviner. L'intelligence artificielle, en plus, puisque c'est un instrument, c'est du machine learning, est quelque chose au fonctionnement imprévisible. Non seulement imprévisible, mais également totalement opaque pour la personne. Donc voilà quelque chose qui m'apparaissait véritablement extrêmement important. Il y a un autre problème, c'est effectivement, et ça c'est le malheur du numérique, c'est que vous réduisez de plus en plus la personne à ses données. Et cette question du réductionnisme de la personne à ses données pose évidemment des difficultés, tout simplement parce qu'il est clair que nous ne sommes pas uniquement des données, la vie n'est pas que données, elle est bien évidemment aussi question d'expression corporelle, et bien évidemment elle s'incarne dans une personne par rapport à laquelle il est utile peut-être de dialoguer, et pas simplement s'en fier à des données.
2: Nous sommes donc en compagnie d'Yves Poulet pour réfléchir à ces enjeux de dignité humaine face aux nouvelles technologies et à l'intelligence artificielle. On va continuer cette réflexion dans quelques instants après une première pause musicale.

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1: Nous sommes de retour dans la chronique de la bioéthique sur RCF en compagnie d'Yves Poulet, professeur émérite de droit des nouvelles technologies à l'Université de Namur, professeur avec lequel nous évoquons donc l'éthique de l'intelligence artificielle et plus exactement les risques que cette nouvelle technologie fait peser sur le respect de la dignité humaine. Alors professeur, on évoquait donc en première partie de cet entretien les caractéristiques propres à cette intelligence artificielle qui pose des questions assez vertigineuses pour notre humanité, pour notre condition d'homme et de femme. Et donc dans ce livre, La dignité humaine face à l'IA et aux nouvelles technologies, eh bien, vous distinguez différents risques encourus par les individus dans ce contexte. Est-ce que vous pouvez un petit peu nous spécifier les différents risques que vous voyez ?
2: Alors, ce qui est intéressant, c'est que jusqu'à présent, on avait en tête les risques que courait la personne individuelle. À la fois des risques économiques et financiers, si grâce à l'intelligence artificielle, je refuse à quelqu'un un crédit, il court évidemment des risques financiers. Les risques relatifs à la liberté individuelle, cela va de soi, et notamment
1: la vie privée,
2: la surveillance, et donc bien évidemment les problèmes de vie privée. On peut évidemment aussi imaginer la question de la liberté d'information, avec la question de la manipulation et de la désinformation, Dieu sait si on en parle ces derniers temps. Ce qui m'a vraiment frappé, c'est dans la réglementation de l'intelligence artificielle, et que ce soit le document de l'UNESCO, que ce soit le document du Conseil de l'Europe, ou que ce soit la réglementation européenne sur l'AI Act...
1: De l'Union européenne, oui.
2: De l'Union européenne, dans tous ces textes, on dit il faut élargir. Il faut élargir. Il n'y a pas seulement les risques relatifs à la personne humaine, à la personne individuelle. Il y a des risques qui sont peut-être aussi importants, qui sont les risques relatifs à la collectivité, des risques de discrimination. Et par risque de discrimination, il ne faut pas simplement penser aux risques de discrimination classiques, qui sont des risques de discrimination relatifs à l'ethnie, relatifs à la philosophie, aux opinions philosophiques, aux opinions religieuses, voire quelques risques socio-économiques. Il faut aller beaucoup plus loin. Il est clair que le profilage que l'on peut faire de quelqu'un à partir de ces données génétiques permet de faire en sorte qu'une personne qui est japonaise et qu'une personne qui est belge se trouve véritablement mis dans le même profil avec les mêmes risques relatifs à son parcours de santé. Vous imaginez ce que ça peut représenter comme danger. Donc des risques de discrimination, mais alors bien évidemment au-delà des risques sociétaires. Le problème de l'environnement, je crois que on ne se rend pas compte de la manière dont l'utilisation de ChatGPT, c'est pour chaque interrogation un demi-verre d'eau, donc ça n'est quand même pas rien. Les data centers qui véritablement explosent en termes de consommation énergétique, c'est le problème de l'environnement, mais c'est aussi le problème de la démocratie. C'est évidemment le problème de la désinformation qui fausse les élections, et Dieu sait si on en a reparlé à propos des élections roumaines, et bien évidemment plus récemment des élections hollandaises, mais c'est également au niveau des risques, un risque pour l'état de droit. De plus en plus, on délègue à l'intelligence artificielle le soin de prendre des décisions. Alors que, bien évidemment, dans nos pays démocratiques, il est clair que le principe de l'égalité exige que ce soit pris par des personnes qui ont été élues et qui sont responsables devant le peuple. Donc voilà, il y a un problème d'état de droit.
1: Donc des risques pour l'individu, des risques pour la collectivité à travers ces questions de discrimination, risques pour la société sur le plan démocratique, environnemental, et puis un dernier type de risque qui est le risque pour l'humanité en tant que telle.
2: Alors, on peut aller même plus loin, parce qu'il y a les risques pour l'identité de la personne. Dans les rapports sur la neurotechnologie, on parle de plus en plus de la stimulation profonde cérébrale, qui est quelque chose qui peut évidemment servir en termes de soins à donner à la personne, mais qui peut aussi être extrêmement intéressante, notamment lorsqu'une personne souhaite se débarrasser de stress ou autre. Ces stimulations profondes cérébrales posent des problèmes en termes de continuité psychologique. Vous perdez la mémoire, vous perdez vos souvenirs. Et donc, comment est-ce que vous continuez à vous construire en tant que Yves Poulet, si vous avez perdu, évidemment, cette possibilité de vous raccrocher. Le problème, évidemment, de la manipulation génétique, on connaît tous le Cripps Case R9, qui est un...
1: CRISPR-Cas9.
2: Oui.
1: En français.
2: Oui, si vous préférez. En tout cas, cette manipulation génétique permet évidemment de modifier vos gènes et donc modifier votre personnalité, voire la personnalité de vos enfants. Donc le risque que vous créez par rapport à votre identité peut être aussi un risque que vous créez par rapport aux générations futures. Voilà un certain nombre de points sur lesquels il me semblait qu'il était important d'élargir la réflexion.
1: Alors, vous parlez aussi dans votre livre de la responsabilité que portent les grands acteurs économiques de l'intelligence artificielle, des neurotechnologies, dans justement les risques que vous pointez. Comment est-ce qu'on peut, comment est-ce que vous évoqueriez cet enjeu vraiment aussi du marché, y compris du point de vue de la santé.
2: Du point de vue de la santé. On n'est plus du tout dans une médecine qui est une médecine uniquement curative, de réparation d'un dommage. On est de plus en plus dans une médecine qui est une médecine de l'augmentation, qui est une médecine libérale, où bien évidemment les acteurs se font payer. Alors ce qui est intéressant, me semble-t-il, c'est de constater que les acteurs les plus importants dans ce domaine de la médecine de l'augmentation, ce sont des acteurs qui sont des acteurs qui viennent directement des big tech. Je cite Calipo, qui est une filiale d'Alphabet. Alphabet, c'est Google, c'est bien d'autres sociétés. Je cite Neuralink, qui est la société d'Elon Musk, que tout le monde connaît. Pourquoi ? Mais tout simplement parce que ces sociétés disposent, grâce à leur activité, leur activité multiple sur des secteurs d'activité qui sont de plus en plus nombreux, de possibilités d'utiliser le big data et toutes les réflexions que peuvent permettre l'utilisation de ces données dans des secteurs qui sont les secteurs de la médecine et de la médecine de l'augmentation.
1: Avec un contrôle, on va dire, du marché sur le plan vertical, c'est-à-dire à tout niveau de l'échelle de l'utilisateur jusqu'à...
2: Tout à fait.
1: Jusqu'au concepteur, etc. C'est ça. Mm-hmm. Merci beaucoup, professeur. On va prendre une deuxième petite pause musicale et on continuera à évoquer ensemble ces questions de risques sur la dignité humaine en parlant justement de manière plutôt plus positive de...
2: Ce que le droit peut faire.
1: Exactement. De ce que vous développez comme facette dans droit à la dignité. À tout de suite.

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1: Vous êtes sur RCF, toujours dans la chronique de la bioéthique, et nous sommes donc en compagnie du professeur Yves Poulet pour réfléchir à ces questions de dignité humaine face aux nouvelles technologies et à l'intelligence artificielle. Alors professeur, on a développé ce qu'il fallait entendre par dignité humaine, en quoi est-ce que l'IA notamment eh bien, présente des caractéristiques qui peuvent vraiment mettre à mal la dignité humaine à différents niveaux. On va maintenant aborder ce qui est votre proposition dans l'ouvrage, à savoir un droit à la dignité qui serait repensé face à ces nouvelles technologies à travers trois facettes. Est-ce que vous pouvez un petit peu nous développer les facettes de ce nouveau droit à la dignité ?
2: Oui, c'est un point important. Comment est-ce que le droit peut faire en sorte que nous retrouvions une certaine dignité, une certaine autonomie? Et une certaine autonomie, ça veut dire que, bien évidemment, nous devons avoir une certaine liberté de choix. Liberté de choix individuelle, ça va de soi, mais liberté de choix également collective. Alors, très, très rapidement, sur la liberté de choix individuelle, je crois que c'est vraiment utile et important que le droit recrée des capacités d'options, que nous ayons la possibilité de choisir. Et je prends un exemple, ce fameux exemple consent or pay. Lorsque vous naviguez sur Internet, on vous dit, soit vous consentez, si vous ne consentez pas, vous payez. Le droit propose, et c'est les autorités de protection des données ont affirmé que dorénavant il était absolument important que les sociétés proposent une troisième possibilité, c'est-à-dire une publicité qui serait une publicité non ciblée, qui serait une publicité bien évidemment que l'on fait payer par les organes publicitaires, mais cela permettrait évidemment à la personne de ne pas avoir ce choix, consentir ou payer, qui n'est pas un réel choix. Le deuxième point sur lequel j'insisterai, c'est la possibilité que l'on doit avoir de pouvoir, et cela c'est extrêmement important, que l'on doit pouvoir de comprendre ce qui se passe. Comprendre, ça veut dire une certaine transparence, mais également une certaine explication. Lorsqu'on me dit, vous avez tel problème médical, je souhaite savoir comment on en est arrivé à cela. Je souhaite éventuellement pouvoir dire, vous savez, mais dans vos données, il y a cette donnée qui n'est pas correcte. Et je dois avoir le droit à une explication qui est une explication humaine et un droit à la contestation. Il faut que la personne humaine retrouve une certaine maîtrise par rapport à ce qui lui est opposé. Alors je parlais de participation individuelle, je parlais également de participation collective. Ça m'apparaît extrêmement important. Nous sommes en train de faire des choix de société. La question de l'utilisation des données génétiques, la question éventuellement des avancées en termes de définition du cerveau, de la structure du cerveau, de la possibilité éventuellement de développer des implants qui permettraient de réduire le stress, etc. Est-ce que c'est quelque chose que notre société souhaite ? Est-ce que c'est le droit qui est affirmé par certains, le droit à l'augmentation des capacités intellectuelles, est-ce que c'est quelque chose que nous souhaitons ? Je crois qu'il est utile et absolument nécessaire que l'État mette en place des lieux de débat collectif sur ces questions-là. Voilà, en tout cas en ce qui concerne le droit aux libertés et aux libertés individuelles, je pense également au problème de l'égalité. L'égalité, on le sait, toute une série le tout numérique a fait en sorte que toute une série de personnes ne sont plus capables de pouvoir participer à la société de l'information, tout simplement parce qu'elles ne disposent pas
1: de connexion Internet.
2: C'est quand même 17% de la population qui est dans ce cas-là. Et j'entends que Mme Maas, notre ministre des technologies ou de la digitalisation, va prendre des mesures en matière. Je la félicite et j'espère qu'elle le fera. C'est aussi, et ça c'est un point qui m'apparaît beaucoup plus important, le problème des pays en développement par rapport aux technologies. Ils sont totalement désarmés par rapport à cela. Donc est-ce que le droit n'a pas, me semble-t-il, à créer des systèmes d'open science ? Est-ce que le droit n'a pas l'obligation de créer aussi un système éducatif qui permette à chacun de mieux comprendre et de mieux critiquer la vérité sortie des ordinateurs ? Voilà toute une série de réflexions qui...
1: On arrive doucement à la fin de l'entretien, oui. Mais je voudrais qu'on prenne malgré tout un petit peu de temps pour parler de la question des neurodroits. Du droit à l'intégrité mentale également que vous développez dans le livre, en particulier donc face à ces questions d'implants cérébraux potentiellement, ou en tout cas de technologies qui ont un impact sur la conscience potentiellement.
2: Tout à fait. Donc c'est une réflexion qui est nouvelle, mais c'est intéressant parce que ça montre aussi que le droit n'est pas en retard nécessairement. Il se saisit d'un certain nombre de technologies qui sont des technologies naissantes en disant attention, là il y a un problème. Et c'est notamment la recommandation de l'UNESCO, c'est aussi la recommandation de l'OCDE. Intéressant de voir que l'OCDE, oui, c'est le premier penché sur cette question des neurotechnologies. Et là aussi, on dit, ben, attention, il y a des nouveaux droits sans doute qui sera créé. Le droit à l'intégrité mentale, c'est le droit effectivement à voir protéger mon cerveau contre des manipulations externes, contre des intrusions externes. C'est le droit à la liberté cognitive, c'est extraordinaire ce droit à la liberté cognitive. En tout cas, si vous lisez les rapports de Yanka et d'Andorno qui ont été faits pour l'UNESCO, il semblerait qu'on ait la possibilité assez rapidement de pouvoir dire ben voilà ce que la personne pense indépendamment de son expression. Alors, le droit à toujours protéger la liberté d'expression, est-ce qu'on ne doit pas aller plus loin?
1: Là, on arriverait dans le fait de préserver le fort interne.
2: Le fort interne, ce qui est véritablement le cœur même de la liberté humaine.
1: Et la source de toute liberté, finalement. Oui.
2: Alors, il y a aussi tout le problème de ce qu'on appelle le droit à la continuité psychologique, dont j'ai parlé tout à l'heure, à savoir le fait que l'on doit permettre à la personne de pouvoir continuer à se bâtir sur ce qu'elle a connu.
1: Voilà, autant de questions vertigineuses qui trouveront, si pas des réponses, en tout cas beaucoup de matière à réflexion dans cet ouvrage du professeur Yves Poulet que nous avions le plaisir d'entendre aujourd'hui. Donc je rappelle le titre de l'ouvrage, « La dignité humaine à l'heure de l'IA et des neurosciences ». C'est publié donc en 2025 aux éditions de l'Académie royale de Belgique. Merci beaucoup, cher professeur.
2: C'est moi qui vous remercie et merci d'avoir écouté.
1: Et à bientôt, chers auditeurs, pour une nouvelle chronique de la bioéthique.
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1: La guerre au Moyen-Orient, même si les pourparlers se poursuivent, ce sont surtout les armes qui parlent. Les Américains ont continué leur bombardement. Représailles, l'Iran a visé des intérêts américains chez ses voisins, notamment le Koweït, Bahreïn ou la Jordanie. La Syrie retrouve un semblant de normalité avec un Parlement et la sortie de la liste noire américaine des pays soutenant le terrorisme. Est-ce suffisant pour parler d'état de grâce? C'est ce que nous verrons. Andy Burnham fait son entrée à Downing Street. Il remplace Keir Starmer à la tête du gouvernement britannique. Un travailliste succède à un travailliste. Le président hongrois a finalement accepté de signer l'amendement constitutionnel qui met fin à ses fonctions. Une victoire pour le premier ministre Peter Maguire qui se débarrasse là d'un allié de son prédécesseur Viktor Orban.
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1: Bonjour. Hier, juste après la prière de l'Angélus, le pape partageait son inquiétude concernant ce qui se passe dans divers pays déchirés par la guerre et la violence. N'oublions pas ceux qui souffrent et meurent à cause des conflits et joignons à l'engagement généreux en faveur de la paix notre prière constante, avait-il déclaré à la foule des fidèles. Comment ne pas penser dans ce cas au golfe Persique où les pays riverains ont été de nouveau visés par des attaques iraniennes en représailles à des bombardements américains, le Koweït, la Jordanie ou le Bahreïn, qui abritent tous des installations militaires américaines, ont été les principales cibles de ces attaques. Bahreïn, Myriam Sandounou, a même accusé l'Iran de prendre pour cible des civils.
3: Oui, Xavier, à Bahreïn, qui abrite une importante base navale américaine, les sirènes d'alerte aérienne ont retenti et des explosions ont été entendues ce lundi à Manama, par exemple. L'armée a annoncé avoir intercepté des attaques aériennes et dénoncé dans un communiqué sur X, je cite, la politique hostile systématique et les attaques criminelles de l'Iran. Les gardiens iraniens ont également pris pour cible la base aérienne Ali al-Salem au Koweït, mis le feu à plusieurs drones et détruit un radar d'alerte précoce américain. Il y a également eu des missiles balistiques sur des avions de l'armée américaine sur l'aéroport d'Aqaba en Jordanie, près de la frontière avec Israël, causant ainsi des dégâts importants avec donc la reprise des hostilités entre Washington et Téhéran le 7 juillet. Les bombardements ont atteint un niveau sans précédent et brisé le cessez-le-feu conclu en avril entre les deux belligérants ainsi que le protocole d'accord du 17 juin dernier.
1: Myriam Sandounou, et malgré ces bombardements de part et d'autre, l'Iran a déclaré ce matin que les efforts diplomatiques se poursuivaient avec les États-Unis via des médiateurs. Et Téhéran a également pressé ce matin le gendarme onusien du nucléaire, l'Agence internationale de l'énergie atomique, l'AIEA, de condamner les frappes américaines qui ont visé, selon lui, dimanche, une centrale nucléaire en construction à Darkovie, dans le sud-ouest du pays. Dans ce contexte, le président libanais est aux États-Unis depuis hier pour une visite officielle, la première d'un chef de l'État libanais à Washington depuis 2009. Joseph Aoun a déjà rencontré hier le chef de la diplomatie américaine, Marco Rubio. Il doit être reçu par Donald Trump, le président, demain à la Maison-Blanche. On reste au Proche-Orient, en Syrie, où après la chute de Bachar al-Assad et la fin de la guerre civile, un parlement a été rétabli. Le nouvel organe, dont le mandat est de 2 ans et demi renouvelable, doit participer à la reconstruction des institutions du pays. Si rien ne semble encore stabilisé au Moyen-Orient, la Syrie est pourtant un pays clé de la région qui semble passer à une nouvelle ère. Damas, ainsi, ne fait désormais plus partie de la liste nord-américaine des pays accusés de soutenir le terrorisme. Alors peut-on parler d'un retour en grâce et pourquoi la Syrie suscite-t-elle l'intérêt international? Élément de réponse avec Adel Bakawan, le directeur de l'Institut européen d'études sur le Moyen-Orient et l'Afrique du Nord. Il est auteur du livre « La décomposition du Moyen-Orient » paru aux éditions Talendier.
4: Le pays est passé par 13 années de la guerre civile. Pendant 47 ans, la Syrie était dans l'axe iranien. Cette Syrie iranienne tombe. Et la nouvelle Syrie, bien évidemment, souhaite se ranger, se classer, se catégoriser dans ce qu'on appelle l'ex de l'Occident. Une fois Donald Trump, le président de la première puissance mondiale, normalise ses relations avec Ahmad al-Sharab, les autres pays suivent. Et pour quelle raison? Bien évidemment, la première raison, c'est la sécurité. Par rapport à la guerre contre Daesh, la Syrie, il fallait l'inclure dans la guerre contre Daesh. Et après, bien évidemment, c'est la stabilité d'Israël, c'est la stabilité du Liban qui est en jeu. Après, bien évidemment, c'est l'économie. Il y a un grand marché de reconstruction qui est estimé à 500 milliards de dollars. Et bien, les pays occidentaux, notamment européens, souhaitent avoir leur part dans ce grand marché. Pour toutes ces raisons, les pays de la communauté internationale normalisent leurs relations avec la Nouvelle-Syrie.
1: Adèle Bakawan, joué au téléphone par Augustine Asta. Pays du rock, le Royaume-Uni, depuis 10 ans, s'est mis à la valse, celle de ses premiers ministres. Le 7e a pris ses fonctions hier. Andy Burnham, ancien maire du Grand Manchester, a remplacé à la tête du parti travailliste et du gouvernement Keir Starmer, devenu très impopulaire et risquant d'entraîner le Labour dans sa chute. Le nouveau locataire du 10 Downing Street aura la lourde tâche de redynamiser les travaillistes à 3 ans des prochaines législatives. À Londres, Jean Geoffrey.
5: Andy Burnham a donc fait son entrée au 10 Downing Street. Il a été maire pendant 9 ans du Grand Manchester, une communauté urbaine de 2 millions d'habitants qu'il a modernisée et rendue attractive aux investisseurs. Âgé de 56 ans, cet habile communicant qui se proclame rassembleur promet de revenir sur 40 années de libéralisme économique hérité de Margaret Thatcher. Au cours d'une intervention publique, il a notamment promis de décentraliser les services de l'État, de relancer la croissance, de construire plus de logements et d'augmenter le pouvoir d'achat des ménages. Andy Burnham s'engage aussi à une refonte du système de protection sociale en faveur des personnes âgées sur laquelle ses prédécesseurs ont échoué. Il souhaite une réglementation plus contraignante des compagnies des eaux privatisées, très endettées et responsables de la pollution des rivières. Mais des rumeurs d'une reprise de l'exploitation de gisements pétroliers et gaziers en mer du Nord inquiètent l'aile gauche du Parti travailliste. Celle-ci souhaite qu'Ed Miliband, fort d'un bon bilan au ministère de l'Énergie, soit nommé ministre des Finances. Reste que l'action du nouveau gouvernement devra prendre en compte les contraintes budgétaires et le coût élevé des intérêts de la dette publique. Londres, Jean-Jaffré, Radio Vatican.
1: Et Keir Starmer se dit fier du travail accompli lors de ces 2 dernières années, jugeant que le Royaume-Uni était plus fort et plus juste qu'à son arrivée lors de son dernier discours à la mi-journée. C'était devant, évidemment, le 10 Downing Street. Plus d'un demi-milliard d'euros, c'est le montant de l'amende infligée par l'Union européenne à la plateforme chinoise de commerce en ligne AliExpress, filiale d'AliExpress.

0: Sini.
1: Nommé par l'ex-premier ministre nationaliste Viktor Orban, Tamás Uliak a critiqué la méthode de Peter Maguire et estimé que l'état de droit démocratique, instauré lors du changement de régime et héritier de la loi de 1956, a ainsi disparu. Peter Maguire, qui dès son élection en avril avait qualifié Tamás Uliak de marionnette de l'ancien régime, a salué cette décision. Il a annoncé que dès lundi, la présidente de l'Assemblée nationale, issue de ses rangs, exercerait par intérim les pouvoirs du président de la République. Le nouveau chef de l'État devrait être élu par les députés dans un délai de 30 jours pour un mandat de 5 ans. Parti aux États-Unis pour assister à la phase finale de la Coupe du Monde de football, Viktor Orban a dénoncé dans un message la mise en place d'une tyrannie, ajoutant que l'arbitraire n'était plus une menace mais une réalité. Un reproche qui lui était souvent adressé par l'opposition lorsqu'il était au pouvoir. Daniel Pseni à Budapest pour Radio Vatican.
2: Et Peter Maguire va proposer le nom de Judith Polgár pour occuper le poste de présidente de la République. Cette ancienne championne d'échecs, âgée de 49 ans, est très connue en Hongrie et peu associée au parti politique. Daniel Ortega ne saurait être plus clair. Pas question pour le président du Nicaragua d'organiser des élections. Celui qui est au pouvoir depuis près de 20 ans veut empêcher l'opposition en exil d'arriver aux affaires. Il s'exprimait lors d'un événement commémorant le 47e anniversaire de la révolution sandiniste à Managua. Voilà, c'est la fin de cette édition. Avant de se quitter, un petit rappel en ce temps de vacances. N'hésitez pas à nous écrire, à nous dire à qui vous êtes, vous, nos auditeurs, à nous dire pourquoi vous nous suivez tous les jours. Quels sont vos remarques, cela nous permettra de mieux vous connaître et de mieux vous servir. Pour cela, une seule adresse, français@vaticannews.va. Voilà, c'est la fin de cette édition. Prochain retour de l'actualité, ce sera demain matin à 8h30, heure de Rome. D'ici là, très bonne journée à toutes et à tous.
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6: Bonjour à toutes, hein. Bonjour à tous. Bah écoutez, je sais pas pour vous, mais moi j'ai pas vu le temps passer. C'est déjà la troisième semaine qu'on met du sucre dans votre été. C'est ma dernière avec vous, oui, parce que dès lundi prochain, eh bien vous aurez le plaisir de retrouver le super duo Sandy Louis et Denis de Lovinfos. Alors du sucre dans votre été, concocté par RCF Bruxelles, Liège et Sud-Belgique, c'est du lundi au jeudi, et ce jusqu'au 27 août. Vous connaissez le principe de l'émission. Maintenant, hein. Passer quasiment une heure avec notre invité, découvrir son actualité, son rôle et apprendre à mieux la connaître à travers ses souvenirs d'été et à travers le questionnaire « Qu'est-ce qui vous redonne de l'élan quand vous avez le moral dans les chaussettes de sport ?» Enfin, notre invité nous fera découvrir son coup de cœur. Il y aura aussi bien sûr de la musique et des chroniques. Tous les lundis, le roman de l'été, le coup de cœur littéraire de Frédéric Petit. Et la Coupe du Monde, donc, c'est fini depuis hier soir, mais le sport reste à l'honneur tout de même tout l'été grâce à Marc Gérardi. Tous les jeudis, il mettra donc une discipline à l'honneur. Et puis tous les lundis aussi, c'est Dany que vous allez retrouver pour découvrir des musées. Première escale aujourd'hui à Soigny, dans la Collégiale, se trouve le musée du Chapitre. Un musée qui abrite un important trésor d'art sacré du Xe au XVIIIe siècle, ainsi que des œuvres profanes. On met du sucre dans votre été, c'est l'invité. Mon invité sait ce que les mots discipline et rigueur veulent dire, elle qui a longtemps été danseuse, et elle a aussi été comédienne, des disciplines où le corps est l'outil de travail principal. Alors si elle a délaissé ses arts, elle n'en a pas pour autant abandonné son outil de travail. Bien au contraire, puisqu'elle l'utilise quotidiennement, axée vers le bien-être, et bien consciente que nos émotions restent imprimées dans nos corps. Et c'est du corps et de la condition physique des autres dont elle prend soin en donnant des cours de pilates. Alors le pilates, eh bien, c'est à mi-chemin entre la gymnastique et le yoga. Mon invité sera plus précise en vous l'expliquant et en s'attelant à décoller les étiquettes liées au pilates. Et en parlant d'étiquettes, tiens, il y en a une qui m'agace, mais particulièrement en ce moment, celle de la Pilate Girl, un archétype féminin issu de cerveaux paresseux, puisque c'est l'idéal féminin mis en avant sur les réseaux sociaux par les masculinistes. Les masculinistes, vous savez, ces hommes qui n'aiment pas les femmes, enfin si, sauf si elles sont

0: passive et totalement soumise. Passive et soumise, deux qualificatifs qui ne correspondent absolument pas à mon invitée, elle qui est déterminée à développer la confiance en soi et la capacité à s'affirmer, à dire non à ses clientes. Mon invitée est donc professeure de Pilates, mais pas que, c'est Charyenne Salem. Bonjour Charyenne.
1: Bonjour Delphine.
0: Alors le cliché de la fille qui fait du Pilates, qui est blanche, riche, mince, jolie, musclée, mais pas trop, accro à son smoothie et qui ne sort pas de chez elle, sauf pour rejoindre les autres filles du cours, hein, donc ça c'est l'archétype vu par les masculinistes sur les réseaux sociaux. Vous en avez beaucoup des comme ça en cours, hein?
1: Alors sincèrement, à mon cours, non. Je dois être très honnête, le Pilates va beaucoup plus loin que ça. On parle vraiment du corps, de la posture, du mouvement, de la fluidité, de la légèreté, comment on s'exprime et surtout prendre soin du corps de la femme, donc notamment renforcer les muscles profonds qui sont pour moi le plus important que les muscles superficiels,
0: ouais.
1: Ainsi que tout simplement tonifier le corps. Donc,
0: Voilà, donc pour le moment, ce cliché délirant, il ne vous nuit pas trop en tant que professeur de Pilates. Voilà, tout va bien.
1: Oui, ben, elles n'ont pas trop le choix.
0: Alors, on revient à la base hein, avec vous, Charyenne, même si vous venez déjà de nous parler des muscles profonds. J'ai dit que c'était à mi-chemin entre la gymnastique et le yoga. Donc, c'est bien basé sur le travail des abdominaux, mais pas que, et sur la respiration.
1: Exactement. Alors, souvent, on me pose la question, quelle est la différence entre le yoga et le Pilates?
0: Ouais.
1: Alors, je dois dire, les deux sont deux choses différentes. Donc, ce ne sont pas les mêmes. Par contre, on retrouve effectivement la respiration, que ce soit dans le yoga ou dans le Pilates, le renforcement, l'assouplissement du corps, le mouvement. Mais je dirais que dans le Pilates, on va aller un tout petit peu plus loin pour effectivement donc tout ce qui est les muscles profonds, le périnée, comment l'utiliser avec la respiration. Et ça, c'est la base du Pilates.
0: Et je suis sûre que même dès les premiers cours, Charyenne, il y a peut-être des femmes qui vous disent « Je ne savais même pas que j'avais un muscle là ».
1: Oui. Ça m'arrive souvent, on me dit « Ah non, je n'ai pas d'abdos ». Mais si, les abdos, elles sont là. Oui, il faut les travailler, il faut les réveiller, il faut les tonifier, il faut les muscler, évidemment, mais elles sont là.
0: Alors revenons un petit peu à vous, Charyenne Salem. Donc j'ai dit que vous aviez été danseuse, comédienne, c'est bien ça?
1: Oui.
0: De deux disciplines que vous avez délaissées, que vous ne pratiquez plus aujourd'hui. Déjà, comment vous avez découvert le Pilates?
1: Alors, comme tu as dit, effectivement, j'étais dans la danse, donc j'ai suivi des études à Paris pour la danse, comme le théâtre, donc le Théâtre National de Paris. Et ensuite, j'ai arrêté la danse et j'ai dit... Qu'est-ce que je vais faire? Qu'est-ce qui pourrait me rapprocher plus de la danse, du mouvement, de la fluidité? Et en fin de compte, j'ai découvert le Pilates.
0: Ouais. L'arrêt de la danse, c'était suite à une blessure ou à une envie de faire autre chose?
1: Suite à une blessure. Et donc, j'ai dit, bien sûr, on peut toujours continuer, on peut évoluer et retravailler le corps différemment. D'où le Pilates.
0: Ouais. Et alors, une fois qu'on découvre le Pilates, c'est-à-dire, j'imagine, vous avez découvert ça par un prof ou une prof, hein, non ? Ou vous avez découvert la discipline par vous-même, hein.
1: Je l'ai découvert par moi-même en essayant un cours de Pilates et j'ai dit, ah tiens, je vais y aller, je vais regarder. Et je suis tombée sur une professeure, justement, qui était danseuse et qui a changé un tout petit peu, qui a apporté cette forme de légèreté, de fluidité dans les mouvements. Et j'ai dit, waouh!
0: Voilà,
1: ça pourrait me correspondre.
0: Ouais, ça pourrait vous correspondre. On précise, cette méthode, le Pilates, elle a été créée par Joseph Pilates. D'ailleurs, il y a toujours une petite bisbille. On ne sait pas si on dit Pilates ou Pilates. Enfin, ça dépend des gens. Moi, je dis Pilates. Mais voilà.
1: Oui, ça dépend des langues.
0: Oui, ça dépend des langues.
1: Il y en a qui disent Pilates, Pilates, Pilates. Évidemment, ça dépend de la langue.
0: Voilà, donc c'est Joseph Pilates qui a créé cette discipline. En faisant des recherches et en étant vous-même prof de Pilates, vous en avez appris un petit peu plus sur pourquoi il avait développé cette discipline physique.
1: Bien sûr, parce qu'il faut savoir que Joseph Pilates a développé cette discipline à la base pour des danseurs.
0: Donc le lien évident entre la danse et le pilates.
1: Pour la posture, pour rééquilibrer. Et en fin de compte, avec le temps, il s'était rendu compte que, il n'y avait pas que les danseuses et les danseurs qui avaient besoin de cette discipline. Des personnes qui ne faisaient pas la danse pouvaient en bénéficier également, en sachant qu'on vit dans un monde, au fur et à mesure, les postures qui sont mauvaises, des travails où on est debout, où on est assise. Et donc, c'était très important. Et je trouve que c'était vraiment une très, très bonne idée de faire passer ça, pas que dans une discipline professionnelle qui était la danse, mais autre également.
0: Oui, parce que finalement, vous nous le dites bien, Shariane Salem, le pilates, c'est pour tout le monde. Et il n'y a pas d'âge pour s'y mettre.
1: Il n'y a pas d'âge pour s'y mettre. J'ai une cliente de 82 ans qui suit le pilates. Alors, il faut savoir que souvent, on me pose la question, est-ce que je peux faire du pilates? Oui, tout le monde peut faire du pilates. Il suffit un peu de motivation, un peu de bienveillance, le sourire. Et bien sûr, chacune, chacun travaille avec son propre niveau. Et ça, on l'oublie souvent.
0: Voilà. Et même si on n'a jamais fait de sport auparavant, on peut s'y mettre. Voilà. Et le but, c'est pas du tout la performance. Enfin, si, la performance par rapport à soi, le bien-être par rapport à soi.
1: Le bien-être par rapport à soi. Et surtout, apprendre à se connaître soi-même, apprendre à connaître son propre corps.
0: Alors, je reviens encore une fois à vous, Shariane Salem, puisque vous avez découvert le pilates. C'était d'ailleurs il y a à peu près combien d'années? À peu près
1: Là, je l'ai découvert un peu plus de 11 ans.
0: D'accord. Et alors, à quel moment vous vous êtes dit, ok, je vais laisser tomber comédienne, danse, et je vais devenir professeur de pilates? Parce qu'on peut tous des fois découvrir un sport sans pour autant après décider de l'enseigner.
1: Alors, quand j'ai arrêté la danse, je voulais un sport qui ramenait vraiment au mouvement du corps. Et quand j'ai découvert cette professeure de pilates qui était danseuse, j'ai dit, mais oui, c'est ça, en fin de compte, je peux mélanger le pilates et la danse. Ce que je veux dire avec ça, c'est que je peux chorégraphier mon propre cours. Et c'est ça la richesse.
0: Voilà. Et donc, c'est pour ça que vous avez décidé de devenir professeur.
1: Exactement.
0: Voilà. Le déclic, qui s'est fait à quel moment dans la vie? Vous étiez peut-être, je ne sais pas moi, bloqué à un moment dans une vie où il y avait des choses peut-être qui ne vous correspondaient pas ou ne vous satisfaisaient pas assez. Vous vous êtes dit, oui, je vais aller me faire du bien et je vais devenir prof de cette discipline qui me fait du bien.
1: Oui, c'était un moment où je me disais, prends soin de toi, va découvrir autre chose. Et quand je suis tombée sur ça, j'ai dit, mais c'est évident, surtout qu'il y avait cette partie de danse, de mouvement. Et j'ai dit, ça, c'est mon métier. C'est mon futur, c'est ma passion.
0: Ouais. Surtout qu'en plus, vous avez été comédienne, Shariane, et quand on est comédienne, on est dépendante du désir d'un metteur en scène ou d'une metteuse en scène, alors que là, donc prof, c'est vous qui choisissez de donner cours à qui, quand, comment. Donc vous avez repris, entre guillemets, le contrôle, même si dans le pilates, on nous apprend aussi, j'imagine, à lâcher prise, c'est ça?
1: Exactement. En fin de compte, je suis mon propre réalisatrice, je suis la comédienne, je suis la spectatrice. En fin de compte, j'ai repris tous les rôles et j'aime beaucoup. Et je me dis, comment est-ce que je pourrais transmettre le maximum possible tout en étant stricte mais souple en même temps, car l'écoute de l'autre, la bienveillance est très importante.
0: Ouais, donc en fait, le fait de se recentrer donc sur ses muscles profonds, sur la respiration, donc sur soi finalement, ça apporte une forme d'apaisement en tout cas pour vous.
1: Oui, c'est 50% du travail qui est déjà fait.
0: C'est ce que vous transmettez aussi à vos, à vos clientes, à vos élèves, voilà. Quand elles disent, oh, tiens, je sais pas trop, j'ai un peu mal là, voilà. Vous dites, mais vous vous faites du bien en faisant du pilates, c'est ça?
1: Bien sûr, et c'est important de s'écouter, d'écouter son corps. Souvent, les personnes veulent aller très vite, apprendre très vite et avoir les muscles, la force, la performance, très vite. Ça ne fonctionne pas comme ça. Le mental peut prendre du temps, mais le corps également. Le corps a besoin de comprendre qu'est-ce qu'on fait, comment on le fait et pourquoi on le fait. Il faut donner ce minimum de temps à notre propre corps et à notre subconscient.
0: Alors, professeur de Pilates, vous êtes certifié prof de Pilates, mais aussi de yoga. Ça prend combien de temps de devenir prof de Pilates, hein? Quel cursus vous avez fait, Chariane?
1: Alors, moi, j'étais certifiée de la méthode Stott Pilates, qui est une des méthodes les plus connues. Il y a beaucoup d'exigences. Donc c'est beaucoup de travail, beaucoup de répétitions, beaucoup de stages, et c'est une remise en question tous les jours, car l'évolution personnelle est très importante. Donc oui, ça prend du temps. Ça m'a pris, je pense, 3-4 ans avant de me dire « Maintenant, je peux commencer à donner des cours. » J'ai compris beaucoup de choses. Mais sur ces 3-4 ans, évidemment, j'ai beaucoup étudié, j'ai beaucoup observé, j'ai beaucoup exercé également.
0: Et quand on parle des études, c'est pas juste effectivement le mouvement, la pratique en elle-même, mais c'est aussi l'anatomie, forcément, pour comprendre tout ce qui se passe dans le corps.
1: Évidemment, le biomécanique du corps est très important. Donc le Pilates, ça ne s'apprend pas en 3 jours, ça ne s'apprend pas en 1 an. C'est un investissement quotidien et une évolution tous les jours.
0: Voilà, donc vous avez été certifié, donc diplômé, c'est ça, et ont l'autorisation d'exercer. Chariane, en même temps, on sait bien que le Pilates, je l'ai dit aussi un petit peu au début, d'ailleurs comme le CrossFit, c'est l'une des disciplines très à la mode depuis quelques années. Ça veut dire aussi qu'il y a des personnes qui peuvent s'improviser prof de Pilates dans différentes salles de sport, enfin dans différentes structures. Vous, on va préciser aussi après où vous exercez.
1: Moi, je dis toujours, c'est quand même important de savoir et comprendre qu'est-ce qu'on fait, pourquoi on le fait. Ça, c'est très important. Alors, faire un sport parce qu'on aime, mais pas aller jusqu'au bout, pour moi, c'est un peu bizarre. Bien sûr, je viens de la danse, donc la danse...
0: C'est la rigueur et la discipline, la danse. Ça vous apporte aussi une méthode de travail, une certaine exigence.
1: Mais c'est ça, c'est très exigeant. On doit avoir une discipline à quasi 100%. Donc c'est important de savoir comment on travaille. C'est important de comprendre le comment du pourquoi avec telle ou telle personne. Comment on va travailler, comment on va instaurer une méthode de travail, d'évolution, ça c'est très important.
0: Ouais, mais alors justement pour ça, Chariane, imaginons, je veux tester un cours de Pilates, je vais dans n'importe quelle salle de sport, comment je fais pour repérer une mauvaise pratique? Il faut être attentif, être attentive à quoi?
1: Alors bien sûr, quand on va dans un cours de groupe où il y a, comme j'ai pu voir 10-15 personnes. Je comprends que la professeure ne va pas pouvoir donner tous les détails. Ça fera beaucoup d'informations, donc effectivement, ça n'a pas de sens. Mais avoir des bonnes bases, un professeur qui parle de la posture, de la respiration, de donner des exemples.
0: Ouais. Et c'est une respiration qui n'est pas la même que le yoga, d'ailleurs. C'est important de le dire aussi.
1: Exactement.
0: Parce qu'on parle de la respiration en accordéon, hein, c'est ça, au niveau des côtes.
1: Exactement, en tridimensionnel, c'est très important, oui. Alors moi, je donne toujours l'image. D'ailleurs, c'est ma formatrice qui me l'a appris, évidemment, donc ça ne vient pas de moi. C'est l'accordéon, donc on a les côtes et on imagine qu'on a un accordéon, on inspire, on ouvre, et l'accordéon, en expirant, elle se referme sur
0: elle-même. Voilà, donc sur les côtés et pas devant. Et voilà.
1: Exactement.
0: Ouais, c'est déjà pour donner un petit peu une image à nos auditeurs, nos auditrices qui nous disent comment ça se passe. Voilà. Alors, il y a le Pilates, mais aussi depuis quelques années également, il y a du Pilates réformeur, c'est-à-dire c'est avec une machine. C'est quoi? C'est du Pilates multiplié par 10 en termes d'effet?
1: Oui et non. Alors, le réformeur, effectivement, c'est une machine qui fonctionne avec des sangles. C'est excellent pour des étirements, pour des personnes qui ont des problèmes de dos. Le tapis, comme le réformeur et d'ailleurs d'autres machines, se complètent très très bien. Donc tout simplement, le réformeur, vous faites beaucoup de travail sur une machine, alors que le tapis, ça se fait sur le sol.
0: Sur le sol, et des fois avec un ballon, une sangle
1: aussi. Avec des accessoires, exactement.
0: Voilà. Est-ce qu'on peut se blesser au Pilates, tiens, Chariane?
1: Bien sûr, si on connaît pas très bien le corps, qu'on fait pas bien les mouvements, évidemment, on peut se blesser. Alors, il faut quand même aller un peu loin hein, pour se blesser. Mais oui, tout est possible, justement. Ces personnes-là qui connaissent pas bien leur corps, qui n'ont pas intégré la bonne posture et qui font parfois des mouvements, des exercices qui ne leur conviennent pas du tout, notamment si elles ont des petits soucis de santé. Je ne sais pas, je vais parler par exemple du bas du dos ou des épaules. Évidemment, oui, on peut se blesser.
0: Ouais, mais par exemple, voilà, imaginons, j'ai une tendinite ou j'ai des problèmes de dos. Est-ce que je peux quand même faire du pilates, mais avec des positions qui sont adaptées ?
1: Bien sûr, et justement on en parlait tout à l'heure, comment on sait qu'il y a un bon cours de pilates, le professeur est bon ou pas, ben justement, on s'adapte à chaque personne,
0: à chaque physionomie, c'est ça ?
1: Exactement, à chaque physionomie différente.
0: Est-ce que ça vous est déjà arrivé, Chariane, de refuser quelqu'un au cours, parce que vous disiez, mais là, ça ne va pas être possible du tout ?
1: Alors, en 9 ans, ça ne m'est jamais arrivé, car je pars du principe que tout le monde peut travailler au moment où on sait comment travailler avec la personne. Maintenant, je n'ai pas eu le cas, bien sûr, je dis toujours, un jour ça m'arrivera probablement.
0: Oui, mais quel que soit notre état, je veux dire, on peut travailler. Par exemple, je parlais des clichés tout à l'heure, la fille mince, jolie, jeune, etc. On peut être en surpoids, on peut ne pas avoir fait de sport, on peut et faire quand même du pilates. Et pour les femmes enceintes aussi, d'ailleurs.
1: Bien sûr, on peut donner des cours pour des femmes enceintes, je dirais même pré-postnatales. On peut donner des cours de pilates à des personnes qui sont fortes, qui sont grandes, qui sont petites. On peut donner des cours de pilates également à des personnes qui ont des problèmes de hanches, qui ont des prothèses, que ça soit au genou, à la hanche. Évidemment.
0: Vous donnez cours où justement, Chariane Salem, ici à Bruxelles ?
1: Alors à Bruxelles, je donne cours à 18 rue Joseph II, à la maison de la Francité qui se trouve à Arlois.
0: Ouais. Et vous donnez des cours en dehors aussi de Bruxelles ?
1: Je donne des cours également en dehors de Bruxelles, notamment en Flandre.
0: Et alors au niveau des cours, j'imagine que ce sont majoritairement, j'allais pas dire principalement, mais très majoritairement des femmes, mais vous avez quand même aussi quelques hommes ou pas qui font des cours de pilates ?
1: Oui, j'ai quelques hommes aussi qui prennent des cours de pilates avec moi et qui sont très contents parce qu'ils se rendent compte que waouh, c'est quand même pas facile, surtout quand on parle des muscles profonds, pas des muscles superficiels.
0: Ouais, voilà.
1: Et donc, ils sont fort motivés.
0: Et au niveau des bénéfices pour un corps féminin et pour un corps masculin, c'est quoi principalement les premiers bénéfices visibles ?
1: Déjà, le corps est beaucoup plus tonifié, on a beaucoup plus d'énergie, on se sent mieux et le corps s'adapte assez vite. Donc le corps, à un moment donné, il est en demande. Tiens, tu ne te tiens pas bien, tiens, glisse tes omoplates vers le bas, imprime, bascule légèrement le bas du dos pour avoir un bon maintien. Et au quotidien, vraiment, ça vous aide dans la vie de tous les jours. Quand vous avez un travail de bureau et que vous êtes assise toute la journée ou debout ou de métiers différents ou voilà, vous portez beaucoup, croyez-moi, au bout du 10e cours, on sent déjà la différence.
0: Et bon, on va continuer d'en parler avec vous, Chariane Salem. Juste le temps d'écouter cette reprise de Britney Spears.

0: Voilà, Toxic, ce tube de Britney Spears, repris par Kafka Tamura.
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2: C'est une question toute simple, enfantine, qui ouvre ce livre de Jean-Luc Outers. Sa maman l'appelait-il « mon poussin » quand il était bébé ? C'est à partir de cette interrogation presque futile que Jean-Luc Outers se lance dans l'écriture de ses chroniques pour tenter de retrouver les gestes et les mots. Ce n'est ni un roman, ni un essai, ni des mémoires classiques que nous livre Jean-Luc Outers avec le commencement, l'éternité. C'est plutôt une suite de fragments resserrés, de micro-fictions où ressurgissent les figures d'une enfance nombreuse, des mamans, sœurs jumelles qui convainquent leurs conjoints de construire une grande double maison pour abriter leur famille nombreuse, 5 enfants chacune. Faites le compte avec moi, ça fait 10 enfants, frères, sœurs, cousins, cousines qui grandissent dans cette immense villa d'Auderghem en lisière de la forêt de Soignes. Dans ces récits, on y croise l'école, un certain frère Denis, la neige, la mer du Nord, les peurs enfantines, la radio et la télévision naissantes, toute une Belgique d'après-guerre où les parents quittent la campagne pour s'installer en ville. Au centre de ce kaléidoscope familial se dresse la figure du père Lucien Outers, homme politique et polémiste qui imposait à ses enfants un rapport quasi sacré à la langue française, lisant le soir Chateaubriand ou Saint-Simon à voix haute. Un lourd héritage presque écrasant dont Jean-Luc Outers ne cache pas le poids. Puis vient l'accident vasculaire cérébral qui prive cet homme de parole, précisément lui qui avait fait de la langue un culte, un renversement d'une cruauté presque ironique, que le fils observe avec lucidité, sans pathos. Ayant aujourd'hui dépassé de plusieurs années l'âge auquel son père s'est éteint, Jean-Luc Outers s'écrit depuis le point de vue du survivant, qui regarde son enfance avec la conscience aiguë de ce qui l'attend. Au fil des pages, il se pose cette question, est-ce que l'enfance disparaît vraiment ou reste-t-elle quelque part intacte sous les strates du temps ? Vieillir, nous dit Jean-Luc Outers, n'est pas s'éloigner du commencement, mais y revenir par des chemins détournés. Une vision circulaire de la vie, le début et la fin ne sont peut-être pas si éloignés que l'on croit. Jean-Luc Outers n'est ni complaisant ni sentimentaliste. Plutôt que de pleurer son enfance, il l'interroge. Avec une économie de mots, une retenue, ses mots sont d'autant plus bouleversants qu'il ne cherche pas à l'être. Et puis on doit reconnaître le plaisir qu'on a de reconnaître dans ces pages les échos de notre propre histoire. C'était Belgique et qu'il dépeint, c'est la nôtre aussi. De son histoire particulière, son récit devient universel. Le commencement, l'éternité de Jean-Luc Outers, à lire comme une méditation sur la vie, la mémoire, le temps qui passe, paru aux éditions Les Impressions Nouvelles.
0: Merci beaucoup Frédéric Petit pour ce conseil lecture.
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0: Notre invité aujourd'hui, Shariane Salem, un professeur de Pilates qui donne des cours à Bruxelles les lundis et mercredis soirs à 18h30, sauf ce lundi 20 juillet, c'est bien ça, Shariane. Voilà, en tout cas, on trouve toutes les infos sur votre site internet www.shariane-pilates.com. Alors, le souvenir d'été ou de vacances que vous aimeriez partager avec nous aujourd'hui, Shariane, c'est quoi ?
3: Un de mes plus beaux voyages, je dirais que c'était au Japon, à Kyoto, où j'ai pu découvrir une cérémonie de thé. Il faut savoir que je suis une grande amatrice de thé. Et donc, j'ai pu découvrir la cérémonie où on vous expliquait comment boire le thé, qu'est-ce que ça représente, quand vous faites la première préparation, la deuxième, la troisième, les graines, elles doivent être un peu mouillées pour ne pas brûler. C'était magnifique et c'était très, très spirituel, très, très profond. Qui m'a beaucoup apporté, qui m'a appris beaucoup de choses sur moi-même, sur l'instant même.
0: Oui. Vous parlez justement de spiritualité. C'est vrai que le côté spirituel, c'est aussi ce qu'on rapproche, ce qu'on lit plus facilement au yoga. Vous êtes également professeur de yoga, mais vous enseignez surtout le Pilates. Est-ce qu'il y a une dimension de spirituelle aussi dans le Pilates ou pas, Shariane, pour vous ?
3: Bien sûr. Je parle souvent de la respiration. En fin de compte, c'est tout simplement de se reconnecter avec soi-même, d'essayer d'entendre qu'est-ce que le corps dit intérieurement. Et la vie va tellement vite de nos jours qu'on n'a plus le temps de prendre ce moment-là. En fin de compte, on s'entend plus, on ressent plus. Donc, Oui, c'est d'où c'est très important de se reconnecter intérieurement à soi-même et tout simplement d'être dans le calme, essayer d'écouter dans notre intérieur qu'est-ce qu'il dit, qu'est-ce qui se dit, qu'est-ce qu'on entend, qu'est-ce qu'on ressent.
0: Et alors j'ai vu aussi que vous donniez des cours de Reiki. C'est quoi le Reiki?
3: Alors, je dirais des séances de Reiki, pas des cours de Reiki, car c'est des séances individuelles. Alors, le Reiki vient du Japon, d'un maître Reiki qui a en fin de compte guéri avec des mouvements de mains sur le corps. Et en fin de compte, le Reiki, ça permet d'apaiser l'esprit, par exemple, d'augmenter la confiance en soi, d'accélérer le processus naturel, de guérison. Bon, alors on peut parler également de réduire le stress, mais surtout de rééquilibrer les énergies du corps et soulager les souffrances et les peurs que les personnes peuvent avoir.
0: Ouais, donc ça à la fois c'est faire un petit peu une séance de psychothérapie avec les mains, ça peut se rapprocher de quoi, de l'acupuncture mais sans les aiguilles, du côté kiné ou chiropracteur au niveau, enfin c'est un petit peu tout ça et rien de tout ça en même temps.
3: Alors oui, mais je dirais plutôt que le Reiki en fin de compte ça permet tout simplement d'utiliser l'énergie de l'univers et de réaligner les énergies de la personne.
0: Mais c'est-à-dire, lors d'une séance, la personne est allongée face à vous et vous mettez les mains au-dessus, c'est ça?
3: Exactement, je mets mes mains à des endroits bien spécifiques.
0: Voilà, il faut venir en vous disant, tiens, écoutez, Chariane, j'ai vraiment très très mal à la tête, ou j'ai des problèmes de digestion, enfin, n'importe quoi, et ou j'ai mal au genou, et c'est ça, il faut venir en disant les bobos qu'on a?
3: Alors, oui. Par exemple, on peut dire, voilà, j'ai mal de dos, le bas du dos. Ouais. Ça, on l'a souvent. Alors, il faut savoir que chaque douleur, chaque bobo sur le corps représente quelque chose de bien spécifique dans l'âme. Quelque chose qui nous fait mal intérieurement, une situation qu'on vit, un trauma, une relation. Ou peut-être...
0: On a des expressions qui veulent tout dire. En avoir plein le dos.
3: Exactement.
0: C'est totalement représentatif. C'est fort, quoi.
3: Hein? C'est pas anodin. En fin de compte, l'âme crie. Et à un moment donné, quand il a trop crié, eh bien, ça sort sur le corps, tout simplement.
0: Voilà. OK. Une séance dure combien de temps?
3: Ça dépend. C'est entre 1 heure et 1 heure et demie.
0: D'accord. Ok, bon, en tout cas, une fois encore, toutes les infos sur votre site www.chariane-pilate.com. Donc, on passe à ce questionnaire. Donc, qu'est-ce qui vous redonne de l'élan quand vous avez le moral dans les chaussettes de sport, l'odeur ou le parfum qui vous réconforte?
3: Alors, je dirais la forêt après la pluie.
0: Le plat qui vous console?
3: Une tarte aux pommes faite par moi-même.
0: La chanson qui vous fait du bien?
3: Alors, la chanson qui me fait du bien, c'est, je dirais, Voilà, de Barbara Pravi, qui a été interprétée par une petite Emma Koch, qui était sur scène avec André Rieu, notamment à Maastricht. Et en fin de compte, c'est une chanson qui reflète son propre parcours de résilience, parce que cette petite, elle a une maladie rare qui paralyse son estomac depuis sa naissance. Et en fin de compte, elle livre chaque note avec une puissance brute et authentique. C'est très émotionnel. Je le conseille à tout le monde de regarder et d'écouter cette chanson.
0: Tiens, puisqu'on parle d'émotion, Chariane, le tableau dans lequel vous aimeriez vivre?
3: La nuit étoilée de Vincent Van Gogh.
0: Oui, qui est magnifique.
3: Ah oui.
0: Ouais, un plaisir qui ne coûte rien.
3: Me balader dans les rues, les soirs, je dirais surtout pendant la période de Noël.
0: Ouais, pour les loupiottes, pour les illuminations. Le livre ou le film qui vous remonte le moral?
3: Alors, si j'aurais parlé d'un film, j'aurais dit les films de Noël, mais je parlerais plutôt d'un livre que j'aime beaucoup et ça ramène un tout petit peu... au Reiki, c'est les 4 accords Toltec.
0: Ah oui.
3: Et oui, de Miguel Ruiz, qui reprend toujours que votre parole soit impeccable. N'en faites pas une affaire personnelle, ne faites pas de suppositions et faites toujours de votre mieux.
0: Oui.
3: Et je me conseille à moi-même d'appliquer ces quatre accords dans la vie, tous les jours, au quotidien, dès le réveil.
0: Oui, alors c'est vrai qu'on peut aussi faire du développement personnel ou ne pas faire de développement personnel quand on vient au Pilates. On fait comme on veut, quoi.
3: Exactement.
0: Encore une fois. Voilà. Votre personnage de film, de BD ou de roman préféré?
3: J'aime bien les pandas.
0: Ouais. Les pandas avec le film Kung Fu Panda, par exemple.
3: Oui, mais aussi les pandas dans les documentaires, quand on voit toutes ces pandas qui font des bêtises, qui tombent.
0: Voilà. Donc un personnage de documentaire préféré. Exactement. Voilà. Je vais documentaire animalier. Je vais préciser la personnalité sportive qui vous inspire.
3: Roger Federer.
0: Ouais. Ouais. Sacré tennisman, un Suisse, voilà, qui a mis fin à sa carrière après un très très beau palmarès.
3: Exactement, et justement par le mouvement, la stratégie, mais surtout l'intelligence corporelle, la manière dont il joue, il réfléchit.
0: Il avait un tennis très élégant. Oui. C'est vrai, c'est le premier mot qui venait quand on le voyait. Élégant et ultra efficace. Alors le sport, tiens justement, que vous aimeriez essayer, Chariane?
3: Le saut en parachute.
0: Ouais. Le sport auquel vous ne comprenez rien, mais qui est quand même très rigolo à regarder.
3: Ah, le rugby. Alors, je ne comprends pas ces hommes qui se font mal, qui se battent, qui rentrent l'un dans l'autre, ils courent à gauche, à droite, devant, arrière. J'ai jamais compris.
0: Le sport que vous aimez regarder à la télé, mais pas pratiquer.
3: Eh bien, le tennis.
0: Ouais. Ça revient souvent, ça, d'ailleurs, c'est vrai. Imaginez votre mantra de compétition ou le cri de ralliement de votre équipe.
3: Vois, entend, écoute, ressent.
0: Pas mal. Votre juron préféré.
3: Godverdomme. Je ne sais jamais comment ça se dit. Alors, je me dis, quand on le dit mal et avec un accent comme j'ai... Ça peut passer, donc c'est Godverdomme. Godverdomme. Bon, bref, quelque chose comme ça.
0: D'accord. Moi, je ne parle pas, donc je ne comprends pas. Je ne vais pas vous demander de traduire, puisque c'est un juron. Vous parlez d'accent, il vient d'où votre accent, tiens, Chariane?
3: Je suis hongroise.
0: D'accord. Votre expression belge préférée?
3: Alors, c'est une expression que j'ai découverte il n'y a pas très longtemps et je l'aime beaucoup parce que je trouve ça très, très marrant. Il n'a pas... toutes les frites dans le même sachet.
0: Je l'adore, moi aussi.
3: J'adore. On me l'a dit une fois et j'ai dit, pardon, des frites, mais pourquoi on parle des frites? Et donc, le temps qu'on m'explique et tout ça, j'ai dit, waouh, ouais. C'est quand même pas mal.
0: Ouais. Dans la langue hongroise, justement, il n'y a pas de référence comme ça ou d'expression liée à la nourriture, parce que c'est vrai que c'est quelque chose, moi, qui me marque en tant que française. C'est vrai que côté français, côté belge, on a pas mal d'expressions qui nous ramènent à la table. Hein.
3: Non, non. Enfin, ça ne me vient pas tout de suite à la tête.
0: Eh ben, merci beaucoup, Chariane. Salem, donc je rappelle votre site, chariane-pilate.com. On va vous retrouver aussi dans quelques minutes pour votre coup de cœur. Déjà, on va aller faire un petit tour du côté des musées grâce à Dani.
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5: Combien de fois suis-je passée par Soigny sans me douter un seul instant que la collégiale Saint-Vincent, l'un des plus remarquables édifices romans de Belgique, allait me séduire en me contant près de 1000 ans d'histoire. Sa construction a débuté vers l'an 1020 autour du tombeau de Saint-Vincent et va s'étaler pendant près de 2 siècles. Une église robuste et sobre, typique de l'architecture romane de l'époque. Mais au XVIIe siècle, l'Église catholique réagit à la réforme protestante. Elle veut émerveiller autant que convaincre. L'art devient alors un formidable moyen d'expression, les décors se font grandioses, les sculptures plus expressives, les autels plus monumentaux. La collégiale Saint-Vincent suit ce nouvel élan et revêt un somptueux décor baroque. C'est ainsi que la collégiale adapte sa sobre architecture romane et se pare de décorations et de mobilier résolument baroque. un magnifique maître-autel monumental est installé dans le chœur. Il abrite la somptueuse châsse de Saint-Vincent. Un jubé sépare le chœur de la nef et des stalles ainsi que des lambris sculptés en chêne accueillent les chanoines. Une chaire de vérité remarquablement sculptée s'élève dans la collégiale. Et 12 grandes statues en bois de tilleul représentant les apôtres sont installées sur des socles contre les piliers de la nef. Lors de restaurations initiées à la fin du XIXe siècle, de grands travaux d'architecture sont entrepris dans la collégiale pour alléger le style baroque dominant. Certains autels sont démantelés, 8 statues sur les 12 sont démontées et reléguées dans une tribune où elles resteront longtemps oubliées. Les 4 rescapées sont réinstallées dans la collégiale. En 1996, afin de valoriser et de faire revivre de précieux objets d'art sacré du XIe au XVIIIe siècle appartenant au trésor des chanoines du chapitre de la collégiale de Soigny, le conservateur de l'époque, M. Jacques de Vézelaer, a décidé de fonder dans un bras du cloître et dans les très beaux bâtiments administratifs des chanoines le musée du chapitre. On y découvre un véritable trésor, au sens propre du terme. Reliquaires, sculptures, pièces d'orfèvrerie, manuscrits, statues, vêtements liturgiques, chaque objet témoigne du savoir-faire exceptionnel des artisans d'autrefois, mais aussi de la foi, des traditions et de la vie quotidienne de ceux qui ont fait vivre cette collégiale pendant des siècles. Dans une ambiance douce et feutrée, le musée vous invite à prendre le temps de découvrir l'héritage des chanoines. Chaque pièce de ce trésor est remarquable. Chaque pièce raconte une histoire. Chaque détail mérite qu'on s'y attarde. Et l'on comprend peu à peu que ce patrimoine est bien plus qu'une collection d'objets anciens. C'est une mémoire vivante. Pour fêter ses 30 années d'existence, le musée du chapitre de Soigny s'est enrichi de pièces récemment restaurées. Sous la direction de la conservatrice, Madame Noémie Petit, cet anniversaire marque l'ouverture, après un chantier d'envergure, d'un nouvel espace d'exposition offrant une vue plongeante sur la nef de la collégiale. Le musée du chapitre a consacré ce nouvel espace à une exposition baroque remarquable, à savoir comment ont été restaurées et préservées les très belles statues des 12 apôtres. Le temps, l'humidité, la poussière, les insectes xylophages avaient causé d'énormes dégâts aux statues de bois. Les parties les plus fragiles, comme les mains et les pieds, se sont détériorées et les attributs permettant de reconnaître chaque apôtre sont tombés de leurs mains abîmées ou se sont perdus. Des panneaux explicatifs et des photos nous dévoilent les rouages du sauvetage de ce trésor patrimonial, nous expliquant en détail la restauration précise et minutieuse de ces splendides statues en bois de tilleul. 9 d'entre elles ont pu retrouver leur identité et leurs attributs grâce à des photos prises au XIXe siècle, mais 3 restent désignées par un numéro seulement, en attendant les informations précises qui permettront de les identifier formellement. J'avoue avoir été fascinée par le travail des restaurateurs. Observer, comprendre, comparer d'anciennes photos, chercher, retrouver, réparer sans trahir l'œuvre originale. C'est un patient travail d'enquête, autant qu'un remarquable savoir-faire. Je vous invite à venir découvrir la collégiale Saint-Vincent de Soigny et son très intéressant musée du chapitre. Entrez, laissez-vous guider, vous entendrez peut-être, vous aussi, les vieilles pierres vous raconter leurs secrets.
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0: Merci beaucoup Dany, donc tout l'été, Dany qui nous emmène à la découverte des musées. Je suis sûre que ce titre va faire du bien, ou en tout cas va parler à notre invitée Chariane Salem, va lui dire quelque chose, parce que c'est un beau conseil que nous chante Lilac. Suivre l'étoile.

0: Suivre l'étoile, c'était Lilac.
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0: Notre invité, je vous l'appelle aujourd'hui, qui est la professeure de Pilates et qui donne aussi des séances de Reiki, Shariane Salem. Shariane, votre coup de cœur, pour qui, pourquoi ?
2: J'ai envie de mettre en avant Miguel Ruiz, qui a écrit Les Quatre Accords Toltèques et qui a écrit d'autres livres, notamment La Maîtrise de Soi, La Maîtrise de l'Amour. C'est quelqu'un, en fin de compte, qui essaye de nous inculquer les valeurs qu'on avait auparavant et qu'on a un tout petit peu perdues au jour d'aujourd'hui. Et c'est une personne pour qui je dis « Waouh !» Enfin, quelqu'un a écrit un livre, ou d'ailleurs plusieurs livres par rapport à tout ce qui est les valeurs, l'humain, comment il était, et surtout le côté spirituel, car on l'a fortement mis de côté, puisqu'on vit beaucoup ces dernières années dans la tête, tout va très très vite. Donc c'est une personne pour laquelle je suis très très reconnaissante de l'avoir découvert personnellement, d'avoir découvert tout simplement ses livres, et de pouvoir aujourd'hui les intégrer dans mon quotidien.
0: Alors tiens, puisqu'on parle de livres, il y a une petite particularité à votre cours de Pilates, au cours de Pilates que vous donnez à la Maison de la Francité les lundis et mercredis à 18h30.
2: Oui, justement. Alors, on ne donne pas tout simplement des cours de Pilates, mais ce sont des cours de Pilates littéraires. Donc, je donne une heure de Pilates et ça se suit d'une demi-heure de partie littérature. Donc, on peut parler des écrivains, des poètes, des tableaux, des acteurs.
0: Sur un thème en particulier, défini par la personne qui vient animer la partie littéraire.
2: Exactement. Alors sachez qu'on fait ça depuis maintenant doucement 5-6 ans, donc on a fortement évolué. Donc parfois, j'ai les clientes, les élèves qui me disent « Ah, mais est-ce que vous pouvez parler de ça ? J'étais à Paris au musée de Louvre, j'ai découvert tel artiste, est-ce que c'est possible d'en parler, de partager ?» Donc c'est très très chouette. Et d'ailleurs, cette partie littéraire est donnée par Donald George, qui est également le directeur de la Maison de la Francité. Donc, un très chouette concept pour mélanger le bien-être et la littérature, la culture.
0: Eh ben, très bien, merci beaucoup Shariane Salem d'avoir passé ce moment avec nous, d'avoir mis du sucre dans notre été, voilà, avec nous. Donc on rappelle votre site internet www.shariane.com. Merci beaucoup.
2: Avec plaisir, merci à vous Delphine.
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Madame, Monsieur, bonjour, merci de rejoindre l'émission La Voix de Dieu dans la Voix des Hommes. Satchel Hart à la technique, Michel Vandenbos au micro. Il est baptisé à Bonn le 17 décembre 1770 et mort à Vienne en 1827. Son grand-père est marchand de vin et aussi maître de chapelle à l'archevêché, la cour de Bonn. Son père ténor travaille à la même chapelle et lui délivre ses premières leçons de musique et échoue dans la tentative de faire de lui un enfant prodige et donc ainsi cela empêche de potentielles entrées d'argent. De qui s'agit-il ? Mais du grand Ludwig van Beethoven, bien sûr. Alors pourquoi van Beethoven et non von Beethoven, puisqu'il est allemand ? C'est que le compositeur avait des origines flamandes. Tout simplement, c'est l'enseignement de Christian Gottlob Neff qui est décisif dans la vie du jeune musicien. En effet, Neff lui enseigne le piano, l'écriture musicale, mais encore les philosophes de l'Antiquité, et sans doute aussi un certain goût pour les idées républicaines. En 1884, Beethoven devient l'organiste régulier de la chapelle du prince archevêque Maximilien Franz et la famille von Brüning le prend à son service comme professeur de piano où, dans cette famille, il va découvrir les œuvres de Goethe, Schiller ou Herder. En 1788, le comte Wallstein, qui sera l'un de ses grands mécènes, se fixe à Bonn et Beethoven lui dédiera l'une de ses sonates, l'opus 53. Voici donc le premier mouvement de la sonate en Do majeur, opus 53, dite Wallstein de Beethoven, André de Groot au piano. C'est un coffret, etc., considéré à l'intégrale des sonates de Beethoven par ce pianiste.

0: C'était donc le premier mouvement de la sonate en Do majeur, opus 53, dite Wallstein, de Beethoven.
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0: Beethoven se rend à Vienne en 1792 pour étudier avec Joseph Haydn. Il avait déjà été dans la capitale autrichienne pour y rencontrer Mozart entre les 7 et 20 avril 1787. Beethoven s'installe dans la capitale autrichienne définitivement. Destitué en 1794 par les troupes françaises, le prince Maximilien prend la fuite. En plus des cours avec Haydn jusqu'à son départ pour un séjour à Londres, je parle de Haydn, et les relations entre les deux compositeurs n'ont pas été spécialement cordiales, Beethoven prend également des cours avec Georg Albrecht Berger et Antonio Salieri. Vous savez, le fameux concurrent de Mozart qui n'a bien entendu jamais assassiné le célèbre compositeur. En 1798, il sent les premiers troubles de l'audition et en avril 1800, il crée au cours d'un concert sa première symphonie et achève six quatuors à cordes. Nous écoutons le menuet Allegro molto et vivace de la première symphonie de Beethoven par l'orchestre Wiener Academy sous la direction de Martin Haselbock. C'est un coffret alpha.

0: C'était donc un extrait de la première symphonie de Beethoven.
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0: Sa maladie s'aggrave et le désespère. Il s'installe à Heiligenstadt, où il écrit le texte célèbre nommé « Le testament d'Heiligenstadt ». Nepokuk, mal seul, lui fabrique des cornets auditifs et lui fait connaître le métronome. Mais cela n'arrangera rien concernant sa surdité. De 1795 à 1815, période de surdité totale, c'est alors qu'il compose la plus grande partie de ses œuvres les plus célèbres. 8 des 9 symphonies, 27 des 32 sonates pour piano, de nombreuses pages de musique de chambre, parmi lesquelles 11 des 16 quatuors à cordes, les 3 versions de l'ouverture Léonore, 7 concertos ou encore l'opéra Fidelio. 1815 est l'année de sa surdité totale, qui forcera le compositeur à communiquer par l'intermédiaire de carnets, les carnets de conversation. Sur les 400 utilisés, subsistent encore 130 qui nous sont parvenus aujourd'hui. C'est l'époque de la composition de la Missa Solemnis entre 1818 et 1823, messe dédiée à l'archiduc Rodolphe. Elle fut créée à Saint-Pétersbourg le 18 avril 1824. Écoutons le Kyrie de la Missa Solemnis de Beethoven, Marlies Petersson soprano, Geril Tromberger mezzo, Benjamin Outlet ténor, David Nelson Johnson baryton, le Collège Jeune Vocal et de Gand, l'Orchestre des Champs-Élysées, direction Philippe Herweg. Cet extrait d'un coffret de 11 CD publié chez Alpha, consacré à la musique religieuse, où on trouve des œuvres de Bach, Haydn, Beethoven, Dvorak et Bruckner.

0: C'était donc le Kyrie de la Missa Solemnis de Beethoven.
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0: Comme toujours, je pourrais vous en dire beaucoup plus sur ce compositeur, l'un des plus importants de l'histoire de la musique. Mais pour conclure notre émission, je vous propose une écoute du dernier mouvement de la 9e symphonie, soit presque 25 minutes d'audition. Ce quatrième mouvement, appelé « Ode à la joie », le texte est une adaptation de Andy Freud, « Ode à la joie », écrit par Friedrich Schiller en 1785 et révisé en 1803 avec des ajouts de Beethoven lui-même. La longueur de ce quatrième mouvement est hors norme pour l'époque. Il est par exemple aussi long que l'entièreté de la 8e symphonie. Il y a dans ce mouvement une audace quasi révolutionnaire. Tout dans ce final de la 9e symphonie est exceptionnel. Bien sûr, l'hymne de Schiller, que Beethoven semble avoir porté en lui toute sa vie, puisqu'il avait déjà projeté de mettre ce texte en musique alors qu'il était âgé seulement de 22 ans. Par-delà les symboles et les devises multiples, la 9e symbole de la Révolution française, ou des révolutions multiples, du symbole d'une Europe unifiée, d'une libre religion, d'une république platonicienne, ou simplement appel païen, chrétien ou mystique ou rationnel, à l'amour et à la fraternité des hommes. Tout cela se dégage dans ce message universel, celui du perpétuel avenir d'une humanité veillante. Nous écoutons Laura Aiking soprano, Michaela Senninger mezzo, Steve Davis Lynn ténor, José Antonio Lopez bariton, le chœur ciné nominé et l'orchestre Wiener Academy, direction Martin Eiselbock. Cet extrait de ce même coffret des 9 symphonies de Beethoven publié sous le label Alpha. Et je vous dis à la semaine prochaine.

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1: Madame, Monsieur, bonjour. Merci de rejoindre l'émission Les raisons de la passion. Stéphane Fumière, la technique, Michel Van den Bosch au micro. Et nous recevons pour une seconde émission notre pianiste chinoise qui vit habituellement à Londres, Jian Jianmin, grande lauréate du concours musical Reine Elisabeth 2025. Alors évidemment, on a bien senti, c'est assez extraordinaire de voir finalement ce concours qui est effectivement très dur et on voit les musiciens jouer. Et on a l'impression qu'ils n'ont aucun tract. On a l'impression que pour eux, c'est quelque chose comme ça de facile. Or, étant musicien, je me rends bien compte que ça n'est certainement pas le cas. Comment est-ce qu'on fait pour arriver à se maîtriser, alors en plus avec tous ces super pianistes importants qui viennent vous écouter, qui viennent vous juger, c'est tout de même quelque chose qui doit être particulièrement difficile et audacieux, je dirais.
2: So when we were watching the competition, we of course understand that it's a very difficult competition, that they are high expectations, and yet when we watch the musicians, they seem particularly relaxed, not nervous at all. I myself am a musician, so I know that it's not the case and that they must feel some kind of stress. So my question is, how do you manage to stay calm when you know full well that great, incredible pianists are in the audience listening to you, judging you? It must be difficult, I suppose.
3: Yeah, well, I mean, for me, I think competitions, well, I see it as a pure opportunity of performing, basically. So if you're just doing a regular performance, you're giving a concert somewhere, there will also be very important people sitting in the audience, and you will never know actually who's watching you. I think I'm just very grateful to be able to go onto the stage and play for people, and I do have that kind of feeling I keep in my mind when I perform, because I think you need to be completely enjoy the performance in order to make the people enjoy the performance as well. So I try to forget about the fact that we're actually competing with each other, but I want to see this as a pure experience of performance.
2: Bien, en fait, pour moi, les concours tels que la Reine Elisabeth ne sont que des opportunités de pouvoir représenter une performance sur scène. En fait, c'est un petit peu comme un concert lambda. Parfois, quand on joue des concerts devant un public, on peut aussi jouer devant des personnes très importantes qui se trouvent dans le public sans qu'on le sache, forcément. Et ainsi, j'essaye de toujours faire preuve de gratitude quand je suis sur scène, gratitude de pouvoir me présenter sur scène devant un public. J'essaie de garder cela à l'esprit et de toujours penser qu'il faut pouvoir réellement apprécier une performance pour faire en sorte que le public lui-même puisse l'apprécier à son tour. C'est pour ça que j'essaye de simplement oublier qu'il s'agit d'un concours et de simplement essayer de profiter de la performance.
1: Lors de nos échanges de mails, j'avais déjà fait remarquer à Jai Shin-min que je trouvais que ses réponses étaient toujours très simples, très, d'une grande humilité, je veux dire. Et je lui ai dit, et je le crois vraiment, que c'est une qualité des tout grands interprètes, parce qu'ils ont l'humilité devant leur art.
2: While we were exchanging emails, I already told you that I always found your answers to be incredibly humble. And I told you that, in my opinion, it's a great quality of incredible performers.
3: Thank you.
2: This skill to remain humble in your art.
3: Thank you so much.
2: Merci beaucoup.
1: Alors, quand même une question. On passe les demi-finales, etc., les éliminatoires, très bien. Jusque-là, c'est un... on va dire des récitals, ça paraît assez simple. On joue son répertoire et puis voilà. Mais puis ce profil, cette fameuse finale, où là, non seulement on doit jouer un concerto, et dans ce cas-ci, Prokofiev, c'est quand même pas n'importe quoi, c'est un fait. Et puis il y a ce fameux imposé. Comment arrive-t-on à gérer tout ça en une simple petite semaine, sachant aussi qu'au niveau des répétitions, on est très limité?
2: All right, so now to my actual question.
3: Mm-hmm.
2: So after the semifinal, all is well. So far, it's mostly recitals. It can feel quite simple. You're playing your own repertoires. But then comes the final, and you chose Prokofiev, which is no easy feat, and you also had to deal with the imposed piece. All of that in 1 week, knowing that there's not a lot of room for rehearsal, so how does all of that happen?
3: 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I mean, maybe because Prokofiev third concerto is not really a kind of like long concerto, you know, it's only 30 minutes, which I think it's the most appropriate for competition, actually, because usually competitions won't really give the competitors too much time to rehearse. 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So I mean, I chose it kind of like intentionally because I think the length of the concerto is about the right length, you know, just in case we don't have enough time to rehearse. But then in terms of the compulsory piece, I actually enjoyed playing it very much. I mean, I remember I had the score, received the score when I arrived in the chapel, and I finished it in one night, and I was able to follow the orchestra part recording the very second day, kind of following. And actually, during the rehearsal, I mean, it was actually went very smoothly, and I think the conductor also helped us a lot, actually, because he was doing a very clear sign, you know, of all the beats and where we should come in and where we should listen to orchestra. So yeah, I think all the rehearsals actually went quite smoothly, and I didn't really have any difficulty working with the orchestra, working with the conductor, and even the compulsory piece was also quite nice. Yeah, the whole experience was actually quite nice, I would say. Yeah.
2: Bien, justement, j'ai choisi le concerto numéro 3 de Prokofiev car il ne dure que 30 minutes, ce qui est relativement court. En tout cas, ce n'est pas trop long, et je trouvais que c'était un temps qui était propice au temps de répétition qui nous était imparti. J'ai donc choisi cette pièce justement en gardant les répétitions à l'esprit. Ensuite, pour ce qui est de la partie imposée, eh bien, j'ai particulièrement adoré la musique qui m'a été donnée, en fait. J'ai reçu la partition et en une nuit, je l'avais complètement parcourue. Et ensuite, le jour d'après, j'étais capable de suivre l'enregistrement de l'orchestre, le suivre plus ou moins. Ensuite, les répétitions ont commencé et elles se sont déroulées sans accroc. Le chef d'orchestre nous a vraiment beaucoup aidés. Il faisait des signes très clairs pour suivre le rythme, pour suivre la partition. Et donc vraiment, je dirais que du début à la fin, tout s'est passé sans accroc. J'ai aimé la pièce que j'ai choisie, celle qui m'a été imposée, et j'ai été ravie de travailler avec l'orchestre et le chef d'orchestre.
1: Oui, alors quand on regarde...

0: to make it work, basically. But of course, yeah, conductor, you know, they have great responsibility. And I agree, yeah.
1: Oui, absolument, je suis d'accord. Je pense aussi qu'en fait, il s'agit d'une véritable collaboration ici entre l'orchestre, le soliste, le chef d'orchestre. Mais évidemment, le chef d'orchestre a une énorme responsabilité sur les épaules. Je suis entièrement d'accord.
2: Mmh. Alors, vous savez, je l'ai déjà dit, vous avez été vraiment adulé par le public. Qu'est-ce que ça vous fait quand vous avez cette salle complètement enthousiaste et qui vous acclame? Ça doit faire quelque chose tout de même d'assez fort dans votre corps et dans votre esprit.
1: So as I already said, the audience absolutely loved you, they adored you. And how does it feel standing in that room, looking at the audience, feeling this ovation in your mind and body? How mm-hmm. does it feel?
0: Well, I'm really, really grateful for all the audience, all the Belgian audience, because this is the kind of, you know, enthusiasm that I've never really experienced in my life. I think the best thing that could happen to a performer is when the audience truly loves you, when they also really understands you, because I had lots of very interesting conversations with audience after my performance, and you know, we talk about not only the music that I played but also interpretation and their understanding of the music and also their interpretation of my interpretation, which I think that's all very, very nice. And I mean, it's like you're understood by the people, you know, you don't really have to talk to them, but they understand by just listening to you. I think it's one of the greatest thing that could, the best thing that could happen to a musician, yeah.
1: Oui, en effet, j'ai vraiment énormément de gratitude pour le public belge. En fait, je n'avais jamais ressenti autant d'enthousiasme de la part d'un public au cours de ma carrière. C'était la première fois. Et je pense qu'en fait, c'est l'une des meilleures choses qui peut arriver à un artiste, à un musicien. Ressentir l'amour et la véritable compréhension du public, c'est incroyable. Après le concours, j'ai pu avoir de nombreuses conversations avec des personnes du public et ces conversations étaient vraiment fascinantes. On a parlé de la musique, mais également on a parlé beaucoup d'interprétation, de leur interprétation, de mon interprétation qui était jouée sur scène, et j'avais vraiment le sentiment d'être comprise. C'était vraiment incroyable. On se comprenait sans se parler, simplement en s'écoutant. Et je pense que c'est l'une des meilleures choses qui peut arriver à un musicien.
2: Nous avons parlé de Serge Prokofiev et de ce magnifique troisième concerto. Eh bien, nous en écoutons le premier mouvement. Voici Jin Jin Min, au piano évidemment, et c'est le Brussels Philharmonic Orchestra sur la direction de Kazuni Ono qui l'accompagne.

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1: C'était donc un extrait du troisième concerto de Serge Prokofiev, le concerto qu'avait choisi Jian Zhenmin lors de sa prestation en finale du concours musical Reine-Elisabeth, cette remarquable pianiste que nous recevons aujourd'hui dans l'émission Les raisons de la passion. Alors il y a les concerts, il y a le Reine-Elisabeth bien sûr, il y a toute, on espère, une très grande carrière qui se profile à l'horizon. Est-ce qu'en dehors des concerts, vous envisagez aussi une carrière pédagogique?
2: So we talked about concerts, we talked about the Queen Elizabeth competition, and we hope that you have a great, wonderful career ahead of you. And we were wondering if you're also thinking about a teaching career, perhaps.
3: Thank you. I actually was doing some teachings when I was in China, because I studied in New York. I did both my bachelor and master at Juilliard School, but I graduated in the year of COVID, actually. So I had to go back to China, and I wanted to study, but then study abroad to maybe Germany or maybe other European countries, but then I had some problems with the visa because of the travel restrictions during that time. And so also because it was during the COVID time, so there weren't so many, opportunities to perform. So I was actually teaching a little bit, in Shanghai, and I've already had a quite experience with, students. I mean, I actually taught people from all ages, actually, not just young kids, but also college students, middle school students, but I also had a couple of adult students. I enjoy teaching as well, yeah.
2: Merci beaucoup. En fait, j'ai déjà quelques expériences dans l'enseignement en Chine. J'ai étudié à New York pour mon bachelier et mon master. Et en fait, j'ai été diplômée pendant le Covid. Donc, à ce moment-là, j'ai décidé de rentrer en Chine. Je voulais poursuivre mes études et ma carrière ailleurs, dans d'autres pays, peut-être l'Allemagne ou ailleurs. Mais à cause de la pandémie, les questions de visa étaient particulièrement compliquées et il n'y avait pas beaucoup d'opportunités de faire des concerts. J'ai donc commencé à enseigner un petit peu à Shanghai. Et en fait, j'ai vraiment adoré ça. J'ai enseigné à des personnes de tout âge, des enfants, des étudiants d'université, des élèves de primaire, des adultes. J'ai vraiment adoré ça.
1: Ah ben voilà. Alors, une autre question quand même. Vous avez déjà un beau répertoire. Est-ce qu'il y a encore des compositeurs? Je suppose qu'il y a tellement de compositeurs qui existent. Qu'est-ce que vous voudriez encore aujourd'hui expérimenter comme compositeur ou comme musique et que vous n'auriez pas encore fait actuellement?
2: So my next question, you already have quite a wonderful repertoire, and I was wondering if, seeing that there are so many composers, if there are any that you haven't explored yet that you wish to learn more about, to dive more into?
3: Oh yeah, of course. I mean, there are a couple of composers that I want to dive deeper into. One is probably, I love Beethoven so much that I feel like I can never really get tired of Beethoven. And one of my ambition is actually to do all his sonatas someday in my life, because I think they're just so important in piano literature, and it's something that you really cannot resist, basically. But there are also other composers, and I'm always interested in, finding new pieces that I've never played, or, sometimes you hear a very interesting piece in a concert and you want to learn it afterwards, I'm open to all kinds of music, and I think I'll just take whatever it feels right.
2: Oui, bien évidemment, il y a de nombreux compositeurs qui m'intéressent. Personnellement, j'adore Beethoven. Vraiment, je ne m'en lasse pas, jamais. J'ai pour ambition d'un jour jouer toutes ses sonatas, un jour dans la vie. Car je pense qu'il est véritablement crucial pour la littérature et l'histoire du piano. Donc c'est simplement trop tentant. Et je m'intéresse aussi à d'autres compositeurs. J'aime toujours découvrir de nouvelles pièces que je n'ai pas encore jouées. Et parfois, j'assiste à des concerts et j'entends une certaine pièce musicale qui m'intrigue. Et je veux simplement rentrer chez moi et la rejouer à mon tour. Donc je reste toujours ouverte à de nouvelles inspirations.
1: Alors nous avons nos cousins français que l'on considère parfois chez nous un peu comme chauvins et qui défendent beaucoup leurs artistes, que ce soit des musiciens ou autres d'ailleurs. Et du côté belge, on a le sentiment d'être beaucoup plus timide à ce niveau-là et on défend, me semble-t-il en tout cas, moins nos compositeurs et notre culture. Est-ce qu'en Chine, on connaît quelques compositeurs belges et est-ce que vous en connaissez en particulier ?
2: So now, moving on to our French cousins, our neighbors, they can be quite chauvinistic, or let's say overly nationalistic, when it comes to protecting their own artists. Mm-hmm. And I feel like in Belgium, we don't tend to do that as much. We're a bit more shy in this regard, and we don't defend our own composers, our own artists that much. And so I was wondering if maybe in China you have heard of some Belgian musicians, or if maybe you yourself specifically have heard of some great Belgian composers or musicians.
3: Well, that I have to admit that I haven't really, you know, got any chance to look into Belgian music. But I think that's something that I will definitely do in the future, because, you know, it's just the passion and the love that I felt in this country. And I believe there are also great Belgian composers, Belgian musicians, Belgian music in general that I need to discover and I need to, yeah. I think it's something that I would definitely do in the future. I was actually thinking about it this morning, actually, to find some Belgian pieces, Belgian music to play in concerts sometimes, yeah.
2: Eh bien, je dois admettre que je ne me suis pas encore penchée sur le répertoire belge, mais je compte le faire à l'avenir. La raison à cela, c'est que j'ai particulièrement adoré la passion et l'amour que j'ai ressenti ici de la part du public belge. Et je pense en effet qu'il est très important de se pencher sur des compositeurs, des musiciens, des musiques belges pour en découvrir davantage. Et je compte absolument m'y mettre. En fait, j'y ai pensé juste ce matin. Très récemment, je me disais qu'il serait bon de trouver quelques pièces musicales belges que je pourrais jouer pour un concert, peut-être.
1: Jean-Jean, comme on ne se lasse vraiment pas de vous écouter, et je propose d'écouter quelque chose que moi, personnellement, j'ai trouvé vraiment merveilleux, c'est le 27e concerto de Mozart. Alors, vous l'avez interprété en demi-finale, eh bien, écoutons en tout cas au moins une grande partie du premier mouvement de ce magnifique 27e concerto, accompagné par l'Orchestre Royal de Chambre de Wallonie, direction Vahan Mardirossian.

0: C'était donc un extrait, en tout cas, du 27e concerto de Mozart par Jian Zhenmin, notre invité aujourd'hui dans l'émission Les raisons de la passion.
1: Voilà. Alors, nous allons arriver à la fin de notre émission d'aujourd'hui. Je dois aussi remercier Sarah Biratat qui a été la traductrice et qui nous a rendu un service extraordinaire. Sinon, nous n'aurions pas eu cette émission d'une telle qualité. Alors, je pose une dernière question à notre invité. Et j'espère qu'il y aura des réponses qui vont dans notre sens. Quels sont ses projets? Elle est particulièrement appréciée en Belgique et est-ce qu'elle a encore d'autres projets à long terme chez nous? On sera toujours en tout cas ravis de la recevoir.
2: Well, thank you for this episode. We will be with you again next week because this emission will be divided into two episodes. Mm-hmm. Thank you as well for our interpreter. And now I would like to move on to our last question. Do you have any projects here in Belgium in the future? We know full well that the Belgian audience is expecting a yes from you, and we hope to hear that you have any long-term project in mind, perhaps?
3: This year there are a couple of concerts scheduled already. Of course, I'm going back to Flagey in December to perform again. In November, I also have two concerts, but in other places. I posted already on my Instagram and Facebook, I think. Next year there will also be some other projects and some more kind of like smaller venues, but some very interesting and exciting projects, actually. I'm gonna, post everything online because right now it's difficult to go into all the details. But it's always a wonderful thing to come back to Belgium because I feel like this is really where my career kind of launched. And this is also where I felt and received so many love from people. So it's always wonderful. And I always want to come back to Belgium. And I hope I will come back more in the future. Yeah.
2: Oui, alors en effet, pour cette année, j'ai déjà un concert de prévu à Flagey en décembre. Et puis deux autres concerts ailleurs en novembre. Je pense avoir déjà publié certains posts là-dessus à ce sujet sur Instagram et Facebook. Et par après, pour le reste, pour l'année suivante, j'ai des concerts prévus dans des salles plus petites et des concerts que je trouve très enthousiasmants. Donc je vais attendre de poster tout ça en ligne car je n'ai pas encore tous les détails pour l'instant, mais j'adorerais pouvoir revenir ici en Belgique car j'ai vraiment le sentiment que c'est ici, sur cette terre, que ma carrière a véritablement démarré. J'ai particulièrement apprécié tout l'amour que j'ai ressenti et reçu de la part du public belge et donc je veux absolument revenir et j'espère que ce sera le cas bientôt.
1: Alors pour terminer, tout de même un petit commentaire à notre ami Jian Zhenmin. Naturellement, on espère vous voir beaucoup, beaucoup, beaucoup en Belgique, mais on espère aussi vous voir un peu partout dans le monde, partager avec tous les publics votre immense talent. Et je vous remercie d'avoir accepté notre invitation sur notre radio RCF. C'était un véritable plaisir et un véritable honneur que de vous recevoir. Merci.
2: So we would like to finish on a quick comment. Of course, we hope to see you a lot in the future here back in Belgium, but we also hope to see you across the world and we hope to see you share your music with audiences from all around the world. Thank you once again for having been here with us at RCF, and it was a true pleasure and honor to be able to have this interview with you today.
3: Thank you very much. It's my pleasure to be here. Thank you.
2: Merci, hello. Je suis ravie d'avoir été ici avec vous aujourd'hui. Merci.
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0: Bonjour et bienvenue à tous les auditeurs de RCF. Nous écoutons Note, l'émission qui denote. Je m'appelle Stéphane, je suis aujourd'hui avec Boubou Noider.
1: Bonjour à tous. Aujourd'hui, nous vous proposons un voyage au cœur de la note, cette entité si omniprésente dans notre quotidien, que ce soit dans la musique, la littérature ou encore les arts du spectacle.
0: Exactement, Bou. Dans cette émission, nous avons l'immense plaisir d'accueillir deux invités qui ont une relation particulière avec la note sous ses multiples formes.
1: Saluons tout de suite nos deux invités, Donald George, bonjour.
2: Bonjour.
1: Et Marca, quel plaisir, bonjour.
0: Bonjour à vous.
3: Bonjour, bonjour.
1: Et ben, on va commencer par une courte présentation avant la première séquence, cher Donald. La philosophie, d'abord, vous baignez dedans à l'Université libre de Bruxelles. Et puis surtout, vous êtes un magicien, directeur de la Maison de la Francité ici à Bruxelles. Vous mettez à l'honneur chaque jour de votre vie la langue française et surtout la francophonie au niveau international. Et ça, c'est magnifique de le faire, surtout avec l'ouverture d'esprit que vous avez. Et puis on se dit quand même, quand va-t-il nous offrir un roman, un premier roman? Et voilà chose faite, il est là pour Le désir d'une reine. C'est publié chez 180 degrés édition. On en parlera tout à l'heure. Un récit où il y a la puissance de l'amour qui se mêle à la mémoire et peut-être aussi à l'attente, mais surtout porté par une écriture puissante, profonde et poétique.
0: Et avec nous, Marca, un artiste inclassable, un véritable touche-à-tout, auteur, compositeur, interprète. Il traverse les décennies avec une énergie intacte, jonglant entre la chanson, le rock, les influences cubaines, et bien sûr un petit peu d'humour décalé. Hein, ça vous correspond bien, ça. Il est aussi documentaliste, il est coach de football et expert en confiture et concentré de tomates.
3: C'est juste.
0: C'est vrai. C'est vrai. À l'occasion de la sortie de son nouvel album, Appelez-moi Serge, accompagné également d'un livre, et on va en parler dans toute cette émission.
1: Oh. Ben oui, oui, oui. Et on a de quoi faire travailler aussi nos invités.
0: Oui, parce que avant de commencer, vous avez un stylo sur vous ou pas? Est-ce que vous avez un stylo fétiche sur vous?
3: Moi,
0: qui
3: je
0: traîne?
3: N'en ai pas.
0: Vous n'en avez pas? Non, ne vous inquiétez pas, on
1: très
0: est équipés.
1: Voilà.
0: Alors, simplement, parce que si vous n'en avez pas, j'en ai ici pour vous. Vous avez également devant vous des feuilles que je vous remets. Elles vous servira à prendre note ou à faire des croquis tout au long de l'émission. Là, notez, dessinez ce qui vous passe par la tête et à la fin de l'émission, vous nous, vous nous dévoilez ce que vous avez écrit. Alors voici les billes qui sont là, vous avez des couleurs,
1: choisissez
0: la couleur qui vous plaît. Et voilà, c'est ouvert, c'est pour vous. C'est maintenant.
3: Allez-y, Donald.
0: Voilà, Donald.
1: Et puis, n'oubliez pas de signer à la fin. Parce
0: bien
1: que,
0: sûr, ouais.
1: Ça va être collector. Bah, il est temps de passer à la première séquence, cher Stéphane, le carnet de notes.
0: Alors, le carnet de notes, on va explorer vos inspirations, vos projets en cours et la façon dont vos univers respectifs se nourrissent les uns des autres.
1: Cher Donald George, eh ben voilà, je me posais une question. La philosophie, j'ai reçu récemment un grand philosophe, est-ce qu'elle fait encore partie de votre vie?
2: Oui, mais de manière très délicate, très épisodique, oui.
1: Et puis maintenant, cette écriture, parce que là, on va vous laisser la parole pour nous expliquer un peu votre univers littéraire et surtout cette démarche pour aller justement par ce petit bijou de langue française, pour le désir d'une... Alors je dis langue française parce que vos phrases sont... puissantes, sont travaillées, c'est un délice. Et je disais, pour lire Donald George, mettez-vous un casque anti-bruit pour bien vous concentrer et pour surtout vivre tous ces moments intenses. Et c'est aussi de l'épistolaire, sont
2: oui.
1: Les lettres.
2: Oui, mais la poésie chez moi est beaucoup plus présente finalement que la philosophie. Mmh. Et bah, c'est toute mon actualité du moment, c'est ce livre.
1: Ouais.
2: Et jamais je ne me serais douté du temps que prenait l'accouchement d'un mmh. livre. En fait, je l'ai écrit relativement vite. Je l'ai écrit sur une année bissextile, 366 jours. Chaque ouais. matin, j'écrivais une page, une seule page, de 5h du matin jusqu'à 9h. Et puis, j'allais...
1: Vaquer à vos occupations.
2: Vaquer à mes occupations. Ensuite, il y a eu le temps des relectures par des amis, puis par un agent littéraire, par des professionnels. Ça a pris 3 ans pour le réécrire. Je l'ai relu 23 fois et réécrit 23 fois, à tel point que maintenant qu'il est édité, je ne l'ai pas encore lu. je n'ai pas envie de l'abîmer, et puis voilà, j'ai un peu de mal à le relire une 25e fois. Et maintenant, c'est le temps de la promotion avec les choucroutes littéraires, les dîners littéraires, les apéros littéraires, les dédicaces.
1: Oui, on vous voit bien un petit peu partout. C'est ça que vous vous attendiez justement à tout ce processus, vous qui êtes déjà dans les livres depuis longtemps avec votre maison de la Francité. Est-ce que vous avez été quand même surpris par tout ce long processus ?
2: Oui, ce sont deux mondes différents. Moi, je suis dans le monde de la langue française. Mm-hmm. Alors, on parle littérature, on fait des dîners littéraires, etc. Mais je ne connaissais pas du tout le monde de l'édition, même si j'ai écrit quelquefois des livres pour d'autres, hein, sous le label Porte-Plume. Mm-hmm. J'ai été très surpris, en fait, de l'univers complexe, parfois cruel aussi, quand on reçoit refus sur refus, et puis alors la magie de la rencontre d'un éditeur génial que j'adore, qui est Robert Naoum, des éditions 182.
1: On le salue. Grand ami d'Éric, d'ailleurs.
4: Éric Lamiroir. Oui, Éric Lamiroir, ouais.
2: Mais ce sont mes deux éditeurs préférés.
1: Attends. Un lien commun entre nos deux invités. Hein.
4: C'est le livre.
1: Oui.
4: Alors, Marca, vous avez un nouvel album musical, forcément. Il est accompagné d'un livre. Alors, pourquoi, évidemment, ce double projet ? Quelle est la relation entre ces deux projets, le livre et le disque ?
3: C'est peut-être le fait qu'on ne vend plus vraiment de disques. Mmh. Et que donc, en même temps, on a besoin d'en faire un pour avoir une carte de visite et pour se remontrer en tant que chanteur qui n'est pas encore pensionné totalement. Mmh. Donc voilà, je me suis dit à un moment, ça vaudrait peut-être la peine de donner un complément d'information pour les chansons. Donc j'ai tenté d'écrire des textes qui sont en relation avec les chansons. Soit au niveau des paroles, du contenu, soit si c'était un texte qui avait été écrit par quelqu'un d'autre, comme c'est le cas des chansons écrites par MC Solar ou par Jacques Duval ou encore Thierry Robrecht, parler de l'auteur. Voilà, en face de chaque histoire, il y a
4: un petit QR code.
3: Un QR code qui permet d'écouter la chanson. Et je me suis dit que c'était probablement une manière assez moderne de présenter
4: c'est
3: un album.
4: C'est ça, c'est aussi pour rester dans le coup d'aujourd'hui, en disant, voilà, on va utiliser les moyens modernes.
3: Voilà. Et il se fait aussi que... Moi, je lis très très peu. Mm-hmm. J'ai lu très peu dans ma vie. Et j'ai la prétention d'écrire des livres. Mm-hmm. Mais bon, à la base, j'étais pas musicien, j'ai fait des disques, donc tout est permis. Hein.
4: Est-ce que vous avez mis un rituel en place, justement, pour écrire ce livre avec les chansons? Est-ce qu'il y a un rituel qui s'est mis en place pour écrire les chansons et le livre?
3: C'est-à-dire que quand j'ai... Je savais probablement en faisant l'album que j'allais faire ce livre, et il y a certaines choses qui me sont venues directement, et puis après ça, il y a des chansons où j'ai dû me gratter un petit peu, et où j'ai trouvé... J'avais écrit aussi des petites histoires que j'avais laissées sur le côté, tu vois, et qui finalement peuvent se raccrocher à la chanson sous certaines... Donc, c'est plutôt ce rituel-là qui a été un rituel de... comme un petit Lego que tu mets en place, tu vois, et que tu n'as pas spécialement... je ne vais pas dire par là que tout, on peut dire tout et n'importe quoi dans un texte par rapport à une chanson, mais voilà, en tout cas, il y avait des corrélations.
4: Est-ce que les endroits où vous avez été pour aller rechercher justement cette nostalgie ?
3: Ben, j'ai assez bonne mémoire pour mes souvenirs, et puis j'ai des copains qui parfois me rappellent des choses que j'ai faites ou que j'ai dites, et donc il m'arrive de prendre des petites notes comme ça simplement, et puis ça revient, parce qu'en fait, c'est ça qui est magique avec la mémoire, c'est que on a parfois l'impression qu'on a oublié, et puis c'est comme si cette idée qui est là tout au fond, elle arrivait à

0: Mais dans les deux cas, on peut écouter les musiques. Dans cette approche-là, il y a une production qui était basée sur le blues. Mm-hmm. Et le blues, comme moi je l'entends, c'est au travers de tous les vieux bluesmen que j'ai écoutés. Le blues qui est à l'origine du rock'n'roll et tout ça. Et le blues se jouait dans ce qu'on appelle les juke joints. Mm-hmm. Et dans les années 20, 30, 40, les juke joints, c'était des cabanes en bois où il y avait à boire et où il y avait de temps en temps des petites fêtes où les gens se réunissaient pour écouter des artistes qui, bien souvent, étaient guitares à la main. Simplement des vieux bluesmen qui traversaient les États-Unis et qui faisaient des halles dans les juke joints. Et on a voulu produire cet album de cette manière-là, c'est-à-dire avec un côté un peu boisé comme ça, très très peu d'instruments, dans mon cas deux guitares parce que je suis pas un bon guitariste et que je suis chanteur qui s'accompagne, donc j'ai pris un guitariste qui fait toutes les mélodies. Et c'est vrai que le côté que, comme tu dis, dans un rocking chair, pourquoi pas, oui.
1: Moi, j'ai trouvé le côté musical extraordinaire sur cet album. Je trouve que la musique, elle emporte vraiment tout l'univers de Marca.
0: Alors, c'est très gentil et c'est très sympa que tu relèves ça. C'est sans doute parce que ça a été produit artistiquement. Et le producteur artistique, il habite à une rue d'ici. Et c'est magique parce que c'est un gars avec lequel j'avais travaillé pour mon album en 1995, qui était mon deuxième album, qui était le premier album français, et qui m'avait déjà fait la production artistique à l'époque. Et je n'ai plus travaillé avec lui pendant de longues années. Il s'appelle Pierre Ducaju, et j'ai fait appel à lui parce que je voulais qu'il y ait une unité. Et peut-être que le fait que toi tu dises qu'en l'écoutant tu te retrouves dans un rocking chair, c'est qu'on a réussi cette unité.
1: Mais c'est magnifique.
2: Cher Donald George, justement, pour ce désir d'une reine, roman qui explore évidemment l'amour, la passion, l'attente, et
3: le désir, et puis
2: le mystère aussi. Racontez-nous ça.
3: Mais en fait, à la base, mon intention n'était absolument pas d'écrire un livre, mais d'écrire une demande en mariage, parce que j'avais demandé en mariage la femme dont j'étais amoureux, et elle m'avait dit d'accord, à une condition, c'est que tous les jours, pendant une année, tu me confirmes ta demande en m'écrivant une lettre, un paragraphe, un poème, quelque chose qui parle de toi, de nous, de la manière dont tu vois les choses, ton enfance aussi. Et cette année-là était une année bissextile. Et donc, pendant 366 jours, tous les jours, tous les matins, j'ai rédigé une petite page ou un texte pour elle, qu'au début, je glissais dans une enveloppe et j'allais poster dans sa boîte aux lettres, parce que c'est très important de ne pas le faire par email.
1: Très joli.
0: Donc, c'est récent.
3: C'est récent, c'était en 2019-2020. Et puis, au bout du compte, j'ai fini par écrire 366 pages. Et je me suis dit, mais ça pourrait faire un roman, en fait, parce que ça raconte une relation amoureuse tellement hors de l'ordinaire et surprenante et originale, que je me suis laissé tenter par demander à certains amis, surtout des amis, de lire et de me dire ce qu'elles en pensaient.
2: Et pour vous, comment définiriez-vous justement cette forme d'amour ?
3: Alors d'abord, dans ce cas-ci, ça a été platonique. Là, je dois dire que ces 366 pages qui peuvent parfois être un peu érotiques, mais qui sont nourries de platonisme, ça a été une très belle aventure, peut-être une de mes plus belles aventures sentimentales de ma vie, parce que cette femme avait l'art de entretenir le désir par l'attente, parfois par l'absence de réaction. Elle ne m'a jamais dit ce qu'elle pensait des écrits qu'elle recevait.
2: Jamais répondu.
3: Elle ne m'a jamais répondu. Et ce roman, c'est le fruit de mon entêtement. Et même à la page 222, quand on a décidé de rompre, j'ai continué en me disant on ne sait jamais.
2: Finir l'année ou aller plus au-delà?
3: J'ai voulu faire 366 voilà. pages, ouais. parce qu'entre-temps, bah, j'y avais pris goût. En fait, elle m'avait donné l'envie d'écrire. Elle avait

0: soupçonné peut-être un talent que je n'avais pas encore vraiment exploité.
1: Oui.
0: Et je l'en remercie.
1: J'espère qu'il y a un petit remerciement pour elle.
0: Oui. Tout le livre est un remerciement.
1: Oui.
2: On va passer à la deuxième séquence, hein, qui est la note vibrante.
1: Ça va vite, hein?
2: Ben oui, ça va super vite.
1: Et on parle de quoi donc? D'influence musicale?
2: C'est ça, parlons de l'impact de la musique à la fois dans vos vies personnelles et dans votre art. Justement, Donald George, on parle de 365 jours, je suppose que c'est jalonné. 6. Ça, c'était une année bissextile, j'ai oublié. La musique joue un rôle important dans la vie de tous les jours aussi. Est-ce que vous avez un morceau fétiche qui vous accompagne justement pendant cette écriture?
0: Alors, pas vraiment. En fait, moi, je suis pas très orienté musique. Je joue de temps en temps de la guimbarde quand j'ai bu beaucoup de vin. mais par contre, j'attache beaucoup d'importance dans mon écriture à la sonorité des phrases, à leur musicalité. D'ailleurs, c'est pour ça que peut-être que j'écris à voix haute. Et j'essaie vraiment que dans la plupart des phrases que je rédige, ce soit peut-être comme des phrases d'une chanson.
1: Oui, j'ai eu pas mal de phrases à relire tellement qu'elles étaient intrigantes, elles étaient... je passe à côté de quelque chose, là, et hop, je relis la phrase, vraiment.
2: Mais la poésie, quand elle est dite, elle est quelque part aussi rythmée, il y a aussi un rythme, une sorte de chant.
0: Et d'ailleurs, il y a quelques passages qui sont de la poésie, que ce soit par les références à Éluard ou par la manière dont j'ai écrit même graphiquement certaines pages.
1: Oui. Ici, par exemple, il y a un exemple justement pour le rythme des mots et le graphisme des mots, la nécessité de m'élever, double vertige du haut d'elle, en bas de toi, en bas de soi, ta beauté me jouait des tours, au détour du bas de tes bas, reste au pied de l'escalier, ce souvenir calligrammé.
0: Elle avait de très jolies jambes.
2: Marca, quel rôle a la musique justement dans votre quotidien, mais en dehors de la scène?
3: En dehors de la scène?
2: Oui, dans le quotidien, comment est-ce que vous, vous écoutez la musique?
3: J'écoute la musique sur des CD ou sur des vinyles. Je ne l'écoute pas encore sur les plateformes. Je ne suis abonné à aucune plateforme, sans doute aussi un peu par rébellion parce qu'ils nous payent très très mal et que donc j'ai pas envie de. Mais par contre, on trouve mes albums sur les plateformes, donc ça tient pas du tout la route. Que je dis. mais j'aime bien le contact du vinyle, naturellement.
2: Est-ce que l'objet pour vous est encore quelque chose d'important justement au niveau musical?
3: Oui, je trouve que... Mais bon, je suis d'une vieille génération, donc oui, j'ai grandi avec ça.
2: On y revient, de toute façon.
3: Oui, on y revient, mais pas autant qu'on le prétend. C'est niche.
2: Peut-être un effet de mode encore qui passe. Voilà.
3: Mais c'est vrai qu'avoir l'objet en main et pouvoir lire les paroles, pouvoir dans le temps aussi regarder où ça avait été enregistré, et puis rêver en tant que musicien, se dire, j'irais bien peut-être une fois dans ce studio-là, je jouerais bien avec ce musicien-là. C'est des choses qui, je crois... On a un petit peu moins, accès à ça maintenant. Donc j'aime bien l'objet, oui, pour l'avoir en main, pour réussir à le casser parfois.
2: Oui, c'est ça.
3: On griffe un vinyle et puis après, on est tout ennuyé, on doit le racheter. Il y avait quelque chose de cette matérialisation. Moi j'aime bien la matérialisation quand même. Ouais.
2: Alors dans votre carrière, vous avez collaboré avec différents artistes, des paroliers, des musiciens. Est-ce qu'il y a une rencontre justement qui vous a ému plus que d'autres, que ce soit dans l'écriture ou justement dans le partage musical?
3: Mais tous les gars avec lesquels j'ai travaillé m'ont naturellement plu, parce que sinon je crois qu'on aurait tout simplement pas, on se serait pas arrêté lui vers moi et moi vers lui.
2: Et des rencontres comme par exemple MC Solar qui ont été importantes pour vous dans les deux sens, que ce soit dans le sens de l'écriture.
3: Parce que tout le monde est d'accord pour dire qu'il écrit admirablement bien. Donc pour en faire une histoire très courte, c'est vrai que MC Solar, il a écrit un texte devant moi, on était en studio, et il a écrit d'une fois. Puis il s'est relu, il a corrigé un mot ou deux, puis c'est tout. Le texte était bon et je l'ai chanté dans la foulée. Ça, c'est vraiment très impressionnant. Je lui demandais comment ça se passait pour qu'il arrive à ça. Ben, en fait, il y réfléchit sans doute déjà depuis plusieurs jours. Ou pas, c'est ça qui est très bizarre. Ils ont tous une manière différente de travailler et c'était très très très marquant avec lui. Mais je veux revenir sur Thierry Robrecht, qui est le gars qui m'a sans doute le plus écrit de textes d'un côté et qui m'a beaucoup aidé parce que il me connaissait bien. On vient du même coin, on vient de Molenbeek, on a été dans la même école primaire, la même école secondaire. Nous n'avons jamais été en classe ensemble. D'abord parce qu'il a un an de plus et que lui faisait les latines et moi les modernes. Que lui était bon à l'école et moi j'étais mauvais. Donc voilà. C'est aussi pour ça que j'ai fait appel à des paroliers. Mais Thierry m'a beaucoup aidé. Et ce qui est gai, c'est d'avoir des sessions de travail avec un parolier. Parce que tu joues de la musique. Soit il te donne un texte, et là, ça rejoint un peu quand tu parles du petit poème que tu as lu. Je me rappelle avoir lu une chanson que je chante encore aujourd'hui et qui est de Thierry, qui s'appelle Les Mondains. Mm-hmm. Quand je l'ai lue, elle était imprégnée d'une musique. Et j'ai simplement pris ma guitare et j'ai joué. Et c'est rare, hein, mais... J'ai eu une musique en la lisant du premier coup, quoi. Tu vois, c'est arrivé directement. Et j'ai eu ça pour une chanson de Jacques Duval aussi, maintenant. Pour Vieux Rocker, j'ai eu ça aussi. J'ai directement trouvé quelque chose. Et je crois que c'est la force de ces paroliers-là. C'est que, comme tu le disais, ils inscrivent eux-mêmes une musique dans les mots, dans les phrases, les phrases qui vont avec les mots, les mots qui vont avec les phrases, les sons et tout ça. Et c'est quelque chose qui, moi, quand j'écris, m'est difficile à comprendre. Parce que je suis pas assez, littéraire, je dirais, pour ça. Donc c'est gai de faire confiance à d'autres.
1: Cher Donald, quel style de musique conduit votre vie? Quelle bande originale son pourrait-on mettre? Justement, pour le désir d'une reine.
3: Ah ouais, c'est juste, hein. J'ai un morceau qui s'appelle Reine et Roi, tu vas pas dire non.
0: Pas une en particulier. Bon, moi j'ai été éduqué au grand nom de... qu'il y avait dans ma jeunesse en chanson française, donc Barbara. Beaucoup, Brel évidemment, Brassens, Léo Ferré, et puis de manière plus actuelle, Zao de Zanagan, je peux la passer en boucle.
2: Est-ce que vous pensez aussi que quand vous écrivez, la musique peut aider vos lecteurs justement à ressentir certaines émotions?
0: Peut-être. Moi, en tout cas, quand j'écris, j'ai besoin du silence. Mmh. Justement pour me concentrer sur la musicalité de mes phrases.
1: Vous avez déjà écrit justement pour des chanteurs ou des groupes
0: Alors, quand j'avais 16 ans, j'écrivais des textes. C'était nos premiers pas pour Philippe Tasquin. Un peu plus tard, c'était une époque où d'ailleurs j'avais envie d'écrire pour Marca, mais je n'ai jamais trouvé son adresse.
3: Ok.
0: J'ai souvent.
1: On va réécrire vite les chansons.
2: Oui, c'est ça. Chanson pour l'émission, Marca la chantera à la fin.
0: J'ai souvent à Charles Gardier, qui était le directeur des Francopholies, disant est-ce que tu pourrais pas me mettre en contact, et notamment avec toi.
3: Ok.
2: Ben voilà, quelle belle rencontre.
3: Ben oui, c'est étonnant.
0: Ça m'a amusé quand on m'a dit qu'il serait ici dans le même studio.
1: Magnifique.
2: On va passer à de la musique boue.
3: Oui. Donc j'avais raison en fait.
2: Ben oui.
3: Quand j'ai blagué tout à l'heure et que tu l'as demandé ses influences.
1: Marca.
3: Il y en avait
1: du Marca, exactement.
2: Donc, c'est ça. Donc vous pouvez aussi écrire à la fin de l'émission une note pour Marca qui la chantera peut-être.
1: Mais pendant la musique, n'oubliez pas
2: de griffonner.
1: De dessiner. Voilà. D'écrire.
2: Marca, est-ce qu'il y a une chanson qui vous ferait plaisir d'écouter de votre album, là tout de suite, comme ça, dans l'instant?
3: Ah, on peut écouter Les Roses.
2: Vous restez très fidèle à vos auteurs-compositeurs. Hein.
3: Oui, tout à fait. C'est vrai que Duval m'a écrit une chanson par album en général. Solar, c'est différent parce que c'est un auteur qui écrit pour lui aussi, donc il écrit assez rarement pour les autres. Mais Thierry, Jacques Duval, oui, sont des gars avec lesquels j'entretiens cette passion de faire des chansons ensemble depuis très longtemps maintenant.
2: Il y a d'autres auteurs avec qui vous aimeriez...
3: J'ai travaillé avec Gilles Dalle aussi, c'était très agréable. Mm-hmm. On a fait quelques chouettes chansons, entre autres une qui s'appelle « Si demain je reviens ». Qui était particulièrement réussi. Et puis il y a Riton Liebman aussi. Riton qui m'a écrit mon premier single et qui sur cet album-ci m'a écrit deux chansons.
2: Une rencontre autour du foot aussi, non, Riton?
3: Oui, exactement, oui.
1: On s'écoute?
2: On s'écoute. C'est Rose.

0: C'était les roses. Il y a même un QR code dans le livre, cher Marca. Quel plaisir. Ça vous fait quoi de réécouter votre voix déjà, vos chansons? Vous écoutez souvent, vous réécoutez souvent.
1: Une thérapie.
2: Tous les matins,
1: je commence par écouter.
0: Avec la gymnastique.
2: Oui, c'est ça. Non, je répète, je m'entends, je m'entends chanter, je répète beaucoup mes chansons. Donc voilà, ça me suffit. Aujourd'hui, grâce au téléphone et au petit dictaphone qu'il y a dans le téléphone, on peut s'entendre.
0: Ah oui.
2: Si jamais on voulait essayer quelque chose, donc je m'entends suffisamment pour pas encore aller écouter mes disques en plus.
0: C'est déjà bien. Moi, je suis quand même un petit peu étonné quand vous vous prononcez le mot de MC Solar. Comment se font des rencontres pareilles?
2: Claude est quelqu'un de très curieux, ça c'est la première chose, et il était au courant de l'existence de ma chanson « Accouplé ». Accouplé, accouplé, sans fin, tapé dans vos mains. Il est arrivé en Belgique, il en a parlé à une maquilleuse que j'ai rencontrée le jour d'après, et qui m'a dit « Oh, MC Solar m'a parlé de ta chanson « Accouplé », qu'il trouve très chouette et tout ». Moi j'étais naturellement flatté. Et comme je devais jouer au Francofolie de Spa à la même affiche que lui, j'ai été le voir dans les loges, je me suis présenté et je lui ai dit que j'aimerais bien reprendre Caroline.
0: Ah, oui.
2: Dans une version un peu plus chantée. Il a accepté directement ce que j'ai fait, je l'ai commencé à la chanter en concert, puis je l'ai enregistré pour un live. Et c'est devenu une chanson qui m'a vraiment suivi pendant longtemps. À tel point que finalement on est devenu un petit peu potes, j'ai été invité à son mariage, je l'ai invité à mon mariage, il a dansé avec ma mère d'ailleurs, je me rappelle, Mamie Pilou qui a dansé avec MC Solar, je ne sais pas s'il y a des photos, mais voilà.
0: Ah, mais c'est bien, une belle anecdote.
2: Et puis voilà, et puis après un jour je lui ai dit, mais ça ne te dirait pas de m'écrire un texte ou deux, et puis on a essayé, et voilà, et là franchement... Ça rejoint un petit peu le début de l'anecdote que j'ai donnée là tantôt, c'est que quand il s'y met, ça va vite, mais avant qu'il s'y mette, il faut parfois attendre longtemps.
1: Il faut prendre longtemps. Hein. On peut le dire dans le livre.
2: Je me rappelle avoir passé 3-4 jours avec lui à Paris, sans en toucher une. Quoi, on allait d'un restaurant à l'autre, d'une soirée à l'autre, et où il était, où en plus, moi, tu vois, j'avais pas beaucoup de sous, donc je devais faire gaffe, mais t'inquiète, il y a Solar qui paye. Et il m'a fait rencontrer plein de gens, plein de lieux, c'était magique. Et puis à un moment, il se met à travailler, et toi, t'es fatigué. Et lui, il se met à travailler, et il t'écrit un texte.
0: Ben, l'air de rien, on rentre déjà dans la troisième séquence.
1: Tu me disais, la troisième séquence, qui est la note qui dénote, un moment marquant lié à leur passion, partager un moment marquant ou insolite de votre parcours, qui révèle justement votre passion pour la musique et pour l'écriture. Justement, vous avez ça, Donald George, un souvenir marquant d'écriture, ou un mot qui a pris une tournure inattendue.
3: Je veux dire que la plupart des passages de mon livre sont marquants parce que je les ai vécus avec une femme originale qui avait l'art de me promener à l'aveugle dans la forêt de Soigne pendant une heure en me guidant par derrière. J'ai aussi vécu une aventure qui marque encore actuellement ma vie. Et l'aventure est la suivante, c'est que cette femme, Anna, était courtisée par 4 hommes et elle jouait un peu de ça en distribuant des actes d'amour platoniques un peu à chacun et des missions à chacun. Et un jour, elle a invité un des courtisans en Bretagne. J'ai mangé avec le courtisan, il m'a bien fait monter dans les tours en disant « Moi, je suis invité par Anna dans un Airbnb en Bretagne, parce que la Bretagne, c'est sa saison, c'est sa région préférée, tu comprends, alors je pars avec elle. » Et donc, comme moi, je suis pas du genre à me laisser faire, je me suis dit « Ok, elle t'invite un week-end en Bretagne, moi, je viens de faire un petit héritage de ma mère, je vais acheter une maison en Bretagne. » Et on est parti sur les routes avec un ami agent immobilier. On a visité une dizaine de propriétés. Et puis à la dixième, je suis tombé amoureux d'un petit domaine, 3000 mètres carrés, sur lequel il y a deux petites fermettes adorables. Et je me suis décidé en 10 minutes. J'ai dit ok, je prends. Le prix était abordable. Hein. C'était l'époque du Brexit, donc les Anglais revendaient en masse leurs biens immobiliers. J'ai pris quelques photos, je suis rentré, j'étais mangé au restaurant avec Anna, je lui ai montré les photos. Il y avait une petite larme qui coulait du grumel, elle trouvait ça magnifique. On a bien bu, on a fait des projets d'avenir, et puis en sortant du restaurant, elle me dit c'est magnifique, mais pourquoi la Bretagne ? Je lui dis mais parce que c'est ta région préférée. Et elle me dit non, c'est la Normandie. Et ce connard de courtisan avait confondu Normandie et Bretagne.
2: Ouais, je ne sais pas s'il l'a confondu ou si t'as...
3: Non, je pense que tel qu'il était, il a dû confondre. Mais le résultat, c'est que maintenant, ça fait 4 ou 5 ans que je suis propriétaire de ce domaine que j'adore, en plein cœur des Côtes d'Armor.
0: Et vous en profitez ?
3: Et j'en profite 4 mois par an, je suis là-bas et...
1: Et
3: jetons la pelouse. Ce qui en soi est un événement assez marquant.
2: Non, non, mais j'ai une chouette histoire qui s'est passée en France un jour, en musique. On faisait une tournée dans les CCAS. Les CCAS sont des centres de vacances de GDF. C'est-à-dire le gaz de France et
1: l'électricité
2: de
1: France.
2: Ils ont des centres de vacances qui permettent à tous les gens qui travaillent chez eux d'aller à la montagne, à la campagne, à la mer. Il y a des salles de spectacle et ils font venir des artistes du théâtre, du macramé ou alors des musiciens. Et j'avais fait une tournée comme ça pendant une dizaine de jours et j'étais arrivé dans une ville. Il y avait parfois plusieurs centres comme ça qui étaient destinés à ce qu'on puisse jouer chez, faire de la musique et tout ça. Et un jour, et on recevait toujours un carnet de route comme ça, comme les artistes en tournée, quoi. Sauf que un jour, on a reçu une adresse et j'avais téléphoné le jour avant pour les prévenir de notre arrivée. La bonne femme au téléphone était un peu étonnée quand même, mais elle m'a dit comme le chef est pas là, je vais lui transmettre l'information et vous serez bien reçu le lendemain. Donc le lendemain, quand on est arrivé là-bas, on a vu une magnifique maison qui était un peu isolée. C'était un petit peu bizarre par rapport aux autres endroits qu'on avait déjà vus. Et on a vu des personnes âgées, mais très âgées, dans des chaises roulantes ou dans leur chambre. Et en fait, on était arrivé dans un CCAS qui était en fait un home où certaines personnes vivaient leurs dernières années. Et c'était lié aussi à l'EDF, GDF et tout ça. Sauf que on nous a laissé nous installer, on a fait le concert pour des personnes très très vieilles, il y en a plein qui n'ont pas voulu descendre, et ceux qui sont venus au bout de 3 chansons, je leur ai demandé ça va, ça se passe bien, ils nous ont fait on n'entend pas. Et puis j'ai continué à jouer et tout ça. Il y a un moment, je leur ai dit vous en voulez encore, et ils nous ont dit non. Tu vois les vieux comme ça quand ils ont plus de filtre. Ça
1: bientôt sans filtre.
2: Et c'est une histoire que j'ai racontée dans mon spectacle que j'avais fait et qui s'appelait Marcasse reprend, que j'étais beaucoup plus longue et qui est beaucoup plus savoureuse. Mais voilà, je préférais te raconter ça parce que c'est un souvenir vraiment assez incroyable de se retrouver à un endroit à jouer où tu ne dois pas jouer, mais on te laisse rentrer. On te laisse t'installer, on amène les gens contre leur gré, tu fais le concert contre leur gré, et ça se termine par non, on n'en veut pas. Et finalement, le type chez qui on devait vraiment aller jouer nous a appelé et en disant mais vous arrivez à quelle heure? Donc voilà.
1: Votre femme dit souvent que vous aimez bien raconter des histoires, c'est vrai qu'on l'écoute, oui. Marca. Moi j'aime bien en tout cas ce côté populaire. Votre fils aussi aimait bien vos histoires le soir, Kiki.
2: Ouais, c'est lui qui m'a rappelé que je lui racontais les histoires les plus courtes du monde. Parce que, comme j'ai pas été élevé à coup d'histoire, moi, tu vois, va dormir, il est l'heure. Et donc, c'est vrai que j'arrivais en haut et que quand c'était mon tour, je disais, voilà. Bon, alors, c'est l'histoire d'un petit garçon qui a joué toute la journée avec son papa. Et il est tellement fatigué qu'il s'endort directement. Allez, bonne nuit à mon grand.
1: J'avais le même père, mais il me racontait l'histoire de Slapidus. C'était le même type
2: c'était la même chose.
1: Ouais. Bon, c'est l'heure du note-à-note.
0: Du note-à-note. Échange de questions entre vous deux. On va vous laisser papoter. Vous faites comme si nous n'étions pas là et vous posez des questions.
1: Entre vous. Une sorte de date.
2: D'abord, j'ai découvert qu'à un moment, il avait pensé à m'écrire une chanson. Mais on a un copain commun qui est Charles Gardier. Mm-hmm. Et qui. Je ne sais pas si tu sais, mais Charles, en fait, un jour, je l'ai appelé. Parce que je voyais que Jean-Luc de Stella faisait un concert à Spa. Ça se passe avant les Francofolies. Mm-hmm. Hein. Et les Francofolies ont commencé en 1994, si je me souviens bien. Et je vois qu'à Spa, il y a un gars qui organise un concert, et donc je lui propose de faire la première partie. Je tombe sur Charles, qui me fait « Oui, pas de problème, mais qui êtes-vous » Je dis « Ben voilà, je m'appelle Marca, j'ai joué dans Allez Allez, maintenant je me lance. Ah, mais je vois, j'étais fan d'Allez Allez et tout ça. » Et donc Charles m'a invité à faire la première partie, parce que j'ai rappelé trois fois quand même, hein, parce qu'au début, il n'y croyait pas. Et puis il a retenu que ça s'est super bien passé. Il a retenu ça. Et puis il m'a invité pour le tout premier concert des Francofolies dans le parc des 7 heures. C'est moi qui l'ai fait. C'était à 11 heures du matin. Je me rappelle que ma femme était enceinte de ma fille et que mon fils était dans le petit buggy encore. Je me rappelle que comme c'était le tout premier concert à 11h, il n'y avait pas grand monde, mais voilà, Charles est resté quelqu'un de très fidèle. J'ai pu jouer aux Francofolies plus qu'à mon tour. J'espère encore y jouer bientôt. J'ai fait l'hymne des Francofolies. Il habite toujours là-bas et c'est quelqu'un de vraiment passionné. C'est vraiment quelqu'un qui est présent pour les artistes et qui a fait beaucoup pour les artistes belges au travers de son festival, mais aussi au travers de sa volonté de bien faire les choses.
3: Oui, et de son parcours politique aussi dans sa défense du statut des artistes.
2: Oui, alors qu'il n'est pas dans le meilleur des partis pour le moment.
3: Hein. On ne peut pas dire ça.
2: On peut dire qu'il est un peu, tu vois, comme il est chez MR.
3: Il ne risque pas de devenir ministre de la culture.
2: Non, il ne va pas devenir ministre de la culture avec l'autre en face. Quoi.
1: Si vous aviez la possibilité d'échanger vos métiers pour une journée, qu'est-ce que vous aimeriez expérimenter l'un de l'autre ?
2: Moi, j'aimerais bien me promener dans le bois avec une femme qui est derrière et qui me dit à gauche et à droite.
3: Eh bien, moi, j'aimerais bien travailler avec Éric Lamirois.
0: Ah oui. Ah,
3: ouais. Je trouve que c'est une maison d'édition qui a développé un esprit de famille.
2: Oui.
3: C'est quelqu'un qui a un sens de la stratégie commerciale, qui a des idées. Quasiment chaque heure, il a une nouvelle idée.
2: Ouais.
3: Et c'est quelqu'un que j'aime vraiment beaucoup.
2: Mais c'est quelqu'un avec qui les choses sont faciles.
3: Oui.
2: Parce que tu disais tout à l'heure que rechercher un éditeur, c'est pas évident. On peut se prendre des claques, les gens qui répondent pas ou alors des réponses négatives. Alors je dis pas que lui, il est pas impossible qu'il dise non, mais en tout cas, il est très ouvert, ça se passe vite, bien. Et moi, j'ai sorti quand même déjà 2-3 livres avec lui. Et j'ai même fait un opuscule à un moment. Et c'est toujours hyper facile, quoi. Donc il n'y a pas de prise de tête, et moi ça me convient assez bien, surtout à mon âge, j'ai plus trop envie qu'on me...
3: Et puis c'est un éditeur qui est créatif.
2: Oui.
3: Ceci dit, je n'échangerai mon éditeur, Robert Naoum, contre aucun autre éditeur. Mais Éric Lamirois, son équipe, Gaëtan, et auparavant Maxime, étaient vraiment des gens pour lesquels, et sont des gens pour lesquels j'ai énormément d'admiration.
2: Eh bien j'espère qu'ils nous écoutent.
0: On a une belle pensée pour Maxime d'ailleurs.
3: Mm-hmm. Oui.
0: Mais il est temps, chers amis, de passer à la séquence suivante. On va replonger en enfance avec la note scolaire. Retour sur vos savoirs et votre enfance. Quel était votre moment préféré? Peut-être autour de la lecture, autour de la musique, peut-être à l'école. On jouait de la flûte à l'époque.
3: On apprenait effectivement la flûte avec Monsieur Mandarin.
0: Voilà un premier souvenir, cher Donald, dites-nous en plus.
3: Mais moi, ça remonte avant l'école primaire. C'est mon grand-père qui m'a appris à lire, puis à écrire. Et je lui cite très reconnaissant. Mmh. Et je me souviens de balades où il m'emmenait promener près de l'hôpital de Verviers, où j'étais d'ailleurs né. Et on passait toujours devant une brasserie qui avait une terrasse. Et sur la terrasse, sur les grilles de la terrasse, il y avait trois plaques émaillées autour du produit Martini. Il y avait une rouge pour Martini, il y avait une bleue pour Rossi et une vert pour Dry. Et mon grand-père, ce qui l'amusait quand il croisait un ami devant cette terrasse, c'était de dire « Ouais, moi, mon petit-fils, il a 3 ans, mais il sait lire. Et qu'est-ce que tu lis là ?» Moi, je lisais Martini, Rossi et Dry. Évidemment, je ne savais pas lire, je reconnaissais les couleurs que j'avais mémorisées. Et alors, il se payer des shops comme ça grâce à moi.
0: Marca, si on devait vous projeter dans une classe,
1: dans votre enfance,
0: de votre enfance, dans vos
1: pour y revivre une expérience particulière.
0: Oh là là. Quel prof vous a marqué ?
2: Moi, l'école m'a pas marqué. L'école, ça a été pénible et j'étais vraiment celui qui faisait du bruit. Je me rappelle, est-ce que je vais oser le dire ? Je me rappelle que j'avais cassé ma latte en petits morceaux, j'avais mis dans le banc. Je tape, mais c'était les bancs qui étaient en bois au-dessus, mais en fer en dessous. Donc ça résonnait et je tapais. Je faisais résonner la latte. Bang, bang, bang. Puis je jetais tout par terre. Et quand je ramassais tout, je faisais. Voilà, je passais mes journées comme ça en classe.
1: Il n'y a pas de micro pour l'image, non ?
2: L'école, vraiment, ça a été très. Ça a été très long pour moi. J'ai d'ailleurs fait 2 ans de plus, naturellement, parce que je n'ai pas réussi facilement. Et voilà. Et mais j'allais dans des bonnes écoles quand même. Donc j'allais à l'Athénée Léon Lepage et à l'Institut. Et voilà, il me revient quand même une petite histoire. Ouais. C'est quand même grâce à l'école que je fais de la musique. Mm-hmm. Mais pas grâce aux profs. Grâce au fait que j'ai rencontré des élèves qui étaient dans un groupe qui était punk et qui s'appelait les Mad Virgins, que j'ai été voir en concert après les avoir rencontrés le lundi, le samedi j'étais à leur répète et le samedi d'après j'étais les voir en concert. Le samedi qui suivait j'ai porté leurs instruments et puis petit à petit j'ai voulu faire comme eux, jouer de la guitare. Et voilà, c'est grâce à ce changement d'école, grâce à cette classe-là, que je me suis mis à faire de la musique. Voilà.
0: Un commentaire ou une note négative ou positive qui vous a marqué l'un et l'autre ?
3: Oui, vraiment un professeur qui m'a marqué. J'étais au collège Saint-François-Xavier, chez les bons pères jésuites, qui m'ont donné une formation exceptionnelle. Je leur dois tout. Mais j'avais un professeur de français qui ne voulait pas croire que c'était moi qui rédigeais les textes des rédactions. Et donc, il mettait toujours « Félicitations à la personne qui a écrit ce texte ». Et ça m'a mis en rogne, encore maintenant, quand j'y pense. Et je pense que c'était ce qu'il fallait me dire pour que je continue à écrire le plus brillamment possible.
0: Marca ?
2: Ben moi, alors, je vais rebondir sur quelque chose que tu as dit tout à l'heure. Raconter des histoires. Je me rappelle que parfois le prof me demandait de venir devant. On avait une estrade encore à l'époque. Oui, tu te rappelles l'estrade, la petite estrade devant le et je devais raconter des histoires pour faire rire mes copains. Voilà. Donc c'est pas très scolaire naturellement, mais voilà. Et je crois que ça m'a donné confiance en moi. Parce que je me rappelle aussi d'une maman qui, lors de la communion d'une de ses filles, qui m'avait dit, elle était italienne, elle avait un accent adorable, elle me disait, et maintenant Serge, il va raconter une histoire pour tout le monde. Moi, j'étais là et j'étais face à plein d'adultes et j'ai dit raconter une histoire où je me suis vautré naturellement. Mais voilà, ça, c'est des petits moments comme ça qui te donnent confiance et qui font qu'après, quand tu y penses, tu te retrouves sur scène et tu as déjà un peu l'impression d'être chez toi et d'être à l'aise. Ce qui n'est pas donné à tout le monde. Parce que tout le monde n'est pas capable de prendre la parole devant des gens. Et...
0: Une petite note musicale, cher
1: Stéphane. Oui, puisqu'on a notre jukebox avec aujourd'hui Marca. Qu'est-ce que vous avez envie d'écouter encore de votre album ?
2: On peut écouter Sa voix est si douce, qui est un blues très premier degré, où je parle d'une femme, de ma femme d'ailleurs, et où j'exagère les traits où je dis que ce que j'aime chez elle, ce sont ses coudes, ses tempes et son cou.
1: L'importance
2: de la famille. Je veux rien dire, on est bien d'accord, mais voilà, ça fait partie du.
1: Vous parlez justement de votre femme, l'importance de la famille pour vous en tant qu'artiste, c'est primordial pour vous, justement d'être entouré, de pouvoir.
2: Disons que c'est la.
1: Dans les coups plus durs, plus difficiles, ou justement les côtés aussi joyeux, justement, pour partager.
2: Non, alors, c'est ma femme qui a fait que. Notre famille est très soudée parce qu'elle elle fait partie d'une famille nombreuse. Et donc, voilà, elle a toujours voulu qu'on se retrouve tous les dimanches en famille et que même maintenant qu'ils ont pris leur envol, ben, on essaye de se voir. Elle a tenu à ça et elle a bien fait. Moi, j'étais moins... Comme je viens d'une famille explosée, c'est moins mon truc, mais je dois avouer que ça me plaît beaucoup. Et là où c'est intéressant, c'est que comme ma femme est comédienne et donc artiste, elle est la première à entendre mes nouvelles chansons, je suis le premier à écouter ses nouveaux sketchs. On se corrige, on se donne des conseils et on essaie de grandir ensemble et c'est vraiment familial. Et l'avantage qu'on a maintenant, si tu veux, c'est que les enfants sont plus là, mm-hmm. et que ça ne gaffe plus les enfants. Tu vois, ça.
1: Donc on peut parler entre vieux.
0: Voilà, entre vieux. Allez, on écoute le jukebox. Sa voix.

0: La note salée à présent, vous, dans cette émission, après avoir écouté Marca et sa voix. Alors, quelles dépenses imprévues vous avez vues dernièrement et qui vous ont un petit peu peut-être scandalisé?
1: Moi, elle ne m'a pas scandalisé. Bon, maintenant, des notes salées, je ne suis pas en mesure d'en payer beaucoup. Mais il y en a une qui, précisément, est salée. C'est la dernière fois, j'ai été chez Rob, qui est ce
0: magasin
1: d'épicerie riche. Et j'ai acheté du sel de Guérande gris à 8 euros le petit pot. Et je suis complètement addict de ce truc. D'ailleurs, je voulais vous en ramener. C'est absolument délicieux.
2: Ah, mais j'ai plus d'argent.
1: Et voilà, c'est une note salée dans tous les sens du terme.
3: Et comme gérant de la maison de la Francité, en termes de coûts, vous avez des aides, des subsides, fonctionnez comment? Et ça coûte, une telle maison. Elle est immense, hein. En termes d'énergie.
1: Oui, c'est un complexe immobilier de 2200 mètres carrés, dont un hôtel classé monument et site, mais on est subventionné par la COCOF, par le gouvernement bruxellois francophone, qui nous aide bien et intelligemment.
0: Est-ce que Marca, vous vous souvenez de votre premier cachet en tant qu'artiste et qu'est-ce que vous en avez fait?
2: Oula, mon premier cachet en tant qu'artiste, ça devait être avec Aller Aller et ça devait être, c'était payé en francs belges. Ça devait être 2000 francs belges, un truc comme ça. Ce que j'en faisais, c'est que moi j'ai toujours épargné. J'ai toujours travaillé d'abord. Je portais le 11 novembre, le 1er novembre.
0: 1er novembre.
2: Le 1er novembre, j'allais au cimetière et je portais les pots de fleurs pour les vieilles dames et les vieux monsieur qui nous donnaient de l'argent. Et donc je faisais des économies pour m'acheter des disques comme ça, ou j'allais laver des voitures. Voilà, et donc, en fait, la note salée, moi, j'aime pas dépenser. J'ai un peu du mal, voilà. Mais quand même, ce que je trouve plutôt chouette, c'est ce que l'argent peut faire avec te donner de l'indépendance. Et je me souviens, quand j'avais l'âge de pouvoir m'acheter une couque à la crème à n'importe quelle heure.
3: Ça, c'est
2: tu
3: vois,
2: et que tu devais pas attendre de rentrer chez toi pour que ta mère t'en donne une, mais que t'as suffisamment gagner un peu d'argent en faisant un concert et en te disant, il est 3 heures de l'après-midi, je ne sais pas moi, en concert, je vais rentrer dans une boulangerie, me prendre une tarte au riz et pouvoir te la payer. Et ces moments-là, je l'adore encore aujourd'hui.
3: Les paquets de frites sur la place Flaget.
2: Ouais, tu vois, mais à des moments où d'habitude, tu ne pouvais pas, parce que chez moi, c'était très codifié, c'était tu manges le matin, à midi et le soir, et entre les deux, tu ne manges pas, parce que sinon, tu n'as pas faim pour manger le soir. Et là, c'est te dire, j'ai envie de m'acheter une couque.
1: Et moi, mon premier contrat, c'était, je pense que je devais avoir 22 ans, c'était 20 000 francs belges pour écrire les dialogues d'un téléfilm qui s'appelait Ce soir, je rentre à Braine-l'Alleud.
0: Ouf. Excellent, j'adore.
3: Allez, continuons encore sur cette lancée avec la dernière séquence avant de voir vos copies, de relever vos copies. Le petit texto, le mail, il y a WhatsApp, il y a tout, il y a les réseaux sociaux. Un message mémorable reçu peut-être récemment ou celui qui est sur le podium.
1: Alors moi j'en ai deux. Il y en a un que je n'ai pas reçu, parce que c'était mon ami d'enfance, Didier, qui voulait m'envoyer un message de remerciement pour l'enfance qu'on avait vécue ensemble. Et comme il est dyslexique, il sait pas écrire deux mots alignés, il a demandé à ChatGPT en disant, voilà, est-ce que tu pourrais m'écrire un message pour Donald, pour le remercier des moments passés avec lui dans notre enfance, les tours à vélo, les jeux de Monopoly, etc. Et Chat, tu lui as répondu, ce n'est pas possible parce que Donald est un personnage imaginaire.
3: Et le deuxième
1: message, c'est un message que j'ai reçu d'une femme inconnue qui avait lu mon livre, qui m'avait écrit une lettre très gentille, et elle terminait sa lettre en écrivant, nos désirs sont les pressentiments des possibilités qui sont en nous. C'est une phrase de Goethe et je la trouve vraiment très jolie. Et comme mon roman parle de désir, ça m'a touché. Nos désirs sont les pressentiments des possibilités qui sont en nous.
3: Ben, chères auditrices, moi je vous invite à envoyer 366 textos à Donald un par jour, ça lui fera plaisir.
0: Et son numéro de téléphone est le...
2: À moi?
0: Oui.
2: Bon, ben, alors je vais parler des messages que je reçois parfois en direct après une prestation, quand les gens me disent que on les accompagne dans des moments parfois difficiles ou alors que des chansons ont bercé leurs enfants, ça me touche toujours énormément parce qu'on se sent utile quelque part. Et parfois, bon, ça se fait comme ça, de manière, on me le dit, et puis parfois on l'écrit, parce que grâce à Messenger et des choses comme ça, je reçois des messages qui sont adorables. Mais je vais rebondir sur quelque chose dont je parle dans le bouquin et qui me fait penser à ChatGPT. C'est l'histoire suivante. J'ai un copain qui me fait découvrir que Google, on peut poser toutes les questions qu'on veut et qu'ils vont répondre. Donc je pose la question suivante. Hello Google, qui est Marca? Et donc il y a un blanc qui suit. Et puis la voix robotique dit je ne comprends pas bien la question. Et donc t'es un peu vexé. Et puis tu te dis bon ben je vais me poser une autre question. Tu dis hello Google, qui est le papa d'Angèle? Et là Google répond Marca est le papa d'Angèle.
0: C'est une très belle anecdote du livre, j'ai adoré. Vraiment, ça génial, aussi.
2: Et c'est une anecdote qui ouais. se retrouve dans le bouquin c'est et que ça. J'ai mis en rapport avec justement une chanson que j'avais écrite avec Thierry à propos d'Angèle, Thierry Robrecht étant le parrain d'Angèle, et puis aussi à propos de la chanson Comment te le dire que j'ai écrite aussi à l'intention de ma fille.
3: Allez, il est temps de relever les copies.
0: On relève les copies, c'est parti.
3: Alors, quelles sont vos notes croquis, réflexions finales durant toute la petite entrevue? Marca.
2: Alors, moi j'avais dessiné des lunettes. Parce que on a besoin de lunettes pour lire, tu vois. Et comme on en a toutes les quatre en plus, donc j'avais dessiné simplement des lunettes parce que je crois que je lis plus depuis que j'ai des lunettes.
0: Ah oui.
2: Assez bizarrement, je sais pas pourquoi. J'ai écrit Donald. Parce que tu n'es pas seul, Donald, malheureusement, il y en a un autre.
1: Je suis au courant.
3: En plus de celui imaginaire, il y en a un réel.
2: Puis j'ai écrit Agenda, rue de la Victoire, parce que j'habitais rue de la Victoire, pas loin d'ici. Et c'était le début de ma relation avec ma femme, et que nous avions un agenda dans lequel tous les jours, on écrivait un petit mot avant de partir. Et on a gardé, on en a deux, trois comme ça, on a gardé ces trucs qui sont à la fois tendre et où tu te rappelles de ce que tu pensais, de ce que tu disais, que tu laissais comme trace à la femme qui allait devenir la mère de tes enfants et qui est toujours ma femme aujourd'hui, quoi. Donc j'ai pensé à ça quand tu faisais référence à ton petit mot, à ton texte par jour. Et puis j'ai écrit Jacques Dutronc parce que toi tu as dit Barbara et que moi j'aime pas Barbara. Voilà.
0: Et non, il faut lire le livre parce qu'il y a une très belle anecdote aussi avec Jacques Dutronc, ou du moins son fils. Voilà. Ah oui, à lire.
3: Et la copie de Donald.
1: Moi, j'ai dessiné l'ours, c'est un peu ma spécialité. Voilà. La reine à qui Marca a offert les roses.
2: Oh. Ouais.
1: Le désir qui est au cœur du roman. Un petit pot de sel de Guérande.
3: Ah oui. à 8 euros.
1: Et une note de musique pour que si Marca a envie un jour que j'écrive pour lui, j'ai mis mon numéro de téléphone.
2: C'est bien.
1: Qui est très facile à retenir. C'est comme le cri de la poule quand elle pond. 4-4-4-7-1-9.
0: Ah ouais, bah. On est en commun là, à la fin du truc. Mon téléphone, c'est 7-1-9 à la fin aussi. Ah, oui. Donc voilà.
3: Eh ben, je vous invite aussi à signer votre copie parce qu'elle va faire partie de la grande collection de notes, l'émission qui dénote. Et puis, vous êtes à égalité pour la prononciation du mot note pendant l'émission.
0: T'as compté le mot note, magnifique, Bou. Merci à tous. On vous rappelle donc le nouvel album de Marcaz, Appelez-moi Serge, un album et un livre avec un super QR code pour retrouver toutes les chansons en rapport avec les textes du livre.
3: Et un livre aux éditions La Miroir et Donald George pour Le désir d'une reine, roman paru chez 180 degrés édition. Surtout, regardez l'agenda de la Maison de la Francité. Il y a beaucoup, beaucoup d'événements.
0: À bientôt.
3: À bientôt.

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1: Bonjour chers auditeurs et bienvenue sous le figuier, à l'ombre de la sagesse, où nous échangeons avec le père Xavier Dijon. Bonjour père Xavier Dijon.
2: Bonjour Véronique.
1: Dans notre série d'émissions intitulée « Pour y voir clair », vous avez cherché à détailler, la fois dernière, les biens que notre liberté humaine est tenue d'assumer comme appartenant à sa propre nature, telle que sortie des mains du Dieu créateur. En d'autres termes, vous pensez qu'un certain nombre de biens sont à ce point inhérents à notre nature qu'ils nous obligent dans les choix que nous avons à faire. Parmi ces biens qui forment notre loi naturelle, telle que la comprend Thomas d'Aquin, vous avez cité, je le rappelle, d'abord la vie, puis le corps, puis la société, enfin Dieu lui-même. Pour bien comprendre tout ça, je renvoie les auditeurs sur le site RCF pour écouter tout cela dans les nuances. Mais aujourd'hui, nous allons approfondir la vie, si vous le voulez bien. Dans votre présentation, vous avez dit que la vie, insaisissable elle-même, saisit l'homme comme le premier don qui s'impose à lui, et qu'il ne peut donc détruire ni en lui-même, ni en autrui, à peine de connaître le mal qui lui fait renier sa propre nature. Mais ne pouvons-nous pas parfois prendre distance par rapport à une position aussi tranchée ? En effet, à propos de ce premier bien qu'est la vie, devons-nous toujours penser nos choix en termes radicaux, comme si c'était de noir ou blanc, en disant « protéger la vie, c'est toujours bien, attenter à la vie, c'est toujours mal ». Car dans le monde, on nous objecte souvent qu'il existe, dans la vie publique d'ailleurs comme dans la vie privée, des situations qui mériteraient une approche plus nuancée. Il faut tenir compte des circonstances de la situation et je pense particulièrement aux situations douloureuses de l'avortement et de l'euthanasie.
2: Bien Véronique, votre question est tout à fait compréhensible. D'abord parce que la souffrance, il n'y a rien à faire, c'est négatif. Par contre, la liberté, ça c'est positif. Et donc, comment souffrir alors qu'on a la liberté de ne plus souffrir?
1: Qu'on croit parfois ne plus souffrir.
2: D'accord. Et donc c'est précisément ça qu'il faut creuser, qu'il faut essayer de discerner.
1: Et c'est donc la liberté de faire ce qu'on veut. C'est aussi ça, puisqu'il n'y a plus de référence à Dieu.
2: Alors ça, c'est la force de la sécularisation. C'est que la liberté se conçoit elle-même comme une puissance de choix pour l'épanouissement personnel. Et donc, quand cet épanouissement personnel est contrarié pour une femme enceinte qui ne peut pas supporter sa grossesse, ou par un grand malade qui n'en peut plus de sa dégradation physique ou psychique, on peut poser la question, mais pourquoi souffrir? Alors qu'il y a en nous une aspiration au bonheur. Et que précisément, la liberté nous est donnée. Et donc, la liberté peut être tentée, mais j'emploie le mot tentée, être tenté de soit supprimer l'enfant, soit que le malade demande la suppression de lui-même. Alors, ces questions-là, sur le plan de la liberté personnelle, elles sont amplifiées d'un point de vue collectif, puisque dans nos sociétés occidentales, il y a eu un large processus de dépénalisation de l'interruption volontaire de grossesse et puis de plus en plus quand même de l'euthanasie, au point que Et la République française a inscrit l'interruption volontaire de grossesse dans sa constitution, donc c'est fort comme geste. Un texte qui constitue le pays, qui fait l'essence du pays, admet le geste de mort sur l'enfant porté par la femme. Ou, comme en Belgique, l'euthanasie des personnes démentes pourrait être admise, c'était une des dernières déclarations du comité consultatif de bioéthique, si, lorsque la personne était encore en possession de ses facultés mentales, elle a rédigé une déclaration préalable demandant qu'on mette fin à ses jours, le jour où elle ne pourra plus, par exemple, reconnaître ses enfants, etc., etc.
1: C'est donc complexe parce qu'on a l'impression que l'Église se met au-dessus de l'État, alors.
2: Ce que l'Église peut dire, en tout cas, puisque, après tout, elle a sa liberté de parole aussi, c'est que cette évolution-là des sociétés, l'Église dit, nous voyons dans cette évolution un rapport avec la perte du sens de Dieu. Donc ce processus de sécularisation-là. L'Église, en disant ça, dit, de son point de vue à elle, d'une institution ecclésiale, ce qu'elle pense de cette évolution-là. Maintenant, l'État prendra ses responsabilités, il l'écoutera ou il ne l'écoutera pas, mais l'Église dit ce qu'elle a à dire. Et pour être clair, Véronique, on pourrait citer Evangelium Vitae sur la valeur et l'inviolabilité de la vie humaine. Et le pape Jean-Paul II, ça date de 1995, il parle des racines de ce qu'il appelle la culture de mort.
1: Quand on recherche les racines les plus profondes du combat entre la culture de vie et la culture de mort, il faut arriver au cœur du drame vécu par l'homme contemporain. L'éclipse du sens de Dieu et du sens de l'homme, caractéristique du contexte social et culturel dominé par le sécularisme, qui, avec ses prolongements tentaculaires, va jusqu'à mettre parfois à l'épreuve les communautés chrétiennes elles-mêmes.
2: Donc, vous voyez, on peut rapprocher ce texte de Jean-Paul II de ce que nous avons vu dans nos émissions précédentes, par exemple sur le principe et fondement, que la destinée de l'homme, elle est commandée par son origine qui est la bonté créatrice et sa fin qui est justement d'honorer cette bonté créatrice par toute son activité ici-bas. Et c'est que c'est dans ce lien à Dieu que se trouve la plénitude d'existence, ce qu'on peut appeler le salut. Et donc, si le bien qu'est la vie elle-même constitue le premier don du Créateur, porter atteinte à la vie, c'est précisément se détacher de cette bonté créatrice et c'est entrer, il faut bien le dire, dans la déchéance du péché. Et donc, si je réponds à votre question, est-ce qu'on ne peut pas prendre une certaine distance ou certaines nuances par rapport à la protection de la vie, je dois bien reconnaître que objectivement, nous ne sommes pas autorisés. Nous, petits humains, nous ne sommes pas autorisés à supprimer une vie, ni la vie d'autrui, ni la nôtre.
1: Ça revient au commandement, tu ne tueras pas.
2: Oui, et c'est une loi qui est universellement valable, qui ne s'adresse pas seulement aux croyants, mais qui s'adresse à tout homme, parce que c'est la nature de tout homme. Il a reçu la vie sans qu'il l'ait voulu, et il est là. Et donc, porter atteinte à cette vie qui est là, c'est entrer dans ce qu'il faut bien appeler un mal. Non pas que cette règle universelle serait abstraite et qu'il faudrait la respecter rien que pour être en règle, mais c'est qu'il s'agit chaque fois d'une personne en chair et en os et qui vit, et c'est cette vie de la personne qui s'impose à nous. Et donc, le catéchisme de l'Église catholique, pour prendre un document un peu officiel, est très clair de ce point de vue-là. Est-ce que vous voulez lire ce qu'il dit sur l'avortement ?
1: Oui, c'est au numéro 2271. Depuis le 1er siècle, l'Église a affirmé la malice morale de tout avortement provoqué. Cet enseignement n'a pas changé. Il demeure invariable. l'avortement direct, c'est-à-dire voulu comme une fin ou comme un moyen, est gravement contraire à la loi morale.
2: Et à propos de l'euthanasie, le catéchisme est tout aussi clair, vous voulez le lire encore ?
1: Ainsi, une action ou une omission qui, de soi ou dans l'intention, donne la mort afin de supprimer la douleur, constitue

0: et qui va à rebrousse-poil des tendances libres, des tendances lourdes qui contrarient notre liberté. Mais je pense qu'il faut faire un peu silence, si vous voulez, et peser le poids dramatique de la destinée humaine et essayer de comprendre le sens de cette interdiction-là.
1: Merci, Père Xavier Dijon. Pour faire un peu silence, on peut peut-être faire une pause musicale.
0: Oui, et je vous propose le chant grégorien du Miserere.

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1: Dans cette émission, pour y voir clair, avec le père Xavier Dijon, nous parlons du respect, du don de la vie. Et vous venez de nous rappeler les phrases du catéchisme de l'Église catholique qui affirme avec force, on peut le dire, la malice morale des graves atteintes à la vie que sont l'avortement et l'euthanasie. Mais je vais me faire un peu l'avocat du diable. Des positions comme celles-là sont largement critiquées dans le monde d'aujourd'hui, car elles donnent de l'Église l'image d'une vieille institution rigide dans son intolérance. On entend dire en effet de cette Église qu'elle ne comprend rien à la souffrance des gens qui vivent des situations douloureuses. En outre, les condamnations sévères qu'elle prononce provoque ou réveille le sentiment de culpabilité des personnes qui se sont senties obligées de recourir à ces pratiques que l'Église continue à juger illicites.
2: Vous avez raison, Véronique, même si vous êtes le diable...
1: En personne.
2: Vous mettez le doigt sur une question qui est tout à fait redoutable. C'est comment est-ce que l'Église peut faire passer le message éthique tiré de la foi chrétienne sans paraître manqué de cœur. Voilà, elle est... Je pense que l'Église est vraiment obligée de dire ce qu'elle doit dire par respect pour la vérité du Christ qui vient nous dire vous, les humains, il peut même dire nous, les humains, nous venons de Dieu.

0: eux et nous allons à Dieu. Et Dieu vient à nous dans le Christ pour que nous allions à lui. Et donc, pour ce faire, la première chose qu'il nous donne, c'est la vie. Donc nous ne pouvons pas porter atteinte à la vie. Et encore moins s'il s'agit de la vie d'un être qui ne peut pas se défendre parce qu'il est encore dans le sein de sa mère, c'est la vie d'un grand malade qui n'en finit pas de mourir. Non, il y a quelque chose qui s'impose de soi, et je le répète, qui s'impose à tout homme. La vie, que nous voulions ou non, la vie s'impose à tout homme. Et quelqu'un qui me dit, mais non, la vie ne s'impose pas à moi, je lui dis, mais d'où as-tu tiré la vie? Donc, il n'y a rien à faire, elle nous colle à la peau, la vie.
1: On voit l'enjeu alors de la fraternité pour se soutenir dans ce...
0: Oui, et ça, évidemment, quand on parle des droits de l'homme, c'est une affirmation du collectif qu'est l'humanité elle-même, réunie au sein de l'Assemblée générale des Nations Unies, enfin symboliquement, et on dit les droits de l'homme. Donc l'homme comme tel a des droits. Et le premier d'entre eux, qui est la condition de tous les autres, c'est le droit à la vie. Donc, il y a une prise de conscience collective de ce que nous sommes liés les uns aux autres par cette commune nature. Et l'Église prétend avoir son mot à dire dans cette question-là, en disant, mais nous venons de Dieu, et c'est Dieu qui donne la vie, donc nous ne pouvons pas y toucher. Mais, il est vrai que, comme nous l'avons dit avant la pause, il est vrai que cette porter la vie, c'est une souffrance lorsqu'elle contrarie notre liberté. Mais l'Église, tout en affirmant cette vérité de la création d'une nature qui vient d'une bienveillance, porte aussi le message fondamental du Christ qui vient soulager précisément cette souffrance.
1: Ça, c'est le soulagement moral. Mais parfois, il y a des souffrances physiques intolérables.
0: Ça demanderait encore à être vérifié maintenant depuis le mouvement des soins palliatifs. Mais même, vous parlez de souffrances physiques, le texte fondamental de l'Évangile, c'est celui de la passion du Christ. C'est là-bas que... c'est par ce récit-là que les évangiles ont commencé à être composés, le récit de la passion du Christ. C'est un moment fondamental, et le signe du chrétien, c'est le signe de la croix. Donc,
1: mais ça voudrait dire que le chrétien est pour la souffrance ?
0: Le chrétien n'est pas plus pour la souffrance que n'importe qui d'autre. Donc, mais le chrétien constate que aller jusqu'au bout du respect de la vie que Dieu a donnée contredit une liberté, mais une liberté qui veut s'affranchir de tout. Et donc, on en arrive à devoir dire, et c'est ça le drame de l'Église, si je puis dire, elle est obligée de dire une parole qui contredit ses contemporains, qui contrarie ses contemporains, et qui leur fait croire qu'elle est sans cœur. Mais elle dit ce qu'elle a à dire. Et elle le dit parce que le Christ lui en donne la force. Alors, le Christ attaque la souffrance de deux côtés, si vous voulez. Du côté direct, positif, il guérit l'aveugle, il guérit le boiteux, il ressuscite les morts. Donc, il est puissance de vie et il se révèle puissance de vie. Mais en même temps, au moment de la passion, précisément, il accepte, lui, de subir la souffrance et la mort. Donc, il vient partager cette condition pénible et dramatique jusqu'à interpeller son père, pourquoi m'as-tu abandonné, jusqu'à transpirer des gouttes de sang à l'agonie. Donc il vit cette condition dramatique pour la porter avec nous et pour nous aider à la traverser.
1: Oui, mais Père Xavier Dijon, si je continue à être un peu du côté du diable, pourquoi Dieu qui est tout-puissant n'enlève-t-il pas cette souffrance ?
0: Mais la toute-puissance de Dieu, Véronique, elle est, je dirais, arrêtée. Elle doit s'arrêter. Elle a résolu de s'arrêter au seuil de la liberté de l'homme. Parce que quelqu'un qui serait tout-puissant sur un autre, l'autre devient une marionnette.
1: Et... Oui, mais la souffrance,
0: oui,
1: est-elle d'office alors liée à cette liberté ?
0: La souffrance est liée à la liberté pécheresse. Donc, lorsque... si la liberté... Puisque la liberté est faite pour Dieu, par Dieu, pour Dieu, pour vivre une alliance, pour être en communion avec lui, le fait de se séparer, c'est ça précisément le message du début de la Genèse, le fait de se séparer de Dieu et de vouloir faire, moi, ma propre volonté, et donc de décider de ce qui est bien et de ce qui est mal, et de suivre la vie du serpent qui me dit « vous serez comme des dieux et vous ne mourrez pas », mais à ce moment-là, les catastrophes commencent, et donc, en refusant de mettre ma vie sous le regard de Dieu, eh bien, je vais me fermer. L'homme se ferme par rapport à la femme, où il va dominer la femme. La femme va être attirée par son mari qui va dominer sur lui, et puis Caïn va tuer Abel, et puis ça va être le déluge. Donc, il y a une série de maux et de souffrances qui vont affecter l'être humain du fait d'avoir méconnu être passé à côté de cette révélation de Dieu.
1: Mais Père Xavier Dijon, si je suis atteint d'une maladie comme ça, c'est pas nécessairement parce que j'ai mal agi.
0: Tout à fait. Et c'est là que le message du Christ devient intéressant, parce qu'il renverse la souffrance du fait que lui-même l'a portée, et que par là, cette souffrance devient pour lui un acte d'amour. Et donc, ce que un chrétien va dire à une personne qui souffre et qui n'a pas particulièrement péché, encore faudrait-il voir, nous ne connaissons pas la conscience de chacun, mais cette personne peut vraiment porter sa souffrance comme un acte d'amour vis-à-vis du Christ et vis-à-vis des humains. Donc c'est tout le sens de la lettre du pape Jean-Paul II, Salvifici Doloris, la souffrance qui sauve. Donc, encore une fois, ça ne veut pas dire que le chrétien exalte la souffrance. Non, il est comme tout le monde, c'est-à-dire qu'il voit bien qu'il y a de la souffrance et il cherche à en comprendre l'abîme.
1: Et à la diminuer.
0: Il la diminuer d'abord, et puis en comprendre l'abîme quand il contemple la mort du Christ. Alors, si j'en reviens à l'autre question que vous posiez, Véronique, sur la culpabilité... C'est vrai que si une femme lit ce que le catéchisme dit sur l'avortement et puis qu'elle-même a avorté, eh ben, c'est sûr que ça réveille des choses douloureuses. Alors, que dire ? Est-ce qu'il vaut mieux se taire ? Ou bien est-ce qu'il vaut mieux dire, ben, allez, réfléchissons. Qu'est-ce que c'est la culpabilité ? C'est la conscience d'avoir fait quelque chose de mal. Eh bien... Pourquoi ne pas dire « j'ai fait quelque chose de mal » ? Bon, parce que la culpabilité, elle peut devenir pathologique, hein, elle peut engendrer des dépressions ou des scrupules. Mais la culpabilité, c'est un signal moral important. De pouvoir, si j'ai fait quelque chose de mal et que je dis en disant oh « ben non, je ne suis pas coupable », c'est dangereux. C'est dangereux pour la société, c'est dangereux pour la personne elle-même.
1: Et on oublie peut-être que le pardon est possible.
0: C'est précisément ce que j'allais dire. Donc, et peut-être faut-il précisément que l'Église accentue cette dimension du pardon pour admettre la culpabilité. Je pense que quelqu'un, enfin, nous avons tous notre psychologie, mais quelqu'un n'admettra d'avoir fait le mal que si il voit une issue, et cette issue là c'est le pardon. Donc si je sais que je vais être pardonné de ce que j'ai fait, même si c'est très mal, eh bien j'hésiterai moins à avouer que j'ai fait, sinon je serai dans le déni.
1: Merci beaucoup Père Xavier Dijon de nous avoir éveillés à ce don de la vie, au respect du don de la vie et au pardon.
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2: Bonjour à toutes et à tous et bienvenue sur les ondes de RCF pour votre émission Espace Europe. Au micro, Christophe Daloisio et nous sommes, comme la semaine dernière, en compagnie de François Stulkens. Bonjour François Stulkens. François Stulkens, vous êtes ancienne juge à la Cour européenne des droits de l'homme et ancienne professeure à l'Université catholique de Louvain. Vous avez enseigné à des générations d'étudiants le droit et comme nous en avons discuté la fois dernière, et je rappelle à nos auditeurs qu'on peut réécouter absolument tous les programmes de RCF sur le site internet, dans la rubrique des podcasts. Et on a discuté notamment du fonctionnement de la Cour européenne des droits de l'homme et du grand projet qu'a été la fondation de cette institution après la Seconde Guerre mondiale, à un moment où la réconciliation était en fait à l'ordre du jour entre des nations qui avaient été perturbées à l'occasion de la Seconde Guerre mondiale, mais aussi avant cela, par là. Première guerre mondiale, et puis on oublie que moins d'un siècle auparavant, il y avait eu aussi la guerre entre la France et l'Allemagne en 1870. Donc en fait, c'était une période extrêmement troublée. Peut-être la nôtre ne l'est-elle pas autant que ne l'était cette période-là. Et lorsque cette cour a commencé, c'était évidemment un moment d'espoir pour la réhumanisation finalement du vivre ensemble dans ce qui est devenu aujourd'hui l'espace de l'Union européenne, mais même par-delà, puisque la cour regroupe 46 États, n'est-ce pas ?
3: 47, et puis maintenant 46.
2: Et hélas, il y a aussi le Bélarus, qui n'a jamais été malheureusement membre.
3: Le Vatican.
2: Et le Vatican, effectivement. mais qui pratique moins souvent la torture et la peine de mort. Effectivement.
3: Une démocratie.
2: Effectivement.
3: Très bien.
2: Alors, revenons en fait à la question de l'engagement, François Stulkens. Je rappelle aussi à nos auditeurs que vous êtes intervenu notamment dans la revue En Question, le trimestriel du Centre AVEC, que je leur recommande vivement de fréquenter. Et notamment dans cette publication, vous mettez en avant des problèmes en matière de justice climatique et de problèmes migratoires. Vous parlez du fait que aujourd'hui, ceux qui sont les moins responsables de la crise sont ceux qui en souffrent le plus, d'une certaine manière.
3: Oui, effectivement, moi j'ai réfléchi beaucoup à la question de l'environnement, et la question, c'est vraiment pour moi vraiment important. On avait discuté la fois dernière, effectivement, les droits de la Convention, que sont les droits liberté, première génération, puis à la seconde génération, les droits égalité, économique, sociaux, et puis les droits de la troisième génération, qui sont les droits fondés sur la solidarité entre les peuples de la planète. Eh bien, la question précisément des procès climatiques, parce que c'est eux que je tâche de suivre partout, à la fois dans les pays, mais à la Cour européenne des droits de l'homme, eh bien c'est ça que ça traduit. C'est vraiment ça que ça traduit, c'est que la solidarité entre les peuples de la planète doit assurer ce qui est, et là c'est la Cour l'a reconnu dans un arrêt tout récent, concernant des femmes pensionnées suisses, que le droit à la vie privée, comporte le droit à un environnement sain. Alors évidemment, certains vont dire, la Cour va loin, et évidemment la Suisse qui avait été condamnée a dit, mais non, tout se passe très bien chez nous, etc. Et d'ailleurs, ça va nous coûter beaucoup trop cher d'appliquer les règles sur les dispositions que tous les États ont signées allègrement à la conférence de Paris. Donc ces questions-là, pour moi, maintenant me préoccupent, parce que c'est vraiment l'ouverture dans cette troisième génération des droits fondamentaux, le droit à la paix, le droit à un environnement sain, le droit au patrimoine commun de l'humanité. Et vous savez, les droits, ils évoluent avec le temps. C'est ça que je trouve intéressant. Ils sont jamais acquis, les droits. Font des vigilances, ils accompagnent le développement des personnes et des collectivités, parce qu'il n'y a pas que des droits individuels, il y a des droits collectifs, dans leur développement. Et maintenant, cette ouverture vers les droits de solidarité, pour moi, a beaucoup de sens.
2: Et d'ailleurs, ces droits qui évolue, appelle également une évolution dans l'engagement citoyen.
3: Bien sûr, parce que au fond, quand on voit les procès climatiques, c'est la société civile qui a fait ça. C'est vraiment la société civile qui s'est préoccupée de ça dans l'engagement citoyen. Et aujourd'hui, beaucoup de changements, beaucoup dans la situation quand même un peu difficile dans laquelle on vit, et dans laquelle la perte de confiance dans les institutions, c'est une évidence, hein, que ce soit le politique, que ce soit le judiciaire, que le législatif, bien entendu. Eh bien, c'est vraiment pour moi par la société civile que les choses peuvent se reconstituer. Qui alors va prendre les choses tout autrement, les conventions citoyennes, par exemple, dans les cantons de l'Est en Belgique, il y a une participation citoyenne aux législatives, parce que j'en ai entendu parler tout récemment. Ils inventent d'autres formes de d'autres formes même de démocratie. Ce n'est plus toujours simplement la représentation comme telle qu'on connaît, mais c'est aussi que le citoyen puisse venir donner leur avis, puisse intervenir. Il y a eu des conventions citoyennes, et donc pour moi c'est vraiment quelque chose d'important.
2: Et donc dans notre contexte belge et européen en général, vous diriez donc que ce rôle-là est particulièrement important dans les corps intermédiaires ?
3: Oui, bien sûr, bien sûr. Mais donc, qu'est-ce que vous visez par corps intermédiaire ?
2: Les environnements tels que les syndicats, par
3: bien
2: exemple.
3: Sûr, bien entendu.
2: Les mouvements de jeunesse,
3: les mouvements
2: étudiants.
3: Les groupes de pression, les mouvements d'étudiants, les ONG, bien sûr. Hein. Les ONG qui jouent, je trouve, un rôle tout à fait important. Eux, c'est un rôle de militant. Et la militance, je respecte profondément un juge qui n'est pas militant. Certainement pas. Nous, on doit prendre le problème dans son ensemble, montrer les arguments des uns et des autres, et puis à un moment donné, effectivement, on doit trancher.
2: Parfois, François Stulkens, vous allez même jusqu'à dire que devant certains dilemmes moraux auxquels peuvent être soumis les citoyens, ou même parfois les fonctionnaires, on pourrait être amené à une forme de désobéissance civile pour être fidèle à sa conscience. Est-ce que vous pourriez...
3: Oui, c'est un thème qui m'a souvent beaucoup, beaucoup... préoccupé très très longtemps, mais maintenant je trouve qu'il prend des dimensions de plus en plus actuelles, parce que quand on voit effectivement si les partis d'extrême droite ou des partis extrémistes prennent en quelque sorte le pouvoir, ou quelle va être la réaction des fonctionnaires, comment vont-ils réagir, comment les agents de l'État, comment les mandataires publics, comment les professeurs, comment doit-on résister ou ne pas résister à des actes ou des injonctions qui se paraîtraient vraiment problématiques par rapport aux droits fondamentaux. Et ça, c'est pas du tout aujourd'hui, ce n'est pas une crainte théorique. Non, c'est une crainte qui pourrait certainement arriver. Alors oui, mais moi je pense qu'il faut accepter que dans certaines situations, après avoir tout tenté, et de manière pacifique, évidemment, toute une série de conditions. Il ne s'agit pas simplement de jeter de la peinture sur des tableaux de Van Gogh, hein. Ça n'a pas de sens pour moi. Mais effectivement, lorsqu'on a tout essayé, lorsqu'on a tout tenté de faire valoir, eh bien, à un moment donné, il faut accepter non possumus. On ne peut pas, et on résiste. Et on résiste avec le prix qui accompagne, évidemment. Bien sûr qu'il y a un prix pour faire ça. Ça, c'est certain. Mutatis mudandis, je ne vais pas vous embarquer trop longtemps là-dedans, mais il y a eu un groupe de sages qui devait examiner la manière dont la SNCB, ici en Belgique, pendant la guerre, a, contre rémunération des Allemands, transporté les Roms et les Juifs vers les camps de la mort. Voilà, on obéissait aux ordres. On obéissait aux ordres, et le gros bouquin qui en est sorti par le CG Soma le montre très bien. Tous les personnels de la SNCB, les directeurs, etc., oui, on avait toujours des bonnes raisons.
2: De collaborer,
3: voilà. On avait toujours des bonnes raisons, l'intérêt économique du pays. Il n'y a que quelques-uns qui ont résisté au péril de leur vie. Et donc la désobéissance civique, et aujourd'hui je trouve qu'on sera confronté à ça. On sera confronté.
2: Évidemment, dans le cas que vous citez, ce sont des libertés de tout premier ordre qui était en question, puisque c'était la vie ou la mort de ces individus.
3: Bien sûr.
2: Est-ce que vous pensez que cette désobéissance peut être mise en œuvre, même pour des droits qui seraient plutôt de la troisième génération, justement ? La Belgique fait partie des États assez avant-gardistes en matière d'écologie, notamment puisque nous avons intégré dans notre droit constitutionnel l'écocide comme violation.
3: Mais non, pas dans le droit constitutionnel, pas encore dans la loi en tout cas. Hein, il y a un texte sur l'écocide, eh bien oui. Parce qu'à un moment donné, c'est de dire non, cette loi est une loi injuste. C'est une loi injuste parce que les lois ne sont pas toujours justes. Les lois, on sait bien comment elles sont fabriquées, hein. comme disait Bismarck, il y a deux choses dont il ne faut pas savoir comment c'est fait, les saucisses et les lois. Parce qu'à un moment, évidemment, c'est, et avec tout le respect que j'ai pour le législateur, évidemment, quoi. Moi, je respecte profondément les institutions et je tâche de les servir au mieux, le plus honnêtement possible, mais jusqu'à un certain point. Voilà.
2: Françoise Tulkens, on va faire une pause musicale avant de poursuivre cet entretien. Voulez-vous nous suggérer une musique ?
3: Oui, volontiers. Quatuor de Schubert, c'est quand même d'une beauté qui vous émeut tout le temps.
2: Et qui réconcilie.
3: Oui, qui réconcilie, voilà.

0: Rebonjour à toutes et à tous, vous êtes toujours sur RCF pour votre émission en Espace Europe, au micro Christophe D'Aloisio, et nous sommes en compagnie de Françoise Tulkens, ancienne juge à la Cour européenne des droits de l'homme, et puis par ailleurs aussi ancienne grande professeure de droit à l'Université catholique de Louvain, où notamment vous avez enseigné, Françoise Tulkens, le droit pénal. Et justement, en matière de droit, vous nous disiez au début de cette émission que les droits évoluent. Les droits évoluent, les droits fondamentaux évoluent, on a eu des droits de première génération, deuxième génération, troisième génération en matière de droits fondamentaux. Tous les droits évoluent, le droit pénal, est-ce qu'il évolue, lui ?
1: Belle question, on avait un code pénal de 1867, on est maintenant en 2025. Il a été rénové tout récemment.
0: Voilà, il y a des réformes qui existent, mais les grands concepts du droit pénal
1: qui ont été mis en œuvre et qui vont entrer en vigueur maintenant en 2026, 2027, quelque chose comme ça. Mais le droit pénal, c'est quoi ? C'est des infractions. C'est des peines, c'est ça. Il n'y a pas de droit pénal sans peine.
0: C'est un peu. C'est dans le mot.
1: Mais oui, c'est dans le mot, évidemment, quoi. Donc, évidemment, la question des incriminations, des infractions, c'est capital. C'est ce qu'on appelle le droit pénal spécial. Qu'est-ce que notre société n'accepte plus aujourd'hui ? C'est ça la question. Qu'est-ce qu'on estime qu'il faut relire Durkheim, parce qu'il a eu des phrases là-dessus tout à fait éclairantes. Qu'est-ce que dans une société donnée, quels sont des comportements, des actes, pas des personnes, des actes, des comportements qui sont intolérables pour le corps social. Alors ça, c'est évidemment toute la question des incriminations. La drogue, je prends des questions un peu touchées. Est-ce que la drogue, on légalise ou on n'égalise pas ? Voilà une question que depuis 30 ans, depuis 40 ans, on discute avec des hauts et des bas. La délinquance d'affaires, on n'en parlait pas du tout dans le temps, le blanchiment. Maintenant, on en parle. La délinquance d'affaires, voilà aussi quelque chose qui, moi, quand j'étais prof de droit pénal à l'UCL, on n'en parlait quasiment pas. Et dans le droit pénal, était une matière un peu reléguée dans les facultés de droit. Mais maintenant que c'est la délinquance d'affaires, tous les grands cabinets d'affaires s'occupent évidemment de ça. Donc, évidemment qu'il y a des... C'est ça, c'est que les incriminations sont, à un moment donné, dans une société, le reflet de ce que la société estime intolérable.
0: Et on peut penser le droit pénal à l'échelle européenne, à l'échelle
1: bien
0: de
1: entendu,
0: tout.
1: Bien entendu, il faut le penser à l'échelle européenne aujourd'hui. Ça, c'est absolument certain. J'ai fait beaucoup de travail à un moment donné sur les fraudes communautaires. L'Union européenne, c'est très, je suis tout à fait, mais évidemment que je suis en faveur de l'Europe. Mais à un moment donné, on a constaté qu'il y avait des fraudes au budget de l'Union européenne qui étaient incroyables. Corruption, voilà exactement une situation, hein, beaucoup de argent, beaucoup de pouvoir et pas de contrôle. Ça, c'est criminel, corruptogène par définition. Mais alors, à côté de ça, vous avez la peine. Parce que, et alors, la question de la peine, ça, c'est vraiment une question sur laquelle on tourne en rond de tous les côtés. D'abord, le sens de la peine, quelle est la fonction de la peine ?
0: Exactement.
1: On parle beaucoup de justice restaurative, par exemple.
0: Et quelle est une peine de quelle nature ? Parce qu'aujourd'hui, justement, n'est-on pas invité à devenir plus imaginatif dans la manière de concevoir les peines ?
1: Mais absolument, absolument. Mais il y a des alternatives. Parce que, pour partir de là, c'est que la peine du 19e et du 20e siècle, c'est l'emprisonnement, la privation de liberté. Avant, c'était les châtiments corporels. Alors, on a fait un petit progrès, mais maintenant, c'est...
0: Et sur notre continent, à part de, justement dans cette tache noire du Bélarus, la peine de mort est abolie.
1: Ah oui. Il y a eu un protocole du Conseil de l'Europe, justement des ministres, des États, qui a aboli la peine de mort en temps de guerre et en temps de paix. Et le dernier, c'est 2000, donc c'est quand même... Mais alors, c'est toute la question des prisons, parce que maintenant, quand j'entends tout ce que l'on discute sur les prisons aujourd'hui, j'avoue que je ne peux pas m'empêcher d'être à la fois, oui, un peu découragée, je ne vous cache pas. La surpopulation pénitentiaire, mais on en parle depuis 50 ans, depuis le moment où je commençais à m'intéresser au pénal, c'est tellement une évidence, la surpopulation pénitentiaire.
0: Oserais-je, Françoise Tulkens, une question peut-être un peu naïve, à quoi sert la prison ?
1: Oui. Mais, alors, je peux vous aider, bobiner, mais je ne vais pas faire ça, excusez-moi. Toutes les justifications objectives de l'emprisonnement, puisque l'emprisonnement a eu son grand moment au 19e siècle, et alors là, c'était l'enseignement carcéral, où effectivement, eh bien, il fallait se régénérer les personnes. Elles devaient retrouver le sens de... d'une vie citoyenne correcte. Ça, c'était cette idée un petit peu de réhabilitation. Voilà,
0: en fait, c'est la notion de justice correctionnelle. C'est-à-dire qu'on est en prison pour se corriger.
1: Pour se corriger et être corrigé. Voilà, c'est vraiment bien ce que vous dites. C'est corriger et être corrigé. Alors évidemment, il y a la fonction de rétribution de la peine et la fonction de prévention. On punit parce que, pour éviter que ça ne recommence, que la personne ne recommence, puis la prévention générale, et puis la réhabilitation. Et puis maintenant, on dit non, il faut une justice réparatrice. Ça, c'est le grand thème aujourd'hui.
0: En quoi est-ce que consiste la justice réparatrice?
1: C'est l'idée qu'il ne faut pas que la peine soit... que la peine doit réparer le dommage causé. Mais le réparer, pas toujours matériellement, parce qu'il y a des dommages qui sont tout à fait irréparables, c'est tout simple, mais les réparer aussi symboliquement. Et donc ça c'est nouveau et pas nouveau. C'est aussi ce qui s'est développé dans l'accent mis sur le droit des victimes. Et donc voilà, alors les modalités de la peine à travers la peine privative de liberté, écoutez, là depuis 10, 15 ans, 20 ans, il y a des peines alternatives. On ne sait plus, il n'y a pas que la peine de prison, mais reste dans la mentalité de la société, peut-être parfois des juges, avec un petit recul, parce qu'il y a quand même des juges qui tentent de faire autre chose. Il y a d'autres peines que la peine privative de liberté. La prison, l'emprisonnement, comme c'est dans les conditions actuelles, alors vous oubliez la réhabilitation, hein. C'est au contraire.
0: Ce n'est pas une machine à corriger.
1: Ben oui, c'est pas une machine à corriger, c'est l'école du crime. Parce que voilà, eux comme nous, ben, ils ont un milieu, et ce milieu, c'est celui-là. Donc de voir que toutes ces questions réapparaissent, moi ça me décourage un peu, je ne vous cache pas, parce que vers où va-t-on? Alors, il y avait à un moment donné certains qui disaient, abolissons la prison. Je vois, vous faites, mais oui. Alors on dit, qu'est-ce qu'on va mettre à la place? Eh bien, d'autres choses. À un moment donné...
0: Et à l'échelle européenne, il y a une pensée autour de l'évolution des questions pénales ?
1: Surtout au Conseil de l'Europe. Parce qu'au niveau de l'Union européenne, au fond, l'Union européenne n'a en principe pas de compétences dans le pénal. Mais par le biais, bien sûr, elle a développé toute une série. Mais une conception de la peine au niveau de l'emprisonnement au niveau de l'Union européenne, c'est surtout au Conseil de l'Europe qu'il faut trouver ça.
0: Et au niveau plus international, la justice pénale, c'est aussi tout un programme.
1: Ah oui, oui, oui.
0: Et qui, lui, fait moins intervenir peut-être les questions strictement individuelles, mais même sur le plan plus, voilà, des relations entre États.
1: Vous parlez de la justice pénale internationale? Ben oui, oui, ça c'est clair. Mais la Cour pénale internationale, maintenant, ça c'est quelque chose... C'est extrêmement important, la Cour pénale internationale, mais la manière dont ça fonctionne pour le moment, c'est quand même problématique.
0: Concrètement, François Stulkens?
1: À savoir que, pour finir, ce sont donc pas les vrais responsables qui sont là, mais c'est plutôt les seconds couteaux, quoi. Et que c'est une lenteur tout à fait intolérable. Et pour finir, depuis les périodes où ça existe, c'est-à-dire... Ça a commencé en 2002, donc 98, et puis ça a été mis en œuvre en 2002. On est en 2025. L'action est faible. On est dans une situation paradoxale, parce que d'un côté, on ne peut pas ne pas le souhaiter, mais pas non plus comme c'est maintenant. Donc, c'est ça qui est difficile.
0: Et donc, est-ce qu'il y a des possibilités d'envisager quelque chose de plus effectif, justement, en matière de justice pénale internationale, que les dispositifs qui sont en place aujourd'hui?
1: Oui, mais les États n'en veulent plus maintenant. Regardez avec ce qui se passe actuellement avec l'Ukraine et Gaza. Et Netanyahou et Poutine sont, il y a des mandats d'arrêt, crimes de guerre, crimes contre l'humanité, peut-être même génocide. Des mandats d'arrêt, ce n'est que ça. L'application est nulle, absolument nulle. Les États n'en veulent pas. Or, c'est quand même un point. Et là, de nouveau, on voit bien l'évolution. Quand à la fin des années 90, on discutait ces questions de la justice pénale internationale à travers une cour pénale internationale. Oui, il y avait des objections, bien sûr, d'avoir une justice, ça empêchera la diplomatie. Mais pour finir, sa cour a été créée, s'est constituée. Il y a eu les définitions crimes de guerre, qui sont quand même les atteintes aux valeurs les plus fondamentales. Et puis, so what? C'est ça qui, pour moi, maintenant, me préoccupe.
0: Et notamment, il y a des États qui n'ont jamais adhéré, en fait, à la démarche.
1: Oui, bien sûr, les États-Unis n'ont jamais adhéré, ça c'est clair, ça c'est évident, les États-Unis n'ont adhéré à rien, d'ailleurs.
0: Ah, vous pensez à autre chose?
1: Ils ne sont pas dans la... dans la Cour américaine des droits de l'homme, hein, ils ne sont pas là-dedans, le Canada non plus d'ailleurs. Non, là, mais c'est aussi, ça sera un beau thème, on devrait presque parler de ça, rien que toute une après-midi. Et moi, je l'ai suivi, mais moins de près depuis que je suis à la Cour européenne, évidemment.
0: Est-ce que, justement, en matière de détournement, en fait, des dispositifs destinés à dire le droit, vous pourriez nous dire, Françoise Tulken, ce que vous pensez des procédures Bayon, qui sont quand même assez nombreuses de nos jours?
1: SLAP. Comment on les appelle, SLAP, procédure. Voilà. C'est pas les juifs, là. Oui. Les procédures Bayon, voilà. Mais ce matin, justement, quand on était à l'Institut fédéral des droits humains, j'évoquais cette question, parce que les procédures Bayon, il y a une rapporteuse spéciale des Nations Unies, maintenant, là-dessus, qui va présenter un rapport, et je suis bien intéressée à voir ce qu'elle va dire, les procédures Bayon. Mais écoutez, c'est la mort de... C'est la manière de tuer à petit feu la revendication et le...
0: En quoi consiste-t-elle, ces procédures Bayon?
1: D'inonder les ONG, d'inonder les groupes de procédures dans tous les sens. Alors évidemment, il faut des moyens pour faire ça, des gros cabinets d'avocats. On trouve toujours des problèmes partout. Et donc, on les inonde de procédures auxquelles, évidemment, c'est toutes ces personnes qui veulent faire une résistance politique n'ont pas les moyens de répondre. Et donc, ça les tue à petit feu. Donc, c'est vraiment la manière de tuer à petit feu le droit de résistance et le droit de manifester ses opinions. Je suis très, très curieuse de voir ce que ça va donner, ce rapport. Parce que c'est sûr qu'on de plus en plus... C'est par petites étapes que les choses disparaissent comme ça. Les procédures de Bayon, on n'avait pas l'idée, ben maintenant, elles sont là. Et on va les utiliser.
0: C'est une façon...
1: Il y a des limitations au droit de manifester, bien entendu. Il y a des manifestations. Quand j'entendais l'autre jour un ministre de la Justice qui disait « Oh là là, moi la nuit, je me demande si je ne suis pas occupé à mettre en place un état sécuritaire. » Mais oui, effectivement, il est temps qu'il y pense.
0: En fait, ces procédures Bayon, c'est un peu comme le trollisme, mais, pour, oui. mais devant les juridictions.
1: Ben oui, exactement. Quoi. Non, c'est vraiment...
0: Et la réponse à cela, François Tulken, si je le rappelle à nos auditeurs, vous plaidez, si je puis dire, pour que chaque citoyen, chaque citoyenne continue à s'engager pour les idées qui lui sont chères, pour pouvoir justement faire vivre la démocratie dans la participation citoyenne, dans un engagement, une militance même, pour les questions qui dans lesquelles on se sent le plus engagé. L'écologie pour certains, la justice sociale, le...
1: Même si pour les juristes, engagement et droit, c'est un peu contradictoire, ça grince un peu. Hein, on dit, mais non, un juriste, c'est pas voyant, un juriste, c'est un homme ou une femme de principe, etc. Donc un juriste engagé, c'est contradictoire d'une certaine manière. Moi, je crois pas. Il faut mettre son savoir du droit, on a de la chance d'avoir un droit. Donc maintenant, il faut l'utiliser au mieux. Il y a des États qui n'en ont pas, n'oublions pas. Donc on a un droit, mais tâchons de l'utiliser au mieux, et chacun va mettre son droit au service de quelque chose. Parce que le droit, ça sert à quelque chose. Le droit, c'est pas pour écrire des bouquins, c'est pas pour... Le droit doit servir la société. Donc, alors que ça paraît paradoxal, eh bien, au fond, c'est peut-être le cœur même du travail du juriste, quel qu'il soit fonctionnaire, qu'il soit professeur, qu'il soit juge, qu'il soit avocat, qu'il soit citoyen, qu'il soit... voilà, chacun le fait en fonction de... Et en fonction de
0: sa qualité et de sa et de la sûr, et de sa position dans la société,
1: sa connaissance ou son de mettre le juridique ou le droit au service de quelqu'un ou de quelque chose, c'est ça pour moi.
0: François Tulken, si on en arrive à la fin de cette émission, de cet entretien, je vous remercie beaucoup et je donne rendez-vous le mois prochain à nos auditeurs.
1: Merci beaucoup à vous.

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2: Bonjour à toutes, hein. Bonjour à tous. Bah écoutez, je sais pas pour vous, mais moi j'ai pas vu le temps passer. C'est déjà la troisième semaine qu'on met du sucre dans votre été. C'est ma dernière avec vous, oui, parce que dès lundi prochain, eh bien vous aurez le plaisir de retrouver le super duo Sandy Louis et Denis Delovinfos. 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Vous connaissez le principe de l'émission maintenant, hein. Passer quasiment une heure avec notre invité, découvrir son actualité, son rôle et apprendre à mieux la connaître à travers ses souvenirs d'été et à travers le questionnaire « Qu'est-ce qui vous redonne de l'élan quand vous avez le moral dans les chaussettes de sport ?» Enfin, notre invité nous fera découvrir son coup de cœur. Il y aura aussi bien sûr de la musique et des chroniques. Tous les lundis, le roman de l'été, le coup de cœur littéraire de Frédéric Petit. Et la Coupe du Monde, donc, c'est fini depuis hier soir, mais le sport reste à l'honneur tout de même tout l'été grâce à Marc Gérardi. Tous les jeudis, il mettra donc une discipline à l'honneur. Et puis tous les lundis aussi, c'est Dany que vous allez retrouver pour découvrir des musées. Première escale aujourd'hui à Soigny, dans la Collégiale, se trouve le musée du Chapitre. Un musée qui abrite un important trésor d'art sacré du 10e au 18e siècle, ainsi que des œuvres profanes. On met du sucre dans votre été, c'est l'invité. Mon invitée sait ce que les mots discipline et rigueur veulent dire, elle qui a longtemps été danseuse, et elle a aussi été comédienne, des disciplines où le corps est l'outil de travail principal. Alors si elle a délaissé ses arts, elle n'en a pas pour autant abandonné son outil de travail. Bien au contraire, puisqu'elle l'utilise quotidiennement, axée vers le bien-être, et bien consciente que nos émotions restent imprimées dans nos corps. Et c'est du corps et de la condition physique des autres dont elle prend soin en donnant des cours de pilates. Alors le pilates, eh bien, c'est à mi-chemin entre la gymnastique et le yoga. Mon invité sera plus précise en vous l'expliquant et en s'attelant à décoller les étiquettes liées au pilates. Et en parlant d'étiquettes, tiens, il y en a une qui m'agace, mais particulièrement en ce moment, celle de la Pilate Girl, un archétype féminin issu de cerveaux paresseux, puisque c'est l'idéal féminin mis en avant sur les réseaux sociaux par les masculinistes. Les masculinistes, vous savez, ces hommes qui n'aiment pas les femmes, enfin si, sauf si elles sont passives et totalement soumises. Passives et soumises, deux qualificatifs qui ne correspondent absolument pas à mon invitée, elle qui est déterminée à développer la confiance en soi et la capacité à s'affirmer, à dire non à ses clientes. Mon invitée est donc professeure de pilates, mais pas que, c'est Charyenne Salem. Bonjour Charyenne.
3: Bonjour Delphine.
2: Alors le cliché de la fille qui fait du pilates, qui est blanche, riche, mince, jolie, musclée, mais pas trop, accro à son smoothie, et qui ne sort pas de chez elle, sauf pour rejoindre les autres filles du cours, hein, donc ça c'est l'archétype vu par les masculinistes sur les réseaux sociaux. Vous en avez beaucoup des comme ça en cours, hein?
3: Alors sincèrement, à mon cours, non. Je dois être très honnête, le pilate va beaucoup plus loin que ça. On parle vraiment du corps, de la posture, du mouvement, de la fluidité, de la légèreté, comment on s'exprime et surtout prendre soin du corps de la femme, donc notamment renforcer les muscles profonds qui sont pour moi le plus important que les muscles superficiels,
2: ouais.
3: Ainsi que tout simplement tonifier le corps. Donc,
2: Voilà, donc pour le moment, ce cliché délirant, il ne vous nuit pas trop en tant que professeur de pilates. Voilà, tout va bien.
3: Oui, ben elles n'ont pas trop le choix.
2: Alors on revient à la base, hein, avec vous Charyenne, même si vous venez déjà de nous parler des muscles profonds, j'ai dit que c'était à mi-chemin entre la gymnastique et le yoga, donc c'est bien basé sur le travail des abdominaux mais pas que, et sur la respiration.
3: Exactement, alors souvent on me pose la question, quelle est la différence entre le yoga et le pilates?
2: Ouais.
3: Alors je dois dire, les deux sont deux choses différentes, donc ce ne sont pas les mêmes. Par contre, on retrouve effectivement la respiration, que ça soit dans le yoga ou dans le pilates, le renforcement, l'assouplissement du corps, le mouvement. Mais je dirais que dans le pilates, on va aller un tout petit peu plus loin pour effectivement donc tout ce qui est les muscles profonds, le périnée, comment l'utiliser avec la respiration. Et ça, c'est la base du pilates.
2: Et je suis sûre que même dès les premiers cours, Charyane, il y a peut-être des femmes qui vous disent « Je ne savais même pas que j'avais un muscle là ».
3: Oui. Ça m'arrive souvent, on me dit « Ah non, je n'ai pas d'abdos ». Mais si, les abdos, elles sont là. Oui, il faut les travailler, il faut les réveiller, il faut les tonifier, il faut les muscler, évidemment, mais elles sont là.
2: Alors, revenons un petit peu à vous, Charyane Salem. Donc, j'ai dit que vous aviez été danseuse, comédienne, c'est bien ça?
4: Yes.
2: Ouais. Deux disciplines que vous avez délaissées, que vous ne pratiquez plus aujourd'hui. Déjà, comment vous avez découvert le pilates?
3: Alors, comme tu as dit, effectivement, j'étais dans la danse, donc j'ai suivi des études à Paris pour la danse, comme le théâtre, donc le Théâtre National de Paris. Et ensuite, j'ai arrêté la danse et j'ai dit... Qu'est-ce que je vais faire? Qu'est-ce qui pourrait me rapprocher plus de la danse, du mouvement, de la fluidité? Et en fin de compte, j'ai découvert le pilates.
2: Ouais. L'arrêt de la danse, c'était suite à une blessure ou à une envie de faire autre chose?
3: Suite à une blessure. Et donc, j'ai dit, bien sûr, on peut toujours continuer, on peut évoluer et retravailler le corps différemment. D'où le pilates.
2: Ouais. Et alors, une fois qu'on découvre le pilates, c'est-à-dire, j'imagine, vous avez découvert ça par un prof ou une prof, hein, non? Ou vous avez découvert la discipline par vous-même, hein.
3: Je l'ai découvert par moi-même en essayant un cours de pilates et j'ai dit, ah tiens, je vais y aller, je vais regarder. Et je suis tombée sur une professeure, justement, qui était danseuse et qui a changé un tout petit peu, qui a apporté cette forme de légèreté, de fluidité dans les mouvements. Et j'ai dit, waouh!
2: Voilà,
3: ça pourrait me correspondre.
2: Ah ouais, ça pourrait vous correspondre. On précise, cette méthode, le Pilates, elle a été créée par Joseph Pilates. D'ailleurs, il y a toujours une petite bisbille. On ne sait pas si on dit Pilates ou Pilates. Enfin, ça dépend des gens. Moi, je dis Pilates. Mais voilà.
3: Oui, ça dépend des langues.
2: Oui, ça dépend des langues.
3: Il y en a qui disent Pilates, Pilates, Pilates. Évidemment, ça dépend de la langue.
2: Voilà, donc c'est Joseph Pilates qui a créé cette discipline. En faisant des recherches et en étant vous-même prof de Pilates, vous en avez appris un petit peu plus sur pourquoi il avait développé cette discipline physique.
3: Bien sûr, parce qu'il faut savoir que Joseph Pilates a développé cette discipline à la base pour des danseurs.
2: Donc le lien évident entre la danse et Pilates.
3: Exactement. Pour la posture, pour rééquilibrer. Et en fin de compte, avec le temps, il s'était rendu compte que, il n'y avait pas que les danseuses et les danseurs qui avaient besoin de cette discipline. Des personnes qui ne faisaient pas la danse pouvaient en bénéficier également, en sachant qu'on vit dans un monde au fur et à mesure, les postures qui sont mauvaises, des travails où on est debout, où on est assise. Et donc, c'était très important. Et je trouve que c'était vraiment une très, très bonne idée de faire passer ça, pas que dans une discipline professionnelle qui était la danse, mais autre également.
2: Oui, parce que finalement, vous nous le dites bien, Charyane Salem, le pilates, c'est pour tout le monde. Et il n'y a pas d'âge pour s'y mettre.
3: Il n'y a pas d'âge pour s'y mettre. J'ai une cliente de 82 ans qui suit le pilates. Alors, il faut savoir que... Souvent, on me pose la question, est-ce que je peux faire du pilates? Oui, tout le monde peut faire du pilates. Il suffit un peu de motivation, un peu de bienveillance, le sourire. Et bien sûr, chacun travaille avec son propre niveau. Et ça, on l'oublie souvent.
2: Voilà, et même si on n'a jamais fait de sport auparavant, on peut s'y mettre. Voilà. Et le but, c'est pas du tout la performance. Enfin si, la performance par rapport à soi, le bien-être par rapport à soi.
3: Le bien-être par rapport à soi. Et surtout, apprendre à se connaître soi-même, apprendre à connaître son propre corps.
2: Alors, je reviens encore une fois à vous, Charyane Salem, puisque vous avez découvert le pilates. C'était d'ailleurs il y a à peu près combien d'années? À peu près.
3: Là, je l'ai découvert un peu plus de 11 ans.
2: D'accord. Et alors, à quel moment vous vous êtes dit, ok, je vais laisser tomber comédienne, danse, et je vais devenir professeur de pilates. Parce qu'on peut tous des fois découvrir un sport sans pour autant après décider de l'enseigner.
3: Alors, quand j'ai arrêté la danse, je voulais un sport qui ramenait vraiment au mouvement du corps. Et quand j'ai découvert cette professeure de pilates, qui était danseuse, j'ai dit, mais oui, c'est ça, en fin de compte, je peux mélanger le pilates et la danse. Ce que je veux dire avec ça, c'est que je peux chorégraphier mon propre cours. Et c'est ça la richesse.
2: Voilà, et donc c'est pour ça que vous avez décidé de devenir professeur.
3: Exactement.
2: Voilà. Le déclic, il s'est fait à quel moment dans la vie? Vous étiez peut-être, je sais pas moi, bloqué à un moment dans une vie où il y avait des choses peut-être qui ne vous correspondaient pas ou ne vous satisfaisaient pas assez. Vous vous êtes dit, oui, je vais aller me faire du bien et je vais devenir professeur.

0: qui choisissez de donner cours, à qui, quand, comment. Donc vous avez repris entre guillemets le contrôle, même si dans le Pilates on nous apprend aussi, j'imagine, à lâcher prise, c'est ça?
1: Exactement, exactement. En fin de compte, je suis mon propre réalisatrice, je suis la comédienne, je suis la spectatrice. En fin de compte, j'ai repris tous les rôles et j'aime beaucoup. Et je me dis, comment est-ce que je pourrais transmettre le maximum possible tout en étant stricte mais souple en même temps, car l'écoute de l'autre, la bienveillance est très importante.
0: Ouais, donc en fait, le fait de se recentrer donc sur ses muscles profonds, sur la respiration, donc sur soi finalement, ça apporte une forme d'apaisement en tout cas pour vous.
1: Oui, c'est 50% du travail qui est déjà fait.
0: C'est ce que vous transmettez aussi à vos, j'ai dit à vos clientes, à vos élèves, hein, voilà, quand elles disent oh, tiens, je suis pas trop, j'ai un peu mal là, voilà, c'est vous dites mais vous vous faites du bien en faisant du Pilates, c'est ça?
1: Bien sûr, et c'est important de s'écouter, d'écouter son corps. Souvent, les personnes veulent aller très vite, apprendre très vite et avoir les muscles, la force, la performance, très vite. Ça ne fonctionne pas comme ça. Le mental peut prendre du temps, mais le corps également. Le corps a besoin de comprendre qu'est-ce qu'on fait, comment on le fait et pourquoi on le fait. Il faut donner ce minimum de temps à notre propre corps et à notre subconscient.
0: Alors, professeur de Pilates, vous êtes certifié prof de Pilates, mais aussi de yoga. Ça prend combien de temps de devenir prof de Pilates, hein? Quel cursus vous avez fait, Chariane?
1: Alors, moi, j'étais certifiée de la méthode Stott Pilates, qui est une des méthodes les plus connues. Il y a beaucoup, beaucoup d'exigences. Donc c'est beaucoup de travail, beaucoup de répétitions, beaucoup de stages, et c'est une remise en question tous les jours, car l'évolution personnelle est très importante. Donc oui, ça prend du temps. Ça m'a pris, je pense, 3-4 ans avant de me dire maintenant je peux commencer à donner des cours. J'ai compris beaucoup de choses, mais sur ces 3-4 ans, évidemment, j'ai beaucoup étudié, j'ai beaucoup observé, j'ai beaucoup exercé également.
0: Et quand on parle des études, c'est pas juste effectivement le mouvement, la pratique en elle-même, mais c'est aussi l'anatomie, forcément, pour comprendre tout ce qui se passe dans le corps.
1: Évidemment, le biomécanique du corps est très important. Donc, le Pilates, ça ne s'apprend pas en 3 jours, ça ne s'apprend pas en 1 an. C'est un investissement quotidien et une évolution tous les jours.
0: Voilà, donc vous avez été certifié, donc diplômé, c'est ça, et ont l'autorisation d'exercer. Chariane, en même temps, on sait bien que le Pilates, je l'ai dit aussi un petit peu au début, d'ailleurs comme le CrossFit, c'est l'une des disciplines très à la mode hein, depuis quelques années. Ça veut dire aussi qu'il y a des personnes qui peuvent s'improviser prof de Pilates hein. Dans différentes salles de sport, enfin dans différentes structures. Vous, on va préciser aussi après où vous exercez.
1: Moi, je dis toujours, c'est quand même important de savoir et comprendre qu'est-ce qu'on fait, pourquoi on le fait. Ça, c'est très important. Alors, faire un sport parce qu'on aime, mais pas aller jusqu'au bout, pour moi, c'est un peu bizarre. Bien sûr, je viens de la danse, donc la danse...
0: C'est la rigueur et la discipline, la danse. Hein, ça vous apporte aussi une méthode de travail, une certaine exigence. Hein.
1: Mais c'est ça, c'est très exigeant. On doit avoir une discipline à quasi 100%. Donc c'est important de savoir comment on travaille. C'est important de comprendre le comment du pourquoi avec telle ou telle personne. Comment on va travailler, comment on va instaurer une méthode de travail, d'évolution, ça c'est très important.
0: Ouais, mais alors justement pour ça, Chariane, imaginons, je veux tester un cours de Pilates, je vais dans n'importe quelle salle de sport, comment je fais pour repérer une mauvaise pratique? Il faut être attentif, être attentive à quoi?
1: Alors bien sûr, quand on va dans un cours de groupe où il y a, comme j'ai pu voir 10-15 personnes. Je comprends que la professeure ne va pas pouvoir donner tous les détails. Ça fera beaucoup d'informations, donc effectivement, ça n'a pas de sens. Mais avoir des bonnes bases, un professeur qui parle de la posture, de la respiration, de donner des exemples.
0: Ouais. Et c'est une

0: Respiration qui n'est pas la même que le yoga d'ailleurs, c'est important de le dire aussi.
1: Exactement.
0: Parce qu'on parle de la respiration en accordéon, hein, c'est ça, au niveau
1: exactement,
0: des
1: côtes. Exactement, en tridimensionnel, c'est très important. Oui, alors moi je donne toujours l'image, d'ailleurs c'est ma formatrice qui me l'a appris, évidemment, donc ça ne vient pas de moi. C'est l'accordéon, donc on a les côtes et on imagine qu'on a un accordéon, on inspire, on ouvre, et l'accordéon, en expirant, elle se referme.
0: Voilà,
1: sur
0: donc sur les côtés et pas devant, et voilà.
1: Exactement.
0: Ah ouais, c'est déjà pour donner un petit peu une image à nos auditeurs, nos auditrices qui nous disent bah, comment ça se passe. Voilà. Alors, il y a le Pilates, mais aussi depuis quelques années également, il y a du Pilates réformeur, c'est-à-dire c'est avec une machine. C'est quoi? C'est du Pilates multiplié par 10 en termes d'effet?
1: Oui et non. Alors, oui. Le réformeur, effectivement, c'est une machine qui fonctionne avec des sangles. C'est excellent pour des étirements, pour des personnes qui ont des problèmes de dos. Le tapis, comme le réformeur et d'ailleurs d'autres machines, se complètent très très bien. Donc tout simplement, le réformeur, vous faites beaucoup de travail sur une machine, alors que le tapis, ça se fait sur le sol.
0: Sur le sol, et des fois avec un ballon, une sangle
1: aussi. Avec des accessoires, exactement.
0: Voilà. Est-ce qu'on peut se blesser au Pilates, tiens, Chariane?
1: Bien sûr, si on ne connaît pas très bien le corps, qu'on ne fait pas bien les mouvements, évidemment, on peut se blesser. Alors, il faut quand même aller un peu loin hein, pour se blesser, mais oui... Tout est possible, justement, ces personnes-là qui connaissent pas bien leur corps, qui n'ont pas intégré la bonne posture et qui font parfois des mouvements, des exercices qui ne leur conviennent pas du tout, notamment si elles ont des petits soucis de santé. Je sais pas, je vais parler par exemple du bas du dos ou des épaules. Évidemment, oui, on peut se blesser.
0: Ouais, mais par exemple, voilà, imaginons, j'ai une tendinite ou j'ai des problèmes de dos. Est-ce que je peux quand même faire du Pilates, mais avec des positions qui sont adaptées?
1: Bien sûr, et justement, on en parlait tout à l'heure, comment on sait qu'il y a un bon cours de Pilates, le professeur est bon ou pas, ben justement, on s'adapte à chaque personne,
0: à chaque physionomie, c'est ça?
1: Exactement, à chaque physionomie différente.
0: Est-ce que ça vous est déjà arrivé, Chariane, de refuser quelqu'un au cours, parce que vous disiez, mais là, ça ne va pas être possible du tout?
1: Alors, en 9 ans, ça ne m'est jamais arrivé, car je pars du principe que tout le monde peut travailler au moment où on sait comment travailler avec la personne. Maintenant, je n'ai pas eu le cas, bien sûr, je dis toujours, un jour ça m'arrivera probablement.
0: Oui, mais quel que soit notre état, je veux dire, on peut travailler. Par exemple, je parlais des clichés tout à l'heure, la fille mince, jolie, jeune, etc. On peut être en surpoids, on peut ne pas avoir fait de sport, on peut et faire quand même du Pilates. Et pour les femmes enceintes aussi, d'ailleurs.
1: Bien sûr, on peut donner des cours pour des femmes enceintes, je dirais même pré-postnatales. On peut donner des cours de Pilates à des personnes qui sont fortes, qui sont grandes, qui sont petites. On peut donner des cours de Pilates également à des personnes qui ont des problèmes de hanches, qui ont des prothèses, que ça soit au genou, à la hanche. Évidemment.
0: Vous donnez cours où justement, Chariane Salem, ici à Bruxelles?
1: Alors à Bruxelles, je donne cours à 18 rue Joseph II, à la maison de la Francité qui se trouve à Arlois.
0: Ouais. Et vous donnez des cours en dehors aussi de Bruxelles?
1: Je donne des cours également en dehors de Bruxelles, notamment en Flandre.
0: Et alors au niveau des cours, j'imagine que ce sont majoritairement, j'allais pas dire principalement, mais très majoritairement des femmes, mais vous avez quand même aussi quelques hommes ou pas qui font des cours de Pilates?
1: Oui, j'ai quelques hommes aussi qui prennent des cours de Pilates avec moi et qui sont très contents parce qu'ils se rendent compte que waouh, c'est quand même pas facile, surtout quand on parle des muscles profonds, pas des muscles superficiels.
0: Ouais, voilà.
1: Et donc, ils sont fort motivés.
0: Et au niveau des bénéfices hein, pour un corps féminin et pour un corps masculin, c'est quoi principalement les premiers bénéfices visibles?
1: Déjà, le corps est beaucoup plus tonifié, on a beaucoup plus d'énergie, on se sent mieux et le corps s'adapte assez vite. Donc le corps, à un moment donné, il est en demande. Tiens, tu ne te tiens pas bien. Tiens, glisse tes omoplates vers le bas, imprime, bascule légèrement le bas du dos pour avoir un bon maintien. Et au quotidien, vraiment, ça vous aide dans la vie de tous les jours. Quand vous avez un travail de bureau et que vous êtes assise toute la journée ou debout ou des métiers différents ou voilà, vous portez beaucoup, croyez-moi, au bout du 10e cours, on sent déjà la différence.
0: Et bon, on va continuer d'en parler avec vous, Shariane Salem. Juste le temps d'écouter cette reprise de Britney Spears.

0: Voilà, Toxic, ce tube de Britney Spears, repris par Kafka Tamura.
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2: C'est une question toute simple, enfantine, qui ouvre ce livre de Jean-Luc Outers. Sa maman l'appelait-il « mon poussin » quand il était bébé ? C'est à partir de cette interrogation presque futile que Jean-Luc Outers se lance dans l'écriture de ses chroniques pour tenter de retrouver les gestes et les mots. Ce n'est ni un roman, ni un essai, ni des mémoires classiques que nous livre Jean-Luc Outers avec le commencement, l'éternité. C'est plutôt une suite de fragments resserrés, de micro-fictions, où ressurgissent les figures d'une enfance nombreuse, des mamans, sœurs jumelles, qui convainquent leurs conjoints de construire une grande double maison pour abriter leur famille nombreuse, 5 enfants chacune. Faites le compte avec moi, ça fait 10 enfants, frères, sœurs, cousins, cousines, qui grandissent dans cette immense villa d'Auderghem, en lisière de la forêt de Soignes. Dans ces récits, on y croise l'école, un certain frère Denis, la neige, la mer du Nord, les peurs enfantines, la radio et la télévision naissante, toute une Belgique d'après-guerre où les parents quittent la campagne pour s'installer en ville. Au centre de ce kaléidoscope familial se dresse la figure du père Lucien Outers, homme politique et polémiste qui imposait à ses enfants un rapport quasi sacré à la langue française, lisant le soir Chateaubriand ou Saint-Simon à voix haute. Un lourd héritage presque écrasant dont Jean-Luc Outers ne cache pas le poids. Puis vient l'accident vasculaire cérébral qui prive cet homme de parole, précisément lui qui avait fait de la langue un culte, un renversement d'une cruauté presque ironique, que le fils observe avec lucidité, sans pathos. Ayant aujourd'hui dépassé de plusieurs années l'âge auquel son père s'est éteint, Jean-Luc Outers s'écrit depuis le point de vue du survivant, qui regarde son enfance avec la conscience aiguë de ce qui l'attend. Au fil des pages, il se pose cette question, est-ce que l'enfance disparaît vraiment ou reste-t-elle quelque part intacte sous les strates du temps ? Vieillir, nous dit Jean-Luc Outers, n'est pas s'éloigner du commencement, mais y revenir par des chemins détournés. Une vision circulaire de la vie, le début et la fin ne sont peut-être pas si éloignés que l'on croit. Jean-Luc Outers n'est ni complaisant ni sentimentaliste. Plutôt que de pleurer son enfance, il l'interroge. Avec une économie de mots, une retenue, ses mots sont d'autant plus bouleversants qu'il ne cherche pas à l'être. Et puis on doit reconnaître le plaisir qu'on a de reconnaître dans ces pages les échos de notre propre histoire. C'était Belgique et qu'il dépeint, c'est la nôtre aussi. De son histoire particulière, son récit devient universel. Le commencement, l'éternité de Jean-Luc Outers, à lire comme une méditation sur la vie, la mémoire, le temps qui passe, paru aux éditions Les Impressions Nouvelles.
0: Merci beaucoup Frédéric Petit pour ce conseil lecture.
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0: Notre invité aujourd'hui, Shariane Salem, un professeur de Pilates qui donne des cours à Bruxelles les lundis et mercredis soirs à 18h30, sauf ce lundi 20 juillet, c'est bien ça, Shariane. Voilà, en tout cas, on trouve toutes les infos sur votre site internet www.shariane-pilates.com. Alors, le souvenir d'été ou de vacances que vous aimeriez partager avec nous aujourd'hui, Shariane, c'est quoi ?
3: Un de mes plus beaux voyages, je dirais que c'était au Japon, à Kyoto, où j'ai pu découvrir une cérémonie de thé. Il faut savoir que je suis une grande amatrice de thé. Et donc, j'ai pu découvrir la cérémonie où on vous expliquait comment boire le thé, qu'est-ce que ça représente, quand vous faites la première préparation, la deuxième, la troisième, les graines, elles doivent être un peu mouillées pour ne pas brûler. C'était magnifique et c'était très, très spirituel, très, très profond. Qui m'a beaucoup apporté, qui m'a appris beaucoup de choses sur moi-même, sur l'instant même.
0: Oui. Vous parlez justement de spiritualité. C'est vrai que le côté spirituel, c'est aussi ce qu'on rapproche, ce qu'on lit plus facilement au yoga. Vous êtes également professeur de yoga, mais vous enseignez surtout le Pilates. Est-ce qu'il y a une dimension de spirituelle aussi dans le Pilates ou pas, Shariane, pour vous ?
3: Bien sûr. Je parle souvent de la respiration. En fin de compte, c'est tout simplement de se reconnecter avec soi-même, d'essayer d'entendre qu'est-ce que le corps dit intérieurement. Et la vie va tellement vite de nos jours qu'on n'a plus le temps de prendre ce moment-là. En fin de compte, on s'entend plus, on ressent plus. Donc, oui, c'est d'où c'est très important de se reconnecter intérieurement à soi-même et tout simplement d'être dans le calme, essayer d'écouter dans notre intérieur qu'est-ce qu'il dit, qu'est-ce qui se dit, qu'est-ce qu'on entend, qu'est-ce qu'on ressent.
0: Et alors, j'ai vu aussi que vous donniez des cours de Reiki. C'est quoi le Reiki?
3: Alors, je dirais des séances de Reiki, pas des cours de Reiki, car c'est des séances individuelles. Alors, le Reiki vient du Japon, d'un maître Reiki qui a en fin de compte guéri avec des mouvements de mains sur le corps. Et en fin de compte, le Reiki, ça permet d'apaiser l'esprit. Par exemple, d'augmenter la confiance en soi, d'accélérer le processus naturel, de guérison. Bon, alors on peut parler également de réduire le stress, mais surtout de rééquilibrer les énergies du corps et soulager les souffrances et les peurs que les personnes peuvent avoir.
0: Ouais, donc ça à la fois c'est faire un petit peu une séance de psychothérapie avec les mains, ça peut se rapprocher de quoi, de l'acupuncture mais sans les aiguilles, du côté kiné ou chiropracteur au niveau, enfin c'est un petit peu tout ça et rien de tout ça en même temps.
3: Alors oui, mais je dirais plutôt que le Reiki en fin de compte ça permet tout simplement d'utiliser l'énergie de l'univers et de réaligner les énergies de la personne.
0: Mais c'est-à-dire, lors d'une séance, la personne est allongée face à vous et vous mettez les mains au-dessus, c'est ça?
3: Exactement, je mets mes mains à des endroits bien spécifiques.
0: Voilà, il faut venir en vous disant, tiens, écoutez, Chariane, j'ai vraiment très très mal à la tête ou j'ai des problèmes de digestion, n'importe quoi, et ou j'ai mal au genou et c'est ça, il faut venir en disant les bobos qu'on a.
3: Alors, oui. Par exemple, on peut dire, voilà, j'ai mal de dos, le bas du dos. Ouais. Ça, on l'a souvent. Alors, il faut savoir que chaque douleur, chaque bobo sur le corps représente quelque chose de bien spécifique dans l'âme. Quelque chose qui nous fait mal intérieurement, une situation qu'on vit, un trauma, une relation... Ou peut-être...
0: On a des expressions qui veulent tout dire. En avoir plein le dos.
3: Exactement.
0: C'est totalement représentatif. C'est fort, quoi.
3: Hein? C'est pas anodin. En fin de compte, l'âme crie. Et à un moment donné, quand il a trop crié, eh bien, ça sort sur le corps, tout simplement.
0: Voilà. OK. Une séance dure combien de temps?
3: Ça dépend. C'est entre 1 heure et 1 heure et demie.
0: D'accord. Ok, bon, en tout cas, une fois encore, toutes les infos sur votre site www.chariane-pilate.com. Donc, on passe à ce questionnaire. Donc, qu'est-ce qui vous redonne de l'élan quand vous avez le moral dans les chaussettes de sport, l'odeur ou le parfum qui vous réconforte?
3: Alors, je dirais la forêt après la pluie.
0: Le plat qui vous console?
3: Une tarte aux pommes faite par moi-même.
0: La chanson qui vous fait du bien?
3: Alors, la chanson qui me fait du bien, c'est, je dirais, Voilà, de Barbara Pravi, qui a été interprétée par une petite Emma Koch, qui était sur scène avec André Rieu, notamment à Maastricht. Et en fin de compte, c'est une chanson qui reflète son propre parcours de résilience, parce que cette petite, elle a une maladie rare qui paralyse son estomac depuis sa naissance. Et en fin de compte, elle livre chaque note avec une puissance brute et authentique. C'est très émotionnel. Je le conseille à tout le monde de regarder et d'écouter cette chanson.
0: Tiens, puisqu'on parle d'émotion, Chariane, le tableau dans lequel vous aimeriez vivre?
3: La nuit étoilée de Vincent Van Gogh.
0: Oui, qui est magnifique.
3: Ah oui.
0: Ouais, un plaisir qui ne coûte rien.
3: Me balader dans les rues, les soirs, je dirais surtout pendant la période de Noël.
0: Ouais, pour les loupiottes, pour les illuminations. Le livre ou le film qui vous remonte le moral?
3: Alors, si j'aurais parlé d'un film, j'aurais dit les films de Noël, mais je parlerais plutôt d'un livre que j'aime beaucoup et ça ramène un tout petit peu... au Reiki, c'est les 4 accords Toltec.
0: Ah oui.
3: Et oui, de Miguel Ruiz, qui reprend toujours que votre parole soit impeccable. N'en faites pas une affaire personnelle, ne faites pas de suppositions et faites toujours de votre mieux.
0: Oui.
3: Et je me conseille à moi-même d'appliquer ces quatre accords dans la vie, tous les jours, au quotidien, dès le réveil.
0: Oui, alors c'est vrai qu'on peut aussi faire du développement personnel ou ne pas faire de développement personnel quand on vient au Pilates. On fait comme on veut, quoi.
3: Exactement.
0: Encore une fois. Voilà. Votre personnage de film, de BD ou de roman préféré ?
3: J'aime bien les pandas.
0: Ouais. Les pandas avec le film Kung Fu Panda, par exemple.
3: Oui, mais aussi les pandas dans les documentaires, quand on voit toutes ces pandas qui font des bêtises, qui tombent.
0: Voilà. Donc un personnage de documentaire préféré.
3: Exactement.
0: Voilà. Je vais documentaire animalier. Je vais vous préciser la personnalité sportive qui vous inspire.
3: Roger Federer.
0: Ouais. Ouais. Sacré tennisman, un Suisse, voilà, qui a mis fin à sa carrière après un très très beau palmarès.
3: Exactement, et justement par le mouvement, la stratégie, mais surtout l'intelligence corporelle, la manière dont il joue, il réfléchit.
0: Il avait un tennis très élégant.
3: Oui.
0: C'est vrai, c'est le premier mot qui venait quand on le voyait. Élégant et ultra efficace. Alors le sport, tiens justement, vous aimeriez essayer, Charyenne?
3: Le saut en parachute.
0: Ouais. Le sport auquel vous ne comprenez rien, mais qui est quand même très rigolo à regarder.
3: Ah, le rugby. Alors, je ne comprends pas ces hommes qui se font mal, qui se battent, qui rentrent l'un dans l'autre, ils courent à gauche, à droite, devant, arrière. J'ai jamais compris.
0: Le sport que vous aimez regarder à la télé, mais pas pratiquer.
3: Eh bien, le tennis.
0: Ouais. Ça revient souvent, ça, d'ailleurs, c'est vrai. Imaginez votre mantra de compétition ou le cri de ralliement de votre équipe.
3: Vois, entends, écoute, ressens.
0: Pas mal. Votre juron préféré.
3: Godverdomme. Je ne sais jamais comment ça se dit. Alors, je me dis, quand on le dit mal et avec un accent comme j'ai... Ça peut passer, donc c'est Godverdomme. Godverdomme. Bon, bref, quelque chose comme ça.
0: D'accord. Moi, je ne parle pas, donc je ne comprends pas. Je ne vais pas vous demander de traduire, puisque c'est un juron. Vous parlez d'accent, il vient d'où votre accent, tiens, Charyenne ?
3: Je suis hongroise.
0: D'accord. Votre expression belge préférée ?
3: Alors, c'est une expression que j'ai découverte il n'y a pas très longtemps et je l'aime beaucoup parce que je trouve ça très, très marrant. Il n'a pas toutes les frites dans le même sachet.
0: Je l'adore, moi aussi.
3: J'adore. On me l'a dit une fois et j'ai dit, pardon, des frites, mais pourquoi on parle des frites ? Et donc, le temps qu'on m'explique et tout ça, j'ai dit, waouh,
0: ouais.
3: C'est quand même pas mal.
0: Ouais. Dans la langue hongroise, justement, il n'y a pas de référence comme ça ou d'expression liée à la nourriture, parce que c'est vrai que c'est quelque chose, moi, qui me marque en tant que Française. C'est vrai que côté français, côté belge, on a pas mal d'expressions qui nous ramènent à la table. Hein.
3: Non, non. Enfin, ça me vient pas tout de suite à la tête.
0: Eh ben, merci beaucoup, Charyenne. Salem, donc je rappelle votre site, charyenne-pilate.com. On va vous retrouver aussi dans quelques minutes pour votre coup de cœur. Déjà, on va aller faire un petit tour du côté des musées grâce à Dany.
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5: Combien de fois suis-je passée par Soigny sans me douter un seul instant que la collégiale Saint-Vincent, l'un des plus remarquables édifices romans de Belgique, allait me séduire en me contant près de 1000 ans d'histoire. Sa construction a débuté vers l'an 1020 autour du tombeau de Saint-Vincent et va s'étaler pendant près de 2 siècles. Une église robuste et sobre, typique de l'architecture romane de l'époque. Mais au XVIIe siècle, l'Église catholique réagit à la réforme protestante. Elle veut émerveiller autant que convaincre. L'art devient alors un formidable moyen d'expression, les décors se font grandioses, les sculptures plus expressives, les autels plus monumentaux. La collégiale Saint-Vincent suit ce nouvel élan et revêt un somptueux décor baroque. C'est ainsi que la collégiale adapte sa sobre architecture romane et se pare de décorations et de mobilier résolument baroque. un magnifique maître-autel monumental est installé dans le chœur. Il abrite la somptueuse châsse de Saint-Vincent. Un jubé sépare le chœur de la nef et des stalles ainsi que des lambris sculptés en chêne accueillent les chanoines. Une chaire de vérité remarquablement sculptée s'élève dans la collégiale. Et 12 grandes statues en bois de tilleul représentant les apôtres sont installées sur des socles contre les piliers de la nef. Lors de restaurations initiées à la fin du XIXe siècle, de grands travaux d'architecture sont entrepris dans la collégiale pour alléger le style baroque dominant. Certains autels sont démantelés, 8 statues sur les 12 sont démontées et reléguées dans une tribune où elles resteront longtemps oubliées. Les 4 rescapées sont réinstallées dans la collégiale. En 1996, afin de valoriser et de faire revivre de précieux objets d'art sacré du XIe au XVIIIe siècle appartenant au trésor des chanoines du chapitre de la collégiale de Soigny, le conservateur de l'époque, M. Jacques de Vézelaire, a décidé de fonder dans un bras du cloître et dans les très beaux bâtiments administratifs des chanoines le musée du chapitre. On y découvre un véritable trésor, au sens propre du terme. Reliquaires, sculptures, pièces d'orfèvrerie, manuscrits, statues, vêtements liturgiques, chaque objet témoigne du savoir-faire exceptionnel des artisans d'autrefois, mais aussi de la foi, des traditions et de la vie quotidienne de ceux qui ont fait vivre cette collégiale pendant des siècles. Dans une ambiance douce et feutrée, le musée vous invite à prendre le temps de découvrir l'héritage des chanoines. Chaque pièce de ce trésor est remarquable. Chaque pièce raconte une histoire. Chaque détail mérite qu'on s'y attarde. Et l'on comprend peu à peu que ce patrimoine est bien plus qu'une collection d'objets anciens. C'est une mémoire vivante. Pour fêter ses 30 années d'existence, le musée du chapitre de Soigny s'est enrichi de pièces récemment restaurées. Sous la direction de la conservatrice, Madame Noémie Petit, cet anniversaire marque l'ouverture, après un chantier d'envergure, d'un nouvel espace d'exposition offrant une vue plongeante sur la nef de la collégiale. Le musée du chapitre a consacré ce nouvel espace à une exposition baroque remarquable, à savoir comment ont été restaurées et préservées les très belles statues des 12 apôtres. Le temps, l'humidité, la poussière, les insectes xylophages avaient causé d'énormes dégâts aux statues de bois. Les parties les plus fragiles, comme les mains et les pieds, se sont détériorées et les attributs permettant de reconnaître chaque apôtre sont tombés de leurs mains abîmées ou se sont perdus. Des panneaux explicatifs et des photos nous dévoilent les rouages du sauvetage de ce trésor patrimonial, nous expliquant en détail la restauration précise et minutieuse de ces splendides statues en bois de tilleul. 9 d'entre elles ont pu retrouver leur identité et leurs attributs grâce à des photos prises au XIXe siècle, mais 3 restent désignées par un numéro seulement, en attendant les informations précises qui permettront de les identifier formellement. J'avoue avoir été fascinée par le travail des restaurateurs. Observer, comprendre, comparer d'anciennes photos, chercher, retrouver, réparer sans trahir l'œuvre originale. C'est un patient travail d'enquête, autant qu'un remarquable savoir-faire. Je vous invite à venir découvrir la collégiale Saint-Vincent de Soigny et son très intéressant musée du chapitre. Entrez, laissez-vous guider, vous entendrez peut-être, vous aussi, les vieilles pierres vous raconter leurs secrets.
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0: Merci beaucoup Dany, donc tout l'été, Dany qui nous emmène à la découverte des musées. Je suis sûre que ce titre va faire du bien, ou en tout cas va parler à notre invitée Chariane Salem, va lui dire quelque chose, parce que c'est un beau conseil que nous chante Lilac. Suivre l'étoile.

0: Suivre l'étoile, c'était Lilac. Pas de coup dans l'eau, pas de coup de soleil, mais le coup de cœur de l'invité. Notre invité, je vous l'appelle aujourd'hui, qui est la professeure de Pilates et qui donne aussi des séances de Reiki, Shariane Salem. Shariane, votre coup de cœur, pour qui, pourquoi ?
1: J'ai envie de mettre en avant Miguel Ruiz, qui a écrit Les quatre accords Toltec et qui a écrit d'autres livres, notamment La maîtrise de soi, La maîtrise de l'amour. C'est quelqu'un, en fin de compte, qui essaye de nous inculquer les valeurs qu'on avait auparavant et qu'on a un tout petit peu perdues au jour d'aujourd'hui. Et c'est une personne pour qui je dis « Waouh !» Enfin, quelqu'un a écrit un livre, ou d'ailleurs plusieurs livres par rapport à tout ce qui est les valeurs, l'humain, comment il était, et surtout le côté spirituel, car on l'a fortement mis de côté, puisqu'on vit beaucoup ces dernières années dans la tête, tout va très très vite. Donc c'est une personne pour laquelle je suis très très reconnaissante de l'avoir découvert personnellement, d'avoir découvert tout simplement ses livres, et de pouvoir aujourd'hui les intégrer dans mon quotidien.
0: Alors tiens, puisqu'on parle de livres, il y a une petite particularité à votre cours de Pilates, au cours de Pilates que vous donnez à la Maison de la Francité les lundis et mercredis à 18h30.
1: Oui, justement. Alors, on ne donne pas tout simplement des cours de Pilates, mais ce sont des cours de Pilates littéraires. Donc, je donne une heure de Pilates et ça se suit d'une demi-heure de partie littérature. Donc, on peut parler des écrivains, des poètes, des tableaux, des acteurs.
0: Sur un thème en particulier, défini par la personne qui vient animer la partie littéraire.
1: Exactement. Alors, sachez qu'on fait ça depuis maintenant doucement 5-6 ans, donc on a fortement évolué. Donc, parfois, j'ai les clientes, les élèves qui me disent « Ah, mais est-ce que vous pouvez parler de ça ?» J'étais à Paris au musée de Louvre, j'ai découvert tel artiste, est-ce que c'est possible d'en parler, de partager ? Donc, c'est très très chouette. Et d'ailleurs, cette partie littéraire est donnée par Donald George, qui est également le directeur de la Maison de la Francité. Donc, un très chouette concept pour mélanger le bien-être et la littérature, la culture.
0: Eh bien, très bien. Merci beaucoup, Shariane Salem, d'avoir passé ce moment avec nous, d'avoir mis du sucre dans notre été. Voilà, avec nous. Donc, on rappelle votre site internet www.shariane.com/pilates. Il y a un S à Pilates, bien sûr. .com. Merci beaucoup.
1: Avec plaisir. Merci à vous, Delphine.
0: Du sucre dans votre été.
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3: Bonjour à tous et à toutes et bienvenue dans ce nouveau showcase de l'été. Heureux de vous retrouver aujourd'hui, direction la scène musicale belge avec une artiste qui s'impose progressivement comme l'une des nouvelles voix de la pop francophone, mesdames et messieurs, Iman. Auteur, compositrice et interprète, Iman séduit par une musique sincère, moderne et lumineuse. Son univers mêle pop, soul et influence urbaine, porté par une voix chaleureuse et des textes qui explorent avec justesse les émotions, les relations humaines et la confiance en soi. Originaire de Belgique, elle construit son parcours avec patience en multipliant les expériences sur scène et les sorties musicales. Au fil du temps, elle développe une identité artistique forte, avec une volonté claire, proposer une musique authentique, capable de toucher le public par sa sincérité. Ces dernières années, Iman s'est fait remarquer à travers plusieurs singles qui ont permis de découvrir son univers. À chaque nouveau morceau, elle affirme davantage sa personnalité musicale, entre sensibilité et énergie, avec des productions actuelles qui mettent en valeur sa voix et son écriture. Aujourd'hui, l'artiste poursuit son évolution avec des nouveaux titres qui annoncent un projet plus ambitieux. Son univers gagne en maturité tout en conservant cette fraîcheur qui fait sa singularité, une nouvelle étape qui confirme sa place parmi les artistes belges à suivre. Sur scène, Iman se distingue par sa proximité avec le public et l'émotion qui se dégage de ses prestations. Elle continue de faire vivre ses chansons en concert, même si aucune nouvelle date n'a encore été annoncée officiellement à ce jour. De nouveaux rendez-vous devraient accompagner la suite de son parcours musical. Avec une voix singulière, des chansons sincères et une présence artistique attachante, Iman avance avec élégance et détermination. Elle rappelle que la scène belge continue de faire émerger de nouveaux talents. Et je vous laisse avec justement un live enregistré ici dans les studios de RCF Bruxelles. Ce live, vous pouvez le retrouver en vidéo et au complet sur la chaîne de la vie d'artiste sur YouTube. Et je vous dis à très bientôt pour un nouveau Showcase de l'été.

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1: Et c'est Stéphane qui est aux commandes et Myriam Spira, mon invitée pour nous parler de son premier roman, L'envol de la mémoire. Myriam Spira, cet envol, c'est pas du tout un envol, c'est un envol à la fois figuré et propre parce que vous avez un apprentissage d'aviatrice et vos parents vous ont légué un poids très lourd, celui de la déportation. Et c'est leurs souvenirs respectifs que vous avez dû, en quelque sorte, essayer de vous en libérer tout en les gardant en mémoire.
2: Oui, absolument, absolument, c'est tout à fait ça. On a grandi tous les cinq avec les témoignages omniprésents de mon père et de ma mère, qui avaient été tous les deux des résistants, tous les deux déportés, et ils ne cessaient de parler de leur expérience de la déportation. Et de fait, ce livre... si je puis me permettre, qui n'est vraiment pas un roman, c'est vraiment un récit de vie, un témoignage, raconte ce qu'ils ont traversé et l'impact transmis chez nous, chez chacun de nous, donc l'héritage que nous avons en nous et les stigmates encore présents aujourd'hui, plus de 80 ans après la libération des camps.
1: Nombre de familles de déportés qui ont survécu ont une espèce de pudeur, ils n'osent pas en parler. Mais vos parents en ont parlé beaucoup, Joseph et Betty en ont beaucoup parlé. Oui. De leur souffrance, de leur galère, de leur ignominie, de l'ignominie qu'ils ont rencontrée.
2: Oui, absolument. Je ne suis pas sûre qu'il s'agisse de pudeur pour ceux qui n'ont pas parlé, parce que le mutisme a été aussi dévastateur que les témoignages. J'ai eu l'occasion d'échanger à ce sujet avec des gens qui ont lu le livre, et en fait... je pense qu'à l'époque, les gens, la société n'avait aucune notion de l'effet de la psychologie, de l'effet, de l'impact, etc. Et beaucoup ont préféré se taire, ne rien raconter, beaucoup. Et ils ont finalement répondu aux questions de leurs petits-enfants. Moi, j'appartiens à ce qu'on appelle la deuxième génération, c'est-à-dire les enfants de rescapés. Et donc, nombreux sont ceux qui disent « Moi, je ne sais rien, je sais qu'ils ont été déportés, mais ils n'ont rien voulu dire. » Et chez nous, je ne me l'explique pas. En fait, je pense que c'est parce que, peut-être, que c'est parce qu'ils étaient tous les deux des anciens déportés, que quand ils se sont rencontrés, mais vraiment quelques mois après la libération, je pense que c'était en janvier 1946...
1: Dans un bus qui allait à la Croix-Rouge.
2: Un train de la Croix-Rouge qui emmenait des rescapés.
1: Parce qu'ils étaient dans un état lamentable.
2: Absolument,
1: évidemment.
2: Absolument. Ils se sont rencontrés dans ce train de la Croix-Rouge. Et à l'époque, il n'y avait pas les médias comme aujourd'hui, les GSM, la télé, tout ça. Et donc, ils ont commencé à parler. Puis ils se sont tout de suite compris. Et ils se sont chacun dévoilés, ils ont raconté. Et c'était sans filtre parce qu'ils connaissaient les horreurs l'un et l'autre. Alors que le tout un chacun de la rue était en liesse parce que c'était la libération et n'aurait pu entendre les atrocités, les horreurs qui ont été perpétrées par les nazis dans les camps de concentration. Et donc eux se sont compris, c'est ça qui les a rapprochés en fait. Et ils ont toujours parlé l'un à l'autre et l'autre à l'un. Et quand les enfants sont nés, ils ont continué à parler encore et toujours. Et voilà.
1: Donc, ça ne les lâchait pas.
2: Ça ne les lâchait pas. Et je peux même dire que quand ma maman est décédée, elle a eu un AVC, elle a été atteinte comme ça pendant à peu près 2 mois. Et vraiment, jusqu'à son dernier jour, à son dernier souffle, elle évoquait, avec le langage qu'elle avait, parce que son cerveau était déconnecté à cause de l'AVC, elle évoquait les corps qu'elle jetait dans les fours crématoires et la fumée et les flammes et l'odeur. Elle évoquait tout ça. Elle voyait ça jusqu'à son dernier souffle. Et elle est décédée à 85 ans, que je ne me rappelle plus. Oui.
1: Mais beaucoup plus que, justement, beaucoup plus qu'une histoire qui a déjà été tellement racontée et qui a comme départ les camps de concentration, beaucoup plus que ça, c'est ce qui reste, les traces dans la mémoire.
2: Oui,
1: disons... Votre récit, c'est ça.
2: Oui,
1: en
2: effet.
1: C'est les traces,
2: en
1: la
2: effet.
1: Les traces dans la mémoire, non seulement de ceux qui l'ont vécu,
2: oui.
1: Mais des descendants.
2: C'est tout à fait exact ce que vous dites. Et c'est ça qui a intéressé Grasset aussi. Quand ils ont lu mon manuscrit, ils m'ont dit que c'est la première fois qu'on va éditer un livre qui parle justement... Qui, pas qui parle de la déportation, mais qui... qui donne un témoignage 100% au travers d'un descendant, donc de la troisième génération, parce qu'eux ont édité beaucoup de livres où c'était un dialogue entre un parent et un fils, une fille, un dialogue souvent. Et ici, j'étais seule face au témoignage, puisque mes deux parents sont décédés. Et donc, c'est ça qui les intéressait. Et donc, mon témoignage exige de passer par le récit et de mon père et de ma mère pour comprendre les stigmates et l'héritage qui est en nous et qui est encore, mais vraiment omniprésent, même si le livre a été réellement cathartique et m'a permis de me délester. Mais les stigmates sont là. Voilà.
1: Est-ce que c'était ce besoin aussi qui vous a conduit à l'écriture, ce besoin de vous délester par l'écriture?
2: Eh bien non. Au départ, dès l'âge de 12-13 ans, j'ai toujours su que j'allais raconter l'histoire de mes parents. Et quand mon père est décédé en 1995, je me suis dit, maintenant il est vraiment temps, et je m'y suis mise. Et j'ai raconté l'histoire de mon père, l'histoire de ma mère. Je suis arrivée à nous parce que je savais que mon but, c'était la deuxième génération. Et quand je suis arrivée à moi, à nous les cinq, la fratrie, eh bien, je ne savais pas quoi dire. J'ai écrit une page et demie et puis c'est resté page blanche pendant 3 mois, une autre fois 6 mois. À un moment donné, il y a eu une pause de 3 ans. Et donc, ça m'a pris beaucoup de temps. Et ce n'est vraiment que quand j'ai terminé le récit complet de mes parents, de nous, de moi, de ma fille, parce qu'il m'a fallu vivre une grossesse, un accouchement, voir mon bébé, ma fille grandir petit à petit, pour prendre beaucoup plus conscience et identifier ce qui était imprégné en nous. Et donc, c'est pour ça que ce livre a été tellement long à écrire, parce que dans mon manuscrit, j'avais mis en sous-titre « Une vie pour s'envoler », avec le terme « s'envoler » à double sens, bien entendu, celui de, effectivement, piloter des petits avions, mais aussi « se délester ». Et même, ce n'est pas choquant ce que je vais dire, mais lorsque mon père est décédé et ensuite ma maman, je me suis sentie tellement soulagée et délestée parce que j'ai enfin compris que c'était leur vie et leur destin et que j'avais le droit de vivre. D'où ce sous-titre qui n'apparaît pas dans le livre de Grasset, puisque le manuscrit a été retravaillé pour en faire un livre, mais dans mon manuscrit, il était noté en sous-titre « Une vie pour s'envoler », parce qu'il a fallu une vie pour s'envoler.
1: Ce n'est décidément pas simple d'être l'enfant d'un rescapé des camps. C'est encore moins simple d'être l'enfant de deux rescapés des camps. Qui suis-je, moi, le numéro 5 du quota? Une vie pour un mort. Ai-je le droit de pleinement vivre alors que Joseph a perdu tous les siens et s'est perdu lui-même à Auschwitz? Et Betty, elle, incapable de passer un seul jour sans revoir les cadavres qu'elle avait empilés sur ce chariot traîné péniblement jusqu'au four crématoire pour y jeter les corps de ses compagnes, encore vivantes la veille. Pas un jour sans repenser aussi à la toute jeune fille de 18 ans, battue puis déchiquetée sous ses yeux. Sa vie à elle aussi fut anéantie à Ravensbrück et à Mauthausen. Oui, la deuxième génération a son propre regard sur la vie et sur la mort, les mêlant souvent l'une à l'autre, aussi loin que ma mémoire me ramène en arrière, c'est-à-dire vers l'âge de 5 ans. Je me rappelle ces souvenirs évoqués encore et encore autour du repas dominical. J'écoutais. Tous les cinq, nous écoutions. Dans un silence quasi religieux, les récits de notre père, les interventions de notre père, plus macabres les uns que les autres, nos parents arboraient souvent une sorte de sourire factice, comme pour s'excuser, adoucir l'horreur, tandis que l'atrocité de leurs paroles s'imprégnait en moi, comme en chacun de nous. Des images morbides se projetaient chaque jour un peu plus sur l'écran de mon cerveau, y gravant des angoisses profondes qui colonisaient mon terrain émotionnel d'enfant, de futur adulte et plus tard de maman. Et c'est vrai que, vous le racontez, vous avez eu du mal vous-même à construire une famille, à vous construire.
2: Oui, oui, la façon dont vous l'avez lu m'émeut vraiment, c'est comme si c'était pas moi qui l'avais écrit, c'est vraiment... Waouh, quoi. Je suis vraiment émue dans votre interprétation de la lecture. Oui, ça n'a pas été facile, en effet. Et bon, il faut aussi dire que ma maman a subi des expériences médicales en rapport avec la stérilisation. Et donc, sur les cinq, nous sommes trois filles et on n'a pas été fertiles, ni l'une, ni l'autre, ni la troisième. Et moi, j'ai la chance d'être née la dernière, le plus loin de la libération. Et donc, j'ai pu effectivement avoir une fille, mais pas plus. Et ça a été très long et vraiment pas facile. Et mes autres sœurs, ça a été très compliqué. Ma sœur aînée, elle a eu d'énormes problèmes. Elle est née en 48, donc c'était à peine 3 ans, parce que ma maman, c'est à Ravensbrück en janvier 45 qu'elle a subi ces expériences. Et elle a eu la chance d'en sortir vivante et de pouvoir donner la vie, effectivement.
1: Donc c'est vrai que ça n'a pas seulement marqué la mémoire, l'esprit, l'émotion, mais aussi le corps.
2: Ah oui, absolument. Oui, complètement. Je vous dis, ma sœur, elle a eu énormément de problèmes de santé dramatiques. Et d'ailleurs, quand elle est née, c'était en Afrique du Sud. Ils ont fait venir un curé en disant « la petite ne vivra pas ».

0: chance-là, mais on a une fille unique. Alors, on voulait bien plus d'enfants, mais voilà. Mais on n'est pas les seuls, et c'est pas les gens, uniquement les gens qui descendants des camps qui ont des difficultés à avoir des enfants, mais en tout cas, moi, j'ai constaté ça chez nous.
1: Alors, votre père, votre papa, Joseph, était violoniste.
0: Oui, absolument.
1: Il raconte une expérience en tant que violoniste qu'il a vécue. Vous le racontez, en tout cas. Vous le rapportez dans votre,
0: oui, oui.
1: Dans votre récit.
0: Il y a plusieurs passages.
1: Il y en a plusieurs d'interventions.
0: Oui, oui. Donc, je ne sais pas auquel vous faites allusion, mais j'imagine c'est celui quand... en fait, il a été un jour appelé au secrétariat, le Schreibstube, et quand les déportés arrivaient au camp, ils devaient remplir des fiches. Et donc sur sa fiche, il avait inscrit qu'il était violoniste, donc on l'a appelé, on lui a mis dans les mains un violon en lui demandant de prouver ce qu'il avait inscrit. Donc il était sidéré, et il avait été envoyé à travailler dans les mines avec ses mains qui étaient devenues toutes abîmées. Et il s'est mis à jouer du violon, donc ils étaient enchantés qu'il sache jouer du violon. Et là, il a été appelé régulièrement pour divertir les soldats, les Allemands. Et donc, à un moment donné, il y a un capot qui aimait beaucoup sa musique aussi et qu'il faisait jouer. Et donc, avec le temps, il s'est dit, tiens, si je demande à pouvoir m'entraîner, peut-être que j'échapperai un petit peu à des corvées plus rudes. Et ça a été le cas, on l'a laissé s'entraîner. Donc, il allait au Streibtube, il prenait son violon, enfin, le violon, et il allait s'entraîner dans le bâtiment des latrines. Et il y a été plusieurs fois jusqu'au jour où justement un des capots arrive avec un prisonnier, et puis il commence à asperger ce prisonnier d'eau brûlante, et puis d'eau glaciale, et puis d'eau brûlante, et mon père est en choc, et le capot lui dit « continue, continue, c'est très très bien », etc. Et donc mon père était obligé de jouer pendant que ce pauvre prisonnier était torturé entre l'eau bouillante et l'eau glaciale. Et donc après ça, il n'a plus demandé à aller parce que il disait c'est ça jouer au camp.
1: Je crois qu'on ne peut pas imaginer ce qui s'est
0: non,
1: passé.
0: Non,
1: on
0: non.
1: ne peut pas.
0: Même moi qui ai grandi avec tous ces témoignages, je les répète et je les relate dans mon livre, mais c'est tout simplement inimaginable. Et combien de fois ma mère n'a pas dit mais qu'est-ce qu'un humain est capable de faire endurer à un autre humain?
1: On ne pouvait pas prévoir. On ne peut pas l'imaginer.
0: Non.
1: Et justement, vous parliez de Joseph, votre père qui était musicien.
0: Oui.
1: Et vous nous proposez Chausson, un musicien que votre père aimait particulièrement.
0: C'est le poème d'Ernest Chausson. Il l'a interprété lui-même à l'époque où il était premier violon dans l'orchestre de Johannesburg. Et on a encore un tout vieux 78 ou 78 tours avec cet enregistrement, et c'est tout simplement magnifique, absolument magnifique pour le violon.

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1: Nous écoutions le poème de Chausson. C'était une musique que votre père, Joseph, aimait particulièrement, Myriam Spira. Vous venez d'éditer un livre, un récit, chez Grasset, L'envol de la mémoire. Et cet envol, c'est celui de cette... C'est votre envol, délesté de cette lourde charge qui était la mémoire de la déportation de vos parents, Joseph et Betty, tous les deux résistants. Votre papa était juif, mais pas votre maman. Elle était belge, mais résistante elle aussi. Et de toute façon, il y avait tellement d'autres personnes que les juifs dans les camps. Et c'était, ils avaient le même sort.
2: Oui, oui, absolument, absolument. Et ce sont les camps qui les ont rapprochés, puisqu'ils se sont rencontrés dans ce train de la Croix-Rouge, et peu importait leur background, je veux dire, c'est la même expérience traumatique qui les a vraiment rapprochés. Et en effet, oui, ils étaient tous les deux résistants. Mon père, il transportait des journaux de la Libre Belgique dans son étui à violon, et ma maman, elle avait, dans son groupe de résistants, on lui avait confié un post-émetteur qu'elle avait caché chez elle. Et les Allemands n'ont pas trouvé, mais ils l'ont arrêté quand même. Donc elle a été torturée, et puis elle n'a jamais rien lâché, elle n'a dénoncé personne. Et donc elle a inventé une histoire après pour qu'on la laisse tranquille. Et en effet, elle a été déportée. Mais tout le groupe de résistance, elle était la seule femme. Donc tous les garçons, il y a eu un procès à Berlin, tous les garçons ont été condamnés à mort par décapitation. Et ma maman, comme c'était une femme, ben, elle a été déportée vers Ravensbrück et puis Mauthausen. Il y avait le début de la première partie de votre question.
1: Oui, en parlant un peu de votre maman.
2: Ah oui, l'envol. Oui, non, le nom de l'envol. Oui, oui, l'envol de la mémoire. Et donc, c'est un nom, un titre un petit peu à double sens, parce que l'envol, c'est effectivement le fait de déposer, de mettre des mots émotés sur les mots M-A-U-X de mes parents, a permis effectivement de me délester de cet héritage, même s'il reste. Mais effectivement, j'ai pu m'en alléger. Et l'envol, ben oui, c'est pas la mémoire qui s'envole, c'est l'envol.
1: C'est vous qui
2: c'est
1: pouvez
2: moi,
1: vous...
2: exactement.
1: C'est vous qui pouvez vous envoler.
2: Voilà, et exactement. Et le double sens, ça fait allusion effectivement à l'aviation, puisque je pilote des petits avions monomoteurs. Mais la mémoire reste. Donc c'est l'envol de la mémoire, et quelqu'un m'a fait la remarque, oui, mais il y a une espèce d'ambiguïté, je dis oui et non, pour moi non, vraiment c'est l'envol de la mémoire, mais la mémoire reste, mais je suis allégée. Voilà.
1: Alors parlons un peu de Betty.
2: Oui, alors elle était très jeune, donc elle avait 21 ans quand elle a été arrêtée, et... Elle a d'abord été, comme je disais, torturée dans des bureaux. Elle est née à Bruges, hein, donc son réseau fonctionnait sur la côte belge et récupérait des pilotes anglais et américains qui avaient été abattus. Et soit il les cachait pour les soigner, soit il les cachait le temps de pouvoir les renvoyer vers l'Angleterre. Et donc, il y avait un dinghy qui les emmenait vers un bateau qui mouillait le long de la côte. Et voilà, donc, okay, oui, elle a été arrêtée, torturée, puis jetée de prison en prison en Allemagne.
1: C'est son silence qui lui a donné ce courage extraordinaire.
2: Oui, oui.
1: Et
2: oui.
1: Si vous voulez, on va aussi passer à la troisième génération,
2: oui.
1: Parce que vous avez une fille.
2: Oui, absolument. Oui,
1: et
2: oui.
1: Vous lui écrivez à la fin de votre récit.
2: Oui, c'est un peu dédié à ma fille.
1: Une
2: oui,
1: très belle lettre, elle s'appelle... Havaya.
2: Oui,
1: c'est un sens en hébreu.
2: Oui, oui, c'est Havaya avec un H, Havaya. On le prononce très, très doucement. Et en fait, c'est un anagramme du nom de Dieu, Yehovah, et qui contient à la fois le passé. En fait, en hébreu, les mots sont généralement basés sur trois lettres. Et donc, dans son prénom, on retrouve ces trois lettres. Donc, c'est Haya, c'est le passé. Hove, c'est le présent. Et Hiye, c'est le futur. Donc, c'est en un mot... qui est un anagramme du nom de Dieu, c'est l'entité passé, présent, futur. Voilà.
1: À toi, Havaya. Tu avais 5 ans. Chaque mercredi, je venais te chercher à l'école et te déposer chez Betty pour déjeuner. Je filais au bureau et le soir, on vous rejoignait, papa et moi, pour dîner, tous les quatre. Or, ce jour-là, la sirène du Homme Hashawa, le jour de commémoration de l'Holocauste, a retenti pour une minute de silence à Maïmo, ton école. À À mon arrivée le soir, Betty m'a dit « Tu sais que ta fille m'a demandé aujourd'hui ?» J'étais installée dans mon fauteuil, elle m'a pris la main et m'a dit « Betty, raconte-moi ta Shoah. » J'ai la gorge serrée chaque fois que j'y repense. Je sais également que j'ai aussitôt enjoint à Betty de n'en rien faire, connaissant trop bien l'impact de tels récits. Je l'ai rassurée en lui promettant qu'un jour, lorsque tu en serais capable et prête, tu entendrais et tu apprendrais. L'école a joué ce rôle. À tes 16 ans, avec le voyage en Pologne, préparé tout au long de l'année en classe, incluant la visite des camps suivie symboliquement de l'arrivée en Israël, le jour du Yom Hatzmaout, excusez-moi pour la prononciation, jour de l'indépendance. Et aujourd'hui, il y a ce livre. Je le devais à Betty et à Joseph pour te raconter leur Shoah, ce qui m'était cher depuis le début. C'était que je te laisse le récit de notre famille, à toi ma fille. Tu as ici un pan de tes origines, et qui sait peut-être de tes enfants plus tard.
2: Eh ben dites donc, j'aime beaucoup comment vous lisez, c'est magnifique.
1: Ben c'est vous qui l'avez écrit,
2: oui,
1: hein, c'est vous qui en avez
2: oui, mais c'est pas comme si c'était moi, c'est vous qui avez lu et vous lisez tellement bien. Et en plus, je revois tellement cette scène, ma fille a 33 ans aujourd'hui. Elle avait 5 ans et ça, ce passage, je vous assure, ce livre, c'est un livre qui est au présent. Ce n'est pas un énième livre sur la Shoah. Et quand vous me lisez ce passage-là, c'est tellement, ça montre tellement à quel point ce livre est encore présent aujourd'hui. Vraiment, les stigmates et voilà.
1: Merci d'être venue nous en parler, Myriam. L'envol de la mémoire est paru aux éditions Grasset. Au revoir, Myriam. Et j'espère qu'on se reverra pour d'autres récits.
2: Ah ben avec grand plaisir et merci infiniment à vous pour votre accueil et mon invitation. Vraiment, merci beaucoup.
1: Au revoir.
2: Au revoir.
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3: Bonjour à toutes et à tous et bienvenue dans votre agenda des concerts. En cette fin juillet, les festivals d'été poursuivent leur belle aventure. Ils nous invitent à vivre de précieux moments de musique dans des lieux souvent chargés d'histoire et on peut le dire aussi de spiritualité. Voici la sélection de Michel Vandenbosch des rendez-vous musicaux de la semaine. Bonjour Michel.
4: Bonjour Frédéric.
3: Alors pour démarrer cet agenda, Michel, on prend la direction du Namurois.
4: Le samedi 25 juillet à 17h, le festival de l'été Mauzan présente le violoniste Joshua Brown et la pianiste Elodie Vignon dans un programme comportant des œuvres de Wolfgang Amadeus Mozart, Robert Schumann, Leos Janáček et Gabriel Fauré. Et le dimanche 26 juillet à 17h dans le magnifique cadre de l'abbaye de Mardret, rien que d'aller pour aller à l'abbaye, ça vaut la peine tellement elle est belle, 9 rue de Lémont à Mardret, juste à côté de l'abbaye de Maretsu, le trio vocal La Soubira dans un répertoire de chants sacrés populaires dédié à la Vierge Marie, voire etemozan@skynet.be, téléphone 082 22 59 24 ou aller sur le site du festival.
3: Le chant choral qui est à l'honneur aussi pendant l'été à Liège.
4: En la chapelle Saint-Roch en Volière, 17 rue Volière à Liège, concert autour du chant choral par la chorale Piccolo Corro et Fabien Moulard à l'orgue, programme du XVIe siècle à nos jours, voire www.chapelle-volière.be.
3: Et vous nous proposez une première pause musicale, Michel.
4: Avec une pièce pour chant et orgue d'Olivier Messiaen, c'est un CD qui avait été enregistré à l'occasion des 800 ans de la cathédrale de Toul.

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1: Et c'est toujours l'agenda des concerts sur RCF, un anniversaire pour ouvrir cette deuxième partie de notre agenda.
2: Le samedi 25 juillet à 20h en la très belle église Saint-Étienne à Oaha, entité de marche en famène, concert consacré à John Dowland à l'occasion du 400e anniversaire du compositeur par le duo Lerks Echoes, concert organisé par le Royal Juillet Musical de Saint-Hubert.
1: C'est ça qui est formidable avec la musique et avec cet agenda des concerts, c'est qu'on voyage et qu'on découvre les joyaux de notre jolie Belgique. Alors Michel, toujours dans le cadre de ce festival Royal Juillet Musical de Saint-Hubert, un autre concert le dimanche 26 juillet.
2: À 15h, en l'église Saint-Gilles-Aupré, à Saint-Hubert, l'histoire du soldat d'Igor Stravinsky, présentée dans une version revisitée pour violon, clarinette et piano. Et encore le même dimanche, mais à 20h, en la basilique de Saint-Hubert, des mélodies de Piotr Ilitch Tchaïkovski, Alexandre Borodine et les Vêpres de Serge Rachmaninov. Réservation @juilletmusical.de/saint-hubert.be 404 191 25 55 65.
1: Et vous n'avez pas noté l'adresse mail ou le numéro de téléphone, ce n'est pas grave, vous le retrouverez avec le podcast de l'émission sur le site de RCF. Le chemin le plus simple, c'est de taper dans Google l'agenda des concerts RCF Bruxelles. Alors, Michel, été comme hiver, avec vous, l'orgue est toujours à l'honneur.
2: Mais oui, le dimanche 26 juillet, en la collégiale Saint-Barthélemy, place Saint-Barthélemy à Liège, récital d'orgue par Léon Kerremans, au programme des œuvres de Léon Boelmann, Johannes Brahms, César Franck et Richard Fretter. Voir le site liegelesorgues.eu ou asbliegelesorgues@gmail.com.
1: Et à Mons, Michel, également, on ira écouter de l'orgue.
2: Le dimanche 26 juillet à 18h en la collégiale Saint-Audru, Leïle Attigui au chant, Arthur Ferrand à la clarinette et Benoît Lubeau à l'orgue. Programme non communiqué, voire au téléphone 065 84 46 94.
1: Allez, assez parlé, écoutons à présent de nouveau un peu de musique.
2: Extrait d'une sonate pour violon et piano de Leos Janáček.

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1: Nous voici à la troisième partie de cet agenda des concerts. On s'arrête à présent à Bruxelles pour le Festival des Midi Minimes.
2: Oui, alors c'est régulièrement au Cercle Gaulois. Ici, ce sera plutôt à l'église du Sablon. Le lundi 27 juillet, l'ensemble Capella Pratensis, sous la direction de Tim Braithwaite, dans la Missa Ecce Ancilia Domini de Guillaume Dufay. Le mardi 28, l'ensemble La Nébuleuse dans des petits motets de Marc-Antoine Charpentier.
1: Alors pour savoir évidemment si c'est au Cercle Gaulois ou à l'église du Sablon, on va sur le site des Midi Minimes.
2: Voilà.
1: Alors on poursuit la semaine de ces Midi Minimes, Michel.
2: Le mercredi 29, l'ensemble Musica 13, sous la direction de Roland Eirabedian dans des pièces pour chœur de Francis Poulenc, Michel Petrosian, Alban Berg et Philippe Hersant. Et le jeudi 30, concert par Luanda Siqueira et l'ensemble L'Aquéron.
1: Et on termine cette semaine et le mois de juillet, le vendredi 31, donc, avec
2: l'organiste Bart Jacobs au clavecin et à l'orgue, et l'ensemble Les Muffati dans des concertos de Georg Friedrich Händel et Richard Mutsch.
1: C'est ça qui fait aussi tout le plaisir ou le bonheur des Midi Minimes. Cette programmation très variée qui rencontre les goûts de tout le monde. Alors, Michel, nous voici déjà en août, du coup.
2: Le samedi 1er août à 18h au Prieuré, 23 rue du Prieuré à Ansrem. Refuge à l'église Sainte-Anne en cas de mauvais temps. Un concert de quatuor à clavier avec des pages de Johannes Brahms et Robert Schumann. Et le dimanche 2 août à 17h, les Capsburg Girls dans un concert présentant des chansonnettes fredonnées, des poèmes d'amour murmurés avec des pages de Jean de Sainte-Colombe, Jean-Marie Leclerc, Robert de Vizé, Elisabeth Jacquet de Laguerre ou encore Jean-Philippe Rameau.
1: Voilà un programme bien poétique. Merci beaucoup Michel pour cet agenda des concerts. On se quitte en musique.
2: Eh bien, avec pourquoi pas les Capsburg Girls.
1: Allons-y.

0: Très Sainte Vierge Bernadette, je vous remercie de venir en aide à mon fils qui est en détresse, en grande détresse morale. Merci.
1: Notre-Dame de Lourdes, ma fille et moi, nous venons vous remercier d'exaucer nos prières pour la santé de mon petit garçon. Merci, Notre-Dame de Lourdes. Nous allons continuer de prier pour, auprès de vous. Et nous remercions aussi tous les pèlerins qui ont prié pour lui. Merci.
2: Je viens te confier ma fille Marie, qui est enceinte et qui a une maladie auto-immune qui est très très fatiguée. Je protège la maman du ciel et je me confie à toi pour mon cancer, que tu puisses me donner la force de combattre la maladie. Merci maman du ciel, merci à tous les pèlerins.
3: Au nom du Père et du Fils et du Saint-Esprit. Chers frères et sœurs, soyez les bienvenus à Lourdes, dans cette grotte de Massabielle, où la Vierge Marie, l'Immaculée Conception, est apparue à Bernadette. Avec elle, nous méditerons les mystères joyeux du rosaire. Nous prions avec tous les pèlerins présents à Lourdes. Nous prions aussi avec tous ceux et celles qui, de par le monde, nous sont unis, par l'écoute de leur radio chrétienne francophone, par l'écoute de la chaîne de télévision KTO, par leur connexion au site internet du sanctuaire de Lourdes. Je crois en Dieu, le Père Tout-Puissant, Créateur du ciel et de la terre, et en Jésus-Christ, son Fils unique, notre Seigneur, qui a été conçu du Saint-Esprit, est né de la Vierge Marie, a souffert sous Ponce Pilate, a été crucifié, est mort et a été enseveli, est descendu aux enfers, le troisième jour est ressuscité des morts, est monté aux cieux, est assis à la droite de Dieu, le Père Tout-Puissant, d'où il viendra juger les vivants et les morts. Je crois en l'Esprit Saint, à la Sainte Église catholique, à la communion des saints, à la rémission des péchés, à la résurrection de la chair, à la vie éternelle. Amen. Nous prions aux intentions du Saint-Père. Notre Père, qui es aux cieux, que ton nom soit sanctifié, que ton règne vienne, que ta volonté soit faite sur la terre comme au ciel.
4: Donnez-nous aujourd'hui notre pain de ce jour. Pardonnez-nous nos offenses, comme nous pardonnons aussi à ceux qui nous ont offensés. Et ne nous laissez pas entrer en tentation,
3: mais délivrez-nous du mal. Je vous salue, Marie, pleine de grâce. Le Seigneur est avec vous. Vous êtes bénie entre toutes les femmes, et Jésus, le fruit de vos entrailles, est béni.
4: Sainte Marie, Mère de Dieu, priez pour nos pauvres pécheurs, maintenant et à l'heure de notre mort. Amen.
3: Je vous salue, Marie, pleine de grâce, le Seigneur est avec vous. Vous êtes bénie entre toutes les femmes, et Jésus, le fruit de vos entrailles, est béni.
4: Sainte Marie, Mère de Dieu, priez pour nos pauvres pécheurs, maintenant et à l'heure de notre mort. Amen.
3: Je vous salue, Marie, pleine de grâce, le Seigneur est avec vous. Vous êtes bénie entre toutes les femmes, et Jésus, le fruit de vos entrailles, est béni.
4: Sainte Marie, Mère de Dieu, priez pour nos pauvres pécheurs, maintenant et à l'heure de notre mort. Amen.
3: Gloria.

0: Et in secula seculorum. Amen.
1: Ô Marie conçue sans péché, priez pour nous qui avons recours à vous. Premier mystère joyeux, l'Annonciation. De l'Évangile selon saint Luc, l'ange du Seigneur dit à Marie : Sois sans crainte, car tu as trouvé grâce auprès de Dieu. Douce Vierge Marie, nous te confions tous nos malades. Envoie du ciel l'ange Gabriel, qu'il leur dise à chacun : Sois sans crainte, car tu as trouvé grâce auprès de Dieu, qu'il les aide, que par ton intercession, il les relève. Notre Père, qui es aux cieux, que ton nom soit sanctifié, que ton règne vienne, que ta volonté soit faite sur la terre comme au ciel.
2: Donnez-nous aujourd'hui notre pain de ce jour. Pardonnez-nous nos offenses, comme nous pardonnons aussi à ceux qui nous ont offensés. Et ne nous laissez pas entrer en tentation, mais délivrez-nous du mal. Je vous salue, Marie, pleine de grâce. Le Seigneur est avec vous. Vous êtes bénie entre toutes les femmes, et Jésus, le fruit de vos entrailles, est béni.
3: Sainte Marie,
2: Je vous salue, Marie, pleine de grâce. Le Seigneur est avec vous. Vous êtes bénie entre toutes les femmes, et Jésus, le fruit de vos entrailles, est béni. Je vous salue, Marie, pleine de grâce. Le Seigneur est avec vous. Vous êtes bénie entre toutes les femmes, et Jésus, le fruit de vos entrailles, est béni.
3: Sainte Marie,
2: Je vous salue, Marie, pleine de grâce. Le Seigneur est avec vous. Vous êtes bénie entre toutes les femmes, et Jésus, le fruit de vos entrailles, est béni. Je vous salue, Marie, pleine de grâce. Le Seigneur est avec vous. Vous êtes bénie entre toutes les femmes, et Jésus, le fruit de vos entrailles, est béni.
3: Sainte Marie,
2: Je vous salue, Marie, pleine de grâce. Le Seigneur est avec vous. Vous êtes bénie entre toutes les femmes, et Jésus, le fruit de vos entrailles, est béni. Je vous salue, Marie, pleine de grâce. Le Seigneur est avec vous. Vous êtes bénie entre toutes les femmes, et Jésus, le fruit de vos entrailles, est béni.
3: Sainte Marie,
2: Je vous salue, Marie, pleine de grâce. Le Seigneur est avec vous. Vous êtes bénie entre toutes les femmes, et Jésus, le fruit de vos entrailles, est béni. Je vous salue, Marie, pleine de grâce. Le Seigneur est avec vous. Vous êtes bénie entre toutes les femmes, et Jésus, le fruit de vos entrailles, est béni.
3: Sainte Marie, Mère de Dieu, priez pour nous, pécheurs.
2: Je vous salue, Marie, pleine de grâce. Le Seigneur est avec vous. Vous êtes bénie entre toutes les femmes, et Jésus, le fruit de vos entrailles, est béni.
1: Glory.

0: Ô Marie conçue sans péché, priez pour nous qui avons recours à vous. Deuxième mystère joyeux, la visitation. De l'Évangile selon saint Luc, Élisabeth dit à Marie, « Comment est-ce ce bonheur que la mère de mon Seigneur vienne jusqu'à moi ?» Douce Vierge Marie, dans le mystère de la visitation, nous contemplons ta charité. Aide-nous à t'imiter. Fais-nous prendre de la peine pour nos frères et sœurs malades. Porte-nous à leur chevet. Renouvelle notre énergie à leur service. Notre Père, qui es aux cieux, que ton nom soit sanctifié, que ton règne vienne, que ta volonté soit faite sur la terre comme au ciel.
1: Je vous salue Marie, pleine de grâce, le Seigneur est avec vous. Vous êtes bénie entre toutes les femmes, et Jésus, le fruit de vos entrailles, est béni.
2: Sainte Marie, Mère de Dieu, priez pour nous pauvres pécheurs, maintenant et à l'heure de notre mort. Amen.
1: Je vous salue Marie, pleine de grâce, le Seigneur est avec vous. Vous êtes bénie entre toutes les femmes, et Jésus, le fruit de vos entrailles, est béni.
2: Sainte Marie, Mère de Dieu, priez pour nous pauvres pécheurs, maintenant et à l'heure de notre mort. Amen.
1: Je vous salue Marie, pleine de grâce, le Seigneur est avec vous. Vous êtes bénie entre toutes les femmes, et Jésus, le fruit de vos entrailles, est béni.
2: Sainte Marie, Mère de Dieu, priez pour nous pauvres pécheurs,
1: Amen. Je vous salue Marie, pleine de grâce, le Seigneur est avec vous. Vous êtes bénie entre toutes les femmes, et Jésus, le fruit de vos entrailles, est béni.
2: Sainte Marie, Mère de Dieu, priez pour nous pauvres pécheurs, maintenant et à l'heure de notre mort.
1: Amen. Je vous salue Marie, pleine de grâce, le Seigneur est avec vous. Vous êtes bénie entre toutes les femmes, et Jésus, le fruit de vos entrailles, est béni.
2: Sainte Marie, Mère de Dieu, priez pour nous pauvres pécheurs, maintenant et à l'heure de notre mort. Amen.
1: Je vous salue, Marie, pleine de grâce. Le Seigneur est avec vous. Vous êtes bénie entre toutes les femmes, et Jésus, le fruit de vos entrailles, est béni.
2: Sainte Marie, Mère de Dieu, priez pour nous pauvres pécheurs, maintenant et à l'heure de notre mort.
1: Je vous salue Marie, pleine de grâce, le Seigneur est avec vous. Vous êtes bénie entre toutes les femmes, et Jésus, le fruit de vos entrailles, est béni.
2: Sainte Marie, Mère de Dieu, priez pour nous pauvres pécheurs,

0: Je vous salue, Marie, pleine de grâce. Le Seigneur est avec vous. Vous êtes bénie entre toutes les femmes, et Jésus, le fruit de vos entrailles, est béni.
1: Sainte Marie,

0: Ô Marie conçue sans péché, priez pour nous qui avons recours à vous. Troisième mystère joyeux, la nativité. De l'Évangile selon saint Luc, les anges dirent aux bergers, « Voici que je vous annonce une grande joie qui sera celle de tout le peuple. » Douce Vierge Marie, c'est par vous que nous pouvons connaître cette grande joie de la présence au milieu de nous du Fils de Dieu. C'est par vous qu'il a pris notre chair, qu'il a pu compatir à nos souffrances. C'est par vous que cette grande joie de sa compagnie nous a été faite. Faites que nous puissions profiter de la compagnie de votre Fils. Faites que nous lui parlions. Notre Père qui es aux cieux, que ton nom soit sanctifié, que ton règne vienne, que ta volonté soit faite sur la terre comme au ciel.
1: Je vous salue, Marie, pleine de grâce. Le Seigneur est avec vous. Vous êtes bénie entre toutes les femmes. Et Jésus, le fruit de vos entrailles, est béni.
2: Sainte Marie, Mère de Dieu, priez pour nous, pauvres pécheurs, maintenant et à l'heure de notre mort. Amen.
1: Je vous salue, Marie, pleine de grâce. Le Seigneur est avec vous. Vous êtes bénie entre toutes les femmes. Et Jésus, le fruit de vos entrailles, est béni.
2: Sainte Marie, Mère de Dieu, priez pour nous, pauvres pécheurs, maintenant et à l'heure de notre mort. Amen.
1: Je vous salue, Marie, pleine de grâce. Le Seigneur est avec vous. Vous êtes bénie entre toutes les femmes. Et Jésus, le fruit de vos entrailles, est béni. Je vous salue, Marie, pleine de grâce. Le Seigneur est avec vous. Vous êtes bénie entre toutes les femmes, et Jésus, le fruit de vos entrailles, est béni.
2: Sainte Marie, Mère de Dieu, priez pour nous, pauvres pécheurs.
1: Je vous salue, Marie, pleine de grâce. Le Seigneur est avec vous. Vous êtes bénie entre toutes les femmes. Et Jésus, le fruit de vos entrailles, est béni.
2: Sainte Marie, Mère de Dieu, priez pour nous, pauvres pécheurs, maintenant et à l'heure de notre mort. Amen.
1: Je vous salue, Marie, pleine de grâce. Le Seigneur est avec vous. Vous êtes bénie entre toutes les femmes. Et Jésus, le fruit de vos entrailles, est béni. Je vous salue, Marie, pleine de grâce. Le Seigneur est avec vous. Vous êtes bénie entre toutes les femmes. Et Jésus, le fruit de vos entrailles, est béni.
2: Sainte Marie, Mère de Dieu, priez pour nous, pauvres pécheurs, maintenant et à l'heure de notre mort. Amen.
1: Je vous salue, Marie, pleine de grâce. Le Seigneur est avec vous. Vous êtes bénie entre toutes les femmes. Et Jésus, le fruit de vos entrailles, est béni.
2: Sainte Marie, Mère de Dieu, priez pour nous, pauvres pécheurs, maintenant et à l'heure de notre mort. Amen.
1: Je vous salue, Marie, pleine de grâce. Le Seigneur est avec vous. Vous êtes bénie entre toutes les femmes. Et Jésus, le fruit de vos entrailles, est béni.
2: Sainte Marie, Mère de Dieu, priez pour nous, pauvres pécheurs, maintenant et à l'heure de notre mort. Amen.
0: Gloria.

0: Ô Marie conçue sans péché, priez pour nous qui avons recours à vous. Quatrième mystère joyeux, la présentation de Jésus au temple. De l'Évangile selon saint Luc, Marie et Joseph emmenèrent Jésus à Jérusalem pour le présenter au Seigneur. Douce Vierge Marie, nous te prions pour tous les consacrés. Nous te prions aussi pour leurs parents. Notre Père qui es aux cieux, que ton nom soit sanctifié, que ton règne vienne, que ta volonté soit faite sur la terre comme au ciel.
1: Pardonne-nous nos offenses, comme nous pardonnons aussi à ceux qui nous ont offensés, et ne nous laissez pas entrer en tentation, mais délivre-nous.
2: Je vous salue Marie, pleine de grâce, le Seigneur est avec vous. Vous êtes bénie entre toutes les femmes, et Jésus, le fruit de vos entrailles, est béni.
3: Sainte Marie, Mère de Dieu, priez pour nous, pauvres pécheurs, maintenant et à l'heure de notre mort.
2: Je vous salue, Marie, pleine de grâce. Le Seigneur est avec vous. Vous êtes bénie entre toutes les femmes, et Jésus, le fruit de vos entrailles, est béni.
3: Sainte Marie, Mère de Dieu, priez pour nous.
2: Je vous salue Marie, pleine de grâce. Le Seigneur est avec vous. Vous êtes bénie entre toutes les femmes. Et Jésus, le fruit de vos entrailles, est béni.
3: Sainte Marie, Mère de Dieu, priez pour nous, pécheurs, maintenant et à l'heure de notre mort.
2: Je vous salue Marie, pleine de grâce. Le Seigneur est avec vous. Vous êtes bénie entre toutes les femmes. Et Jésus, le fruit de vos entrailles, est béni.
3: Sainte Marie,
2: je vous salue Marie, pleine de grâce. Le Seigneur est avec vous. Vous êtes bénie entre toutes les femmes. Et Jésus, le fruit de vos entrailles, est béni.
3: Sainte Marie, Mère de Dieu,
2: je vous salue Marie, pleine de grâce. Le Seigneur est avec vous. Vous êtes bénie entre toutes les femmes. Et Jésus, le fruit de vos entrailles, est béni.
3: Sainte Marie, Mère de Dieu, priez pour nous, pauvres pécheurs.
2: Je vous salue, Marie, pleine de grâce. Le Seigneur est avec vous. Vous êtes bénie entre toutes les femmes. Et Jésus, le fruit de vos entrailles, est béni.
3: Sainte Marie, Mère de Dieu, priez pour nous, pauvres pécheurs.
2: Je vous salue Marie, pleine de grâce. Le Seigneur est avec vous. Vous êtes bénie entre toutes les femmes. Et Jésus, le fruit de vos entrailles, est béni.
3: Sainte Marie, Mère de Dieu, priez pour nous, pauvres.
2: Je vous salue Marie, pleine de grâce. Le Seigneur est avec vous. Vous êtes bénie entre toutes les femmes. Et Jésus, le fruit de vos entrailles, est béni. Je vous salue Marie, pleine de grâce. Le Seigneur est avec vous. Vous êtes bénie entre toutes les femmes. Et Jésus, le fruit de vos entrailles, est béni.
3: Sainte Marie, Mère de Dieu, priez pour nous, pécheurs, maintenant et à l'heure de notre mort. Amen.
0: Gloria.

0: Et in secula seculorum. Amen.
1: Ô Marie conçue sans péché, priez pour nous qui avons recours à vous. Cinquième mystère joyeux, le recouvrement de Jésus au temple. De l'Évangile selon saint Luc, Marie et Joseph trouvèrent Jésus dans le temple, assis au milieu des docteurs, les écoutant et les interrogeant. Douce Vierge Marie, nous te confions toutes les personnes qui souffrent la solitude ou l'angoisse. Notre Père, qui es aux cieux, que ton nom soit sanctifié, que ton règne vienne, que ta volonté soit faite sur la terre comme au ciel.
2: Pardonne-nous nos offenses, comme nous pardonnons aussi à ceux qui nous ont offensés. Et ne nous laisse pas entrer en tentation.
3: Je vous salue, Marie, pleine de grâce. Le Seigneur est avec vous. Vous êtes bénie entre toutes les femmes, et Jésus, le fruit de vos entrailles, est béni.
4: Sainte Marie, Mère de Dieu, priez pour nous pauvres pécheurs, maintenant et à l'heure de notre mort. Amen.
3: Je vous salue, Marie, pleine de grâce. Le Seigneur est avec vous. Vous êtes bénie entre toutes les femmes, et Jésus, le fruit de vos entrailles, est béni.
4: Sainte Marie, Mère de Dieu, priez pour nous pauvres pécheurs, maintenant et à l'heure de notre mort.
3: Je vous salue, Marie, pleine de grâce. Le Seigneur est avec vous. Vous êtes bénie entre toutes les femmes, et Jésus, le fruit de vos entrailles, est béni.
4: Sainte Marie,
3: je vous salue, Marie, pleine de grâce. Le Seigneur est avec vous. Vous êtes bénie entre toutes les femmes, et Jésus, le fruit de vos entrailles, est béni.
4: Sainte Marie, Mère de Dieu, priez pour nous pauvres pécheurs, maintenant et à l'heure de notre mort. Amen.
3: Je vous salue, Marie, pleine de grâce. Le Seigneur est avec vous. Vous êtes bénie entre toutes les femmes, et Jésus, le fruit de vos entrailles, est béni.
4: Sainte Marie, Mère de Dieu, priez pour nous pauvres pécheurs, maintenant et à l'heure de notre mort. Amen.
3: Je vous salue, Marie, pleine de grâce. Le Seigneur est avec vous. Vous êtes bénie entre toutes les femmes, et Jésus, le fruit de vos entrailles, est béni.
4: Sainte Marie, Mère de Dieu, priez pour nous pauvres pécheurs, maintenant et à l'heure de notre mort. Amen.
3: Je vous salue, Marie, pleine de grâce. Le Seigneur est avec vous. Vous êtes bénie entre toutes les femmes, et Jésus, le fruit de vos entrailles, est béni.
4: Sainte Marie, Mère de Dieu, priez pour nous pauvres pécheurs, maintenant et à l'heure de notre mort. Amen.
3: Je vous salue, Marie, pleine de grâce. Le Seigneur est avec vous. Vous êtes bénie entre toutes les femmes, et Jésus, le fruit de vos entrailles, est béni.
4: Sainte Marie, Mère de Dieu,
3: je vous salue, Marie, pleine de grâce. Le Seigneur est avec vous. Vous êtes bénie entre toutes les femmes, et Jésus, le fruit de vos entrailles, est béni.
4: Sainte Marie, Mère de Dieu,
3: je vous salue, Marie, pleine de grâce. Le Seigneur est avec vous. Vous êtes bénie entre toutes les femmes, et Jésus, le fruit de vos entrailles, est béni.
4: Sainte Marie, Mère de Dieu, priez pour nous pauvres pécheurs, maintenant et à l'heure de notre mort. Amen.
1: Gloria.

0: Ô Marie conçue sans péché, priez pour nous qui avons recours à vous. Tu as voulu, Seigneur, qu'à l'annonce de l'ange, ton Verbe prit chair dans le sein de la Vierge Marie. Réponds à nos supplications. Puisque nous la croyons vraiment Mère de Dieu, fais que nous trouvions secours dans sa prière auprès de toi. Par Jésus-Christ, ton Fils, notre Seigneur, qui vit et règne avec toi dans l'unité du Saint-Esprit, Dieu pour les siècles des siècles.
1: Amen.
0: Le Seigneur soit avec vous. Et que Dieu Tout-Puissant vous bénisse. Le Père et le Fils et le Saint-Esprit.
1: Amen.
0: Notre-Dame de Lourdes,
1: priez pour nous.
0: Notre-Dame de Lourdes,
1: priez pour nous.
0: Notre-Dame de Lourdes,
1: priez pour nous.
0: Sainte Bernadette,
1: priez pour nous.

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0: Dame, il est 21h.
1: Bonjour et bienvenue dans Génération Laudato Si, votre rendez-vous hebdomadaire pour prendre soin de notre maison commune. Nous vous retrouvons à nouveau au Châtelard, près de Lyon, l'écocentre spirituel jésuite. Depuis plusieurs semaines, nous vous faisons découvrir ce lieu étonnant qui a vécu une profonde transformation depuis 2 ans, puisque le centre est devenu un écocentre spirituel. Et cette transformation écologique passe aussi par les repas et par les cuisines du centre. On va en parler dans cette émission avec Loïc Fayet, formateur et cofondateur il y a 5 ans de l'association Les Cuisines Nourricières. Il a accompagné le Châtelard dans cette transition alimentaire. Je le retrouve tout de suite dans les cuisines du centre.
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1: Bonjour Loïc Fayet.
2: Bonjour.
1: Merci beaucoup d'être avec nous pour cet épisode. On est ici au Châtelard, dans la cuisine de l'éco-centre. Et alors, il y a plein de gens qui s'activent autour de nous pour préparer le déjeuner de ce midi. Loïc, c'était pas comme ça il y a ne serait-ce que 2 ans?
2: Ah non, c'était très différent. Alors la cuisine physiquement n'a pas changé. En revanche, son organisation et les gens qui la font, on a changé du tout au tout. Ouais.
1: Alors vous, Loïc, vous avez fait des études d'agronomie. Vous avez travaillé pendant 20 ans chez Danone. Et puis vous avez décidé de changer de voie et vous accompagnez maintenant des entreprises ou des collectivités dans leur transition écologique, en particulier sur la question de l'alimentation. Qu'est-ce qui a été un déclic pour vous lancer dans cette voie ?
2: Moi, mon fil rouge, ça, depuis que j'ai l'âge de 15 ans, ça a été l'alimentation grâce à un professeur de sciences nat qui m'a plongé là-dedans, dans cette marmite, qui ne m'a jamais quitté. Donc du coup, j'ai fait différents métiers, dont effectivement, j'ai fait 4 métiers dans mes 20 ans chez Danone. Et en fait, quand j'ai quitté l'entreprise, il était clair pour moi que je continuais mon fil rouge, à travailler sur mon fil rouge, mais de façon complètement différente. Et donc du coup, aujourd'hui, j'accompagne toute structure et toute personne qui se pose des questions sur son alimentation, sur le système alimentaire dans lequel on vit. Et voilà, pour essayer de débroussailler ensemble des façons de faire différentes et de voir comment on peut arriver petit à petit à changer le système alimentaire dans lequel nous vivons.
1: Alors parmi vos nombreuses activités, vous avez cofondé les cuisines nourricières. On va en parler juste après. Qu'est-ce que c'est exactement ?
2: Alors les cuisines nourricières, on les a cofondées en février 2020, juste avant le Covid. Avec une vingtaine de personnes. C'est un réseau d'acteurs engagés sur les questions alimentaires avec la volonté justement de re-questionner l'alimentation, la place que ça a dans nos vies, la façon dont on la fait, la façon dont on la savoure et de voir comment on peut, avec les personnes, qu'elles soient des professionnels de l'alimentation ou des particuliers, comment on arrive à reprendre quelque chose ou quelque part le pouvoir sur notre assiette en fait.
1: Et alors pourquoi les cuisines nourricières ? Qu'est-ce que ça vous évoque ce terme nourricière ?
2: Eh ben les cuisines nourricières, c'est venu assez naturellement. L'alimentation depuis quelques années, c'est beaucoup d'injonctions. Moins de sel, moins de gras, moins de sucre. Il faut manger bio, il faut manger des fruits et légumes. C'est beaucoup d'injonctions et pour nous, l'alimentation, elle doit garder sa première fonction, qui est une fonction nourricière, c'est-à-dire de nous garder en bonne santé et de nous faire croître, quelle que soit l'étape de la vie dans laquelle on se trouve. Et que du coup, cet aspect nourricier, c'est à la fois nourrir le corps, c'est aussi nourrir l'esprit par les histoires que la culture que l'alimentation raconte, mais c'est aussi nourrir les sols, nourrir les agriculteurs qui la produisent et nourrir voilà, tous les gens qui sont sur la chaîne alimentaire dont nous faisons partie.
1: Alors aujourd'hui à l'éco-centre spirituel du Châtelard, on mange plus du tout comme avant. Et pour en arriver là, il y a eu un long travail de groupe et d'accompagnement. Donc vous allez nous en parler. On va aller s'installer juste à côté dans une salle de l'éco-centre. C'est parti.
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1: Loïc Fayet, ici au Châtelard, il y a environ 4000 personnes qui passent chaque année. Je crois qu'on a compté, ça représente 36 000 repas. Mmh. C'est absolument considérable. Qu'est-ce que ça représente, la cuisine, dans un éco-centre comme celui-ci au Châtelard ?
2: C'est un élément extrêmement important et on s'en est aperçu quand on a commencé à proposer des changements. C'est que un truc tout bête, mais quand on commence à changer le système d'alimentation et de restauration du centre, c'est tous les personnels qui sont concernés, ne serait-ce qu'en termes d'horaire, ne serait-ce qu'en termes d'organisation. Et on a changé des choses, le Châtelard a changé des choses dans l'organisation de comment on fait la cuisine. On s'est aperçu qu'en fait, c'était un élément central. Au-delà d'effectivement de permettre de réunir les gens pendant le temps du repas, mais c'est un élément central dans la façon aussi dont la façon est perçue le centre à l'extérieur. L'alimentation, on s'aperçoit que bien souvent dans des centres d'hébergement, de vacances ou autres, on s'aperçoit qu'en fait l'alimentation, elle est un vecteur de ou une expression en fait de ce qui peut être vécu ou de ce que véhicule en fait la structure dans laquelle on prend ses repas, que ce soit un restaurant, que ce soit un centre de vacances, que ce soit un hôtel, et que du coup il y avait une attention importante à y apporter pour qu'il n'y ait pas de décalage en fait entre le projet d'éco-centre et l'alimentation et sa qualité. Voilà, et que ce décalage-là en fait il pouvait être contre-productif avec un superbe éco-centre par exemple et une assiette pas au rendez-vous. Il y a quelque part quelque chose qui manque dans le projet global en fait d'éco-centre.
1: Donc on l'a dit, au Châtelard, il y a environ 4000 retraitants par an, mais il y a aussi sur place évidemment des jésuites, des salariés. C'était important d'embarquer tout le monde dans ce projet.
2: c'était important d'embarquer tout le monde parce que les retraitants, ils sont là 2-3 jours, une semaine, peut-être 2 fois une semaine ou 3 fois une semaine dans l'année, pour ceux qui sont très fidèles. Les jésuites, ils y mangent tous les jours, les salariés potentiellement aussi, et que du coup, l'expérience me montre que si on veut changer un système, et donc du coup, ce qui était le cas au Châtelard, hein, parce qu'on allait changer la totalité du système, pour qu'en fait ça puisse s'ancrer et que ça puisse être accepté par l'ensemble des gens qui en bénéficient, ce qu'on appelle les parties prenantes, on a besoin d'embarquer tout le monde pour que chacun puisse d'abord exprimer son point de vue, son ressenti sur l'alimentation, deux, puisse comprendre pourquoi on fait ces changements, ce qui permet derrière une appropriation plus simple une fois qu'on a compris, et puis derrière participer à et faciliter la mise en œuvre. Si on ne fait pas ça, et moi je constate notamment dans des cantines, tant que les cuisiniers n'ont pas compris pourquoi il y a un repas végétarien, c'est-à-dire une fois dans la semaine un repas sans viande, tant qu'ils n'ont pas compris la raison pour laquelle on le fait, c'est-à-dire de limiter l'empreinte écologique sur la planète, et ben en fait ils ont du mal à l'accepter parce qu'en fait ils ne le comprennent pas. Une fois qu'on a mis ce lien entre le pourquoi on réduit la consommation de viande et le fait qu'on installe un menu végétarien par semaine, et ben en fait l'appropriation se fait. Ils comprennent pourquoi ils le font et ils le font de façon beaucoup plus volontaire.
1: Donc la première étape de cette transition alimentaire au Châtelard, Loïc, c'était peut-être de se demander l'alimentation, qu'est-ce que c'est pour nous, qu'est-ce que ça représente finalement. Par quoi on commence quand on débute un projet d'une telle ampleur?
2: En fait, on vient souvent poser 2 questions. La première, c'est pour vous, l'alimentation, c'est quoi? Et quand je dis pour vous, c'est pas un groupe de personnes, c'est l'ensemble des parties prenantes. Donc le Châtelard, ça a été les jésuites, ça a été les salariés, ça a été quelques retraitants, ça a été...
1: Avec des visions potentiellement différentes.
2: Qui ont potentiellement des visions et des intérêts différents et des cultures alimentaires différentes. Dans une collectivité territoriale, ça peut être les cuisiniers, les élus, les parents d'élèves, qui ont eux aussi des pratiques alimentaires différentes. Et en fait, donc c'est quoi l'alimentation pour nous? Et donc du coup d'essayer de trouver, définir une culture commune. Donc ça c'est le premier enjeu. Et la deuxième question qu'on pose c'est autour de, pour vous, qu'est-ce qu'un repas de qualité? Qu'est-ce qui fait qu'un repas est de qualité ou pas? Et donc du coup on essaye de faire approcher, et ce qui est intéressant c'est que quasiment partout où j'interviens, finalement on tourne autour de 4 axes qui définissent la qualité d'un repas. Il y a la qualité des ingrédients qu'on achète. Il y a le soin qu'on prend en cuisine pour cuisiner et pour mettre en œuvre en fait ces aliments. Il y a le temps du repas, c'est dans quel confort on le fait, dans quel moi je vois de temps en temps dans des écoles des gamins qui mangent à la cantine en anorak parce qu'ils sont dans un couloir où il y a des courants d'air. Temps du repas pas très soigné. Et puis après c'est la diversité auquel on peut avoir accès au fur et à mesure des repas dans son assiette. Et donc du coup ces 4 points-là forment, pour la plupart des gens, exprimé de façon très différente, avec des degrés divers selon les endroits, la qualité d'un repas. Et donc, du coup, ces 2 questions-là, pour vous, c'est quoi l'alimentation et c'est quoi un repas de qualité, en fait, permettent de définir, pour l'ensemble des gens qui sont avec nous, permettent de définir globalement, c'est le début, en fait, de ce qu'on appelle, nous, un projet alimentaire, c'est quelle place on veut donner à l'alimentation dans la structure dans laquelle nous sommes.
1: Est-ce qu'il y a des choses qui vous ont surpris dans ces échanges entre à la fois les jésuites, des retraitants qui venaient là pour 1 ou 3 jours, les personnes qui habitent au Châtelard? Est-ce que vous avez été étonné peut-être de ce qui est sorti de ces discussions?
2: Il y a 2 choses qui ont été étonnantes. C'est là, nous on passe souvent par le faire, et donc du coup on organise toujours un atelier de cuisine avec une partie des parties prenantes du projet. Et on a constaté dans cette journée-là que en fait des gens qui s'intéressaient pas beaucoup à la cuisine, parce que c'était fait par d'autres, parce que c'était devenu un peu transparent, le fait de mettre la main à la pâte et de faire à manger pour d'autres, en fait, ça a changé leur vision de ce qu'était la cuisine pour un centre comme le Châtelard. Donc ça, ça a été un étonnement vraiment intéressant. Et puis le deuxième, c'est quand on y mange tous les jours, on peut-être porte plus d'intérêt à le contenu de l'assiette. Et pour un certain nombre de personnes, la place de la viande, elle était importante. Donc du coup, il a fallu trouver derrière une articulation entre la place de la viande qui était celle qui était la sienne au Châtelard et puis ce que le projet allait amener au fur et à mesure. Et donc du coup, une fois qu'on voit et qu'on visualise d'où peuvent venir les résistances au changement, ça permet encore une fois d'y remettre du centre, d'apporter pourquoi on fait ça, et puis donc du coup de faciliter au fur et à mesure l'acceptation du nouveau réglage en fait.
1: Alors justement, quelle a été l'étape d'après pour avancer dans ce processus de transition alimentaire ?
2: Alors une fois qu'on a eu les réponses aux deux questions, là, sur à la fois c'est quoi l'alimentation et c'est quoi un repas de qualité, ça nous a permis de mettre en œuvre, et puis qu'on avait fait cet atelier cuisine, on avait commencé à faire toucher du doigt un certain nombre d'éléments sur notamment une cuisine plus végétale, puisque c'était un des objectifs du centre, on a pu commencer à accompagner le Châtelard sur à définir en fait son projet alimentaire. Et donc du coup, ce qu'on appelle un projet alimentaire, on peut appeler ça une charte ou un manifeste, c'est comment, quelle place on veut donner à l'alimentation. Et donc, du coup, dans le projet d'éco-centre, c'était quelle place on veut lui donner. Je pense qu'avant, elle était considérée comme un peu transparente, l'alimentation. On y mangeait. Voilà. Et donc, du coup, quelle place on lui donne. Et après, derrière, selon la place qu'on veut lui donner, après, qu'est-ce qu'on met en œuvre et qu'est-ce qu'on veut mettre en œuvre. Et donc là, du coup, le projet alimentaire, c'est à la fois un manifeste, mais c'est aussi une feuille de route qui donne un certain nombre d'éléments, de plans d'action qui permettent d'avancer sur, le cas du Châtelard, c'était sur quels aliments on veut travailler, sur quel type de fournisseur on veut choisir, la place de la viande, tous ces éléments-là qui font que, in fine, l'alimentation sera différente au Châtelard de ce qu'elle était avant.

0: participants au projet, quels seraient les aliments un peu phares, un peu balises, qui permettraient justement de spécifier le projet et ce qu'il exprime. Et donc, du coup, assez naturellement, il y en a 3 ou 4 qui sont sortis. Il y en a un, ça a été le pain. Mmh. Le deuxième, ça a été le vin. Le troisième, ça a été le fromage. Et le quatrième, je me souviens plus, il y en a un quatrième. Et donc, du coup, on a porté, dans la sélection des fournisseurs et des produits au début, on a porté beaucoup d'attention à ces 4 aliments, puisque, en fait, ils devaient devenir le vecteur ou les ambassadeurs, en fait, du changement qui s'opérait dans les assiettes au Châtelard. Et voilà. Et donc, du coup, on a eu la chance d'avoir une boulangère artisanale sur la ville de Francheville, juste à côté du Châtelard. Naturellement, on est allé chez elle. Elle a accepté bien volontiers. Puis, on a trouvé une autre boulangère un peu géniale à 15 kilomètres du Châtelard et qui permet aujourd'hui de manger du pain plus que bon tous les jours.
1: Et dans cette étape de création du projet alimentaire du Châtelard, est-ce qu'il y a eu des blocages un peu forts qui se sont dessinés parmi les personnes ? Ou bien peut-être que tout a fait consensus ?
0: Il y a eu des freins sur... Alors, encore une fois, différencier selon les personnes. Il y a des gens qui ont été très à l'aise tout de suite avec on va avoir moins de viande. Hein. La réduction, globalement, elle était de moitié. Par rapport à... Déjà, le Châtelard était assez avancé puisqu'il n'y avait aucune protéine animale le soir. Voilà, donc il y a eu un peu de résistance à ce niveau-là, mais comme on en rencontre quasiment, enfin moi je rencontre quasiment partout sur la place de la viande, il y a une résistance importante. Il y a eu sur le fait de est-ce qu'on prend du bio, est-ce qu'on prend du bio et autre chose, ou est-ce qu'on prend que du conventionnel parce que finalement ça le fait bien puis qu'on en trouve à côté.
1: Donc vous étiez vraiment là pour accompagner Châtelard et essayer de dégager une vision d'ensemble qui corresponde au mieux à tous les participants. Sur plusieurs mois donnés.
0: Oui, ça. Nous, on est intervenus, on était en binôme, donc j'étais intervenu avec un de mes collègues qui s'appelle Mathieu Domange, qui lui est cuisinier de métier. Et voilà. Et donc, on a accompagné pendant une bonne année l'ensemble des personnels du Châtelard, que ce soit la direction, la communauté jésuite, les résidents, les salariés. Et puis après, changer un système de restauration, c'est tout sauf simple. Il faut la restauration était déléguée à une société de restauration privée. Quand vous prenez la décision, parce que la décision qui a été prise par le Châtelard à se séparer de cette société-là et de reprendre en direct la restauration, il y a 2 enjeux auxquels il faut répondre assez rapidement. C'est qui va faire à manger et avec quoi. Et donc du coup, ça veut dire organiser une nouvelle équipe et peut-être avec une autre organisation du travail, ce qui a été fait au Châtelard. Et derrière, qu'est-ce qu'on veut manger? Et donc, du coup, quels fournisseurs sont autour de nous? Voilà, donc on essaye de faire du bio et local, parce que c'était une des volontés du Châtelard, mais on ne peut pas faire que du bio local sur tout et partout, et puis que ce n'est pas forcément toujours possible. Et donc, du coup, donc on a essayé de composer un panier de fournisseurs et de produits qui répondent, notamment sur les 4 aliments que je citais tout à l'heure, à la demande du Châtelard. Et voilà, mais c'est un... Honnêtement, c'est encore une fois la question d'alimentation et de s'organisation dans un centre d'hébergement et d'accueil comme le Châtelard, c'est tout sauf simple.
1: Alors, à la fin de ce processus de transformation, il y avait évidemment la mise en œuvre concrète du plan d'action. Quels ont été les grands changements au Châtelard en termes d'alimentation ?
0: Alors, le premier grand changement, ça a été un changement organisationnel. Puisqu'on est parti, l'équipe de la société privée qui était là est partie du jour au lendemain. Et donc, du coup, le lendemain, c'était le 1er février 2024, oui. Il a fallu mettre en place, enfin que l'équipe qui avait été sélectionnée et recrutée se mette en œuvre et donc du coup fournisse le premier pas, puis le deuxième, puis le troisième, puis tous ceux qui sont suivis.
1: Et tenir le rythme sur les semaines et les mois qui suivent.
0: Et tenir le rythme, exactement, s'habituer à la nouvelle configuration, s'habituer aux résidents et aux mangeurs. Ils ont mis en place un livre d'or pour justement, dès le départ, recueillir en fait les commentaires des mangeurs pour voir globalement ce qui plaisait, ce qui plaisait moins, là où ça pouvait être corrigé. Et voilà, mais moi, tous les commentaires que j'ai lus dans les premiers mois, ça a été extrêmement positif, et notamment parce que les gens retrouvaient du goût dans l'assiette, à la fois de la simplicité et du goût. Tout n'était plus noyé sous la sauce au goût improbable. Et voilà, et donc du coup, c'est le premier changement, il a été organisationnel. Et puis après, c'était effectivement la qualité, le changement de la qualité des produits a fini par se voir dans l'assiette parce que, encore une fois, du goût, de la texture, de la couleur.

0: et on arrive à faire, même en mangeant moins de viande, on arrive à faire quelque chose qui est bon, qui est coloré, qui est savoureux.
1: Quand on marche dans les couloirs de l'éco-sens spirituel, on voit des panneaux qui parlent de la réduction du gaspillage alimentaire. Est-ce que ça a été aussi un volet de travail pour vous ?
0: Oui. Oui, parce qu'on s'est aperçu, on avait fait une journée de diagnostic au début du projet pour voir comment fonctionnait le système de restauration au Châtelard, donc avec la société privée qui était en place. Et un de nos constats, il y a deux constats qui nous ont vraiment étonnés, c'est que le chef, quand il arrivait le matin à 7h, il ouvrait tous les fours et toutes les plaques. Donc ça commençait à chauffer à 7h et il commençait à se servir de ses plaques et de ses fours vers 10h. Donc pendant 3 heures, ça chauffait à vide. Quand on connaît le coût de l'énergie aujourd'hui, donc il y a un gaspillage qui est un peu invisible, mais qui est réel. Et moi, je le vois avec les maires des communes qui aujourd'hui s'arrachent les cheveux sur l'explosion des factures d'énergie. Quand on commence à leur apporter ce genre de solution, ils prennent tout de suite. Et le deuxième, c'est le gaspillage alimentaire, où en fait, la société privée n'était pas objectivée là-dessus. Et puis, quand c'est pas très bon, il en reste beaucoup, et que tout ça ne peut pas, une fois que c'est sorti de la cuisine, ne peut pas être resservi, et que du coup, ça part à la poubelle. Et le gaspillage en France, en moyenne, aujourd'hui, c'est 30% de la nourriture, dont une bonne partie à la sortie des assiettes. Donc du coup, c'est un sujet qu'on a pris beaucoup à cœur sur à la fois les quantités, les portions, et puis après, la qualité. Et c'est, moi, je le vois dans les cantines dans lesquelles j'opère, quand la quantité, la qualité commence à s'améliorer, mécaniquement, le gaspillage diminue.
1: On est réduit.
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1: Loïc, on était dans la cuisine du Châtelard juste avant, où les cuisiniers sont en train de préparer le repas de ce midi. Finalement, j'ai envie de vous demander, est-ce qu'on mange bien aujourd'hui au Châtelard ?
0: Si j'en crois le livre d'or dont je parlais tout à l'heure, on mange mieux au Châtelard, voire beaucoup mieux. Ce que remontent en fait les mangeurs, c'est qu'effectivement, ça a plus de goût, ça a plus de texture, de couleur. On sait ce qu'on mange, parce que de temps en temps, apparemment, avant, on ne savait pas toujours très bien ce qu'il y avait dans l'assiette, caché un peu par des sauces diverses. Et on y mange mieux, et tant mieux, parce que le propre d'un centre comme le Châtelard, c'est quand les gens y viennent, ils n'ont pas d'autre possibilité d'aller manger ailleurs. Et donc, du coup, c'est une obligation pour moi, pour les cuisiniers et pour le centre de produire en fait une alimentation qui soit diversifiée, savoureuse, qui soutienne la santé des gens et qui donne du plaisir, parce qu'en fait je pense qu'on est aussi épanoui grâce à ce qu'on ingurgite tous les jours. Okay. Et on mange 1000 fois par an, donc 1000 plaisirs par an, c'est mieux que 1000 repas qui sont pas bons et qui parfois font souffrir.
1: Et qui sont gâchés ensuite. Alors, vous nous l'avez dit, le Châtelard a dû trouver de nouveaux fournisseurs, notamment via une plateforme bio. Mais l'éco-centre a aussi la chance d'avoir sur son site une micro-ferme urbaine grâce à Lucille, qui est une ancienne ingénieure agronome et qui a choisi de s'implanter ici. On vous emmène justement visiter le Courtil de Lucille. Et c'est un reportage de Philippe Lansac.
3: Alors, du coup, aubergine. Je te fais le ticket tout de suite, comme
4: oui,
3: ça c'est
4: oui,
3: fait.
4: Oui, oui. Comme
3: allez, et tu veux un peu de basilic ?
4: Ouais. Ah non, j'en veux un peu plus de basilic. Voilà.
5: Bonjour, je m'appelle Lucille, je suis maraîchère. Je suis installée sur le domaine du Châtelard, à Francheville.
6: On est devant un étal de fruits magnifiques. Il y a des tomates de toutes les couleurs, il y a des courges et des aubergines, il y a des courgettes et haricots, des oignons, des pommes de terre. Tout ça, ça vient de votre ferme ?
5: Ouais, c'est ça. Tout ça, c'est moi qui le cultive. Donc, entièrement à la main, en bio, j'utilise aucun produit. Et avec une technique qu'on appelle le maraîchage sur sol vivant. Donc, je ne retourne pas mon sol, je respecte ma terre.
6: Est-ce qu'on peut visiter un peu la ferme ?
5: Bien sûr, le principe, c'est qu'elle est tout le temps accessible. Donc, on peut s'y balader quand on veut.
6: On a la vue sur tous les monts du Lyonnais, hein, même si on est encore dans l'agglomération lyonnaise. C'est un peu un oasis de biodiversité, de culture bio près de Lyon.
5: Exactement, c'est vraiment un oasis de biodiversité. On est sur un refuge ligue de protection des oiseaux en plus. Moi, en fait, pour la petite histoire, je suis ingénieur agronome de formation et je suis spécialisée en agriculture urbaine. Et pour moi, c'est hyper important de ramener l'alimentation au cœur des villes. Par exemple, ici, je suis la seule agricultrice de Francheville, il n'y a plus de terres agricoles. donc chez Surinier.
6: Plus du tout.
5: Ouais. Non, au PLU, il n'y en a plus. Donc là, le Châtelard avait quelques prairies. Donc heureusement qu'ils sont là, parce que du coup, j'ai pu m'installer. Et ça me permet de faire revenir avec mes petites bottes les légumes dans vos assiettes. Le fait d'avoir une ferme comme ça qui est accessible tout le temps, ça c'était le principe. Les gens peuvent venir redécouvrir qu'est-ce que c'est qu'un légume, qu'est-ce qu'un légume de saison aussi.
6: Qu'est-ce que ça dit au fond dans notre rapport d'être humain avec le vivant ?
5: Je dirais déjà, moi, dans mon travail au quotidien, ça me permet de me poser et de contempler un petit peu plus la nature. Je m'émerveille toujours, en fait, de voir les légumes pousser, de voir les abeilles travailler, toute la biodiversité qu'il peut y avoir ici aussi. J'découvre des choses tous les jours, en fait. Donc, si moi, au quotidien, juste en faisant ça, bah, j'arrive à le faire, j'essaie de faire passer ça un petit peu aux gens. La ferme aussi, elle a un énorme côté, du coup, pédagogique, de faire comprendre aux gens bah, qu'est-ce qu'un légume de saison, de les faire renouer avec leur assiette, mais surtout de se rencontrer. C'est pour ça que là, on est dans un espace central où je commence à rajouter des tables, des chaises. Le but, c'est que les gens, ils viennent, ils s'assoient.
6: Au milieu du potager. Hein.
5: C'est ça, en plein milieu de la ferme, en fait. Et c'est pour ça aussi la vente directe. C'est pour avoir le contact avec les gens et on échange des recettes de cuisine. En fait, ça permet vraiment de recréer du lien social. Et ça, je trouve, c'est limite un des axes les plus importants de l'agriculture urbaine.
6: Le fait que ce soit un lieu de foi et de prière justement qui vous accueille, même si ce n'est pas votre chemin à la base, ça vous touche, ça vous surprend, ça fait quoi ?
5: J'en suis ravie parce que ça permet aussi de faire découvrir un petit peu les différents mondes qui pour moi peuvent très bien s'entendre. Je suis ravie aussi que du coup le monde jésuite s'ouvre aussi à cet accueil de porteurs de projets d'agriculture urbaine. J'ai échangé avec eux, je vois que c'est des choses qui leur parlent. J'ai rencontré des personnes du coup grâce à eux d'Églises Vertes qui sont vraiment portées sur ces sujets-là aussi. Donc en fait je vois que les deux mondes ils convergent sur tellement de sujets en fait qu'on pourrait vraiment continuer d'avancer ensemble.
1: Loïc Fayet, vous accompagnez aujourd'hui à la fois des cantines scolaires, des collectivités, des entreprises. Est-ce qu'il y a finalement une bonne façon de se nourrir aujourd'hui ?
0: La bonne façon de se nourrir, et c'est pour ça qu'on fait toute cette démarche de projet alimentaire, c'est de bien comprendre dans quelle culture alimentaire on est, d'essayer de créer une culture alimentaire commune pour l'ensemble des gens qui sont dans la cantine ou dans la collectivité ou dans l'entreprise. Et en tenir compte pour effectivement proposer ou que l'équipe de cuisine propose quelque chose qui soit à la fois nourrissant, sain et bon. Donc du coup, ça peut, selon les régions, ça peut prendre diverses facettes. On voit bien que les cultures alimentaires ne sont pas les mêmes entre le nord de la France ou l'est et l'ouest. Ce qui est sûr aujourd'hui, c'est que on a besoin de végétaliser notre assiette. On mange aujourd'hui beaucoup trop de viande. Donc l'idée, c'est pas de supprimer la viande. Certains peuvent décider de le faire, pour un certain nombre de raisons. En fait, autrefois, la viande, on la mangeait le dimanche. Et aujourd'hui, c'est dimanche tous les jours. Et aujourd'hui, on sait qu'en termes de santé planétaire, la pression sur les écosystèmes est très importante à cause de l'élevage. Et deuxièmement, il y a une énorme pression sur notre santé humaine. Quand on parle de maladies cardiovasculaires, quand on parle de cancer, quand on parle d'obésité, de surpoids, il y en a beaucoup qui sont liés à l'excès de protéines animales. Aujourd'hui, on mange 2/3 des protéines qu'on mange vient de l'animal et 1/3 du végétal. Et en fait, aujourd'hui, il y a plein d'études qui convergent, écologiques et médicales, qui convergent pour en fait inverser ce rapport-là et donc d'avoir une assiette qui comporte 2/3 de protéines d'origine végétale et 1/3 de protéines animales. Ce qui veut dire que dans l'assiette qu'on a aujourd'hui en France, par exemple, c'est de réduire la place de la viande. Mmh. Donc manger moins de viande, mais manger mieux de viande, de bien meilleure qualité, parce qu'aujourd'hui, elle est souvent de piètre qualité. Et de manger notamment dans les cantines. Et puis d'augmenter la part de... Si on veut remplacer la viande en termes de qualité de protéines, il est intéressant de mélanger des protéines végétales, pour avoir des bonnes protéines végétales, de mélanger des céréales, de manger des légumineuses, ce que font les cultures du monde entier depuis des millénaires, le couscous avec les pois chiches et la semoule, ou les haricots rouges et le maïs ou le riz dans d'autres cultures américaines. Voilà, donc diversifier et puis aussi un aspect qu'on... une tendance lourde depuis déjà 30 ou 40 ans, c'est qu'en fait, on délègue de plus en plus notre alimentation à l'industrie. Donc, on achète des choses, même si on fait à manger à la maison,
1: on achète
0: des choses qui sont déjà transformées, voire ultra transformées. Mm-hmm. Aujourd'hui, on sait que c'est délétère pour notre santé. Et donc, du coup, nous, ce qu'on invite, en fait, encore une fois, en questionnant la place de l'alimentation, on invite en fait chacun et chacune, quel qu'il soit, à se voir si c'est pas possible de revenir un peu dans sa cuisine, se réapproprier la transformation d'aliments bruts et donc du coup d'aller sur les marchés ou d'acheter ses légumes et ses fruits dans le supermarché et de reprendre en fait quelque part un peu le pouvoir sur son assiette. C'est-à-dire que quand on cuisine soi-même, on sait exactement ce qu'on y met dedans. Quand on achète des produits transformés, on le sait un peu, mais pas toujours. On ne sait pas toujours très bien comment c'est fait. Et voilà. Donc du coup, il y a à la fois le retour vers une plus grande diversité, plus de saveurs, mais aussi le faire soi-même. Et on n'est jamais autant fier. Et moi, je le vois avec les gamins avec qui j'anime des ateliers culinaires, c'est qu'en fait, faire à manger soi-même, ça donne beaucoup de fierté.
1: Merci beaucoup Loïc Fayet d'avoir été avec nous pour cet épisode. Merci au Châtelard qui nous accueille pour cette émission et notamment à l'équipe cuisine. Merci à Stéphanie Tesson, la rédactrice en chef de Génération Laudato Si, et à Lourane Sarraoui qui l'aide à préparer cette émission. Et merci à Clément Giroux pour les moyens techniques. Et moi je vous dis à la semaine prochaine.
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9: Bonjour Jean-Franco.
10: Et bonjour Christophe.
9: Vous êtes une des personnalités importantes du théâtre, écrivant la plupart du temps avec votre compère Guillaume Mélany, comme Sébastien Azopardi et Sacha Danino, comme Labiche et Michel, comme Barillet et Grédy, du quatre mains donc. Et là, vous avez pris goût à la solitude pour écrire et publier votre premier roman. Il s'intitule « Le monde est petit » et il est publié aux éditions Novice.
10: Tout à fait, exactement, ça y est, je fais cavalier seul, je me suis affranchi.
9: Ça n'a pas été trop dur ?
10: Ah ben, j'appelais régulièrement Guillaume quand il me manquait, mais...
9: Parce que ce n'est pas du tout la même écriture. J'ai été frappé de voir qu'il y a fort peu de dialogue dans votre roman.
10: Ah oui, bah oui, c'était le but.
9: C'est non, très, très
10: c'était écrit. Le but. Après, comme c'est quand même beaucoup d'extraits de journaux intimes, il y a quand même une... Les gens, généralement, dans les journaux intimes, écrivent comme ils parlent. Donc, il n'y avait pas non plus de prétention littéraire...
9: Alors, tout commence en 1931. Le professeur hongrois Frigis Karinthy,
10: c'est absolument imprononçable, donc voilà. On va dire que c'est comme ça.
9: Il énonce sa théorie des 6 degrés, selon laquelle deux individus pris au hasard sur la planète sont reliés l'un à l'autre par un maximum de 5 personnes. Alors, moi, je la connaissais en 7 coups, mais en 5, pourquoi pas ? D'où vous est venue cette idée ?
10: Ben, c'est une espèce de... Je ne sais pas si on peut vraiment parler de théorie, mais c'est vrai, c'est quelque chose dont j'entends parler depuis l'enfance, et j'ai toujours trouvé que c'était dramaturgiquement intéressant. Ben oui. Parce que ça donnait un cadre, ça donnait des étapes, ça donnait un souffle. Donc je m'étais promis qu'un jour j'écrirais là-dessus.
9: La démonstration est claire, vous écrivez, c'est pourtant enfantin, nous connaissons en moyenne 100 personnes. Si chacune de ces 100 personnes est reliée à 100 autres personnes, on passe déjà à 10 000. Puis à 1 million, puis à 100 millions, et au cinquième niveau, on en est déjà à 100 milliards. Je pense donc être de retour dans beaucoup moins de temps, dit-il.
10: C'est ça, bah oui, cette théorie, en fait, c'est un peu l'ancêtre des réseaux sociaux.
9: Oui.
10: D'ailleurs, je crois qu'ils avaient refait une enquête sur cette théorie il n'y a pas longtemps, et qu'on était passé à 3,4 poignées de main. Je ne sais pas ce que ça représente exactement.
9: Non, mais moi j'adore dans les dîners en ville jouer à ça, c'est-à-dire le pape en combien de coups ?
10: Alors, le pape, en combien de coups ? Ben, du coup, je serais... j'ai une poignée de main entre les deux. Allez, on va dire deux.
9: Le président de la République ?
10: Oui. Enfin, j'ai déjà rencontré François Hollande, qui connaît Emmanuel Macron.
9: Donc deux.
10: Qui connaît, évidemment, le pape.
9: Donc trois.
10: Voilà.
9: Bon, ben, c'est parfait.
10: Pas mal.
9: Alors, Ça devait vous obséder pour en faire un roman de 320 pages. Dans une conversation entre amis, généralement fin de repas, donc on se pose la question, le président de la République et le pape. Ce qui se passe pour un Français qui s'appelle Alfred Toxin, qui... déjà le nom... qui lance le pari de joindre en 5 coups maximum Charlie Chaplin. Nous sommes en Suisse, à Vevey.
10: Et oui, ben oui, Charlie Chaplin, à l'époque, c'est quand même la personne la plus connue au monde, en 1931, donc il est mis au défi de montrer qu'il n'y a que 5 poignées de main entre lui et le grand Charlot.
9: Et Toxin part pour un tour du monde, ou presque, et pour pimenter l'affaire, un sinistre personnage veut tout faire capoter. D'où l'aveu que je cite, je dois vous avouer qu'à l'instant où j'ai décidé de me lancer dans la démonstration de votre théorie et de relever le pari imaginé par votre rival, je n'avais pas bien compris la mesure de ce qui m'attendait réellement.
10: Eh oui, oui, oui. Mon héros, Alfred Toxin, est un mathématicien, et comme tous les grands scientifiques, il n'a pas beaucoup de prise avec la réalité, il n'est pas très pragmatique, donc... pour lui, c'était facile. Il a accepté ce défi un peu par comme une tocade. Et puis hop, il est parti sans vraiment mesurer les conséquences.
9: Alors, un peu misogyne, votre Alfred Toxin, quand il parle de son épouse, il dit « elle risque de grogner un peu, mais c'est une femme, laissons-la faire. Ce pourquoi elles sont le plus douées. » Il écrira plus tard à un collègue et un ami « le mariage, comme tu le vois, est un cruel sacerdoce. »
10: Eh oui, évidemment. Alors, ça n'est absolument pas autographique, vu que je ne suis pas marié.
9: Bon,
10: je précise auprès de ma compagne quand même, on ne sait jamais.
9: Et nous sommes en 1931, donc grande époque de patriarcat, on peut tout se permettre.
10: Ah oui, oui, oui, on ne peut pas dire que la femme à cette époque avait beaucoup de droits.
9: Alors l'une des réussites de votre livre, Le Monde est petit, Jean Franco, c'est la diversité de styles, de points de vue. Comme l'écrit l'épouse Louise Toxin, ce récit est principalement composé, vous l'avez remarqué, d'extraits de mon propre journal intime, sélectionnés avec soin, ainsi que des lettres rédigées par mon époux à mon intention, à celle du professeur Karinski et à celle de son collègue Gaston Duval. Et on a même des articles de presse qui viennent d'en écho.
10: Complètement. Articles de presse que j'ai complètement rédigés.
9: Hein. Oui,
10: c'est pas
9: ça qui est
10: drôle. Articles de presse, mais bah oui, parce que c'était histoire un peu de casser la monotonie. Et c'est vrai que le fait d'avoir plusieurs points de vue sur un même événement, déjà, ça fait apprendre d'autres choses. Et puis voilà, c'est un peu plus enlevé, quoi. Parce qu'évidemment, Louise n'écrit pas comme écrit son mari, ni comme écrit le fameux rival Oscar Torvica. Donc voilà, c'était histoire de donner un peu de souffle à tout ça.
9: Mais là, c'est la force du dramaturge que vous êtes, où on sait bien qu'au théâtre, chaque personnage a son niveau de langue et chacun parle selon son niveau de langue. Il est caractérisé par son langage. C'est-à-dire que si tout le monde parle la même langue, il n'y a plus de conflit et il n'y a pas de théâtre. Et là, on a dans Le Monde est petit, Jean Franco, que vous publiez aux éditions Novice, des chapitres courts et à chaque fois, c'est la lettre de Douglas Citibank Junior à ses actionnaires, et puis ça peut être aussi la lettre d'Alfred Toxin à son collègue Gaston Duval, et puis c'est la lettre d'Alfred Toxin à son épouse Louise. Il écrit, il aime beaucoup sa femme.
10: Il aime beaucoup. Et elle le lui rend bien. Elle se fait beaucoup de soucis pour lui, donc elle décide de le suivre à son insu. Parce qu'elle est persuadée qu'il ne va pas s'en sortir tout seul.
9: Donc il écrit, mais c'est lettre morte.
10: Exactement, oui, il est persuadé que sa femme est tranquillement à Neuilly-sur-Seine en train de faire de la broderie, alors qu'elle est généralement un ou deux wagons derrière elle.
9: Il passe par Marseille, j'aime beaucoup cette phrase, ici tout le monde parle fort et exagère tout.
10: Bah oui.
9: C'est tellement vrai. Ici tout le monde parle fort, exagère tout, on est à Marseille. Et alors parce que Louise Toxin décide de suivre discrètement son mari, les voilà dans le même bateau pour traverser l'Atlantique, elle est en 3e classe avec la bonne.
10: Exactement, en soute, ce qui pour une femme de son rang est un affront.
9: Et lui, il est en première.
10: Ah bah lui, il est comme un cocopate en première, il se fait la soirée du commandant, les dîners de gala et compagnie.
9: Et il écrit à sa femme, quelque part entre la France et l'Amérique, « Après mon petit déjeuner, je monte jusqu'au solarium où je classe mes notes vautrées dans un transat. Je suis bien le seul à travailler car autour de moi, ça s'observe, ça fait la cour. L'air du grand large doit porter au sens de tous ces jeunes gens et je suis le témoin amusé d'intrigues qui se nouent, de passions illicites qui seront certainement rangées aux oubliettes une fois la traversée achevée. Rassure-toi, je ne bouge pas d'une oreille et tu es toujours la seule femme que je désire. »
10: Évidemment, ben oui, oui, oui, parce qu'ils viennent de se marier. Hein. Ils sont quand même, quand ils décident de relever son défi, ils sont en plein voyage de noces. Ils plantent le voyage de noces pour partir. Donc, c'est quand même la moindre des choses qu'ils lui écrivent ce genre de douceur.
9: Et alors, toujours à bord du bateau qui s'appelle l'Île de France, le bateau, se trouve également le vilain Torvica, dont le plan est horrible. se débarrasser d'Alfred.
10: Exactement. Oscar Tourvica, c'est le rival du professeur Carinthy, donc qui a inventé cette théorie. Et tous deux convoitent le poste de recteur de l'université de Budapest. Et donc, bien sûr, Oscar Tourvica n'a aucun intérêt à ce que ce maudit français relève le défi, car sinon le poste de recteur sera attribué au professeur Carinthy.
9: Et là, on a un côté Tintin avec Rastopoulos.
10: Exactement. Bah, Rastopoulos, c'est quand même un des méchants les plus savoureux, je trouve.
9: Alors finalement, dans votre livre, tout le monde écrit. Même la bonne qui s'y met, elle écrit, eh ben, puisque tout le monde a son journal, il n'y a pas de raison que moi non. C'est bête comme chou, dès qu'on a un pet de travers, suffit d'écrire, ça évite d'avoir à le lire tout haut, à voix haute. Mais aussi, je peux dire des méchancetés sur les autres et les tourner toujours en ridicule. Il n'y a pas que madame. Alors vous aimez jouer sur toutes ces formes d'écriture.
10: Oui, bah oui, oui. Parce que ce personnage de Bonne, la pauvre, elle est maltraitée en permanence par l'héroïne, Louise, qui la considère gauche, lente. Et puis surtout, elle, autant Louise est féministe dans l'âme et elle ne se voit pas du tout au service de son mari, autant Charlotte n'a qu'une crainte, c'est de mourir Catherinette. Et donc, elle va absolument se marier. Elle veut se marier, avoir des enfants, etc. Donc, elle est vraiment dans le cadre de l'époque, pour le coup.
9: Alors, comme dans toute bonne pièce de Marivaux, on va changer les différentes choses. C'est-à-dire que la bonne va passer pour la patronne et la patronne pour la bonne.
10: Exactement, parce qu'il arrive un moment, bon, je ne vais pas tout dévoiler, mais il arrive un moment où elles sont quand même recherchées, parce qu'elles font quand même pas mal de bêtises. Et donc, dans ce cas-là, le moyen le plus simple, puisqu'on cherche une grande bourgeoise élancée, une petite bonne un peu boulotte, c'est d'échanger évidemment de vêtements et donc de statut social.
9: Et de perruques.
10: Et de perruques.
9: Parce que l'une est rousse.
10: Exactement.
9: Alors, on cherche toujours Charlie Chaplin, et on cherche toujours à joindre une personne qui connaîtrait Charlie Chaplin, mais l'ennui, c'est que quelquefois, on tombe sur la mauvaise personne. C'est-à-dire quelqu'un qui vous fait croire que...
10: Ou alors, on arrive un peu trop tard et la personne n'est plus de ce monde, ce qui arrive aussi dans le roman. Donc, dans ce cas-là, il ne faut pas tout reprendre à zéro, parce que ce serait beaucoup trop long, surtout qu'il a 40 jours vraiment pour réussir son défi. Donc, ben dans ce cas-là, il est aidé ou par le hasard, ou alors il force un peu la chance.
9: C'est un moment assez savoureux. Et aussi, vous écrivez au galop, on se sent vraiment dans un rythme de foxtrot.

0: Foxtrot de Charlie Chaplin, tiré de la bande originale du film Charlot et le masque de fer, c'était en 1921. Et je trouvais que ce rythme et cette petite musique ressemblaient bien à votre roman.
1: Oui, et puis on reconnaît hein, quand même la musique de Chaplin. Hein,
0: oui.
1: Vraiment une vraie signature.
0: Alors, Le Monde est petit de Jean Franco. Nous sommes en quête de Charlie Chaplin, pas tant pour le génial acteur-réalisateur que pour vérifier qu'en 6 poignées de main, on atteint n'importe qui sur notre globe, puisque c'est ça l'histoire. Alors, votre héros, Alfred Toxin, vogue vers les États-Unis, surveillé de loin par sa femme et de loin aussi par Torvika. Des hommes de main sont jetés par-dessus bord, je vous en dirai pas davantage. On arrive à New York, ce qui vaut une observation caustique des États-Unis, pour ne pas dire une critique en règle.
1: Ben, c'est-à-dire, ce qui m'a frappé quand même, parce que j'ai évidemment, je me suis énormément documenté sur l'époque avant d'écrire le roman, et c'est fou à quel point l'histoire a bégayé. C'est-à-dire que en 1931, l'Amérique était déjà extrêmement polarisée, extrêmement déchirée, et ben, c'est vrai que ça résonne quand même pas mal avec eux.
0: La guerre avait rendu notre pays prospère non seulement grâce à la vente d'armes, mais également grâce aux 3 milliards de prêts contractés par les pays européens sortis de ce conflit à genoux et exsangues. Nous habitions ainsi une des seules nations du monde qui ne furent pas défigurées territorialement, financièrement et moralement par ces 4 longues années d'atrocité. Et puis un peu plus loin, alors là on se croirait presque chez Trump, quoi, la nation la plus riche du monde ne peut plus nourrir ses enfants et son père s'obstinerait dans le déni. 9000 banques et 100000 entreprises ont mis la clé sous la porte et nous devrions encore nous en remettre à ce tas d'incapables. Et encore plus loin, mais quand je dis que c'est une critique, partout ce ne sont que misère et désœuvrement, des hommes habillés comme il faut sont réduits à faire l'aumône, des gamins ont leurs semelles de chaussures en carton, des pauvres femmes vendent leur maigre charme à 1 $. Et plus loin, en discutant avec le groom de mon hôtel, j'ai tout de suite saisi la détestation ulcérée qu'inspire le président Herbert Hoover à la grande majorité de la population. Aux riches, car la vision de tous ces pauvres leur est très désagréable, et aux pauvres, tout simplement, parce qu'ils crèvent de leur pauvreté. Mais Hoover, paraît-il, est dans le déni le plus total et ne cesse de répéter que tout va s'arranger. Lui et son gouvernement cristallisent une haine palpable et sa présidence prend l'eau. C'est du Donald Trump.
1: C'est éloquent et j'espère que ce sera prophétique et que cette présidence prendra vraiment l'eau, parce que là, vraiment, on atteint des sommets assez catastrophiques quand même.
0: Oui, vous disiez que en vous documentant et en lisant sur cette période, finalement, tout se réécrit, tout se ressemble.
1: Oui, alors c'est désespérant, parce qu'on se dit qu'on n'apprend jamais de nos erreurs, parce qu'on voit bien quand même, 8 ans après, il y a quand même la Seconde Guerre mondiale, donc on voit bien vers quoi tout cela tend. C'est-à-dire que 2 ans plus tard, il va y avoir la montée des extrêmes, qui sont les conséquences de la crise économique, et donc ben, on est en plein dedans, quoi. Donc il va falloir quand même se reprendre avant de mal finir.
0: Alexis Tocqueville qui disait que l'histoire était une galerie de tableaux où il y avait beaucoup de doublons et de ressemblances.
1: Je souscris complètement à cette affirmation.
0: C'est quand même terrible. Alors, on va arriver donc aux États-Unis, et puis aux États-Unis, il y a d'autres péripéties. Le pauvre Toxin. Et quand je lis par exemple le journal de Charlotte Ligorne, parce que donc c'est la bonne. Il faut que je me renseigne sur les règles quand même. Par exemple, est-ce que je suis censé m'adresser à quelqu'un quand j'écris, ou est-ce que je me parle à moi? Est-ce qu'on écrit pour être lu un jour, ou est-ce que c'est juste pour se défouler? Je demanderai à monsieur ou à madame dès qu'on sera réconciliés. Et donc, elle s'essaye à l'écriture.
1: Oui, complètement. Elle voit que sa patronne et son patron, visiblement, se défoulent sur leurs journaux intimes. Donc, comme elle vient de s'engueuler avec eux, elle se dit « Bon, bah, moi aussi, je vais faire ça ». Sauf qu'elle n'a pas les codes, donc elle ne sait pas du tout déjà quand est-ce qu'elle doit s'arrêter. Enfin, elle n'a pas le mode d'emploi, donc elle y va un peu avec son cœur, comme elle fait... toutes ces choses d'ailleurs.
0: Le journal intime, ça délie les cœurs, ça délie les langues, ou au contraire, ça enferme les gens dans une sorte de miroir.
1: J'ai envie de dire, je vais faire une réponse suisse. Ça tombe bien puisque le roman commence à Vevey. Un peu des deux, mon capitaine. Mais c'est vrai, moi, en tout cas, si j'ai choisi ce support-là, c'était. J'avais un peu le syndrome de l'imposteur parce que j'ai écrit une quarantaine de pièces de théâtre. Donc ça, je savais faire, a priori. Mais le roman, c'était un peu la marche au-dessus. Et je m'étais dit, si c'est de la littérature diariste, comme on dit, peut-être je m'enlèverai cette espèce de souci du style qui peut écraser quand on se lance dans la prose. Et là, je m'étais dit, chacun aura sa voix, sa propre façon de parler, comme vous disiez tout à l'heure, comme quand j'écris mes pièces de théâtre.
0: J'avais beaucoup de joie à vous lire, Jean Franco, ce roman, Le monde est petit, des chapitres courts, et à chaque fois on change de voix.
1: Oui.
0: Un peu comme Roger Nimier dans Le Hussard Bleu.
1: Mmh. Merci pour la comparaison.
0: Et on change de voix, et je vous imaginais chaque matin en train de travailler, et allez hop. Je change de personnage.
1: C'est exactement comme ça que ça se passait. En plus, j'ai écrit ce roman pendant le deuxième ou troisième confinement, enfin celui où tous les secteurs avaient repris sauf le monde du spectacle, et où on se demandait d'ailleurs si un jour il y aurait de nouveau du théâtre. Et donc, déjà, j'étais enfermé chez moi, et puis je me disais, est-ce qu'il y aura un jour encore des théâtres qui seront ouverts? Donc il faut peut-être songer à se diversifier. Et donc, je me suis emparé de cette histoire qui était à la base un scénario de film que j'avais écrit avec Jean-Pierre Alain, et je lui ai demandé l'autorisation d'en faire un roman, et c'est vrai que voilà, tous les matins, j'avais mon histoire à raconter, je me disais, aujourd'hui, qui c'est qui va prendre la parole pour la raconter?
0: Qui ai-je envie de torturer?
1: Exactement.
0: Parce que on a une action folle, mais finalement, on traverse le monde entier, finalement, il y a très peu de personnages, c'est-à-dire oui. Que vous arrivez à concentrer tout derrière quelques regards.
1: Oui, je voulais pas non plus que le récit se délite avec trop de points de vue, donc j'ai vraiment essayé d'avoir le bon équilibre, quoi. Vraiment le. Puis il y en a qui apparaissent très ponctuellement, hein. Il y en a qui ont qu'un extrait de leur journal intime, et puis d'autres qui sont plus récurrents.
0: Dorothy Tartas, par exemple.
1: Dorothy Tartas, exactement. Je me suis beaucoup plu à écrire le personnage de la mère de Louise, qui n'en peut plus de sa fille, des excentricités de sa fille, parce qu'elle est née de Tartas et elle assume son rang. Et ce personnage de mère exaspérée qui revient de l'expo coloniale qu'elle a trouvé absolument formidable. Et c'était assez savoureux à écrire.
0: Alors il y a un personnage incroyable, c'est Gaston Duval.
1: Oui.
0: Parce que c'est un personnage complètement neutre. Il n'intervient pas dans l'action.
1: Jamais.
0: Il reste à Paris. Mmh. On a l'impression d'un type un peu poussiéreux avec un imperméable qui tombe.
1: C'est le cas. Ouais. Enfin, en tout cas, dans mon esprit, c'est ça.
0: C'est comme ça que vous nous l'avez transmis. Merci Jean-Franco, parce que c'est vraiment réel. Et alors, quelle est la fonction de Gaston Duval?
1: Gaston, en fait, c'est le collègue un peu falot de Alfred. Ils ont le même laboratoire à Paris. Ils travaillent dans le même laboratoire. Et Alfred lui écrit à lui pour lui rendre compte, parce qu'évidemment, il n'y a qu'entre scientifiques qu'on se comprend. Et il lui écrit à lui parce qu'il est persuadé que c'est lui, au moins, cautionnera ce péril. Et comprendra son enthousiasme, ce qui n'est vraiment pas le cas de sa femme.
0: Alors, ce qui est incroyable, c'est que comme personne n'est à la place qu'il devrait avoir, il n'y a aucune réponse aux lettres.
1: Aucune.
0: Donc, voilà. Ce sont comme des bouteilles à la mer, c'est le cas de le dire.
1: Exactement. Oui, puisque lui, Alfred, est à milieu de se douter que sa femme le suit. Et d'ailleurs, quand il va la prendre, ça va faire durer Fifi, parce que vraiment, il se sent infantilisé. Voilà, il comprend l'égalité des sexes, mais là, il faut quand même pas pousser.
0: Oui, il est furieux, mais elle le sauve.
1: Mais elle le sauve, mais ça, il la voit jamais, la tête sur le bio. Ils ont en commun, et c'est pour ça qu'ils s'entendent, une extrême mauvaise foi.
0: Oui.
1: Complètement, et la mauvaise foi, c'est tellement savoureux à écrire.
0: Mais un couple, c'est l'autre à bout portant.
1: Alors, c'est de vous cette forme. Écoutez, félicitations, je la prends, je vous la pique.
0: Parce que elle est délicieuse, Louise, mais elle a de l'amour, elle a énormément d'amour, et puis elle veut surtout le protéger. Il y a un côté presque maternel, et elle prend les choses en main. Alors la pauvre bonne, elle est obligée de suivre, elle ne supporte pas. Ils dorment presque dans un taudis en troisième classe. Et au bout d'un moment, elle veut sortir, prendre l'air. Alors il faut qu'elle se costume. Et là, elle croise quand même son mari.
1: Exactement. Alors heureusement, elle s'est costumée en veuve, donc elle a sa voilette qui fait effet de vitre sans teint. Et même pendant ce petit moment de frisson, elle se dit que quand même, il est quand même beau, son mari.
0: Il est quand même beau. Et oui, alors il y a ce côté maternel, et on ne va pas divulgâcher et dire si l'opération est réussie ou pas, si Charlie Chaplin a été rencontré ou pas, dans le nombre de poignées que vous donnez, mais qui est quand même un peu incertain, parce que quelquefois c'est 5 et quelquefois c'est 6.
1: Oui, alors moi j'avais entendu parler de la théorie des 6 degrés de séparation. En tout cas, c'est ainsi que Frigies Carinthy, qui a vraiment existé, l'a énoncé. En tout cas, c'était les 6 degrés de séparation.
0: Voilà. Bon, et donc vous avez dit tout à l'heure, maintenant on parle de 3,2.
1: Voilà, 3,4, je ne sais pas ce que donne 0,4 d'une main.
0: Mais non, mais c'est que le monde...
1: De doigts.
0: Non, mais c'est que le monde s'accélère.
1: Exactement.
0: Voilà, c'est ce qu'il faut se dire. Que le personnage du méchant, parce qu'il est méchant. Hein.
1: Ah, il est très méchant. Ah bah oui, dans ces cas-là, c'est comme dans Jules Verne, il faut que le méchant soit très méchant, sinon ça n'a pas d'intérêt, ou comme vous disiez, Rastapopoulos.
0: Mais oui.
1: Il faut qu'il ait vraiment tous les attributs du méchant. Il est laid, il a le visage huileux, il est pleutre, il est lâche. Enfin bon, vraiment, il a tout contre lui.
0: Mais alors, il prend quand même des risques énormes, oui, pour finalement juste la présidence de l'université.
1: Mais c'est-à-dire qu'au bout d'un moment, il en fait une affaire personnelle. C'est-à-dire qu'en fait, jamais personne ne s'est mis sur son chemin. Et là, il a ce Français qui se met d'une chose qui ne le regarde pas, qui sont des affaires hongroises. Et donc, au fur et à mesure, en fait, il développe une haine contre Alfred Toxin, et là ça change complètement, et là il en fait vraiment une affaire personnelle, il veut absolument que le Français finisse cette affaire les pieds devant.
0: Oui, bon, naturellement il ne va pas y arriver, naturellement le héros reste un héros. Et c'est...
1: Évidemment, bien sûr, moi je suis très fleur bleue. Vous savez.
0: Mais oui, mais moi aussi, et je me suis vraiment régalé à vous lire, parce que, encore une fois, on change de ton à chaque chapitre, on change de sexe, on change de condition, et on regarde cette même histoire, et pour autant, l'histoire avance. Et
1: en fait, le fait de partir d'un scénario, c'est vrai que j'avais quand même, parce qu'au cinéma, pour le coup, le rythme et les péripéties, c'est primordial, quoi. Donc, c'est vrai que j'avais en tout cas ce cadre-là qui me permettait, moi, de délirer sur la rédaction. Mais c'est vrai que c'était un cadre qui était très, très aidant. Ouais.
0: Oui, parce qu'il ne commande pas. Il continue de raconter chacun, c'est ça qui est merveilleux.
1: Exactement.
0: Parce qu'on pourrait avoir le commentaire du commentaire, enfin, on l'a vu dans Les Faux-Monnayeurs, de Gide, où chacun écrit son journal et raconte ce qu'il a pensé d'eux, etc. Ça tient plus vraiment beaucoup. Je l'ai relu récemment, ça tient plus vraiment beaucoup.
1: D'accord.
0: Mais là, votre truc, ça avance, mais que votre roman, Jean Franco, ça avance, mais comme un foxtrot de Charlie Chaplin.
1: Bah écoutez, c'est un roman d'aventure, vraiment. Je voulais faire un roman d'aventure historico-comique.
0: Bon, voilà. C'est très réussi. Le monde est petit. De vous, Jean Franco, aux éditions Novice, je fais un petit tour au théâtre parce que vous jouez en ce moment.
1: Exactement, on en est presque à la 300e représentation de Mon jour de chance de Patrick Hautecoeur et Gérard Sibleras avec Guillaume de Tonquédec, Lisiane Mess, Loïc Legendre et Caroline Maillard. Et nous sommes au Théâtre Fontaine donc depuis septembre 2024 et nous partons en tournée le 8 janvier.
0: Pour combien de dates ?
1: 110 dates en France, Suisse et Belgique.
0: Big. Voilà. Donc ça s'appelle Mon jour de chance,
1: ouais.
0: Et il ne faut pas rater.
1: Ouais, c'est une comédie comme savent le faire Hautecoeur et Sibleras, c'est imparable, c'est une mécanique absolument imparable, ça rit tout le temps. On a eu la chance, une chance inouïe d'avoir du monde en permanence depuis qu'on a commencé, donc c'est vraiment, c'est rare, ça se fait de plus en plus rare les projets comme ça, donc vraiment c'est une chance inouïe d'être là-dedans.
0: Jamais un coup de dé n'abolira le hasard.
1: Exactement. Et je précise que la mise en scène est de José Paul et qu'il est pour beaucoup dans le succès et la tenue de la pièce.
0: José Paul, c'est une mécanique.
1: José Paul, c'est admirable. C'est quand on travaille avec lui, c'est comme faire un peeling. C'est-à-dire que vraiment, il vous gomme toutes vos petites béquilles, tous vos petits tics de comédien que vous avez pu amasser en 30 ans de carrière. Et on arrive frais et nouveau.
0: Ça, c'est merveilleux. Et tous les soirs.
1: Et tous les soirs.
0: Votre dernière pièce, le casse de l'année ?
1: Exactement, avec que j'ai coécrite avec Guillaume Mélany, et qui est en tournée.
0: En tournée, absolument. Voilà. En février, ça sera au Tigre Marny-les-Compiègne. En mars, ça sera à Marly. En mars, toujours à Vierzon. En mai, au Théâtre municipal de Lens. En juin, au Capitole en Champagne, à Châlons-en-Champagne. Et en juin, toujours, le 27 juin, à Troyes, au Cube.
1: Voilà, et c'est avec Boudère, Florence Savigna, Audrey Garcia, Thomas Hoff et Amélie Robert.
0: Voilà, et je tenais à donner ces dates parce que nous sommes très écoutés par RCF dans toutes ces villes. Et donc, si vous habitez à Troyes, à Châlons, à Lens, à Vierzon, à Marny et à Marly, eh ben, regardez bien.
1: N'hésitez pas, vous passerez une soirée délicieuse.
0: Vous passerez une soirée délicieuse, ça s'appelle le Casse de l'année et c'est signé Jean Franco et Guillaume Mélany. Et combien de personnes sur scène ?
1: Ils sont 5.
0: Bon, donc c'est vraiment du vrai théâtre.
1: Ouais, c'est un vrai boulevard. Bon. Voilà, ça n'arrête pas.
0: Merci Jean-Franco d'être venu présenter votre livre.
1: Merci pour votre invitation.
0: Un premier roman après bientôt 30 années de théâtre. Cela s'intitule Le Monde est petit. C'est publié chez Novice et c'est vraiment une grande réussite et une grande fraîcheur. Dernière question pour la route. Qui voulez-vous rencontrer en 5 poignées de main ?
1: Qui j'aimerais rencontrer là en 5 poignées de main ? Vanessa Paradis, parce que je suis fou amoureux d'elle depuis que j'ai 16 ans.
0: Vanessa, si vous nous écoutez, voilà, on va accélérer les choses. Merci également à Cédric Coba pour la réalisation, François Dieudonné, Philippe Malpeuche, Camille Meyer pour la réussite technique de notre rendez-vous. Demain, c'est mercredi, je vous emmène au cinéma. D'ici là, prenez soin de vous et des autres. Soyez heureux, c'est urgent. Je vous embrasse.

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0: Bonjour à tous, nous sommes très heureux de vous accueillir sur votre radio chrétienne pour cette nouvelle édition de notre émission Où va la vie ? Au micro Frédéric Mounier, chaque semaine je vous accompagne tout au long de cette conversation consacrée aux questions éthiques d'aujourd'hui et comme chaque semaine nous sommes en partenariat avec les facultés Loyola Paris. La semaine dernière nous avons ouvert un nouveau cycle de nos conversations consacrées à l'éco-anxiété, notamment chez les jeunes car vous le savez, vous avez probablement dans votre entourage de nombreux jeunes qui sont plus que préoccupés par les enjeux écologiques, qui refusent de prendre l'avion, de manger de la viande, de circuler en voiture et même qui sortent de l'économie traditionnelle pour diverger sur le marché de l'emploi et occuper des emplois, disons, alternatifs. Certains vont même jusqu'à se retirer du monde. Alors, nous avons déjà beaucoup évoqué la semaine dernière, et je vous invite à nous réécouter en podcast et en replay, ces situations. Il a été dit que certains de ces jeunes pouvaient être considérés comme des veilleurs, des vigies, voire des prophètes, qu'il y avait une éco-conscience à travailler, puis que tout n'était pas noir ou blanc. Alors on va poursuivre cette conversation avec nos deux invités. Dominique Coatanea, bonjour.
1: Bonjour.
0: Merci beaucoup d'être avec nous. Vous êtes théologienne, maître de conférence aux facultés Loyola à Paris, et vous êtes responsable au sein de ces facultés du domaine éthique sociale et environnementale. Vous présidez par ailleurs l'Association des théologiennes et théologiens pour l'étude de la morale, l'ATHEM, qui, je le rappelle, est une association œcuménique. Et puis nous sommes en duplex de nos studios de Lyon avec le docteur Emmanuel Contamin. Bonjour.
2: Bonjour.
0: Merci beaucoup d'être avec nous. Merci de votre disponibilité. Vous êtes psychiatre spécialisé dans la thérapie des troubles post-traumatiques. Vous travaillez plus précisément sur la résilience dans toutes ses dimensions face aux crises mondiales, notamment la crise environnementale, la peur de l'effondrement. Et votre dernier livre s'intitule Les cinq cercles de la résilience aux éditions BOD. Voilà, donc deuxième épisode de cette série de trois consacrée à l'éco-anxiété.
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0: Alors, l'éco-anxiété, on l'a vu, ce sont les jeunes, mais c'est aussi les adultes. Et on voit chez un certain nombre de grands-parents, et je sais que beaucoup de grands-parents nous écoutent, on voit cette inquiétude qui ressort à l'occasion de la naissance des petits-enfants, avec cette question latente et assez permanente, en bruit de fond en quelque sorte, mais dans quel monde vont-ils vivre ? Docteur Contamin, vous êtes vous-même grand-père, et vous avez vécu ce questionnement.
2: Oui, c'est vrai que moi j'ai été vraiment très ému quand ma petite fille de 5 ans est rentrée un jour de l'école en pleurant, en disant l'ATSEM nous a dit que les ours polaires allaient disparaître.
0: Mon Dieu.
2: Donc c'est vrai que oui. Les jeunes enfants, surtout ceux qui sont les plus sensibles et intelligents, peuvent être vraiment profondément touchés. Et je me dis qu'en tant que grand-parent, on a à la fois des freins au sens où on a été habitué à des représentations après la Seconde Guerre mondiale où il fallait sortir des frustrations, oui. Des manques et il fallait se développer à tout prix.
0: C'était l'époque où on parlait encore du progrès.
2: Voilà, donc voilà. C'est pas forcément évident de changer un petit peu notre mode de pensée, mais c'est vrai que si on écoute vraiment la réalité du monde et si on pense à l'avenir de nos petits-enfants, il y a une vraie question de notre dignité, de notre cohérence et de quelle image au fond on veut leur transmettre, quel modèle on veut leur transmettre. Est-ce que c'est simplement des gens qui restent accrochés
0: à
2: leur confort, oui. Voilà, qui vont passer une semaine de vacances sous les tropiques en prenant l'avion, ou est-ce que c'est des gens qui sont vraiment conscients des enjeux d'avenir et qui s'engagent pour l'avenir de leurs petits-enfants.
0: Mmh. Alors, je vais vous faire une confidence, docteur Contamin. Moi, j'ai un petit-fils de 11 ans qui refuse de manger de la viande. Qu'est-ce que vous me conseillez, docteur ? Qu'est-ce que je peux lui dire ?
2: Eh bien, vraiment de l'écouter, de le comprendre. Oui. C'est vrai que les enjeux alimentaires sont des enjeux de transition majeure. Et le fait de ne pas manger de viande rouge, par exemple, de viande bovine, est un vrai enjeu, en dehors peut-être de viande qui vient d'élevages de qualité, de proximité en moyenne montagne. Et donc peut-être de l'aider à prendre soin de lui, s'il a une alimentation végane, peut-être de voir si ça ne serait pas bien de prendre quand même des œufs, enfin
0: quelques
2: au niveau
0: protéines.
2: De l'apport protéique.
0: Oui.
2: Mais de partir du point de vue que s'il a une réaction qui est peut-être trop radical. Il a quand même une réaction qui a du sens et qu'on peut comprendre et à partir duquel on peut ouvrir un dialogue, une validation de ce qu'il ressent et vraiment nous laisser aussi nous-mêmes bouger par ce qu'il nous exprime.
0: Donc, si je vous entends bien, docteur Contamin, ce qui est important, c'est la parole, c'est le dialogue, c'est l'écoute, c'est poursuivre la relation quoi qu'il en coûte, et non pas s'en tenir à des stéréotypes, mais enfin, mange ton saucisson ou ton rôti de bœuf. C'est bien ça, docteur Contamin.
2: Oui, absolument. Quand on peut partager des émotions, qu'elles soient heureuses ou qu'elles soient douloureuses, mais en restant dans notre zone de tolérance émotionnelle, quand on a une pensée qui est complexe, qui est nuancée, qu'on s'écoute vraiment, on crée des liens. Et sinon, quand on a des réactions extrêmes, des réactions brutales, de rejet de l'autre, on abîme nos liens.
0: Voilà, et donc ne pas abîmer les liens. Dominique Coatenea, vous êtes théologienne, vous nous avez rappelé la semaine dernière la position du pape François, qui était extrêmement ferme, enfin qui rappelait que la question écologique est fondée sur un consensus scientifique et qu'il ne s'agit pas de nier la réalité, mais on sait bien qu'un certain nombre de seniors et ceux qui nous écoutent également commencent un peu à se dire, mais après tout, on peut changer le système de l'intérieur, il faut pas se braquer, et puis finalement du pétrole il y en a encore pour longtemps. Enfin, voilà, comment maintenir le dialogue dans ces conditions-là, et que nous dit l'Église là-dessus, Dominique Coatenea?
1: Alors, il me semble que le pape François, qui lui-même était en âge d'être grand-père, a été très proche de cet enjeu pour les plus aînés de compagnonner avec les plus jeunes. La position de grand-parent, c'est une position, on pourrait dire, médiatrice. Il y a les parents qui sont en première ligne et puis les grands-parents. Et le pape François avait le souci de dire à quel point être attentif en tant que grand-parent, être attentif à ce qui fait la vie et parfois ce qui fait la vie difficile pour nos jeunes générations permet de entendre avec bienveillance ce que nous ne nous représentions pas, parce que moi aussi je suis grand-mère.
0: Et donc ce qu'on a du mal à imaginer, à concevoir.
1: Exactement. Oui. Et du coup, cette prise de conscience très précoce des enfants conforte un des axes d'analyse que Laudato Si déploie, le pape François dans Laudato Si, à cette image que je trouve extrêmement suggestive. Il dit au fond, il s'agit de penser en termes de génération. La Bible ne cesse de nous appeler à entendre combien la parole de Dieu se transmet de génération en génération.
0: D'âge en âge.
1: Exactement, et à partir d'un travail d'écoute.
0: Oui.
1: Et pour écouter, évidemment, il faut suffisamment se poser dans une capacité d'attention, être attentif à ce que vit l'autre dans la diversité des perceptions de la même réalité. Et du coup, le pape souligne à quel point notre génération, la génération qui est, on peut dire, au pilotage de la sphère économique et politique aujourd'hui, qui est dans des niveaux, on pourrait dire, de responsabilité suffisants pour orienter, que ce soit les choix entrepreneuriaux ou les choix politiques, que cette génération prenne conscience que nous sommes une génération, dit-il, qui n'aura jamais autant souillé son nid. Et je trouve que cette image...
0: Souiller son nid,
1: c'est
0: l'expression du pape François.
1: C'est l'expression de Laudato aussi.
0: D'accord.
1: Donc, pour dire à quel point cette image de la vie des animaux et du souci de créer un nid qui abrite, et de penser à...
0: Qui abrite tous et toutes.
1: Qui abrite déjà l'espace de la paire d'oiseaux qui va venir, qui va poser ses œufs et qui va couver. Donc, il y a dans cette image du nid quelque chose autour de la sécurité et de l'existence possible à partir du soin que l'on a les uns pour les autres. Et que ce soin doit être extensif à ceux qu'on ne voit pas, les derniers, les plus pauvres, et extensif à la terre qui crie. En travail d'enfantement, on pourrait dire. L'épître aux Romains ne cesse de souligner ça. La terre gémit en travail d'enfantement. Donc ce gémissement de génération en génération, comment l'entendons-nous à partir des conditions d'existence que le regard des nouveaux venus pourrait déterminer comme ce que vous ne voyez plus, qui vous semble si évident, on continue à faire toujours du même, le même type de choix,
0: transport, de consommation,
1: est en train de générer des conditions d'habitabilité de cette terre qui nous porte et dont nous dépendons.
0: Ça ne sera plus possible.
1: Et dont nous dépendons, qui sont en train de transformer ce nid qui doit être le lieu d'une génération pour la transmettre à une autre.
0: Pour la suivante.
1: Exactement. Mmh. Avec une part, d'une certaine manière, de consentir, consentir à ce regard d'altérité qui vient nous questionner et renoncer peut-être à un certain bien-être pour que d'autres puissent vivre le moins mal possible. Donc vous voyez, cet appel à une solidarité active, le pape la nomme dans Fratelli Tutti, fraternité. Mmh. Et dans Amoris Laetitia, qui est un texte d'accompagnement des familles, d'accompagnement de la vie émotionnelle, de la vie affective et sexuelle, qui est un texte qui prend en compte les déséquilibres et qui dit, au fond, le chemin pour les générations, c'est d'apprendre à compagnonner ensemble dans cette dynamique de devenir adulte face à des problèmes qui surgissent et qui sont toujours neufs.
0: Compagnonner ensemble. Alors, rassurez-nous peut-être, Dominique Coatanea, vous qui êtes théologienne et qui observez l'Église, nous citons là le pape François dans ses textes fondamentaux. Nous avons changé de pape. Léon XIV poursuit-il cette réflexion sur les questions écologiques? Vous savez comme moi qu'un certain nombre de personnes qui étaient plutôt défavorables au pape François ne voyaient dans ses affaires d'écologie que des lubies propres à François. S'agit-il, ce que vous nous exposez là, est-il une réflexion théologique qui est en cours dans l'ensemble de l'Église universelle en ce moment, Dominique Coatanea?
1: Alors il me semble que la réception de Laudato aussi est une réception à la fois très large, à l'intérieur et à l'extérieur de l'Église, et en même temps en process, on pourrait dire, en processus. Donc du coup, le pape François était très réaliste, et il me semble que le pape Léon XIV, dans le dernier texte, qui est un texte qui vient toucher l'enjeu de la fraternité, et qui vient toucher ce lien entre cri de la terre et cri des pauvres. C'est à partir des plus pauvres que
0: l'Église
1: l'Église déploie son charisme, qui est ce charisme de présence à la vulnérabilité de la terre et des êtres. Et du coup, il me semble que prendre le problème à la racine, cette bonne nouvelle qui est annoncée aux plus petits, n'est pas périphérique à l'Évangile, mais au cœur de l'Évangile.
0: Au cœur de l'Évangile. Alors, docteur Emmanuel Contamin, là, nous venons de développer cette pensée théologique, cette pensée sur des fondements bibliques qui alimente la réflexion de l'Église aujourd'hui sur la question de l'écologie, mais il existe également dans les mondes laïques une réflexion et qui, d'une certaine façon, aboutit au même résultat. C'est ce qu'on appelle aujourd'hui, docteur Contamin, l'éco-psychologie. Pouvez-vous nous en dire un mot ?
2: Alors, l'éco-psychologie, c'est une branche de la psychologie qui

0: parlant des douleurs émotionnelles qu'on ressent face à la dégradation de nos espaces naturels, de nos paysages, de la beauté du monde, face à la prise de conscience finalement de nos liens d'interdépendance avec nos écosystèmes et les autres êtres vivants. Et donc ce qui m'intéresse beaucoup, c'est que la principale approche de l'éco-psychologie qui s'appelle le travail qui relie, d'une part, a beaucoup de cohérence avec les thérapies des stress post-traumatiques parce qu'on commence par renforcer des ressources émotionnelles positives comme l'émerveillement, la gratitude de nos liens avec le monde naturel. Après, il y a cette traversée ensemble des émotions douloureuses qui témoignent de nos liens de compassion avec tous les êtres vivants.
1: Avec l'ensemble des êtres vivants.
0: Et aussi des autres êtres humains qui sont affectés par, au premier chef, par les changements climatiques, qui sont les plus pauvres au nord et au sud. Et ensuite, il y a un changement de vision qui nous fait élargir un peu notre perspective par rapport au modèle dominant où seule la croissance économique doit orienter nos choix, etc. Et la quatrième étape, de pouvoir s'engager dans l'action.
1: Voilà, donc il y a là une véritable convergence, si je vous ai bien entendu, docteur Contamin. L'éco-psychologie propose de travailler d'abord la relation à soi, puis la relation aux autres, ensuite la relation aux autres vivants, et pourquoi pas à plus grand que soi. Il peut y avoir là une convergence avec la pensée théologique de l'Église, Dominique Coatanea.
2: Alors, de fait, je racontais dans la dernière émission que nous avons proposé, que nous proposons depuis janvier 2025 et une nouvelle promotion en janvier 2026, un parcours, un DIU d'écologie intégrale. Et en fait, les trois lieux de l'été, de la session d'été qui est soit en juillet, soit en août, sont des écolieux dans lesquels ce travail qui relie, donc cette éco-psychologie, est partie prenante de l'aventure de la formation. C'est-à-dire que la manière dont nous allons ouvrir, élargir l'espace, on pourrait dire, de notre tente, cette capacité à être attentif à soi, aux autres, au monde, à Dieu, les quatre relations fondamentales que déploie Laudato aussi, le pape François dans Laudato aussi, sont non seulement une convergence, mais on pourrait dire le socle commun à partir duquel l'humain se déploie. Au fond,
1: car il s'agit bien de déployer et non pas de restreindre.
2: Il s'agit de faire fructifier, il s'agit
1: d'accueillir. Et non pas de se replier.
2: Exactement. Et au fond, la vie spirituelle chrétienne s'enracine sur ce commun de l'humanité qui est accessible par tous et pour tous, on pourrait dire. Et que du coup, entrer dans ce travail qui relie, dans cette éco-psychologie, est aussi le sérieux d'une vie spirituelle chrétienne qui mesure à quel point nous avons à apprendre des autres. Et que la formulation, qui est une formulation hors les murs, est une formulation qui féconde à l'intérieur de la vie chrétienne.
1: Alors ce commun de l'humanité que vous évoquez, Dominique Coatanea, il pose une question en matière d'information. C'est-à-dire que la question, c'est comment chacun d'entre nous s'informe-t-il sur les enjeux de ce monde? Quelles sont les sources auxquelles nous allons puiser? Et puis même, quelles sont nos sources personnelles? C'est-à-dire, d'où venons-nous? Comment avons-nous été élevés, construits face à ces enjeux-là? Et je crois, docteur Contamin, que dans le secret de votre cabinet, lorsque vous recevez des jeunes ou peut-être des moins jeunes également, c'est un point sensible, la question du choix des sources d'information pour se construire une opinion. Expliquez-nous.
0: Oui, c'est une problématique qui a été vraiment renforcée depuis l'essor des réseaux sociaux et depuis le Covid, où on a vu se développer ce qu'on appelle des chambres d'écho ou des bulles de pensée, où il y a des pensées très parcellaires et radicales qui se renvoient la balle sur des réseaux sociaux, qui sont très diffusées parce qu'elles ont une charge émotionnelle très forte, et qui diffusent en fait souvent des fausses informations et qui finissent par enfermer les gens et casser la possibilité de dialogue dans beaucoup de cas. Donc c'est très important de choisir des sources d'informations d'une part qui ne soient pas dépendantes de la publicité, parce qu'on sait aussi que beaucoup de médias sont possédés par des milliardaires et que la publicité a une

0: influence sur les contenus rédactionnels. C'est très important de choisir aussi des sources d'informations qu'on peut vérifier. Et n'hésitez pas à aller sur les sites comme France Info, où il y a vraiment une possibilité d'avoir un décryptage des fausses informations.
1: Où les sources sont croisées.
0: Oui. Voilà, une sorte d'éducation à qu'est-ce qui fait qu'une information, je peux lui faire confiance ou non. Et enfin, une troisième piste, c'est ce qu'on appelle le journalisme de solution, c'est-à-dire que c'est non pas ne donner que des bonnes nouvelles, mais c'est toujours associer une nouvelle alarmante à une proposition d'action pour faire face à ce problème. Et ça, c'est quelque chose de très intéressant qui se développe de plus en plus et qui mérite vraiment d'être valorisé et soutenu.
1: C'est une belle expression, le journalisme de solution. C'est un peu ce que nous tentons de faire ici, à RCF Radio Notre-Dame. Mais il y a aussi une théologie de solution, Dominique Coatanea. C'est-à-dire que on peut avancer une réflexion pour construire des solutions alternatives et non pas s'en tenir à la dénonciation.
2: Alors, il me semble que l'ensemble des propos que vous m'avez sollicité sur la succession du pape François, donc Léon XIV, il me semble que la manière d'entrer dans ce pontificat à partir de ce texte, c'est vraiment un texte qui met en avant à quel...
1: Le texte donc d'Illexite.
2: Qui vient de sortir la semaine dernière. C'est un texte...
1: Et qui ne fait qu'une vingtaine de pages, il faut le préciser. Donc c'est un texte accessible.
2: Et qui est décrypté dans le journal La Croix, par exemple. Mais voilà. Multiplions les sources. Le texte met en évidence à quel point l'enjeu de cette manière de se tenir à distance de ce qui va être des bulles qui nous enferment, c'est d'être avec d'autres sur le terrain dans la transformation du monde, aussi petite soit-elle. Le pape François ne cessait de le dire, au fond, c'est dans l'engagement local, là où je suis, enraciné dans ces liens très concrets avec un territoire, avec des hommes et des femmes qui font vivre ce territoire, que s'organise une permanence, on pourrait dire, d'un monde commun qui devient source de joie quand des relations font changer les choses très concrètement et que je participe, que je suis partie prenante.
1: Je suis l'acteur.
2: Exactement, de cette aventure. Et du coup, pouvoir résister à ces fausses informations et à ces bulles à partir d'un ancrage qui me redonne des sources d'espérance, parce que très concrètement dans ma vie, je vous donne un exemple tout petit.
1: Allez-y.
2: Et moi, je viens de m'installer dans le 12e arrondissement, et la première chose que j'ai cherchée, c'est un jardin partagé. Un lieu où des hommes et des femmes puissent, dans cette friche qui est la petite ceinture, créer ensemble des... Alors, ça a existé évidemment avant que j'arrive, et j'ai trouvé là un lieu de convivialité très simple, qui est ouvert tous les dimanches, et qui du coup permet à d'autres de devenir apprentis jardiniers, entre guillemets. Mais se relier les uns avec les autres dans un monde qui peut paraître très très déshumanisant, comme une très grande ville dans laquelle je ne connais personne.
1: C'est aussi sortir de la solitude, faire avec d'autres, penser avec d'autres.
2: Et c'est du coup se dire que nous ne pouvons pas tout faire, mais nous pouvons faire ce qui va transformer déjà autour de nous et en nous cette capacité ou ce sentiment, on pourrait dire, de ne pouvoir rien changer. Si, on peut changer.
1: Voilà, on n'est pas face à un mur. Docteur Emmanuel Contamin, dans le secret de votre cabinet, est-ce que vous voyez des patients, des jeunes ou des moins jeunes qui viennent vous consulter et qui, au fil des rencontres, au fil de la prise de conscience, de l'ouverture des différents possibles qu'on vient d'entendre avec Dominique Coatanea, eh bien, que ces jeunes ou ces moins jeunes reprennent espoir et se remettent en route, se dénouent, se délient pour se relier en quelque sorte. Vous voyez cela se faire sous vos yeux, j'imagine, docteur Contamin.
0: Alors c'est vrai que souvent, le trajet d'une thérapie des stress post-traumatiques, un trauma, ça vient nous confronter à un risque vital et donc aux valeurs existentielles fondamentales qu'on porte. Donc une fois que l'aspect vraiment de débordement émotionnel du traumatisme est retraité, est apaisé, on voit qu'il se produit un phénomène qu'on connaît bien dans la résilience, qui est ce qu'on appelle la croissance post-traumatique. C'est-à-dire que les personnes réévaluent leurs valeurs fondamentales, qui vont souvent vers plus de liens, vers plus de compassion, vers plus de profondeur d'humanité, vers plus de désir de contribuer à quelque chose de positif. Et donc, très souvent, cette dernière phase de la thérapie, je vois des personnes sans que j'induise des choses, hein, je n'ai pas à le faire en tant que thérapeute, mais qui cherchent des lieux de collectif, des lieux d'engagement qui ont du sens, parfois questionnent leur travail et envisagent de changer de travail. Et on voit que ça rejoint, finalement, quand on est un peu dégagé des parasitages liés aux réactions de débordement émotionnel, on rejoint quand même les meilleures aspirations. Et c'est vraiment ce qu'on disait à propos de la convergence de l'éco-psychologie, c'est que cette épreuve que nous vivons vient questionner nos valeurs fondamentales, une dimension spirituelle en chacun. Mmh. Et je trouve qu'en tant que grands-parents, c'est très important qu'on soit présent à nos enfants et petits-enfants là-dessus. Je vous donne juste rapidement trois petits exemples. Vous parliez de Nîmes, donc ça m'a touché. Moi, j'ai eu la chance, un week-end où on avait la garde de nos petits-enfants, on a un nichoir sur notre balcon. Oui. On savait qu'il y avait des mésanges qui nichaient et qu'on était proche de l'éclosion des œufs. Mmh. Et on a eu la chance incroyable qu'à 8h du matin, les petites mésanges ont commencé à sortir et nos petits-enfants ont pu contempler comme ça ces 8 petites mésanges qui sortaient l'une après l'autre, avec chacune sa façon de sortir plus ou moins vite. C'était vraiment le partage magnifique, de l'émerveillement magnifique. Voilà. Un autre exemple, on a été avec eux à une manifestation pour le climat, une marche pour le climat. Je pense que c'était important de leur montrer qu'ils avaient aussi un pouvoir d'action politique à leur niveau. Hein. Mmh. Et puis, mon autre petite fille qui est plus grande, quand elle était en CE2, sur les temps périscolaires, il y avait une association qui venait les sensibiliser à l'écologie. Elle avait choisi ce club écologie et qui avait une pédagogie très astucieuse, c'est-à-dire que pendant 10 minutes, un quart d'heure, ils expliquaient un gros enjeu, celui de la déforestation et de la biodiversité, et par exemple des problèmes de l'huile de palme en Indonésie. Et après, pendant une demi-heure, ils faisaient, par exemple, de la pâte à tartiner sans huile de palme.
1: Et voilà.
0: Le fait de pouvoir, comme ça, expérimenter... Oui. Voilà, le passage à l'action était très porteur.
1: Un grand merci à vous, docteur Emmanuel Contamin, pour ces initiatives tout à fait concrètes et que chacun d'entre nous peut comprendre. Nous arriverons ainsi au terme de ce deuxième épisode de cette série de 3 de notre émission « Où va la vie ?». Vous l'avez entendu, nous travaillons autour, nous conversons autour de l'éco-anxiété chez les jeunes, mais aussi chez les plus âgés. Comment réagir, comment reconstruire, comment se reconstruire. Nous étions en compagnie de Dominique Coatanea, théologienne, maître de conférence aux facultés Loyola à Paris, et du docteur Emmanuel Contamin, psychiatre spécialisé dans la thérapie des troubles post-traumatiques. Encore un mot avant de nous quitter, je me tourne de nouveau vers Dominique Coatanea. Nous sommes partenaires des facultés Loyola Paris qui ont mis en œuvre un diplôme interuniversitaire sur l'écologie intégrale qui fait participer à la fois l'Institut catholique de Lille, les facultés Loyola Paris et plusieurs écolieux participants. En un mot, Dominique Coatanea, à qui est destiné ce diplôme interuniversitaire écologie intégrale ?
2: Alors, il est ouvert à tous, mais en particulier les hommes et les femmes qui cherchent des racines théologiques et philosophiques à leur engagement écologique, que ce soit dans l'entreprise, dans l'associatif ou dans l'église, et qui sont d'une certaine manière en transition pour nouer cette cohérence.
1: Un grand merci à vous tous. Si vous voulez en savoir plus, je vous invite à vous rendre sur le site loyolaparis.fr et je vous donne rendez-vous surtout la semaine prochaine pour le 3e et dernier volet de cette série de Où va la vie consacrée à l'éco-anxiété. À la semaine prochaine. Merci de votre fidélité.

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1: 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Retrouvons à présent la prière du soir. Aujourd'hui, ce sont les frères de Thésée en Saône-et-Loire qui nous accompagnent.

de la première lettre de Pierre. Résistez à l'esprit du mal, ferme dans la foi, sachant que c'est le même genre de souffrance que la communauté des croyants répandue dans le monde supporte. Et après de courtes souffrances, le Dieu de toute grâce, qui vous a appelé à sa gloire éternelle dans le Christ, vous rétablira lui-même, vous affermira, vous fortifiera et vous rendra inébranlable. »

qui se prépare à devenir prêtre ou pasteur. Pour ceux qui se voient confier la responsabilité d'accompagner une communauté chrétienne. Pour Luc Yuskafreza du diocèse de Gironde.

Bénis-nous, Christ ressuscité. Tu nous invites à repartir avec toi un monde de communion, un monde de bienveillance.

Évangile de Jésus-Christ selon saint Luc. Le premier jour de la semaine, à la pointe de l'aurore, les femmes se rendirent au tombeau, portant les aromates qu'elles avaient préparés. Elles trouvèrent la pierre roulée sur le côté du tombeau. Elles entrèrent, mais ne trouvèrent pas le corps du Seigneur Jésus. Alors qu'elles étaient désemparées, voici que deux hommes se tinrent devant elles, en habits éblouissants. Saisies de crainte, elles gardaient leur visage incliné vers le sol. Ils leur dirent : « Pourquoi cherchez-vous le vivant parmi les morts ? Il n'est pas ici, il est ressuscité. Rappelez-vous ce qu'il vous a dit quand il était encore en Galilée. Il faut que le Fils de l'homme soit livré aux mains des pécheurs, qu'il soit crucifié et que le troisième jour, il ressuscite. » Alors, elles se rappelèrent les paroles qu'il avait dites.

0: C'était la prière du soir avec les frères de Thésée. 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
1: 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Par où commencer? Eh bien, on en parle cette semaine dans le Béaba du christianisme avec le père Michel Quesnel, recteur émérite de l'Université catholique de Lyon.

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1: Cette semaine, dans le béaba du christianisme, nous allons dépoussiérer cette Bible qui traîne peut-être chez vous au fond d'un carton ou au dernier étage de votre bibliothèque. Savez-vous ce qu'elle contient, ce qu'elle raconte et surtout par quel bout commencer ? Eh bien justement, on va essayer de s'y retrouver dans cette Bible, de comprendre sa structure et peut-être susciter votre curiosité pour aller lire, relire un passage de l'Ancien ou du Nouveau Testament, décortiquer le récit de la Genèse ou parcourir les évangiles. Et pour nous guider tout au long de cette émission, Michel Quesnel, prêtre de l'oratoire à Lyon, recteur émérite de l'Université catholique de Lyon. Il est également docteur en théologie, bibliste et exégète.
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1: Michel Quesnel, bonjour.
2: Bonjour.
1: Alors, je tiens dans la main cette petite Bible de Jérusalem recouverte de cuir rouge. Et on ne le dirait pas comme ça, mais j'ai en fait entre les mains une véritable bibliothèque.
2: Oui, la Bible n'est pas un livre. D'ailleurs, le mot français « Bible » vient du grec « ta biblia », ça veut dire « les livres ». Donc en fait, la Bible, bon, ça se présente comme un livre, mais c'est une composition beaucoup plus variée, avec des livres différents à l'intérieur.
1: Alors justement, combien de livres à l'intérieur? Je crois une soixantaine de livres.
2: Alors ça dépend comment on compte, si vous voulez, c'est assez compliqué. Le Nouveau Testament, c'est très clair. Il y a 27 livres dans le Nouveau Testament, et sur ces 27 livres, l'ensemble des confessions chrétiennes est d'accord. En revanche, pour l'Ancien Testament, c'est assez différent, parce que le décompte n'est pas le même selon qu'on a la Bible en hébreu ou en grec, et selon que certains livres sont regroupés, par exemple, dans la Bible juive. Les juifs, par exemple, réunissent en un seul livre ce que nous appelons les 12 prophètes. Donc finalement, on n'arrive pas au même compte. Si on compte comme les juifs comptent, avec les livres uniquement rédigés en hébreu, et en réunissant certains livres que plus tard on a divisés, ça fait 24.
1: Alors, est-ce qu'il est possible de dater justement tous ces livres, ces écrits dans le temps? Quelle période recouvre-t-elle?
2: Alors, il y a un travail que les historiens ont fait qui permet effectivement d'avoir des dates approximatives, hein, pas toujours très précises. On considère que le plus ancien texte biblique que nous possédions est le Cantique de Déborah dans le chapitre 5 du livre des Juges, qui est une sorte de cantique épique qui remonterait à 1100-1150 avant notre ère. Donc ça, c'est une pièce unique, si j'ose dire, un chant épique. Vous savez que bon, les premières expressions, finalement, étaient souvent autour de chants, de chants de victoire, etc., etc. Et ce cantique a été intégré dans le livre des Juges. En revanche, les livres le plus récent est sans doute ce qu'on appelle la seconde épître de Pierre, qui n'est pas de Pierre lui-même, qui est ce qu'on appelle un pseudépigraphe, écrit sous le nom de Pierre, mais pas de Pierre lui-même, qui serait d'environ 125 de notre ère. Donc si je fais le décompte entre le plus ancien passage et le plus récent écrit, on a environ 1200 ans d'écriture, ce qui est quand même énorme.
1: 1200 ans d'écriture, on sait qui a écrit ces textes?
2: Alors pour certains on le sait, pour d'autres on ne le sait pas. Par exemple, dans les épîtres de Paul, qui sont 13, on sait qu'il y en a 7 qui sont sans doute de sa main, et d'autres qui ont été écrites par des disciples. Alors il est important quand même de donner une précision à ce moment-là, parce que chez nous, quand on écrit sous le nom d'un autre, on fait ce qu'on appelle un faux. Dans l'Antiquité, la mentalité n'est pas du tout la même. Écrire sous le nom d'une personne célèbre, c'est prolonger son œuvre, c'est l'actualiser, et c'est lui rendre hommage, c'est lui rendre honneur. Donc les disciples de Paul qui écrivent sous son nom ne sont pas des faussaires, ce sont des gens qui prolongent sa pensée et qui l'actualisent.
1: Alors, est-ce que l'on sait finalement aussi qui a décidé de ce qui allait figurer dans la Bible? On sait qu'il y a des textes, je pense à l'Apocalypse de Pierre ou l'Évangile selon Judas, qui ne figurent pas dans la Bible. Voilà, parfois certains se posent la question.
2: La liste officielle de l'Église catholique remonte au Concile de Trente seulement, c'est-à-dire au XVIe siècle. Mais la tradition était quand même beaucoup plus stable. Et en particulier, dès les grands conciles de l'Antiquité chrétienne, le concile de Nicée par exemple, la liste des livres bibliques est fixée.
1: Alors la Bible comprend deux grandes parties, l'Ancien et le Nouveau Testament. Déjà, Père Michel Quesnel, pourquoi on parle de testament?
2: Testament, ça veut dire alliance. Donc c'est le mot, enfin en grec, les mots sont synonymes. Alors en fait, ça veut dire que Dieu a fait alliance avec des humains, en commençant par le peuple juif, qui reste le peuple élu. Il ne faut pas que les chrétiens oublient que les juifs sont toujours le peuple élu. Et on considère qu'avec la venue de Jésus, une deuxième alliance a eu lieu, puisque finalement, Dieu s'est manifesté de façon beaucoup plus précise et beaucoup plus engagée encore, se faisant homme en Jésus-Christ.
1: Et que retrouve-t-on finalement dans ces deux grandes partitions ? Survol, pour bien comprendre.
2: Alors, pour le Nouveau Testament, c'est relativement simple, si vous voulez. On a d'abord, même si ce ne sont pas les premiers livres écrits, puisque les plus anciens livres écrits du Nouveau Testament sont les écrits de Paul, on a d'abord les quatre évangiles, ensuite toute une série d'épîtres, principalement les épîtres de Paul, et en finale, effectivement, l'Apocalypse de Jean. Pour l'Ancien Testament, on dit qu'il y a en général trois sortes d'écrits. Le Pentateuque, qui, en gros, ressaisit ce qui s'est passé du temps de Moïse, même si Moïse n'en est pas l'auteur, antérieurement et jusqu'à Moïse. Ensuite, ce qu'on appelle les livres historiques, donc qui vous racontent effectivement l'histoire du peuple juif, en gros depuis les origines de la royauté jusqu'à l'exil au VIe siècle avant notre ère. Et puis vous avez toute une série de livres qui ne font partie ni de l'un ni de l'autre, qui sont les livres prophétiques. Et puis ce qu'on appelle aussi les écrits, c'est-à-dire les psaumes, les proverbes, des livres, si vous voulez, qui ne sont pas narratifs pour la plupart.
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1: Comment se repérer dans la Bible ? Faut-il un GPS pour découvrir la Bible ? Michel Canel, vous nous aidez à nous y retrouver. Je rappelle que vous êtes recteur émérite de l'Université catholique de Lyon, docteur en théologie, bibliste et exégète. On a compris que la Bible était composée de plusieurs dizaines de livres, hein, 73 pour les catholiques, 66 pour les protestants. Il y a des livres répartis en chapitres, en versets. Et lorsqu'on se plonge dans la Bible, eh bien, vous l'avez un petit peu évoqué à l'instant, mais on réalise que les genres littéraires sont assez variés. Il y a des lettres, des psaumes, des poèmes. Pourquoi ces styles, ces genres littéraires aussi variés, aussi différents ? C'est assez surprenant.
2: Parce que c'est le patrimoine d'un peuple. Hein, le peuple juif d'abord, et puis ensuite l'Église qui a rassemblé les deux testaments. Et les écrits sont de genres extrêmement différents. Donc en fait, personne, quand il écrivait un des livres qui est maintenant dans la Bible, personne n'avait conscience d'écrire la Bible. Le regroupement s'est fait après coup. Imaginez, donc vous avez effectivement tout un lot de textes à votre disposition, et vous décidez à un moment donné que c'est là que Dieu manifeste qui il est, se fait connaître, et puis aussi ce qu'il attend des personnes humaines.
1: Alors, il y a des poèmes aussi, il y a, je pense, au Cantique des Cantiques. Comment, finalement, comprendre ces genres littéraires à des périodes données ?
2: Alors, en général, si vous voulez, sauf les psaumes, les livres comme le Cantique des Cantiques sont des livres relativement tardifs. Le peuple juif, à cette époque-là, avait déjà des éléments de texte qui faisaient partie de son patrimoine. Ça a été adjoint après coup. En revanche, le premier rassemblement qui peut être considéré comme une écriture, c'est ce qu'on appelle le Pentateuque, dont la fin a été terminée au retour de l'exil, c'est-à-dire relativement tard, hein, vers le 5e siècle avant notre ère.
1: La Bible raconte des faits historiques, il y a des poèmes, il y a des prophéties, une prophétie qui est plus proéminente finalement dans l'Ancien Testament, plus que dans le Nouveau Testament. On n'arrive pas vraiment à savoir quelle est la partie de mine, de réalité dans cette Bible. Expliquez-nous un petit peu tout
2: Alors,
1: ça.
2: Alors là, s'il faut rentrer dans le détail, c'est assez complexe. Prenons les prophéties. Je crois que c'est assez bien, parce que c'est relativement bien défini. Un prophète n'est pas quelqu'un qui prédit l'avenir. Un prophète est quelqu'un qui parle au nom de Dieu à un peuple donné, qui annonce et qui dénonce. C'est-à-dire que finalement, il analyse la façon dont un peuple vit et il valide telle façon de se comporter et il accuse dans d'autres cas. Alors, il peut arriver que certains passages des livres prophétiques, lorsqu'ils annoncent par exemple qu'après une période difficile, Dieu restaurera la bonne santé de son peuple, à ce moment-là, effectivement, qu'il y ait des annonces pour l'avenir, mais qui ne sont jamais datées. Par exemple, le prophète Isaïe qui annonce effectivement que la jeune femme enfantera un enfant, etc., et qui sera le berger du peuple. Les chrétiens interpréteront que c'est l'annonce de Jésus-Christ, mais Isaïe n'a absolument pas daté l'événement. Donc, quand on annonce, finalement, on annonce aussi une espérance. Et dans l'espérance, on est tourné vers l'avenir. Alors, les autres textes, bon, des poèmes, c'est relativement clair, des recueils de proverbes, c'est relativement clair. En revanche, dans les textes narratifs, il faut vraiment distinguer ce qui relève de l'histoire et ce qui relève du mythe. Alors, n'ayez pas peur du mot mythe. Nous, quand on parle de mythologie, en général, ça veut dire que ça n'a à peu près pas de valeur. Un mythe, c'est la mise en récit d'une conviction. Les 11 premiers chapitres de la Genèse sont des chapitres mythiques. C'est-à-dire que la conviction est que Dieu est le créateur du monde, et on a mis cela en récit, à travers en particulier les récits d'Adam et Ève, enfin le premier chapitre de la Genèse qui donne la création du monde en 7 jours, et puis après effectivement le premier homme, la première femme. Alors là, on n'est pas du tout dans l'histoire.
1: Donc le mythe, surtout dans l'Ancien Testament ?
2: Oui.
1: Essentiellement.
2: Oui, essentiellement.
1: Et alors, dans le Nouveau Testament, on est plus sur le... Donc toujours dans la narration, mais sur l'histoire et de la pédagogie aussi, un peu. Voilà, comment on
2: pourrait... Le Nouveau Testament, si vous voulez, ce sont des livres, finalement, qui permettent d'accéder à Jésus par des voies différentes. Vous savez, quand on parle de la parole de Dieu, pour un chrétien, la parole de Dieu, c'est Jésus lui-même. Donc, il est bien de l'aborder par des voies différentes. Alors, les premiers textes qui sont des épîtres, les épîtres de Paul, on considère que la première épître rédigée du Nouveau Testament est la première épître aux Thessaloniciens, rédigée vers 50 de notre ère. C'est donc Paul qui écrit à une communauté qu'il a fondée, l'église de Thessalonique, et qui, après être passé, envoie une lettre pour conforter ce qu'il avait dit quand il était présent. Et pour répondre à une question précise que se posaient les Thessaloniciens, quand aurait lieu la fin du monde ? Et comment ça se passerait ? Donc, voilà une première épître. En écrivant cette épître, Paul parle de Jésus. Mais il ne raconte pas de choses sur la vie de Jésus.
1: Il raconte la vie des communautés chrétiennes de l'époque.
2: Voilà, c'est la vie des communautés chrétiennes qui est en cause et qui est en référence constante à Jésus, qui est le phare, si j'ose dire, du christianisme.
1: Michel Quesnel, merci beaucoup. On vous retrouve la semaine prochaine pour continuer d'explorer la Bible. Vous pouvez évidemment retrouver cette émission sur rcf.fr.
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4: Bienvenue dans un petit coin de ciel bleu, bienvenue à vous les auditeurs, les auditrices de RCF. Merci d'être au rendez-vous. Alors notre invitée du jour, c'est une artiste. Ce n'est pas une écrivaine, c'est une artiste peintre. Elle écrit non pas avec de l'encre, mais avec toute une palette de couleurs. Il s'agit de Virginie de Limbourg. Bonjour Virginie.
5: Bonjour Françoise.
4: Merci d'être avec nous dans un petit coin de ciel bleu pour nous partager vos ressources et puis finalement tout votre rapport aux formes, aux couleurs, à l'expression, à ce qui peut tellement nous aider à faire sortir de nous toute une série de choses, d'émotions par le trait, par l'esquisse, ou à l'inverse, nous nourrir de toute une série d'émotions, de rapports aux couleurs, à la forme, de tout ce qu'on peut découvrir quand on est face à un tableau. Parce que vous êtes peintre et vous peignez des tableaux, vous êtes aussi dessinatrice et vous faites des dessins, vous faites toute une série de choses dont on va parler tout au long de l'émission. On va voir la fonction de l'art, comment l'art peut aller à la rencontre de l'humain, comment l'art peut être une ressource pour l'humain, et puis très concrètement, comment on peut faire pour nourrir son quotidien de cet art visuel qu'est la peinture, qu'est le dessin. Alors, pour commencer avec vous, Virginie de Limbourg, d'où vous est venue ce sens artistique du dessin, du trait, de la peinture, des couleurs?
5: Depuis que je suis toute petite, j'ai grandi dans une famille de 4 enfants et très vite j'ai développé des problèmes de dyslexie assez importants. Donc, j'avais vraiment un problème dans l'espace et dans la communication verbale. Donc, j'ai essayé de trouver un moyen de m'exprimer autre que, voilà, ces facteurs-là. Et je me suis mis à dessiner très, très jeune. Dès l'âge de 5-6 ans, je crois que je passais tout mon temps à dessiner. Et ça ne m'a jamais quittée.
4: C'est comme
5: Donc,
4: si la grammaire des signes n'était peut-être pas votre grammaire, alors vous avez trouvé la grammaire des couleurs.
5: voilà, tout à fait.
4: Comment a été accueilli ce don dans votre famille, puisque ça a été votre langage depuis l'enfance?
5: Je pense que ça a rassuré un peu mes parents de me voir m'accrocher à quelque chose qui m'intéressait. Sinon, j'étais quelqu'un qui était extrêmement dans la contemplation et qui avait toujours énormément de mal à m'exprimer. Donc, oui, je pense que sincèrement, ça les a rassurés. Après, c'était pas des personnes qui me poussaient à travailler ma technique, à améliorer mon coup de crayon par des cours de dessin. C'était vraiment quelque chose que je vivais au quotidien dans mon petit monde à moi, un peu caché dans ma chambre. Voilà. Ouais.
4: Malgré ça, vous avez tout de même pu suivre un parcours artistique, scolaire, artistique, et puis par la suite, comment ça s'est passé dans votre développement artistique? Comment vous vous êtes formé?
5: Donc, étant donné que voilà, l'enseignement était quand même quelque chose qui n'était pas évident pour moi, dans lequel je ne trouvais pas beaucoup d'intérêt, et ça a créé chez moi énormément d'angoisse. Donc, j'ai eu l'opportunité dès ma troisième secondaire de partir en technique artistique. Donc, j'avais 18 heures d'art par semaine, et dès le moment où j'ai décidé, voilà, de me diriger vers cette option. Ben, ma vie s'est vachement allégée. Maintenant, je pense que ça a rassuré mes parents aussi, puisque il n'y a rien à faire face à un enfant qui a des problèmes scolaires. Il faut beaucoup de patience et beaucoup de temps. Et cette patience n'est pas donnée à tout le monde, surtout quand on vient d'une famille nombreuse. Donc, voilà, je suis partie en internat et j'ai pu continuer mon cursus en artistique jusqu'à la fin, de mes secondaires.
4: Alors, quand vous parlez d'un cursus en artistique, qu'est-ce que vous apprenez? Parce que vous parlez de 18 heures d'art par semaine, c'est énorme. Qu'est-ce qu'on vous apprend dans vos cours d'art pour que votre don puisse se développer et s'installer?
5: Bah déjà, il y a tout le travail de l'observation, le croquis, le dessin industriel, techno, le dessin d'observation, le cours graphique, donc le cours d'histoire de l'art, voilà, cours de couleurs.
4: On vous
5: C'est
4: apprend
5: loin tout ça.
4: comment travailler les couleurs ou bien ça vous avez trouvé par
5: Oui,
4: vous-même?
5: on a toujours. Enfin, je pense que tout mon apprentissage artistique a été ben, une forme d'enseignement pendant toutes ces années où j'ai pu repêcher des choses par-ci, par-là qui ont attisé ma curiosité. Après, on ne retient pas tout, mais je pense que au final, on est ce qu'on est par rapport aussi à ce qu'on nous transmet. Et puis voilà, c'était aussi un contexte très privilégié. Privilégié d'une certaine manière parce qu'on était dans un cadre magnifique et en même temps extrêmement isolé et protégé. Donc, pas du tout en contact avec la culture, avec les musées. Donc, d'une certaine manière, en tout cas en secondaire, on était vraiment dans un cocon un peu naïf, quoi.
4: Alors,
5: Et.
4: une fois ce cocon dépassé, donc vous terminez vos humanités artistiques, et puis là, vous décidez de poursuivre, pas simplement d'en faire un hobby, mais de vous dire, je vais en faire un métier.
5: Voilà. Et donc, j'ai voulu d'abord partir vers la mode, le stylisme, et puis je suis partie vers le dessin à l'Académie des Beaux-Arts, où là, j'ai vraiment pu peut-être affronter certains complexes, puisque en dessin, on avait des cours de sémiologie, de philosophie, d'anthropologie, d'histoire de l'art, et toute cette culture artistique, de façon enseignée de façon un peu plus intense. Ben je me la suis appropriée aussi en surmontant un complexe, puisque je, bon, voilà, comme je disais, j'étais une dyslexique, et donc tout ce qui était lecture, c'était quelque chose auquel je m'étais vachement fermée, alors qu'au final, ça m'intéressait énormément. Donc, cet enseignement artistique, donc du dessin, qui a duré 4 ans, a été hyper, hyper bénéfique pour moi. Après, de nouveau, c'était une forme d'enseignement qui était très intellectualisée et qui, je pense, ne me convenait pas à 100% non plus.
1: Et vous avez fait quelle école, Virginie de Limbourg? Vous avez fait une
5: À
1: école
5: l'Académie des Beaux-Arts, en section dessin,
1: ici à
5: rue du Lys,
1: Bruxelles?
5: à Bruxelles, voilà.
1: C'est ça. Et déjà à ce moment-là, vous faisiez des expositions ou à partir de quand est-ce que vous vous êtes dit, ça y est, je me lance, je fais mes toiles et je les vends?
5: Ben, après l'Académie des Beaux-Arts, j'ai fait une formation en maquillage. Il fallait que j'aie un pinceau en main pour pouvoir gagner ma vie. Et donc, en fait, j'ai travaillé en tant que maquilleuse dans le monde du spectacle et en même temps, j'ai continué mon travail de dessin. J'ai participé à de nombreux concours. J'en ai gagné certains. Et d'autres pas. Et puis j'ai essayé d'attirer l'attention à certaines personnes. Voilà, j'ai eu l'opportunité d'exposer au BPS 22, mais dans le cadre d'expositions collectives de jeunes artistes, quoi. J'ai fait les concours du Hainaut, je me suis retrouvée dans les collections du Hainaut, j'ai fait pas mal de concours à Bruxelles, je sais plus exactement tous les noms. J'ai exposé à l'ISELB. Oui, j'ai quand même été bien soutenue pendant tout un temps. Après, ma volonté n'était pas spécialement de me retrouver dans une galerie. C'était plus un langage, c'était comme quelque chose qui m'accompagnait depuis que j'étais toute petite. Donc, je ne pouvais pas envisager de ne pas vivre avec ça. Et c'était comme une évidence, quoi, encore aujourd'hui.
1: C'est comme un poète qui a besoin d'aller déclamer son poème. Vous avez besoin d'aller montrer au monde les couleurs que vous déclinez dans votre
5: Voilà.
1: palette.
5: À partager. Et puis aussi, c'est quelque chose qui m'apaise énormément à titre personnel. C'est vraiment comme un régulateur d'humeur, de bien-être, qui me permet peut-être d'affronter le monde d'aujourd'hui de façon un peu plus sereine et lumineuse. Voilà.
1: Justement, on va reparler de cette lumière et de tous les bienfaits que peut apporter l'art, l'art visuel, soit en contemplant une peinture, soit en se mettant soi-même à la peinture. Vous avez accompagné des enfants, vous accompagnez des adolescents, donc on va voir dans la suite de l'émission tout ce que peut apporter cet art visuel dont vous êtes évidemment ambassadrice, puisque vous êtes peintre et donc vous cultivez ça, vous rayonnez de cet art, vous allez à gauche, à droite pour montrer vos peintures. Vous avez dit, vous participez à des concours, vous participez à des foires, vous ne restez pas qu'en Belgique, parfois vous allez au-delà des frontières pour montrer vos tableaux qui tantôt plaisent, tantôt un peu moins. Donc ça reste quand même un métier dans lequel il faut s'accrocher parce que rien n'est jamais acquis. Et donc,
5: Tout à fait.
1: ça demande de l'énergie et de la foi. On va continuer à parler avec vous, Virginie de Limbourg, de tout ça. On va marquer la pause avec Barbara Pravi, qui nous chante Voilà. À tout de suite.
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route pour la deuxième partie de l'émission avec notre invitée du jour, qui est une artiste peintre, Virginie de Limbourg. Virginie de Limbourg qui peint depuis sa tendre enfance, qui a suivi un parcours scolaire artistique, et qui après a fait les beaux-arts avant de pouvoir exposer ses croquis, exposer ses dessins, exposer ses peintures, les vendre par-ci par-là, participer à de nombreux concours, en remporter parfois et parfois pas. Virginie de Limbourg, vous êtes avec nous. Vous avez

0: Après ça, j'ai enseigné dans plein d'endroits différents, et notamment chez moi, et même au quotidien, j'invitais les amis de mes enfants à créer avec moi, parce que je pense que c'est un langage universel. Et ça délie beaucoup de choses en fait. Ça permet parfois de parler de choses graves, mais de façon ludique, joyeuse. Certains enfants se confient sans s'en rendre compte, et puis au final, on se rend compte qu'ils se sont libérés de certaines choses. Voilà, j'ai animé des ateliers art et papote où on parle de tout avec des ados, tout en dessinant et en prenant un petit goûter. Donc c'était vraiment plus. La volonté, c'était pas spécialement de leur apprendre à bien dessiner, mais c'était surtout leur permettre d'être en contact avec la matière, les supports, qui pour moi étaient toujours de belle qualité. Donc, je n'ai jamais transmis à des enfants avec des crayons qui ne marquaient pas, des pinceaux qui ne traçaient pas correctement. La qualité du support pour moi est tout aussi important
1: Que
0: que
1: le
0: la mise
1: geste.
0: en œuvre d'un travail et que le geste, voilà. Après, je pense que sincèrement, j'ai pu accompagner certains enfants, même pendant plusieurs années, et certains ont continué dans des disciplines artistiques, d'autres pas. Mais ils m'ont autant apporté que je leur ai apporté, en fait. Ils venaient apporter une certaine légèreté dans mon quotidien, parce que bon, être artiste, c'est aussi être confronté à la solitude. Et bah, aujourd'hui, l'art est devenu quelque chose aussi de très individualiste. En fait, chacun vit un petit peu son univers personnel. Tout le monde a peur qu'on se copie. Enfin, on n'est plus du tout dans un travail collectif. Bien sûr, certaines personnes partagent des ateliers, mais bon, voilà, quand on a une situation comme la mienne où on a des enfants en bas âge et en même temps, voilà, on doit gagner notre vie et en même temps, le travail artistique, est vital pour mon propre équilibre. Il faut composer avec tout ça.
1: À partir de quel âge est-ce qu'un enfant peut suivre des cours de dessin, de peinture? À partir de
0: Ah, bah
1: quel
0: moi,
1: âge est-ce que...
0: j'en ai pris des très jeunes, à partir de 4 ans. Voilà, après, il faut beaucoup de patience. On ne prend pas des grands groupes pour pouvoir vraiment être vigilant et leur octroyer du temps, mais à partir de 4 ans, c'est tout à fait possible, quoi.
1: Alors,
0: Un
1: Virginie
0: enfant,
1: Lambourg,
0: il...
1: où est-ce que vous posez la limite entre des cours de dessin qui, comme vous le dites, peuvent tellement apporter plus qu'une technique, mais peuvent être l'occasion de libérer des choses de son monde intérieur, et ce qu'on appelle l'art-thérapie? Où est-ce que vous mettez la limite entre les deux?
0: En fait, je ne cherche pas toujours à intellectualiser ce que je transmets, j'essaye juste de vivre un bon moment dans l'instant présent et que l'enfant soit bien, se sente accueilli dans un espace chaleureux. S'il n'a pas envie de dessiner, ben, il ne dessine pas. S'il a envie de participer et qu'il est content de l'atelier, ben, tant mieux. Mais je ne force pas. Je laisse vraiment l'enfant se détendre, avancer à son rythme. Et voilà, c'est vraiment quelque chose de très instinctif. J'enseigne encore aujourd'hui à des jeunes filles depuis 5 ans. Elles viennent depuis 5 ans chez moi. Et c'est magnifique, quoi.
1: Et quel est le plus beau retour qu'on vous ait fait?
0: Je dois dire que beaucoup de personnes qui ont eu l'opportunité d'acheter mon travail ou voilà, ou le recevoir, m'ont souvent dit qu'ils ne se lassaient pas de mon travail, que c'était quelque chose qui les enchantait au quotidien, parce qu'il y a vraiment cette idée d'écrin, en fait, de mettre de la lumière dans le quotidien des gens et de venir avec de l'énergie positive, en fait, d'être un peu contre-courant du monde d'aujourd'hui où parfois on. L'art, il traduit aussi l'actualité du moment, quoi. Et je pense que, en tout cas, moi, dans mon travail personnel, l'idée est d'apporter vraiment de la lumière et de l'énergie positive, en fait, dans un monde extrêmement rapide, extrêmement anxiogène. Et c'est l'idée vraiment que quand les gens rentrent chez eux, ben, ils puissent, voilà, profiter de mon travail mais de façon sereine. Voilà, et les enfants, ben, le fait de revenir et qu'ils soient heureux d'apprendre, quoi. Ouais.
1: Qu'est-ce qui vous anime?

0: Est-ce que vous parliez tout à l'heure de contemplation? Vous disiez que petite, vous étiez contemplative. Est-ce qu'il y a cet élan de contemplation qui vous anime quand vous créez?
1: Bah déjà dans mon travail au niveau de la peinture, pas du crayonné, il y a le travail de la répétition. C'est vraiment sacraliser l'acte de la répétition. C'est vraiment voilà, créer cette dualité entre une vie active et en même temps travailler le geste dans la lenteur, dans le calme, de façon infinie. Et voilà, et aller à contre-courant du monde moderne aussi.
0: Comment est-ce que vous vous inspirez? Est-ce que c'est en allant à l'aventure, en allant explorer des nouvelles recherches, ou bien comment est-ce que vous renouvelez votre créativité?
1: Bah, déjà, moi, je suis extrêmement sensible à la forêt et à l'univers végétal et à la nature, parce que je pense que dans mon travail aussi, je mets un point d'honneur à utiliser vraiment des matériaux biodégradables, des pigments naturels. Après, se renouveler, ça demande un certain temps, une introspection intérieure aussi. Et ça, c'est quelque chose que j'arrive à m'accorder aujourd'hui. Il y a aussi bah, la culture, hein, continuer à s'intéresser à ce qui se fait autour de nous, visiter des musées. Acheter des livres, feuilleter, écouter des podcasts, voilà, sur des personnes passionnantes, passionnées d'histoire de l'art, simplement le quotidien aussi, les gestes, voilà, ce qui nous entoure au quotidien, tout est une forme d'inspiration en fait pour un artiste.
0: Vous parliez du minéral qui vous inspire et je voudrais qu'on parle de votre technique. D'ailleurs, si les auditeurs, les auditrices qui nous écoutent ont envie de vous retrouver, de découvrir votre travail, donc Virginie de Limbourg, c'est votre nom. Et on peut retrouver votre travail aussi sur Instagram.
1: Oui. Donc, je poste régulièrement mon travail sur Instagram, les nouveautés, des détails, parfois même des photos qui m'ont inspirée. Ben voilà, ma technique, elle est. Enfin, je travaille essentiellement avec de l'aquarelle et du papier japon, mais depuis peu, je travaille aussi le médium de l'argile que j'applique sur des toiles. Et je laisse cette argile se craqueler naturellement. Et par-dessus, en fait, j'applique un filet doré d'aquarelle pour vraiment faire ressortir toute cette fragmentation. Et donc, il y a cette dualité entre un élément qui sèche, qui se craquelle, qui peut évoquer le manque d'eau, la sécheresse, la vieillesse, évoquer beaucoup de choses. Et puis, par-dessus, je viens mettre un fil d'espoir, de lumière. Et bien sûr, cette craquelure, se craquelle à l'infini. Et donc, il y a de nouveau cet acte sacré, cet acte de la répétition, à l'infini.
0: On va marquer la pause à nouveau avec Pomme qui nous chante Je sais pas danser.

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1: En route pour la troisième partie de l'émission, dans un petit coin de ciel bleu, notre invité du jour aujourd'hui, c'est l'artiste peintre Virginie de Limbourg, qui vient nous parler de son rapport à l'art, son rapport à la lumière, son rapport aux couleurs, et vient nous raconter comment l'art végétal l'inspire dans son travail qui peut à nouveau nous inspirer si nous nous y intéressons pour le regarder. On peut le retrouver évidemment sur son Instagram ou son compte internet virginiedelimbourg.com. Virginie, quand vous peignez, quand vous dessinez, quand vous allez à l'esquisse, comme ça, d'un coup de crayon, d'un coup de peinture, d'un coup de pinceau, c'est dans l'idée de vendre, c'est dans l'idée de vous exprimer, c'est dans l'idée de faire circuler une émotion. Qu'est-ce que ça vous fait d'avoir des toiles autour de vous? Est-ce qu'à un moment donné, la maison est tellement remplie qu'il faut faire circuler? Est-ce que dans une expo, vous avez envie que tout circule et aille autre part à la rencontre d'amateurs d'art qui auraient envie d'acheter vos œuvres? Comment ça se passe pour vous?
2: C'est sûr que la volonté d'un artiste, c'est pouvoir en vivre. Hein. Faut pas être hypocrite, mais j'ai jamais eu cette volonté de vouloir absolument me retrouver au bout du monde et avoir une carrière extrêmement florissante. Mais c'est sûr que j'ai toujours voulu quand même maintenir cette volonté de vouloir vivre de mon art. De façon modeste, mais voilà, sans compromis. Après, le fait de vendre un travail, ben, y a évidemment une satisfaction parce que ça nous permet aussi de pouvoir acheter du matériel, se nourrir, se sentir aussi. Ben, y a une forme de reconnaissance aussi et d'encouragement. Quand quelqu'un pose un regard positif sur son travail, ben, comme c'est un travail d'une extrême solitude. Il y a le fait qu'une personne regarde ton travail et l'apprécie, ben ça c'est encourageant parce qu'il y a des moments de doute chez un artiste. Il y a des moments très angoissants. Et puis en effet, bon, il y a des artistes qui travaillent très lentement. Moi, je suis quelqu'un qui travaille énormément et qui produit beaucoup. Donc à un moment, il y a évidemment un envahissement au niveau de l'espace. Sauf si on a la chance d'avoir un atelier, mais pour ma part, mon travail, je le réalise dans mon foyer, entouré d'enfants. Et évidemment, ça peut envahir l'espace et ça peut, voilà, envahir l'espace personnel de personnes qui vivent autour de moi, quoi.
1: Donc, quand vous êtes à une exposition, vous préférez que toutes vos toiles, vos peintures soient vendues, qu'elles aillent à la rencontre d'un public, parce que pour vous, c'est la vie d'une œuvre, c'est de circuler.
2: Oui, franchement, oui. Après, je pense qu'il y a une partie très intimiste, hein, donc vitale, ou c'est simplement vital. Donc, créer, c'est quelque chose de quotidien, c'est une façon de respirer. Après ça, essayer de partager ce qu'on fait. Peut-être pas tous les jours, mais ponctuellement, d'offrir la possibilité aux gens de voir ce que tu fais et de l'exposer ou de le partager ou simplement le montrer, le vendre. Il y a tellement de formes différentes de partager son travail. Il peut être une source d'inspiration pour les enfants. Il est arrivé de vendre des tableaux et d'avoir des photos en retour où j'avais des enfants de la famille qui essayaient de recopier mon travail et voilà, ça fait des photos extrêmement touchantes. Et puis, voilà. Mais c'est important de partager son travail. Puis, c'est gratifiant.
1: Et quel est votre point de vue sur le fait que l'art soit devenu une chose, un objet de chose mercantile? Donc, que l'art, en fonction du cours du marché de l'art, va se vendre très cher, cher, pas cher?
2: Ça, c'est le capitalisme, c'est l'argent. L'argent prône toujours au détriment enfin, du reste, quoi. Quand j'entends que voilà, le festival d'Angoulême ne se fait pas au détriment de financement, alors que c'est l'opportunité pour des artistes incroyables qui sont dans un autre domaine que le mien, mais de partager, de faire vivre. Quand je vois à quel point la culture, même pendant le Covid, le cinéma, la lecture ont été des facteurs de bien-être pour les personnes. Moi, je ne peux pas comprendre ça. Voilà, je ne peux pas comprendre qu'une œuvre d'art parte à je ne sais pas combien de millions. Voilà, je pense que c'est important de vivre avec son époque et faire vivre les artistes qui sont actuellement sur le marché et les soutenir. Et...
1: En parlant de soutien, vous avez actuellement le statut d'artiste. Vous nous avez expliqué l'autre jour que ce n'était pas évident de bénéficier de ce titre-là. Est-ce que vous pouvez nous en dire quelques mots? Comment ça fonctionne? Pourquoi ce n'est pas toujours évident de bénéficier de ce titre-là? Et quelles portes ça ouvre?
2: une forme de sécurité. Et après, c'est pas quelque chose. En effet, ça prend du temps de l'avoir. Il faut pouvoir entrer dans plusieurs conditions qui sont parfois très exigeantes. Après, c'est pas une fin en soi. C'est sûr que c'est un soutien et il faut pouvoir le maintenir, continuer à exposer, continuer à créer. L'avantage, c'est que tout d'un coup, ton travail est reconnu et que ça permet aussi de pouvoir créer de façon un peu plus sereine, en fait. C'est-à-dire que on doit pas constamment se prouver et trouver d'autres boulots pour pouvoir justifier le fait qu'on est habité par une passion et qu'on essaye en vain de pouvoir en vivre. C'est sûr que c'est un soutien, mais voilà, c'est pas une fin en soi. Il faut continuer à créer, continuer à produire, continuer à essayer d'exposer son travail, trouver d'autres moyens pour pouvoir voilà continuer jusqu'à la fin de ma vie à pouvoir vivre de mon art.
1: Est-ce que vous
2: Voilà.
1: avez des pannes d'inspiration? Est-ce qu'il y a des moments où vous vous sentez un peu vidé par le quotidien de la vie, en manque d'inspiration? Est-ce que ça vous arrive et qu'est-ce que vous faites dans ces cas-là? Vous vous reposez, vous voyagez, vous allez dans la forêt, c'est quoi qui vous ressource?
2: Ah, c'est pas des pannes d'inspiration parce que moi je suis toujours ça bouillonne toujours dans ma tête, mais c'est sûr qu'il y a des moments un peu d'épuisement, et puis voilà, c'est important de pouvoir sortir de son travail, quoi. Même si on est d'une certaine manière un peu indépendant artiste, je veux dire, on n'arrête jamais. Je veux dire, je peins en vacances, je peins le soir, je peux me lever la nuit pour écrire des idées. C'est quelque chose qui m'habite au quotidien. Donc, on va pas dire que j'ai un horaire où je fais 42 heures par semaine. Non, je ne compte pas mes heures. Donc, il y a des moments où c'est une obligation de sortir de son travail parce que ça peut devenir anxiogène et malsain. Voilà. Ouais. Parce que ça peut être une fuite aussi. Voilà.
1: J'étais assez touchée quand vous parliez de votre travail en disant moi je crée au gré de mon inspiration, mais je fais aussi des petits formats. Parce que les petits formats, comme c'est plus petit, c'est moins cher et ça peut quand même inspirer quelqu'un qui le voit, qui l'emporte avec lui, qui a peut-être une plus petite surface. Donc un grand format ne pourrait pas convenir à cette plus petite surface de mur. Donc vous avez le soin, le souci quand même du portefeuille du client potentiel?
2: Oui, bien sûr. Pour moi, l'art doit être accessible à tous. Dès le moment où une personne a envie d'avoir une œuvre d'art ou même un simple petit dessin, j'ai envie de pouvoir me dire que c'est accessible au commun des mortels, quoi. Que mon travail reste accessible, tout simplement. Que ce soit même payer un tableau un peu plus grand en plusieurs étapes parce que la personne n'a pas les moyens de le faire d'une traite. Et puis l'idée du petit format, moi, elle est importante aussi dans mon mode d'expression parce que je trouve qu'il y a quelque chose de très intimiste dans le petit format, comme un secret, voilà, comme un chuchotement, quelque chose, voilà, un face-à-face entre la personne et le dessin, voilà,
1: Virginie
2: j'aime
1: Limbourg,
2: bien.
1: vous avez été éduquée dans la tradition chrétienne, catholique. Dans les églises ou même dans les foyers, il y a ce qu'on appelle les icônes. Et les icônes, donc ces images de saints, sont parfois peintes avec beaucoup de lumière, de la dorure sur certaines icônes. Est-ce que ce sont des représentations, des figures, des tableaux en bois qui vous ont inspiré enfant? Qui vous ont accompagné, qui
2: Oui,
1: vous ont touché.
2: oui, oui, oui, oui. Justement, ce côté lumineux, cette dorure, oui, ce côté intimiste, ça me fascinait de voir les icônes scintiller à la lumière des bougies. C'était comme un trésor, quelque chose de magique, de précieux, d'où mon intérêt pour l'aquarelle nacrée, et justement essayer de recréer cette intimité, cette brillance qui peut varier en fonction de la lumière du jour ou la lumière d'un spot, d'une bougie, et créer des ambiances dans mon travail, quoi, par justement cette vibration lumineuse, quoi. Oui.
1: Certaines églises aujourd'hui sont désaffectées et sont utilisées comme deuxième vie, comme lieu artistique d'exposition, de lieu de représentation théâtrale ou autre. Quel est votre point de vue sur le fait que les églises peuvent avoir une deuxième vie?
2: Ben, tant que c'est fait dans le respect et tant que le lieu s'y prête, voilà, moi je. Ça reste des très beaux bâtiments et c'est bien triste que ces églises se ferment. Ça donne du travail à plein de gens, à plein d'artisans pour essayer de restaurer parfois des églises qui sont dans des états pitoyables. Et voilà, et je trouve qu'il y a de l'espace. J'en vois aucun problème en fait. Je trouve ça même très bien. Oui.
1: Caroline Limbourg est notre invitée. On va marquer la pause à nouveau en chanson avec Ben Mazoué qui nous propose J'attends.

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1: Merci à vous, auditeurs, auditrices, d'être toujours au rendez-vous pour cette dernière partie sur RCF. Dans un petit coin de ciel bleu, notre invitée du jour, elle écrit avec de l'encre, de couleurs. C'est une artiste peintre, c'est Virginie de Limbourg qui dessine, qui peint, qui croque. Virginie de Limbourg, on a parlé de l'art, de ce que pouvait apporter l'art dans une vie, de votre rapport aux techniques de l'art. Quand vous allez voir des expositions, ça vous arrive de rester un peu de temps devant une toile, de rester assis, de rester sidéré, d'aller à la rencontre de ce qui se passe entre vous et le peintre à travers une toile?
2: J'aime vraiment les petits musées intimistes. Après, quand je suis comme ça dans des grands musées, je m'imprègne plus de l'ambiance en général, de l'espace, de la scénographie. Je remarque que j'ai un rapport plus intime où je prends vraiment le temps de regarder les œuvres quand je suis dans des petits musées à l'étranger où la scénographie est très intimiste, où elle m'invite vraiment à l'observation. Quand je suis dans des grandes institutions, je suis un peu le mouvement et du coup, je m'arrête plus sur des détails par moment. Je regarde l'œuvre, mais parfois c'est simplement un détail ou une technique.
1: Quel est votre plus
2: Après,
1: beau souvenir d'exposition ou de musée? Quel est le souvenir que vous gardez en vous?
2: j'ai vu la rétrospective de Louise Bourgeois à Paris. Elle était magnifique. J'ai énormément aimé l'exposition de Brancusi aux Beaux-Arts.
1: Et quand vous dites
2: Voilà,
1: que
2: j'ai
1: vous aimez,
2: pu.
1: ça vous touche, vous êtes ému, vous êtes en joie.
2: Certains artistes m'émeuvent plus que d'autres. Après, je suis parfois très très difficile quand je regarde une œuvre. C'est direct, quoi. Soit j'aime, soit j'aime pas. Et je n'ai pas facilement de coup de cœur, quoi. Donc, quand j'ai des coups de cœur, alors là, je m'attarde. Mais j'aime autant le cinéma, la photo, la peinture. J'aime tous les médiums, en fait. Tout m'intéresse. Voilà, j'ai adoré l'exposition à la Fondation Cartier de David Lynch. Ça, c'est une exposition qui m'a transportée. J'ai adoré le travail de Dan Goldin aussi, tout son travail de photographie, tout cet univers. J'aime à la fois le trash, mais le très très doux aussi. Voilà.
1: Vous êtes curieuse de l'expression d'un artiste.
2: Oui, je dirais que je suis peut-être parfois moins sensible à l'art hyper conceptuel. J'aime quand un travail raconte une histoire. J'aime les couleurs, j'aime une forme de poésie. Voilà. Évidemment, je suis passionnée par le papier.
1: Vous parliez tout à l'heure dans votre travail de l'art de un petit peu la répétition, de poser le geste. Il existe aujourd'hui dans les papeteries, tout à fait en vente libre, des dessins qui sont déjà faits, qui sont divisés en numéros, et ces numéros sont raccordés à des petits pots de peinture. Ça peut être des bricolages pour enfants, mais ça peut tout à fait aussi inspirer un adulte qui a juste envie de se mettre un petit peu à la peinture, et rien n'est à penser puisque les pourtours sont déjà faits, les couleurs sont déjà choisies, on n'a qu'à poser le geste et voir finalement le dessin qui se révèle. Est-ce que vous pensez qu'un adulte qui est comme ça, un petit peu dans le brouillard, ça peut l'apaiser de poser ce geste?
2: Bien sûr. Après ça, pour moi, c'est pas vraiment un mode d'expression. Dès le moment où la personne ne sait pas dessiner et que voilà, ça lui fait du bien comme un puzzle. Voilà, je pense que ce qui est important aussi, c'est d'apprendre à se lâcher et pas chercher vraiment à avoir une image prédéfinie. Simplement travailler à la fois son mental et le geste, le corporel, se libérer aussi de certaines contraintes, d'avoir un résultat absolu.
1: Alors, Virginie de Limbourg, vous êtes basée donc en Belgique, vous êtes basée à Louvain-la-Neuve. Donc, si des auditeurs, des auditrices sont curieux d'aller à votre rencontre, découvrir votre travail, vous êtes toujours ouverte aux rencontres. On peut
2: Oui,
1: vous
2: bien sûr.
1: retrouver donc sur Instagram, donc virginiedelimbourg.com. Pour le moment, pour un petit peu dégager votre espace de création, justement, Vous faites circuler un peu plus.
2: Il faut avouer qu'on est dans une période un peu difficile pour les artistes, donc voilà, c'est
1: C'est un
2: important
1: geste de
2: aussi de
1: votre
2: faire
1: part.
2: circuler.
1: C'est un
2: Voilà,
1: geste de
2: un
1: votre part.
2: geste.
1: Oui.
2: Voilà, un geste. Si des personnes voilà, ont envie d'offrir un dessin ou partager ou soutenir un artiste, ben voilà, moi je fais parfois des prix voilà, pour pouvoir faire circuler
1: Il
2: et
1: y a des
2: permettre
1: très jolis
2: à.
1: dessins pour les chambres d'enfants. Il y a de très jolies choses. Et puis, c'est assez varié. Est-ce que pour le moment, vous venez de faire deux expositions? Vous en avez encore en vue ou bien on trouvera votre agenda pour 2026 l'année prochaine sur votre site?
2: Ben, on trouvera mon agenda pour 2026. Personne qui veut voir mon travail peut me contacter.
1: Merci d'avoir été notre invité, de nous avoir apporté votre petit coin de ciel bleu à travers la luminosité de votre travail, ce coup de pinceau et puis votre recherche toujours d'harmonie à travers cette lumière que vous nous traduisez. Merci d'avoir été notre invité, Virginie Blimbourg.
2: Merci Françoise pour ton intérêt et pour ton regard judicieux.
1: Chères auditrices, auditeurs, on va se retrouver dans 15 jours avec un autre auteur, une autre personne, un autre titre, en tout cas quelque chose de nouveau, comme vous savez, pour passer un moment ensemble, quelque chose de nouveau à découvrir. D'ici là, je vous dis portez-vous bien, portez-vous mieux, sous un petit coin de ciel bleu.
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2: Bonjour à toutes, hein. Bonjour à tous. Bah écoutez, je sais pas pour vous, mais moi j'ai pas vu le temps passer. C'est déjà la troisième semaine qu'on met du sucre dans votre été. C'est ma dernière avec vous, oui, parce que dès lundi prochain, eh bien vous aurez le plaisir de retrouver le super duo Sandy Louis et Denis Delovinfos. Alors du sucre dans votre été, concocté par RCF Bruxelles, Liège et Sud-Belgique, c'est du lundi au jeudi, et ce jusqu'au 27 août. Vous connaissez le principe de l'émission. Maintenant, hein. Passer quasiment une heure avec notre invité, découvrir son actualité, son rôle et apprendre à mieux la connaître à travers ses souvenirs d'été et à travers le questionnaire. Qu'est-ce qui vous redonne de l'élan quand vous avez le moral dans les chaussettes de sport? Enfin, notre invité nous fera découvrir son coup de cœur. Il y aura aussi bien sûr de la musique et des chroniques. Tous les lundis, le roman de l'été, le coup de cœur littéraire de Frédéric Petit. Et la Coupe du Monde, donc, c'est fini depuis hier soir, mais le sport reste à l'honneur tout de même, tout l'été, grâce à Marc Gérardi. Tous les jeudis, il mettra donc une discipline à l'honneur. Et puis tous les lundis aussi, c'est Dany que vous allez retrouver pour découvrir des musées. Première escale aujourd'hui à Soigny, dans la Collégiale, se trouve le musée du Chapitre. Un musée qui abrite un important trésor d'art sacré du 10e au 18e siècle, ainsi que des œuvres profanes. On met du sucre dans votre été, c'est l'invité. Mon invitée sait ce que les mots discipline et rigueur veulent dire, elle qui a longtemps été danseuse, et elle a aussi été comédienne, des disciplines où le corps est l'outil de travail principal. Alors si elle a délaissé ses arts, elle n'en a pas pour autant abandonné son outil de travail. Bien au contraire, puisqu'elle l'utilise quotidiennement, axée vers le bien-être, et bien consciente que nos émotions restent imprimées dans nos corps. Et c'est du corps et de la condition physique des autres dont elle prend soin en donnant des cours de pilates. Alors le pilates, eh bien, c'est à mi-chemin entre la gymnastique et le yoga. Mon invitée sera plus précise en vous l'expliquant et en s'attelant à décoller les étiquettes liées au pilates. Et en parlant d'étiquettes, tiens, il y en a une qui m'agace, mais particulièrement en ce moment, celle de la Pilate Girl, un archétype féminin issu de cerveaux paresseux, puisque c'est l'idéal féminin mis en avant sur les réseaux sociaux par les masculinistes. Les masculinistes, vous savez, ces hommes qui n'aiment pas les femmes, enfin si, sauf si elles sont passives et totalement soumises. Passives et soumises, deux qualificatifs qui ne correspondent absolument pas à mon invitée, elle qui est déterminée à développer la confiance en soi et la capacité à s'affirmer, à dire non à ses clientes. Mon invitée est donc professeure de pilates, mais pas que, c'est Charyenne Salem. Bonjour Charyenne.
3: Bonjour Delphine.
2: Alors le cliché de la fille qui fait du pilates, qui est blanche, riche, mince, jolie, musclée, mais pas trop, accro à son smoothie, et qui ne sort pas de chez elle, sauf pour rejoindre les autres filles du cours, hein, donc ça c'est l'archétype vu par les masculinistes sur les réseaux sociaux. Vous en avez beaucoup des comme ça en cours, hein?
3: Alors sincèrement, à mon cours, non. Je dois être très honnête, le pilates va beaucoup plus loin que ça. On parle vraiment du corps, de la posture, du mouvement, de la fluidité, de la légèreté, comment on s'exprime et surtout prendre soin du corps de la femme, donc notamment renforcer les muscles profonds qui sont pour moi le plus important que les muscles superficiels,
2: ouais.
3: Ainsi que tout simplement tonifier le corps. Donc,
2: Voilà, donc pour le moment, ce cliché délirant, il ne vous nuit pas trop en tant que professeur de pilates. Voilà, tout va bien.
3: Oui, ben elles n'ont pas trop le choix.
2: Alors on revient à la base hein, avec vous Charyenne, même si vous venez déjà de nous parler des muscles profonds. J'ai dit que c'était à mi-chemin entre la gymnastique et le yoga. Donc c'est bien basé sur le travail des abdominaux, mais pas que, et sur la respiration.
3: Exactement. Alors souvent on me pose la question, quelle est la différence entre le yoga et le pilates?
2: Ouais.
3: Alors je dois dire, les deux sont deux choses différentes. Donc ce ne sont pas les mêmes. Par contre, on retrouve effectivement la respiration, que ce soit dans le yoga ou dans le pilates, le renforcement, l'assouplissement du corps, le mouvement. Mais je dirais que dans le pilates, on va aller un tout petit peu plus loin pour effectivement donc tout ce qui est les muscles profonds, le périnée, comment l'utiliser avec la respiration. Et ça, c'est la base du pilates.
2: Et je suis sûre que même dès les premiers cours, Charyanne, il y a peut-être des femmes qui vous disent oh, « Je ne savais même pas que j'avais un muscle là ».
3: Oui, ça m'arrive souvent. On me dit « Ah non, je n'ai pas d'abdos ». Mais si, les abdos, elles sont là. Oui, il faut les travailler, il faut les réveiller, il faut les tonifier, il faut les muscler, évidemment. Mais elles sont là.
2: Alors, revenons un petit peu à vous, Charyanne Salem. Donc, j'ai dit que vous aviez été danseuse, comédienne, c'est bien ça? Oui. Deux disciplines que vous avez délaissées, que vous ne pratiquez plus aujourd'hui. Déjà, comment vous avez découvert le pilates?
3: Alors, comme tu as dit, effectivement, j'étais dans la danse, donc j'ai suivi des études à Paris pour la danse, comme le théâtre, donc le Théâtre National de Paris. Et ensuite, j'ai arrêté la danse et j'ai dit, qu'est-ce que je vais faire? Qu'est-ce qui pourrait me rapprocher plus de la danse, du mouvement, de la fluidité? Et en fin de compte, j'ai découvert le pilates.
2: Ouais. L'arrêt de la danse, c'était suite à une blessure ou à une envie de faire autre chose?
3: Suite à une blessure. Et donc, j'ai dit, bien sûr, on peut toujours continuer, on peut évoluer et retravailler le corps différemment. D'où le pilates.
2: Ouais. Et alors, une fois qu'on découvre le pilates, c'est-à-dire, j'imagine, vous avez découvert ça par un prof ou une prof, hein, non? Ou vous avez découvert la discipline par vous-même, hein.
3: Je l'ai découvert par moi-même en essayant un cours de pilates et j'ai dit, ah tiens, je vais y aller, je vais regarder. Et je suis tombée sur une professeure, justement, qui était danseuse et qui a changé un tout petit peu, qui a apporté cette forme de légèreté, de fluidité dans les mouvements. Et j'ai dit, waouh!
2: Voilà,
3: ça pourrait me correspondre. Ah
2: ouais, ça pourrait vous correspondre. On précise, cette méthode, le Pilate, elle a été créée par Joseph Pilate. D'ailleurs, il y a toujours une petite bisbille. On ne sait pas si on dit Pilate ou Pilates. Enfin, ça dépend des gens. Moi, je dis Pilate. Mais voilà.
3: Oui, ça dépend des langues.
2: Oui, ça dépend des langues.
3: Il y en a qui disent Pilate, Pilates, Pilates. Évidemment, ça dépend de la langue.
2: Voilà, donc c'est Joseph Pilate qui a créé cette discipline. En faisant des recherches et en étant vous-même prof de Pilate, vous en avez appris un petit peu plus sur pourquoi il avait développé cette discipline physique.
3: Bien sûr, parce qu'il faut savoir que Joseph Pilate a développé cette discipline à la base pour des danseurs.
2: Donc le lien évident entre la danse et Pilate.
3: Exactement. Pour la posture, pour rééquilibrer. Et en fin de compte, avec le temps, il s'était rendu compte que, il n'y avait pas que les danseuses et les danseurs qui avaient besoin de cette discipline. Des personnes qui faisaient pas la danse pouvaient en bénéficier également, en sachant qu'on vit dans un monde au fur et à mesure, les postures qui sont mauvaises, des travails où on est debout, où on est assise. Et donc, c'était très important et je trouve que c'était vraiment une très très bonne idée de faire passer ça, pas que dans une discipline professionnelle qui était la danse, mais autre également.
2: Oui, parce que finalement, vous nous le dites bien, Charyanne Salem, le pilates, c'est pour tout le monde et il n'y a pas d'âge pour s'y mettre.
3: Il n'y a pas d'âge pour s'y mettre. J'ai une cliente de 82 ans qui suit le pilates. Alors, il faut savoir que souvent, on me pose la question, est-ce que je peux faire du pilates? Oui, tout le monde peut faire du pilates. Il suffit un peu de motivation, un peu de bienveillance, le sourire. Et bien sûr, chacun travaille avec son propre niveau. Et ça, on l'oublie souvent.
2: Voilà. Et même si on n'a jamais fait de sport auparavant, on peut s'y mettre. Voilà. Et le but, c'est pas du tout la performance. Enfin, si, la performance par rapport à soi, le bien-être par rapport à soi.
3: Le bien-être par rapport à soi. Et surtout, apprendre à se connaître soi-même, apprendre à connaître son propre corps.
2: Alors, je reviens encore une fois à vous, Charyanne Salem, puisque vous avez découvert le pilates. C'était d'ailleurs il y a à peu près combien d'années? À peu près.
3: Là, je l'ai découvert un peu plus de 11 ans.
2: D'accord. Et alors, à quel moment vous vous êtes dit, ok, je vais laisser tomber comédienne, danse, et je vais devenir professeur de pilates? Parce qu'on peut tous des fois découvrir un sport sans pour autant après décider de l'enseigner.
3: Alors, quand j'ai arrêté la danse, je voulais un sport qui ramenait vraiment au mouvement du corps. Et quand j'ai découvert cette professeure de Pilates, qui était danseuse, j'ai dit, mais oui, c'est ça, en fin de compte, je peux mélanger le Pilates et la danse. Ce que je veux dire avec ça, c'est que je peux chorégraphier mon propre cours. Et c'est ça la richesse.
2: Voilà, et donc c'est pour ça que vous avez décidé de devenir professeur.
3: Exactement.
2: Voilà. Le déclic qui s'est fait à quel moment dans la vie vous étiez peut-être, je sais pas moi, bloqué à un moment dans une vie où il y avait des choses peut-être qui ne vous correspondaient pas ou ne vous satisfaisaient pas assez, vous vous êtes dit oui, je vais aller me faire du bien et je vais devenir prof de cette discipline qui me fait du bien.
3: Oui, c'était un moment où je me disais prends soin de toi, va découvrir autre chose. Et quand je suis tombée sur ça, j'ai dit mais c'est évident, surtout qu'il y avait cette partie de danse, de mouvement, et j'ai dit, ça, c'est mon métier, c'est mon futur, c'est ma passion.
2: Ouais. Surtout qu'en plus, vous avez été comédienne, Chariane, et quand on est comédienne, ben on est dépendante du désir d'un metteur en scène ou d'une metteuse en scène, alors que là, bon, donc prof, c'est vous qui choisissez de donner cours à qui, quand, comment. Donc vous avez repris, entre guillemets, le contrôle, même si dans le Pilates, on nous apprend aussi, j'imagine, à lâcher prise, c'est ça?
3: Exactement, exactement. En fin de compte, je suis mon propre réalisatrice, je suis la comédienne, je suis la spectatrice. En fin de compte, j'ai repris tous les rôles et j'aime beaucoup. Et je me dis, comment est-ce que je pourrais transmettre le maximum possible, tout en étant stricte mais souple en même temps, car l'écoute de l'autre, la bienveillance est très importante.
2: Ouais, donc en fait, le fait de se recentrer donc sur ses muscles profonds, sur la respiration, donc sur soi finalement, ça apporte une forme d'apaisement en tout cas pour vous.
3: Oui, c'est 50% du travail qui est déjà fait.
2: C'est ce que vous transmettez aussi à vos, j'ai dit à vos clientes, à vos élèves, hein, voilà. Quand elles disent oh, tiens, je suis pas trop, j'ai un peu mal là, voilà. C'est vous dites, mais vous faites du bien en faisant du Pilates, c'est ça?
3: Bien sûr, et c'est important de s'écouter, d'écouter son corps. Souvent, les personnes veulent aller très vite, apprendre très vite et avoir les muscles, la force, la performance, très vite. Ça ne fonctionne pas comme ça. Le mental peut prendre du temps, mais le corps également. Le corps a besoin de comprendre qu'est-ce qu'on fait, comment on le fait et pourquoi on le fait. Il faut donner ce minimum de temps à notre propre corps et à notre subconscient.
2: Alors, professeur de Pilates, vous êtes certifié prof de Pilates, mais aussi de yoga. Ça prend combien de temps de devenir prof de Pilates, hein? Quel cursus vous avez fait, Chariane?
3: Alors, moi, j'étais certifiée de la méthode Stott Pilates, qui est une des méthodes les plus connues. Il y a beaucoup, beaucoup d'exigences. Donc c'est beaucoup de travail, beaucoup de répétitions, beaucoup de stages, et c'est une remise en question tous les jours, car l'évolution personnelle est très importante. Donc oui, ça prend du temps. Ça m'a pris, je pense, 3-4 ans avant de me dire maintenant je peux commencer à donner des cours. J'ai compris beaucoup de choses, mais sur ces 3-4 ans, évidemment, j'ai beaucoup étudié, j'ai beaucoup observé. J'ai beaucoup exercé également.
2: Et quand on parle des études, c'est pas juste effectivement le mouvement, la pratique en elle-même, c'est aussi l'anatomie, forcément, pour comprendre tout ce qui se passe dans le corps.
3: Évidemment, le biomécanique du corps est très important. Donc le Pilates, ça ne s'apprend pas en 3 jours, ça ne s'apprend pas en 1 an. C'est un investissement quotidien et...

0: comprendre qu'est-ce qu'on fait, pourquoi on le fait. Ça, c'est très important. Alors, faire un sport parce qu'on aime mais pas aller jusqu'au bout, pour moi, c'est un peu bizarre. Bien sûr, je viens de la danse, donc la danse...
1: C'est la rigueur et la discipline, la danse. Hein, ça vous apporte aussi une méthode de travail, une certaine exigence. Hein.
0: Mais c'est ça, c'est très exigeant. On doit avoir une discipline à quasi 100%. Donc, c'est important de savoir comment on travaille. C'est important de comprendre le comment du pourquoi avec telle ou telle personne, comment on va travailler, comment on va instaurer une méthode de travail, d'évolution. Ça, c'est très important.
1: Ouais, mais alors justement pour ça, Charyanne, imaginons, je veux tester un cours de Pilates, je vais dans n'importe quelle salle de sport, comment je fais pour repérer une mauvaise pratique? Il faut être attentif, être attentive à quoi?
0: Alors, bien sûr, quand on va dans un cours de groupe où il y a, comme j'ai pu voir, 10-15 personnes, je comprends que la professeure ne va pas pouvoir donner tous les détails. Ça fera beaucoup d'informations, donc effectivement, ça n'a pas de sens. Mais avoir des bonnes bases, un professeur qui parle de la posture, de la respiration, de donner des exemples.
1: Ouais. Et c'est une respiration qui n'est pas la même que le yoga, d'ailleurs. C'est important de le dire aussi.
0: Exactement.
1: Parce qu'on parle de la respiration en accordéon, hein, c'est ça, au niveau des côtes.
0: Exactement, ouais. En tridimensionnel, c'est très important. Oui, alors moi, je donne toujours l'image. D'ailleurs, c'est ma formatrice qui me l'a appris, évidemment, donc ça ne vient pas de moi. C'est l'accordéon, donc on a les côtes et on imagine qu'on a un accordéon, on inspire, on ouvre, et l'accordéon, en expirant, elle se referme sur
1: elle-même. Donc sur les côtés et pas devant. Et voilà.
0: Exactement.
1: Ouais, c'est déjà pour donner un petit peu une image à nos auditeurs, nos auditrices qui nous disent comment ça se passe. Voilà. Alors, il y a le Pilates, mais aussi depuis quelques années également, il y a du Pilates réformeur, c'est-à-dire c'est avec une machine. C'est quoi? C'est du Pilates multiplié par 10 en termes d'effet?
0: Oui et non. Alors, le réformeur, effectivement, c'est une machine qui fonctionne avec des sangles. C'est excellent pour des étirements, pour des personnes qui ont des problèmes de dos. Le tapis, comme le réformeur et d'ailleurs d'autres machines, se complètent très très bien. Donc tout simplement, le réformeur, vous faites beaucoup de travail sur une machine, alors que le tapis, ça se fait sur le sol.
1: Sur le sol, et des fois avec un ballon, une sangle
0: aussi. Avec des accessoires, exactement.
1: Voilà. Est-ce qu'on peut se blesser au Pilates, tiens, Charyanne?
0: Bien sûr, si on ne connaît pas très bien le corps, qu'on ne fait pas bien les mouvements, évidemment, on peut se blesser. Alors, il faut quand même aller un peu loin pour se blesser, mais oui... Tout est possible, justement, ces personnes-là qui connaissent pas bien leur corps, qui n'ont pas intégré la bonne posture et qui font parfois des mouvements, des exercices qui ne leur convient pas du tout, notamment si elles ont des petits soucis de santé. Je sais pas, je vais parler par exemple du bas du dos ou des épaules. Évidemment, oui, on peut se blesser.
1: Ouais, mais par exemple, voilà, imaginons, j'ai une tendinite ou j'ai des problèmes de dos. Est-ce que je peux quand même faire du Pilates, mais avec des positions qui sont adaptées?
0: Bien sûr, et justement on en parlait tout à l'heure, comment on sait qu'il y a un bon cours de Pilates, le professeur est bon ou pas, ben justement, on s'adapte à chaque personne,
1: à chaque physionomie, c'est ça?
0: Exactement, à chaque physionomie différente.
1: Est-ce que ça vous est déjà arrivé, Charyanne, de refuser quelqu'un au cours, parce que vous disiez, mais là, ça ne va pas être possible du tout?
0: Alors, en 9 ans, ça ne m'est jamais arrivé, car je pars du principe que tout le monde peut travailler au moment où on sait comment travailler avec la personne. Maintenant, je n'ai pas eu le cas, bien sûr, je dis toujours, un jour ça m'arrivera probablement.
1: Oui, mais quel que soit notre état, je veux dire, on peut travailler. Par exemple, je parlais des clichés tout à l'heure, la fille mince, jolie, jeune, etc. On peut être en surpoids, on peut ne pas avoir fait de sport, on peut, et faire quand même du Pilates. Et pour les femmes enceintes aussi, d'ailleurs.
0: Bien sûr, on peut donner des cours pour des femmes enceintes, je dirais même pré, postnatal. On peut donner des cours de pilates à des personnes qui sont fortes, qui sont grandes, qui sont petites. On peut donner des cours de pilates également à des personnes

0: qui ont des problèmes de hanches, qui ont des prothèses, que ça soit au genou, à la hanche, évidemment.
1: Vous, vous donnez cours où, justement, Chariane Salem, ici à Bruxelles?
0: Alors, à Bruxelles, je donne cours à 18 rue Joseph II, à la Maison de la Francité, qui se trouve à Arlois.
1: Ouais. Et vous donnez des cours en dehors aussi de Bruxelles?
0: Je donne des cours également en dehors de Bruxelles, notamment en Flandre.
1: Et alors, au niveau des cours, j'imagine que ce sont majoritairement, j'allais pas dire principalement, mais très majoritairement des femmes, mais vous avez quand même aussi quelques hommes ou pas qui font des cours de pilates?
0: Oui, j'ai quelques hommes aussi qui prennent des cours de pilates avec moi et qui sont très contents parce qu'ils se rendent compte que waouh, c'est quand même pas facile, surtout quand on parle des muscles profonds, pas des muscles superficiels.
1: Ouais, voilà.
0: Et donc, ils sont fort motivés.
1: Et au niveau des bénéfices pour un corps féminin et pour un corps masculin, c'est quoi principalement les premiers bénéfices visibles?
0: Déjà, le corps est beaucoup plus tonifié, on a beaucoup plus d'énergie, on se sent mieux et le corps s'adapte assez vite. Donc le corps, à un moment donné, il est en demande. Tiens, tu ne te tiens pas bien, tiens, glisse tes omoplates vers le bas, imprime, bascule légèrement le bas du dos pour avoir un bon maintien. Et au quotidien, vraiment, ça vous aide dans la vie de tous les jours. Quand vous avez un travail de bureau et que vous êtes assise toute la journée ou debout ou des métiers différents ou voilà, vous portez beaucoup, croyez-moi, au bout du 10e cours, on sent déjà la différence.
1: Et bon, on va continuer d'en parler avec vous, Chariane Salem. Juste le temps d'écouter cette reprise de Britney Spears.

0: Voilà, Toxic, ce tube de Britney Spears, repris par Kafka Tamura.
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2: C'est une question toute simple, enfantine, qui ouvre ce livre de Jean-Luc Outers. Sa maman l'appelait-il « mon poussin » quand il était bébé ? C'est à partir de cette interrogation presque futile que Jean-Luc Outers se lance dans l'écriture de ses chroniques pour tenter de retrouver les gestes et les mots. Ce n'est ni un roman, ni un essai, ni des mémoires classiques que nous livre Jean-Luc Outers avec le commencement, l'éternité. C'est plutôt une suite de fragments resserrés, de micro-fictions où ressurgissent les figures d'une enfance nombreuse, des mamans, sœurs jumelles qui convainquent leurs conjoints de construire une grande double maison pour abriter leur famille nombreuse, 5 enfants chacune. Faites le compte avec moi, ça fait 10 enfants, frères, sœurs, cousins, cousines qui grandissent dans cette immense villa d'Auderghem en lisière de la forêt de Soignes. Dans ces récits, on y croise l'école, un certain frère Denis, la neige, la mer du Nord, les peurs enfantines, la radio et la télévision naissante, toute une Belgique d'après-guerre où les parents quittent la campagne pour s'installer en ville. Au centre de ce kaléidoscope familial se dresse la figure du père Lucien Outers, homme politique et polémiste qui imposait à ses enfants un rapport quasi sacré à la langue française, lisant le soir Chateaubriand ou Saint-Simon à voix haute. Un lourd héritage presque écrasant dont Jean-Luc Outers ne cache pas le poids. Puis vient l'accident vasculaire cérébral qui prive cet homme de parole, précisément lui qui avait fait de la langue un culte, un renversement d'une cruauté presque ironique, que le fils observe avec lucidité, sans pathos. Ayant aujourd'hui dépassé de plusieurs années l'âge auquel son père s'est éteint, Jean-Luc Outers s'écrit depuis le point de vue du survivant, qui regarde son enfance avec la conscience aiguë de ce qui l'attend. Au fil des pages, il se pose cette question, est-ce que l'enfance disparaît vraiment ou reste-t-elle quelque part intacte sous les strates du temps ? Vieillir, nous dit Jean-Luc Outers, n'est pas s'éloigner du commencement, mais y revenir par des chemins détournés. Une vision circulaire de la vie, le début et la fin ne sont peut-être pas si éloignés que l'on croit. Jean-Luc Outers n'est ni complaisant ni sentimentaliste. Plutôt que de pleurer son enfance, il l'interroge. Avec une économie de mots, une retenue, ses mots sont d'autant plus bouleversants qu'il ne cherche pas à l'être. Et puis on doit reconnaître le plaisir qu'on a de reconnaître dans ces pages les échos de notre propre histoire, cette Belgique qu'il dépeint, c'est la nôtre aussi. De son histoire particulière, son récit devient universel. Le commencement, l'éternité de Jean-Luc Outers, à lire comme une méditation sur la vie, la mémoire, le temps qui passe, paru aux éditions Les Impressions Nouvelles.
0: Merci beaucoup Frédéric Petit pour ce conseil lecture.
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0: Notre invité aujourd'hui, Shariane Salem, un professeur de Pilates qui donne des cours à Bruxelles les lundis et mercredis soirs à 18h30, sauf ce lundi 20 juillet, c'est bien ça, Shariane. Voilà, en tout cas, on trouve toutes les infos sur votre site internet www.shariane-pilates.com. Alors, le souvenir d'été ou de vacances que vous aimeriez partager avec nous aujourd'hui, Shariane, c'est quoi ?
3: Un de mes plus beaux voyages, je dirais que c'était au Japon, à Kyoto, où j'ai pu découvrir une cérémonie de thé. Il faut savoir que je suis une grande amatrice de thé. Et donc, j'ai pu découvrir la cérémonie où on vous expliquait comment boire le thé, qu'est-ce que ça représente, quand vous faites la première préparation, la deuxième, la troisième, les graines, elles doivent être un peu mouillées pour ne pas brûler. C'était magnifique et c'était très, très spirituel, très, très profond. Qui m'a beaucoup apporté, qui m'a appris beaucoup de choses sur moi-même, sur l'instant même.
0: Oui. Vous parlez justement de spiritualité. C'est vrai que le côté spirituel, c'est aussi ce qu'on rapproche, ce qu'on lit plus facilement au yoga. Vous êtes également professeur de yoga, mais vous enseignez surtout le Pilates. Est-ce qu'il y a une dimension de spirituelle aussi dans le Pilates ou pas, Shariane, pour vous ?
3: Bien sûr. Je parle souvent de la respiration. En fin de compte, c'est tout simplement de se reconnecter avec soi-même, d'essayer d'entendre qu'est-ce que le corps dit intérieurement. Et la vie va tellement vite de nos jours qu'on n'a plus le temps de prendre ce moment-là. En fin de compte, on s'entend plus, on ressent plus. Donc, Oui, c'est d'où c'est très important de se reconnecter intérieurement à soi-même et tout simplement d'être dans le calme, essayer d'écouter dans notre intérieur qu'est-ce qu'il dit, qu'est-ce qui se dit, qu'est-ce qu'on entend, qu'est-ce qu'on ressent.
0: Et alors j'ai vu aussi que vous donniez des cours de Reiki. C'est quoi le Reiki?
3: Alors, je dirais des séances de Reiki, pas des cours de Reiki, car c'est des séances individuelles. Alors, le Reiki vient du Japon, d'un maître Reiki qui a en fin de compte guéri avec des mouvements de mains sur le corps. Et en fin de compte, le Reiki, ça permet d'apaiser l'esprit, par exemple, d'augmenter la confiance en soi, d'accélérer le processus naturel, de guérison. Bon, alors on peut parler également de réduire le stress, mais surtout de rééquilibrer les énergies du corps et soulager les souffrances et les peurs que les personnes peuvent avoir.
0: Ouais, donc ça à la fois c'est faire un petit peu une séance de psychothérapie avec les mains, ça peut se rapprocher de quoi, de l'acupuncture mais sans les aiguilles, du côté kiné ou chiropracteur au niveau, enfin c'est un petit peu tout ça et rien de tout ça en même temps.
3: Alors oui, mais je dirais plutôt que le Reiki en fin de compte ça permet tout simplement d'utiliser l'énergie de l'univers et de réaligner les énergies de la personne.
0: Mais c'est-à-dire, lors d'une séance, la personne est allongée face à vous et vous mettez les mains au-dessus, c'est ça?
3: Exactement, je mets mes mains à des endroits bien spécifiques.
0: Voilà, il faut venir en vous disant, tiens, écoutez, Chariane, j'ai vraiment très très mal à la tête, ou j'ai des problèmes de digestion, n'importe quoi, et ou j'ai mal au genou, et c'est ça, il faut venir en disant les bobos qu'on a?
3: Alors, oui. Par exemple, on peut dire, voilà, j'ai mal de dos, le bas du dos. Ouais. Ça, on l'a souvent. Alors, il faut savoir que chaque douleur, chaque bobo sur le corps représente quelque chose de bien spécifique dans l'âme. Quelque chose qui nous fait mal intérieurement, une situation qu'on vit, un trauma, une relation. Ou peut-être...
0: On a des expressions qui veulent tout dire. En avoir plein le dos.
3: Exactement.
0: C'est totalement représentatif. C'est fort, quoi.
3: Hein? C'est pas anodin. En fin de compte, l'âme crie. Et à un moment donné, quand il a trop crié, eh bien, ça sort sur le corps, tout simplement.
0: Voilà. OK. Une séance dure combien de temps?
3: Ça dépend. C'est entre 1 heure et 1 heure et demie.
0: D'accord. Ok, bon, en tout cas, une fois encore, toutes les infos sur votre site www.chariane-pilate.com. Donc, on passe à ce questionnaire. Donc, qu'est-ce qui vous redonne de l'élan quand vous avez le moral dans les chaussettes? De sport, l'odeur ou le parfum qui vous réconforte?
3: Alors, je dirais la forêt après la pluie.
0: Le plat qui vous console?
3: Une tarte aux pommes faite par moi-même.
0: La chanson qui vous fait du bien?
3: Alors, la chanson qui me fait du bien, c'est, je dirais, Voilà, de Barbara Pravi, qui a été interprétée par une petite Emma Koch, qui était sur scène avec André Rieu, notamment à Maastricht. Et en fin de compte, c'est une chanson qui reflète son propre parcours de résilience, parce que cette petite, elle a une maladie rare qui paralyse son estomac depuis sa naissance. Et en fin de compte, elle livre chaque note avec une puissance brute et authentique. C'est très émotionnel. Je le conseille à tout le monde de regarder et d'écouter cette chanson.
0: Tiens, puisqu'on parle d'émotion, Chariane, le tableau dans lequel vous aimeriez vivre?
3: La nuit étoilée de Vincent Van Gogh.
0: Oui, qui est magnifique.
3: Ah oui.
0: Ouais, un plaisir qui ne coûte rien.
3: Me balader dans les rues, les soirs, je dirais surtout pendant la période de Noël.
0: Ouais, pour les loupiottes, pour les illuminations. Le livre ou le film qui vous remonte le moral?
3: Alors, si j'aurais parlé d'un film, j'aurais dit les films de Noël, mais je parlerais plutôt d'un livre que j'aime beaucoup et ça ramène un tout petit peu... au Reiki, c'est les 4 accords Toltec.
0: Ah oui.
3: Et oui, de Miguel Ruiz, qui reprend toujours que votre parole soit impeccable, n'en faites pas une affaire personnelle, ne faites pas de suppositions et faites toujours de votre mieux.
0: Oui.
3: Et je me conseille à moi-même d'appliquer ces quatre accords dans la vie, tous les jours, au quotidien, dès le réveil.
0: Oui, alors c'est vrai qu'on peut aussi faire du développement personnel ou ne pas faire de développement personnel quand on vient au Pilates. On fait comme on veut, quoi.
3: Exactement.
0: Encore une fois. Voilà. Votre personnage de film, de BD ou de roman préféré ?
3: J'aime bien les pandas.
0: Ouais. Les pandas avec le film Kung Fu Panda, par exemple.
3: Oui, mais aussi les pandas dans les documentaires, quand on voit toutes ces pandas qui font des bêtises, qui tombent.
0: Voilà. Donc un personnage de documentaire préféré. Exactement. Voilà, je vais documentaire animalier. Je vais préciser la personnalité sportive qui vous inspire.
3: Roger Federer.
0: Ouais, ouais. Sacré tennisman, un Suisse, voilà, qui a mis fin à sa carrière après un très très beau palmarès.
3: Exactement, et justement par le mouvement, la stratégie, mais surtout l'intelligence corporelle, la manière dont il joue, il réfléchit.
0: Il avait un tennis très élégant,
3: oui.
0: C'est vrai, c'est le premier
3: oui.
0: mot qui venait quand on le voyait. Élégant et ultra efficace. Alors le sport, tiens justement, que vous aimeriez essayer, Charyenne ?
3: Le saut en parachute.
0: Ouais. Le sport auquel vous ne comprenez rien, mais qui est quand même très rigolo à regarder.
3: Ah, le rugby. Alors, je ne comprends pas ces hommes qui se font mal, qui se battent, qui rentrent l'un dans l'autre, ils courent à gauche, à droite, devant, arrière. J'ai jamais compris.
0: Le sport que vous aimez regarder à la télé, mais pas pratiquer.
3: Eh bien, le tennis.
0: Ouais. Ça revient souvent, ça, d'ailleurs, c'est vrai. Imaginez votre mantra de compétition ou le cri de ralliement de votre équipe.
3: Vois, entends, écoute, ressens.
0: Pas mal. Votre juron préféré.
3: Godverdomme. Je ne sais jamais comment ça se dit. Alors, je me dis, quand on le dit mal et avec un accent comme j'ai... Ça peut passer, donc c'est « Godverdomme ». Godverdomme. Bon, bref, quelque chose comme ça.
0: D'accord. Moi, je ne parle pas, donc je ne comprends pas. Je ne vais pas vous demander de traduire, puisque c'est un juron. Vous parlez d'accent, il vient d'où votre accent, tiens, Charyenne ?
3: Je suis hongroise.
0: D'accord. Votre expression belge préférée ?
3: Alors, c'est une expression que j'ai découverte il n'y a pas très longtemps, et je l'aime beaucoup, parce que je trouve ça très, voilà, très marrant, très... Il n'a pas... Toutes les frites dans le même sachet.
0: Ouais, je l'adore moi aussi.
3: J'adore. On me l'a dit une fois et j'ai dit pardon, des frites, mais pourquoi on parle des frites ? Et donc le temps qu'on m'explique et tout ça, j'ai dit waouh,
0: ouais.
3: C'est quand même pas mal.
0: Ouais. Dans la langue hongroise, justement, il n'y a pas de référence comme ça ou d'expression liée à la nourriture, parce que c'est vrai que c'est quelque chose moi qui me marque en tant que française. C'est vrai que côté français, côté belge, on a pas mal d'expressions qui nous ramènent à la table. Hein.
3: Non, non. Enfin, ça ne me vient pas tout de suite à la tête.
0: Mmh. Eh ben, merci beaucoup, Charyenne. Salem, donc je rappelle votre site, charyenne-pilate.com. On va vous retrouver aussi dans quelques minutes pour votre coup de cœur. Déjà, on va aller faire un petit tour du côté des musées grâce à Dani.
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5: Combien de fois suis-je passée par Soigny sans me douter un seul instant que la collégiale Saint-Vincent, l'un des plus remarquables édifices romans de Belgique, allait me séduire en me contant près de 1000 ans d'histoire. Sa construction a débuté vers l'an 1020 autour du tombeau de Saint-Vincent et va s'étaler pendant près de 2 siècles. Une église robuste et sobre, typique de l'architecture romane de l'époque. Mais au XVIIe siècle, l'Église catholique réagit à la réforme protestante. Elle veut émerveiller autant que convaincre. L'art devient alors un formidable moyen d'expression, les décors se font grandioses, les sculptures plus expressives, les autels plus monumentaux. La collégiale Saint-Vincent suit ce nouvel élan et revêt un somptueux décor baroque. C'est ainsi que la collégiale adapte sa sobre architecture romane et se pare de décorations et de mobilier résolument baroque. Un magnifique maître-autel monumental est installé dans le chœur. Il abrite la somptueuse châsse de Saint-Vincent. Un jubé sépare le chœur de la nef et des stalles ainsi que des lambris sculptés en chêne accueillent les chanoines. Une chaire de vérité remarquablement sculptée s'élève dans la collégiale. Et 12 grandes statues en bois de tilleul représentant les apôtres sont installées sur des socles contre les piliers de la nef. Lors de restaurations initiées à la fin du XIXe siècle, de grands travaux d'architecture sont entrepris dans la collégiale pour alléger le style baroque dominant. Certains autels sont démantelés, 8 statues sur les 12 sont démontées et reléguées dans une tribune où elles resteront longtemps oubliées. Les 4 rescapées sont réinstallées dans la collégiale. En 1996, afin de valoriser et de faire revivre de précieux objets d'art sacrés du XIe au XVIIIe siècle appartenant au trésor des chanoines du chapitre de la collégiale de Soigny, le conservateur de l'époque, M. Jacques de Vézelaer, a décidé de fonder dans un bras du cloître et dans les très beaux bâtiments administratifs des chanoines le musée du chapitre. On y découvre un véritable trésor, au sens propre du terme. Reliquaires, sculptures, pièces d'orfèvrerie, manuscrits, statues, vêtements liturgiques, chaque objet témoigne du savoir-faire exceptionnel des artisans d'autrefois, mais aussi de la foi, des traditions et de la vie quotidienne de ceux qui ont fait vivre cette collégiale pendant des siècles. Dans une ambiance douce et feutrée, le musée vous invite à prendre le temps de découvrir l'héritage des chanoines. Chaque pièce de ce trésor est remarquable. Chaque pièce raconte une histoire. Chaque détail mérite qu'on s'y attarde. Et l'on comprend peu à peu que ce patrimoine est bien plus qu'une collection d'objets anciens. C'est une mémoire vivante. Pour fêter ses 30 années d'existence, le musée du chapitre de Soigny s'est enrichi de pièces récemment restaurées. Sous la direction de la conservatrice, Madame Noémie Petit, cet anniversaire marque l'ouverture, après un chantier d'envergure, d'un nouvel espace d'exposition offrant une vue plongeante sur la nef de la collégiale. Le musée du chapitre a consacré ce nouvel espace à une exposition baroque remarquable, à savoir comment ont été restaurées et préservées les très belles statues des 12 apôtres. Le temps, l'humidité, la poussière, les insectes xylophages avaient causé d'énormes dégâts aux statues de bois. Les parties les plus fragiles, comme les mains et les pieds, se sont détériorées et les attributs permettant de reconnaître chaque apôtre sont tombés de leurs mains abîmées ou se sont perdus. Des panneaux explicatifs et des photos nous dévoilent les rouages du sauvetage de ce trésor patrimonial, nous expliquant en détail la restauration précise et minutieuse de ces splendides statues en bois de tilleul. 9 d'entre elles ont pu retrouver leur identité et leurs attributs grâce à des photos prises au XIXe siècle, mais 3 restent désignées par un numéro seulement, en attendant les informations précises qui permettront de les identifier formellement. J'avoue avoir été fascinée par le travail des restaurateurs. Observer, comprendre, comparer d'anciennes photos, chercher, retrouver, réparer sans trahir l'œuvre originale. C'est un patient travail d'enquête, autant qu'un remarquable savoir-faire. Je vous invite à venir découvrir la collégiale Saint-Vincent de Soigny et son très intéressant musée du chapitre. Entrez, laissez-vous guider, vous entendrez peut-être, vous aussi, les vieilles pierres vous raconter leurs secrets.
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0: Merci beaucoup Dany, donc tout l'été, Dany qui nous emmène à la découverte des musées. Je suis sûre que ce titre va faire du bien, ou en tout cas va parler à notre invitée Shariane Salem, va lui dire quelque chose, parce que c'est un beau conseil que nous chante Lilac. Suivre l'étoile.

0: Suivre l'étoile, c'était Lilac.
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0: Notre invité, je vous l'appelle aujourd'hui, qui est la professeure de Pilates et qui donne aussi des séances de Reiki, Shariane Salem. Shariane, votre coup de cœur, pour qui, pourquoi ?
2: J'ai envie de mettre en avant Miguel Ruiz, qui a écrit Les Quatre Accords Toltec et qui a écrit d'autres livres, notamment La maîtrise de soi, La maîtrise de l'amour. C'est quelqu'un, en fin de compte, qui essaye de nous inculquer les valeurs qu'on avait auparavant et qu'on a un tout petit peu perdues au jour d'aujourd'hui. Et c'est une personne pour qui je dis « Waouh !» Enfin, quelqu'un a écrit un livre, ou d'ailleurs plusieurs livres par rapport à tout ce qui est les valeurs, l'humain, comment il était, et surtout le côté spirituel, car on l'a fortement mis de côté, puisqu'on vit beaucoup ces dernières années dans la tête, tout va très très vite. Donc c'est une personne pour laquelle je suis très très reconnaissante de l'avoir découvert personnellement, d'avoir découvert tout simplement ses livres, et de pouvoir aujourd'hui les intégrer dans mon quotidien.
0: Alors tiens, puisqu'on parle de livres, il y a une petite particularité à votre cours de Pilates, au cours de Pilates que vous donnez à la Maison de la Francité les lundis et mercredis à 18h30.
2: Oui, justement. Alors, on ne donne pas tout simplement des cours de Pilates, mais ce sont des cours de Pilates littéraires. Donc, je donne une heure de Pilates et ça se suit d'une demi-heure de partie littérature. Donc, on peut parler des écrivains, des poètes, des tableaux, des acteurs.
0: Sur un thème en particulier, défini par la personne qui vient animer la partie littéraire.
2: Exactement. Alors sachez qu'on fait ça depuis maintenant doucement 5-6 ans, donc on a fortement évolué. Donc parfois, j'ai les clientes, les élèves qui me disent « Ah, mais est-ce que vous pouvez parler de ça ? J'étais à Paris au musée de Louvre, j'ai découvert tel artiste, est-ce que c'est possible d'en parler, de partager ?» Donc c'est très très chouette. Et d'ailleurs, cette partie littéraire est donnée par Donald George, qui est également le directeur de la Maison de la Francité. Donc, un très chouette concept pour mélanger le bien-être et la littérature, la culture.
0: Eh ben, très bien, merci beaucoup Shariane Salem d'avoir passé ce moment avec nous, d'avoir mis du sucre dans notre été, voilà, avec nous. Donc on rappelle votre site internet www.shariane.com. Merci beaucoup.
2: Avec plaisir, merci à vous Delphine.
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3: Bonjour à tous et à toutes et bienvenue dans ce nouveau showcase de l'été. Je suis heureux de vous retrouver et aujourd'hui, coup de projecteur sur une artiste belge qui apporte une belle dose de fraîcheur et d'originalité à la scène pop, mesdames et messieurs, Leo and the Cats. Derrière ce nom plein de fantaisie se cache Léonore, une artiste aux multiples talents, auteure, compositrice et interprète. Elle est aussi comédienne et danseuse. Formée notamment au Conservatoire Royal de Bruxelles, elle développe un univers où la musique dialogue avec le théâtre, l'humour et une grande liberté artistique. Avec Leo and the Cats, elle propose une pop moderne, colorée, parfois électronique, où se rencontrent énergie, émotion et autodérision. Son projet Crazy Cat Lady reflète parfaitement cet univers singulier, un concept musical qui célèbre la différence, l'acceptation de soi et le plaisir d'être pleinement soi-même. Entourée de ses musiciens, ses fameux Cats, et d'une communauté de fans baptisée les Kitties, Leo construit un véritable monde autour des chansons. Un univers nourri par des influences comme Freddie Mercury, Pink ou encore Lady Gaga, tout en conservant une identité qui lui est propre. Parmi les morceaux qui ont marqué son actualité récente, on retrouve notamment Crazy Cat Lady, un titre dansant, drôle et affirmé qui résume bien son envie de proposer une musique positive, libre et décomplexée. Sur scène, Leo and the Cats transforme ses concerts en véritables moments de spectacle. Entre chansons, performances et échanges avec le public, l'artiste cherche avant tout à créer une rencontre et à partager une expérience qui dépasse le simple rendez-vous musical. Côté actualité, Leo poursuit le développement de son projet pop et continue de faire grandir son univers artistique. Son travail s'inscrit dans cette nouvelle génération d'artistes belges qui explorent de nouvelles manières de raconter des histoires à travers la musique. Pour le moment, aucune nouvelle date de concert n'est officiellement annoncée, mais les prochaines actualités sont à suivre sur ses différents canaux d'artistes. Avec son énergie communicative, son univers décalé et sa volonté de célébrer la singularité de chacun, Leo and the Cats fait partie de ces artistes belges qui donnent à la pop une couleur nouvelle. Et d'ailleurs, on va l'écouter tout de suite dans un live enregistré ici dans les studios de RCF Bruxelles. Ce live, vous pouvez le retrouver en vidéo au complet sur la chaîne de la vie d'artiste sur YouTube. Et je vous dis à très bientôt pour un nouveau Showcase de l'été.

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Madame, Monsieur, bonjour. Merci de rejoindre notre émission La Voix de Dieu dans la Voix des Hommes. Sachel Arta, la technique, et Michel Vanenbos au micro. Dans les compositions pour orgue et orchestre, on trouve le concerto en sol de Francis Poulenc. Il est écrit pour orgue, cordes et timbales. L'œuvre se joue sans interruption. Divers styles, comme savait le faire Poulenc, s'y mélangent. L'œuvre utilise de puissants contrastes, des moments méditatifs ou tutti percutants. L'orgue est utilisé avec une grande connaissance de l'instrument, des accents plus modernes et des accents plus romantiques. C'est la princesse de Polignac qui commanda l'œuvre à Poulenc et l'œuvre, d'ailleurs, lui est dédiée. Achevé en août 1938, le concerto fut créé par Maurice Duruflé à l'orgue et l'Orchestre symphonique de Paris sous la direction de Roger Desormières. Voici le concerto pour orgue, cordes et timbales sous les doigts de François-Henri Houbart, titulaire de l'orgue de l'église de la Madeleine à Paris. Il est accompagné par l'Orchestre symphonique du Pays de la Loire sous la direction de Marc Soustrot. C'est un CD Pierre

0: C'était le concerto pour orgue, cordes et timbales de Francis Poulenc.
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0: Restons dans le domaine de la musique française avec César Franck, qui naquit à Liège. Celui-ci, titulaire de l'orgue Sainte-Clotilde, est connu pour ses œuvres consacrées à cet instrument. Il laisse cependant de très belles pages musique de chambre, notamment sa magnifique sonate pour violon et piano, la symphonie en ré et une œuvre peut-être un peu moins connue, le Chasseur maudit. C'est une œuvre pour orchestre qui fut créée à Paris le 31 mars 1883. L'œuvre est inspirée par la ballade d'Erwil de Jäger du poète allemand Gottfried August Burger, qui est un représentant de ce qu'on appelle dans le courant littéraire « Sturm und Drang », traduit de « tempête et passion ». Écoutons le Chasseur maudit de César Franck, l'Orchestre national de Lyon, est placé sous la direction de Nicolas Schepps-Schneider. C'est un CD Bruzane.

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1: Restons en France avec Claude Debussy et sa petite suite composée pour piano à quatre mains, mais retranscrite plusieurs fois et notamment pour quatuor à cordes, version que je vous propose d'écouter aujourd'hui. Quatre mouvements composent l'œuvre, nous écouterons successivement en bateau, cortège, menuet et ballet, dans l'interprétation du Quatuor Van Cuyck. C'est un CD alpha.

0: Petite suite de Claude Debussy.
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0: Et pour terminer cette émission avec des pages, c'est vrai, assez longues, voici quelques pages, une page en tout cas pour le piano à quatre mains. Et nous allons écouter Claudine Orloff et Burkhard Spindler dans Duettino opus 11 de Camille Saint-Saëns. C'est un CD Cypress et je vous souhaite une très bonne semaine.